0: comme un juif en France. Réflexion d'un rabbin engagé, c'était chez Talendier en 2021. Alors Père Alexandre Comte, je me tourne vers vous. Pourquoi avez-vous invité le rabbin Yann Boissière et de quoi allons-nous parler aujourd'hui ?
1: J'ai souhaité inviter le rabbin Yann Boissière pour la sortie de son dernier livre, Philosophie du Talmud, qui sera l'occasion d'échanger sur des questions très profondes, très fondamentales, pour mieux comprendre la tradition juive. Alors, Yann Boissière, j'ai découvert, grâce à la présentation de Guillaume, que, en fait, on a été ordonnés, vous, rabbin, et moi, prêtre, la même année.
2: Donc incroyable,
1: nous sommes,
2: oui.
1: Nous sommes contemporains dans le ministère. Mais j'ai eu la joie de lire deux de vos précédents livres. Et donc je suis entré en confiance dans la découverte de ce tout dernier livre, Philosophie du Talmud. Et j'ai été émerveillé. Je vais dire un mot de la structure du livre et ensuite on entrera ensemble dans ces découvertes. Mais le livre se compose d'une longue introduction générale pour réfléchir au titre du livre, comment on peut rapprocher la philosophie du Talmud. Et puis ensuite il y a une sélection d'une dizaine de textes très importants d'auteurs divers. Réfléchissent sur différents aspects de la tradition juive et notamment de la manière dont le Talmud réfléchit, interroge les textes. Et vous livrez ce florilège de textes fondamentaux de grands auteurs avec à chaque fois une introduction pour les grandes parties qui les rapprochent. Donc c'est un ouvrage à la fois très personnel, parce que l'introduction générale vous donne l'occasion d'exposer votre réflexion, et puis c'est un cadeau merveilleux par l'introduction qui est faite à ces grands auteurs. Donc c'est un ouvrage dont j'espère... dont l'émission pourra donner envie à de nombreux auditeurs d'entrer dans cette lecture. Et je voudrais commencer par une expression que vous écrivez dans l'introduction générale et qui me semble très belle, en disant « Le monde, pour la vision hébraïque, n'est pas une collection de substances, il est une conversation ».
2: Oui, merci. Alors, c'est une grande et belle question que vous soulevez. Je voulais commencer par remercier Kateo de cette invitation et vous, cher Père Alexandre Comte, pour cette belle exposition de ce livre. Effectivement, le Talmud, c'est tout à fait digne d'en parler. Merci beaucoup pour votre invitation. Oui, le monde hébraïque comme conversation, ça correspond à la vision hébraïque de base. En fait, quand on ouvre la Bible, la première information massive, c'est que Dieu parle. Dieu parle et Dieu parle avant même que le monde existe. Et donc, en fait, le monde n'existe que de manière, enfin, pour la vision hébraïque en tout cas, n'existe que de manière seconde pour essayer d'être à la hauteur de la parole. Dieu exprime un souhait pour le monde. On sait qu'il a créé le monde pour de bonnes raisons, qu'il pense que le monde est bon. Alors, nous ne sommes pas malheureusement dans la tête de Dieu pour savoir exactement ce qu'il entend par le monde est bon, qu'est-ce qu'il avait en tête, mais il nous a laissé ce texte, la Torah, pour essayer de décoder un petit peu son désir, mais le fait que la parole précède l'être, ça c'est fondamental. C'est intéressant de le contraster par rapport à l'autre grande civilisation par laquelle nous sommes irrigués, la civilisation grecque. Les Grecs étaient fascinés par l'être, le fait que le monde soit, et que soit sa présence soit massive. C'est d'ailleurs quelque chose qu'on peut ressentir quand on va en grec, l'intensité du soleil, la mer bleue, etc. Ils étaient fascinés par cette prégnance de l'être, le fait que ça s'impose. Et du coup, ils ont développé une activité intellectuelle qui s'est appelée la philosophie, enfin qui a fini par pour essayer de prendre un millimètre de recul, pour essayer de qualifier ce monde. Donc la philosophie, c'est ça. Comme le dit Platon, hein, taumatzain, le fait de s'étonner que les choses soient ce qu'elles sont. C'est ça la base de la philosophie. Et donc, avec ce millimètre de recul, bah, on commence à décrire le monde avec des substances, des accidents, des causes, des effets, etc. Et c'est évidemment le coup d'envoi d'un merveilleux développement

0: intellectuelle qui s'appellera la philosophie. C'est intéressant d'avoir cette vision parce que la vision hébraïque, elle est différente. La parole précède l'être. Et donc le monde n'est pas de manière première une série de substances, effectivement, qui sont ce qu'elles sont et qu'on essaye de qualifier par des adjectifs, par une grammaire impeccable, par la logique que développa Aristote, etc. Dire ce qui est des choses qui sont, mais avant tout une parole. D'ailleurs, le mot davar, hein, qui veut dire en hébreu à la fois parole et chose. Le monde se parle parce qu'il est, voulu par Dieu et effectivement, il est de manière première une conversation. D'ailleurs, c'est une manière intéressante, ce point de départ absolument fantastique et complètement différent de la vision grecque. Il est intéressant pour comprendre pourquoi le judaïsme a développé une religion de la loi. Parce que la loi, quelque part, c'est le prolongement de cette vision première. Parce que Dieu parle, mais en plus, il donne un ordre. Il ordonne aux choses d'être. Et après, les choses essayent d'être un petit peu à la hauteur de cette parole, etc. Mais la parole juge constamment l'être pour ce qu'il devrait être. Et l'être n'est jamais à la hauteur de ce qu'il devrait être. Et donc, cette pression du devoir être, quelque part, le devoir être précède l'être, c'est en fait la base philosophique de la loi. Et donc, effectivement, le judaïsme a naturellement développé une religion de la conversation de manière plurielle et a développé aussi la loi pour rendre grâce à cette vision première qui est que le monde est parlé de manière injonctive et que l'être après essaye de suivre en quelque sorte.
1: Et vous l'avez déjà dit très bien que cette conversation en fait elle est ordonnée à un agir, c'est pas juste une conversation de loisir. Vous dites à la fin de l'introduction générale que toute la tradition du Talmud vise moins à transmettre un contenu qu'à transmettre une responsabilité, que le lecteur, l'étudiant, celui qui étudie les textes, reçoive et habite cette responsabilité du monde.
0: Oui, c'est tout à fait juste. On peut le voir de deux manières. Il y a, vous savez, cette différence fondamentale dans le judaïsme qui lui donne toute sa dynamique propre. Ce qu'on appelle la Torah écrite et la Torah orale. La Torah qui est dans l'écrit, mot à mot en hébreu, la Torah shebealpé, la Torah qui est sur la bouche. La Torah écrite, c'est très simple, c'est le texte que l'on reçoit de la Révélation, le Pentateuque, Genèse, Exode, Lévitique, Nombre et Deutéronome, c'est l'écrit, un stock de signifiants bien déterminé, etc. Et puis après, il y a tout ce qu'on peut en dire, il y a tout l'implicite. Et ça, c'est la Torah orale. Et donc, alors, votre question était axée sur le fait...
1: C'est étonnant pour quelqu'un qui ne connaît pas la tradition juive d'entendre que l'objectif, c'est moins de transmettre un contenu que de transmettre une responsabilité.
0: Alors oui, c'est exactement ça dans la notion de la Torah orale. Les générations de rabbins se succèdent, et ils commentent, etc. Bon, les objectifs intellectuels changent au cours des siècles. Donc effectivement, toute cette tradition interprétative évolue avec la tradition. C'est normal dans toutes les religions. Mais en fait, c'est pas un contenu précis qui se transmet. C'est la responsabilité justement d'interpréter des choses de manière nouvelle pour chaque génération, parce que le monde bouge, les hommes évoluent, leur esprit d'ailleurs évolue, et si l'on croit à la pérennité de la Torah, d'une loi surnaturelle qui vient guider le comportement humain, il est impossible que ce soit la même chose. Donc il faut à chaque génération renouveler les contenus, et c'est donc effectivement une responsabilité qui est demandée, et non pas la transmission d'un contenu précis.
2: Alors nous allons marquer la première pause musicale de cette émission. Et monsieur le rabbin, vous avez choisi comme première pause musicale l'adagio du concerto numéro 5 pour piano et orchestre, c'est Beethoven. Alors présentez-nous cette œuvre célèbre, ceci dit.
0: Je pourrais vous la chanter, mais non, je ne ferai pas injure à l'interprétation magnifique qui va être donnée. Alors, c'est très personnel. Beethoven, ça a été un de mes premiers émois de musique classique. Bon, il se trouve que je joue un petit peu de piano, malheureusement pas à un niveau professionnel, mais j'adore cette la musique classique, la musique romantique en particulier. Beethoven fait la jonction entre la musique classique, la Mozart et le romantisme. C'est torride, je veux dire, cet adagio, ça fait pleurer. Enfin, je veux dire, c'est très beau avec ses mouvements de violon très lents.

0: voilà, c'est l'expressivité. C'est ce que le génie humain peut offrir de mieux. C'est intéressant d'ailleurs, parce que c'est un peu dans notre sujet de spiritualité. C'est vrai qu'on vit dans un monde très très compliqué. On voit le mal que peut faire l'homme à l'homme. Et quand on se réfère à des œuvres comme ça, on se dit « Ah oui, non, mais le génie humain est quand même capable de toucher au sublime. » C'est l'une des expressions de ce sublime qui donne un petit peu d'espoir quand même.
1: Eh bien, nous écoutons cette expression du génie humain avec cet adagio.

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1: Alors, pour entrer davantage dans le livre Philosophie du Talmud et les questions qu'il pose, avant de vous entendre sur cette rencontre de la philosophie et du Talmud, je voudrais reprendre une proposition que vous faites dans l'introduction générale, si je ne me trompe pas, en disant que le projet talmudique, c'est que chaque talmudiste devienne lui-même une

0: dans un métier précis, avec une fonction précise, etc. On n'apprend pas la Torah pour accumuler un stock de connaissances particulières, on apprend la Torah pour se transformer. C'est ça le but de l'étude de la Torah. Alors évidemment, factuellement, on apprend des choses, factuellement, on est capable de tenir une conversation, peut-être même que certains deviennent sages au sens un peu professionnel du terme, mais c'est pas du tout ça le but. Le but, c'est pas, encore une fois, ni de pouvoir exercer un métier, ni de passer pour un sage très savant, capable d'enchaîner des phrases, c'est de se transformer à travers la Torah, c'est de devenir soi-même une Torah. Ça, c'est vraiment fondamental dans toute la tradition. Et puis, plus proportionné à notre sujet aujourd'hui du Talmud, il y a quelque chose de particulier, c'est que j'ai fait cette distinction entre Torah écrite, Torah orale. Torah écrite, c'est le stock, c'est les textes qui nous sont livrés. La Torah orale, ce sont les commentaires. On dirait jusqu'ici, rien de très spécial, évidemment, tout texte suscite des commentaires qui viennent s'ajouter après. Mais ce qui est presque contre-intuitif dans la tradition juive, c'est qu'on dit la Torah orale, et la révélation divine, pareil. C'est pas qu'il y a la Torah écrite et ensuite, au cours des siècles, elle est commentée par les différentes générations. Non, tout ce qui est dit ensuite fait partie de la révélation elle-même et de même niveau que la Torah écrite. C'est presque contre-intuitif, en fait. Et donc, toute conversation, tout commentaire n'est pas seulement un commentaire qui vient s'appliquer sur quelque chose d'antérieur, c'est de la révélation elle-même en train de se faire. Et donc la parole commentaire vient elle-même continuer l'événement de la révélation et vient agrandir, en fait, il y a cette expression en hébreu, le'agdil Torah, agrandir la Torah, agrandir la révélation elle-même. Et donc on conçoit que l'activité, encore une fois, c'est pas d'appliquer une grille intelligente avec un stock de connaissances qu'on aurait pour dire des choses intelligentes de la Torah, c'est de participer elle-même à l'événement et d'être lui-même cet événement et de devenir une Torah. C'est l'idée aussi d'imprimer ces choses sur son cœur. Dans le Shema Israël, une des prières principales du Shema Israël, on dit et que les choses soient gravées dans ton cœur. C'est de ça qu'il s'agit. Il s'agit de se transformer grâce aux idéaux de la Torah et non pas seulement d'être un singe savant capable de dire des choses intéressantes, mais de se modifier, nous les hommes.
1: Et c'est là où on est assez proche de la philosophie. Mais pourtant, d'emblée, à l'ouverture du livre, vous dites, si on réfléchit bien, la philosophie n'a rien à voir avec le Talmud n'a rien à voir avec la philosophie. Ce sont deux projets très différents. Si la philosophie est l'acte par lequel la raison répond d'elle-même, et si le Talmud accueille la primauté de la parole de Dieu, à la fois dans la Torah écrite et la Torah orale, on a deux projets intellectuels qui sont très différents. Alors, comment, pour nos auditeurs, comment faire comprendre que on puisse quand même publier chez Vrin un ouvrage qui s'intitule « Philosophie du Talmud ».
0: C'était le grand défi du livre, parce qu'il se trouve que c'est l'un des trois directeurs de cette collection qui est venu me demander de produire ce livre « Philosophie du Talmud ». Alors c'est une collection vénérable, dans laquelle il y a plus de 150 titres, philosophie des mathématiques, philosophie de la psychologie, philosophie de ceci, philosophie de cela. Et il me dit « j'aimerais que tu viennes produire un livre de philosophie du Talmud ». Alors j'ai commencé par refuser, et de manière, c'est pas de la coquetterie, mais en pensant qu'il y avait d'autres personnes plus qualifiées que moi pour le faire. Bon, il a insisté, donc j'ai fini par accepter. Et là, s'est posé le problème principal, c'est qu'il n'y a pas de philosophie du Talmud. Si on prend on peut toujours utiliser les mots de manière métaphorique. C'est vrai qu'aujourd'hui, j'ai vu qu'il y a une philosophie de la ménopause, philosophie des fleurs, philosophie de manière métaphorique. On peut toujours trouver de la philosophie partout. Mais si on prend les termes dans leur sérieux, à savoir la philosophie, cette entreprise grecque rationnelle, d'enquête rationnelle du réel et le Talmud, il n'y a pas de croisement. La philosophie ne connaît pas le Talmud, elle en parle d'ailleurs jamais. Le Talmud est une entreprise intellectuelle de la plus haute qualité, certainement, mais ne fait pas de philosophie au sens grec, à travers des concepts, à travers cause et effet, enfin toute cette merveilleuse philosophie créée par Platon et Aristote. Il a fallu trouver un point commun. Donc j'ai commencé par relire tout ce que j'avais lu lors de mes études rabbiniques, et je n'avais pas peu lu. J'ai su surtout lu tout ce que je savais que je n'avais pas lu. Donc là, c'était jusqu'à temps que je jusqu'à trouver l'œuvre d'un savant, d'un scholar qui vit aux États-Unis, qui s'appelle Menachem Fish, qui lui

0: puis aussi toute une recherche, et est tombé sur cette idée, alors je ne sais pas si c'est le moment d'en parler, ce qu'il appelle les goal-oriented systems, des systèmes orientés vers un but, en gros des entreprises intellectuelles massives de la plus haute volée, qui reposent sur trois critères. D'abord un but, voilà, la science en est un, par exemple, la science c'est de décoder les lois de la nature, donc il y a un but, il y a une méthodologie particulière, et il y a une communauté vivante qui se transmet les problématiques de génération en génération. La science en est un. Et puis le droit en est un, la littérature en est un autre, et le Talmud en est un. C'est même peut-être le plus vieux système orienté vers un but. Il y a un but qui est d'interpréter la parole divine, l'Agdil Torah, de la faire grandir. Il y a très certainement une méthodologie talmudique, donc le critère numéro 2 est coché. Et puis il y a aussi une communauté vivante qui, depuis 2500 ans, se transmet ses problématiques. Et du coup, le sujet du livre a émergé ici. Il ne s'agissait pas de rechercher la philosophie dans le Talmud, parce qu'il n'y en a pas, ou de chercher le Talmud dans la philosophie, parce qu'il n'y en a pas non plus, mais de comparer des entreprises intellectuelles différentes, avec des méthodologies différentes, des buts différents, mais de dignité égale. Et c'est ça en fait la trouvaille, en quelque sorte, enfin, que j'ai trouvée chez cet auteur, qui m'a permis de donner un corps à ce livre, c'est de parler d'entreprises intellectuelles et donc à un niveau d'égalité, sans hiérarchie, parce qu'il y a aussi ça aussi dans l'histoire de la pensée, hein, la philosophie supérieure à la religion, ou la religion supérieure à la philosophie, et on s'en sort jamais, parce que c'est la poule et l'œuf, etc. Et on n'en sort jamais, mais là, à travers ce concept de système orienté vers un but, on arrivait à parler de deux entreprises différentes, mais de dignité égale, et de les faire dialoguer. Donc avec cette idée, j'ai pu aller chercher mes 11 textes, parce que ça c'est aussi un des principes de la collection, de trouver 12 textes et de les organiser en 4 sous-parties, enfin de structurer un sujet. Et donc je trouvais... Alors ce qui est intéressant, c'est que finalement ça fait émerger le Talmud comme une entreprise rationnelle, déjà, c'est le minimum, mais tout à fait spécifique, de détailler le type de rationalité qui est recherché par le Talmud, qui est différent de la rationalité scientifique, qui est différent de la rationalité juridique, qui est différent de la rationalité littéraire, voilà, mais en tout cas de pouvoir en parler à dignité égale et en même temps de la typer comme quelque chose de particulier, une expression particulière de l'esprit humain.
1: Et c'est ça qui, je pense, permet à tout lecteur curieux de découvrir des trésors à travers ce livre, parce que même si, il faut le dire ici, même si on ne connaît pas le Talmud, même si on n'a pas l'expérience de cette tradition, les textes que vous avez choisis sont extrêmement éclairants, suggestifs, et en tout cas je l'ai vérifié pour ma part, ce sont des textes qui nous aident à réfléchir et à voir ce que l'on connaît par ailleurs autrement. Il y a par exemple j'ai eu un bonheur de lecture en lisant encore dans la longue introduction générale la référence que vous faites en la recevant d'un auteur que vous citez à Roland Barthes sur un ouvrage de Roland Barthes, c'est Fragments d'un discours amoureux, pour parler de la belle expression que vous forgez du désir confiant de sens. J'ai un amour profond pour l'œuvre de Roland Barthes, et dans ce passage que j'ai retrouvé de Fragments d'un discours amoureux, Roland Barthes dit que celui qui écrit une lettre à la personne aimée a confiance dans les mots qu'il utilise, il croit qu'ils vont être entendus comme il veut qu'on les entende, et il perçoit également l'activité de lecture de celui qui recevra la lettre de la même manière. Je crois à la vérité de ce qui est écrit. Et si j'ai bien compris, vous faites référence à ce passage de Fragments d'un discours amoureux de Roland Barthes pour dire, eh bien en fait, le lecteur du Talmud est dans la même disposition par rapport au texte. Il fait confiance au texte qui livre un sens, et cette confiance, elle est de l'ordre de l'amour. J'aimerais vous entendre sur cette dimension particulière de la qualité d'écoute du texte dans la tradition du Talmud.
0: Exactement, vous formulez les choses de manière admirable, c'est ce qu'on appelle aussi le principe de charité. Au passage, c'est une invention rabbinique de faire de la Torah un texte infini, parce que cette lecture infinie repose effectivement sur l'amour. Alors, il y a du côté de l'émissaire qui écrit des mots en étant persuadé, en étant convaincu que le destinataire aimera et qu'il comprendra, etc. Et du côté du réceptionniste, en quelque sorte, c'est la même chose. Il s'émerveille de chaque mot. Enfin, derrière, il dit « Ah, mais il a utilisé ce mot, pourquoi pas ce mot plutôt que tel autre, etc. » Enfin, il met tout son amour dans le texte pour augmenter l'amour qu'il a déjà lui-même a priori vis-à-vis de celui qui envoie la lettre. C'est exactement le principe de la lecture infinie du Talmud. Cette Torah orale qui vient commenter cette Torah écrite, bon, qui est un texte fini, mais la Torah orale est infinie parce que, c'est ce que dit un adage talmudique, « Tourne-la et retourne-la, car tout s'y trouve. » Cette invention d'une épaisseur infinie du texte, alors que franchement, de temps en temps, bon, certains versets, quand même, c'est quand même assez aride de dire, voilà, bon bah ok, d'accord, il nous informe de telle chose, ou alors il nous ordonne telle chose, mais justement, cet amour de la lettre, le fait de dépiauter chaque mot pour y trouver un surcroît de sens, c'est au cœur de la dialectique talmudique, et effectivement, ça repose sur l'amour, sur la conviction première que Dieu nous aime et qui nous adresse un texte pour essayer de décoder son désir pour le monde, son désir pour nous. Et du coup, c'est le coup d'envoi, effectivement, d'une lecture infinie, parce que l'amour n'en a jamais fini de faire dire au texte des choses qu'il n'a pas encore dites. C'est aussi, d'ailleurs, il y a une problématique religieuse, si purement religieuse, c'est que c'est une manière de ne pas idolâtrer Dieu, de ne pas faire de Dieu une statue, voilà, qui dirait un truc précis, et une fois qu'on aurait vraiment en conditionnel atteint ce qu'on pense que Dieu a voulu dire, et ben voilà, c'est fini, là. Ce serait absolument terrible, on ne sait pas. C'est pour ça d'ailleurs que la lecture est toujours plurielle et que les yeshivot, les académies talmudiques dans le judaïsme sont toujours basées sur ce qu'on appelle la chavruta, c'est-à-dire deux personnes qui discutent la contradiction, parce que c'est la meilleure manière de toujours ouvrir un texte, l'un dit blanc, l'autre dit noir, et c'est la meilleure manière de respecter la parole infinie de Dieu. Il y a cette phrase qui dit la parole de Dieu est comme le marteau qui frappe le rocher, elle produit 70 étincelles. Et il s'agit de récupérer ces 70 étincelles, et puis même d'en trouver d'autres encore, pour être dans cette dynamique constante de Dieu qui nous nourrit, et non pas une statue qui nous dirait une chose unique. Donc effectivement, cette lecture infinie, elle repose sur un principe d'amour, un principe de charité, c'est-à-dire prêter au texte plus qu'il semble ne vouloir dire. Alors on connaît d'ailleurs, il y a la même chose dans le christianisme, les quatre niveaux d'interprétation. Oui, voilà, la racine philosophique, c'est ça, c'est l'amour d'un texte, a priori, infini.
1: Mais il y a quelque chose dans la tradition chrétienne, dans la patristique, qui se rapproche du principe de Léagdil Torah, de faire grandir la Torah. C'est une réflexion de Saint Grégoire le Grand, dans une homélie sur Ézéchiel, où il dit que le texte grandit, l'écriture grandit avec le lecteur. Mmh. Et donc, plus je connais le texte, plus j'entre dans le sens qu'il me livre, plus je grandis moi-même, et le texte grandit, avec moi.
0: Oui, c'est la révélation qui continue, en fait. C'est ça, c'est une très belle manière de dire que l'événement n'est pas, encore une fois, un événement historique qu'on pourrait assigner à un point précis du temps. L'événement grandit avec l'interprétation. Et l'interprétation fait partie de la révélation, finalement. C'est pas seulement postérieur, mais c'est consubstantiel à la révélation de produire son implicite et de manière infinie.
1: En tout cas, c'est un point, là, on voit tout l'intérêt de l'ouvrage qui permet à la fois de découvrir des affinités dans d'autres champs, par exemple la lecture littéraire comme le fait Roland Barthes, ou dans la tradition chrétienne, dans ce même rapport amoureux à celui qui nous aime et qui nous parle. Mais on peut aussi mieux comprendre la particularité de la tradition juive quand, comme vous l'avez dit déjà plusieurs fois, la tradition juive considère que la Torah orale est elle-même la révélation et non pas le commentaire d'une révélation scripturaire.
0: Oui, oui, tout à fait. Ça, c'est vrai que c'est tout à fait particulier. C'est presque contre-intuitif, c'est presque anti-logique, mais effectivement, c'est ça qui, en fait, qui donne sa dynamique propre au judaïsme, certainement. Oui, oui.

0: Nous allons marquer maintenant la deuxième pause musicale de cette émission avec un chant très célèbre, Yerushalayim Shel Zahav. Alors, une jolie voix, mais aussi une guitare aussi belle, discrète que gracieuse. Alors, présentez-nous en quelques mots ce chant.
1: Alors, c'est une auteure, poétesse israélienne, Naomi Shemer, qui est l'auteur de bien des chants très très beaux, contemporains en Israël. Yerushalayim Shel Zahav, c'est le centre de l'expérience juive. Jérusalem d'or, ça veut dire d'or, parce que voilà, le soleil mordore les pierres de Jérusalem. Qui est allé à Jérusalem comprend tout de suite ce que ça veut dire. Et c'est un chant à Jérusalem qui est évidemment central dans la psyché juive et dans l'histoire juive. Enfin, c'est un très très beau chant. Et puis bon, Naomi Shemer est une artiste extrêmement douée, aussi bien pour les paroles, la qualité des paroles, que pour les mélodies.
0: Eh bien, nous écoutons tout de suite Naomi Shemer.

0: Vous venez d'écouter Yerushalayim Shel Zahav et vous êtes sur KTO Radio, vous avez bien raison de l'être pour cette conversation du week-end, dialogue au présent entre juifs et chrétiens. Le père Alexandre Comte, délégué national pour les relations avec le judaïsme, reçoit le rabbin Yann Boissière.
1: Et nous continuons d'entrer dans ce très beau livre de philosophie du Talmud en entrant dans deux

0: deux textes très importants que vous avez choisis. Le premier, celui de Moshe Halbertal, qui s'intitule « Trois conceptions de la controverse et de la tradition », qui est un texte extrait d'un livre intitulé « Le peuple du livre, canon, sens et autorité », publié en 2005 à Paris. Parce que ce thème de la controverse, il est, quand même typique, caractéristique du Talmud. Et on ne retrouve, à ma connaissance, nulle part ailleurs une telle manière de proposer un savoir, de le transmettre, sur le mode de la controverse, sans, et c'est là tout l'intérêt de ce point caractéristique du Talmud, sans dire toujours qui a raison et pourquoi, du coup, quand on découvre cette littérature, pourquoi est-ce qu'on garde des avis contraires même quand on ne décide pas de les suivre.
1: Oui, alors ça c'est tout à fait particulier, vous avez raison de dire que c'est sans doute très très propre au judaïsme à la discussion talmudique. Alors rappelons peut-être pour les auditeurs que le Talmud s'est constitué, enfin, c'est un énorme corpus de 63 tomes qui couvre tous les domaines de la vie matérielle, spirituelle, psychologique, etc. Qu'il a été constitué en deux grandes étapes, de 0 à 200 de l'ère chrétienne. Il y a un premier volet qui est très juridique, qu'on appelle la Mishnah, qui pose la loi, vraiment de manière très lapideur, d'ailleurs dans un hébreu très pur, très simple, etc., qui pose la loi. Et puis en 200, il y a un sage fameux qui a dit, bon, mais toutes ces conversations qui étaient orales à l'époque, il faut les mettre par écrit parce que les temps politiques étant ce qu'ils sont, le judaïsme risque de disparaître, etc. Donc ça s'appelle la Mishnah. Et puis évidemment, une fois la Mishnah mise par écrite, les conversations se sont développées dans différentes académies talmudiques, d'ailleurs aussi bien en Palestine romaine qu'en Babylonie, où il y avait entre le Tigre et l'Euphrate énormément de yeshivot talmudiques, enfin d'académies talmudiques prestigieuses. La conversation s'est poursuivie pendant 3 siècles, jusqu'à ce qu'un deuxième rabbin dise, là aussi, il faudra le mettre par écrit. Ça s'appelle la Gemara, qui est un mot araméen qui veut dire achèvement. Et quand on réunit la Mishnah et la Gemara, on a le Talmud. Donc c'est un corpus qui s'est constitué en deux strates historiques. Alors, la Mishnah, donc pour revenir à cette première partie, très très juridique, hein, il n'y a pas de grande conversation philosophique. La Gemara est beaucoup plus digressive. On parle de sujets religieux, puis d'un seul coup, on raconte l'anecdote d'un rabbin qui a rencontré un tel sur le chemin. Enfin bon, voilà. Mais la Mishnah, c'est vraiment. Et bien, la particularité de ce code juridique, c'est que déjà là, effectivement, les avis minoritaires sont conservés, ce qui est quand même assez étonnant pour un code juridique. Et alors, la beauté de la chose, c'est que non seulement les avis minoritaires est gardée dans sa forme orale, mais la raison pour laquelle les avis minoritaires sont conservés fait elle-même l'objet d'une discussion avec des avis majoritaires et minoritaires. Ça ne s'arrête jamais. Alors, l'une première version, c'est de dire qu'on conserve l'avis minoritaire pour dire, regardez, ça c'est l'avis qui a perdu, ça c'est vraiment, il est pour le qualifier comme le perdant éternel par rapport à ce qui a été décidé, et il y a un autre avis qui dit, non, au contraire, on le garde parce que pour l'instant c'est le contraire qui a été décidé, mais il faut, pour donner autorité à un sage qui viendrait plusieurs siècles plus tard, etc., il n'oserait pas de lui-même proposer un avis divergent si il trouvait pas une base ici, etc. Donc on le conserve pour éventuellement servir de base à quelqu'un qui viendrait inverser la loi qui a été décidée. Donc on voit bien le principe. Là, on retrouve une notion qu'on avait abordée tout au début de notre entretien sur la responsabilité et la transmission. C'est pas la transmission de contenus égaux, c'est la responsabilité pour chaque génération de faire ce qu'il faut, entre guillemets, quel que soit ce qu'on pense qu'il faut faire, pour les générations, pour les juifs de cette génération, qui peuvent avoir des besoins spécifiques.
0: Et parce que aussi, à chaque génération, il s'agit de comprendre les raisonnements qui ont déjà été produits, de savoir si on souscrit à ces raisonnements si on trouve de nouvelles objections ou...
1: Bien sûr.
0: C'est ça, le travail continue.
1: Le travail continue, sachant qu'effectivement, ce sont les historiens du Talmud qui le démontrent, les grands sages actuels, etc., montrent que les agendas intellectuels sont différents.

0: Je vous disais, voilà, il y a deux grands volets dans le Talmud, mais en fait, le travail d'édition du Talmud a été fait par des générations qui viennent encore plus tard. D'ailleurs, il y a un texte d'un immense scholar actuel, Moshe Halivni, qui est israélien, qui a vu que il y a tout un tas d'avis inconnus, enfin qui ne sont pas signés, qui sont en fait le travail d'éditeurs. C'est eux qui font les chapeaux, qui organisent les controverses, etc.
1: Et vous dites dans l'introduction à ce texte que cette génération des Stamaïm,
0: oui,
1: qui fait ce travail d'édition, en fait, considère que l'exposition du processus de réflexion, la présentation des différents avis, en fait, c'est un signe de l'amour du raisonnement, de l'amour de la pensée, et c'est ça qui m'a vraiment beaucoup plu en vous lisant. Vous dites, mais cet amour de la pensée est considéré comme un acte de piété.
0: Oui, parce que c'est déjà un bon exemple de comment les générations évoluent. Je pense que les sages de la Mishnah, qu'on appelle collectivement les Tanaïm, c'est les rabbins qu'on trouve dans la première, eux avaient vraiment une visée juridique. Et puis après, les Amoraïm ont rajouté des couches un peu plus philosophiques. Et les Stamaïm, peut-être même, ont presque exagéré en créant des controverses, je ne vais pas dire artificielles, mais parce que l'amour de la pensée, c'était ça qui les animait. Et l'amour de la pensée, et on revient sur ce principe de charité, sur la lecture de D'amour du fragment de notre ami Roland Barthes, est un amour de la parole de Dieu. Et donc, la simple activité réflexive, le simple fait de se pencher et de chercher, de retourner les choses, etc., c'est une forme de piété, c'est une forme de culte divin à travers l'intelligence. Bon, ça ne peut pas être la seule. Il y a aussi les actions, bien sûr. Il y a aussi la prière. Il y a d'autres formes. Enfin, l'expérience religieuse est hétérogène. Mais en tout cas, la réflexion fait partie de l'amour de Dieu et est une forme de piété.
1: Et ce que je trouve extraordinaire en vous écoutant, en vous lisant, c'est qu'on comprend mieux comment cette activité d'étude, elle ouvre l'oreille de celui qui étudie à la parole vivante de ceux qu'il côtoie. Que le travail qui est fait sur ces textes, l'effort produit pour entrer dans des vues différentes, ce travail réflexif qui oblige quelqu'un à envisager des points de vue différents, en fait, le prépare intérieurement à rencontrer un frère qui ne pense pas comme lui, qui a des vues très différentes. Donc, on voit bien, j'en prends conscience en vous écoutant, que c'est très artificiel de séparer un travail d'étude et la vie morale. Et que, compris comme vous l'exposez, le Talmud est une école de charité.
0: Absolument. Il y a un très beau texte, d'ailleurs j'ai pris un auteur contemporain qui est toujours vivant, il s'appelle Georges Ansel, qui est un immense professeur de pensée juive, qui est aussi mathématicien, enfin qui donne des cours à Paris, et que tout le monde, qui a écrit des livres merveilleux. Et l'extrait que j'ai choisi parle exactement de ce que vous mentionnez là, à savoir que derrière la discussion, parfois un peu aride, enfin très fine, intellectuellement, etc., c'est pas l'amour de la pensée pour la pensée. En fait, il s'agit de faire un travail éthique, parce que comme vous le signez très justement, être capable d'écouter un avis divergent et être capable de le respecter, de parler avec lui, enfin, et de trouver d'autres arguments, ça travaille justement à recevoir l'autre, parce que l'autre, par définition, n'est pas comme nous, et c'est la préparation d'un travail éthique, enfin, du travail d'homme qui consiste à vivre en pluralité humaine. Alors, Hannah Arendt insistait beaucoup, il disait, le monde de l'homme n'existe pas, il n'y a que des hommes, c'est la pluralité humaine, et il faut vivre ensemble dans le même espace, il faut être capable de le respecter, de l'écouter, etc. Et c'est vrai que la discussion talmudique, finalement, n'est pas seulement intellectuelle, et c'est pas seulement l'amour de la discussion, encore que, voilà, on a insisté sur le fait de dire que c'était ça aussi, mais c'est avant tout un travail éthique. Georges Ansel fait ce lien en disant, il s'agit de savoir, voilà, en tant qu'homme, quelle place je dois prendre sans écraser l'autre, quelle place donner à l'autre pour qu'il puisse aussi vivre dans le même espace que moi, et puis comment se rencontrer, comment s'enrichir aussi, parce que il s'agit pas seulement de discuter pour faire prévaloir son point de vue, il s'agit éventuellement aussi peut-être de changer soi-même, et on revient sur devenir soi-même une Torah, c'est accepter la pluralité en nous-mêmes.

0: à travers ce que représente l'autre. Donc c'est tout un enjeu éthique, en fait. Toutes ces discussions intellectuelles sont essentiellement éthiques.
1: Ce texte de Georges Ancel dont vous parlez est vraiment extraordinaire. Il s'intitule « Le Talmud du réel au concept ». Cet extrait de « Exploration talmudique » au pluriel.
0: Très beau livre, oui.
1: Qui a été publié chez Odile Jacob en 1998. Et dans ce texte, il y a deux temps. L'auteur prend d'abord le texte biblique dans le livre de l'Exode avec la loi qui concerne les dommages quand un bœuf encorne et qu'il blesse un autre animal ou un homme, qu'est-ce que l'on fait ? Et puis il y a d'autres dommages. Et il voit ensuite comment la Mishnah interprète ce texte et comment ensuite la Gemara le fait, en montrant qu'il y a un travail d'abstraction, de classification des dommages, un travail vraiment de pure abstraction juridique qui permet d'avoir un œil plus aiguisé sur le monde dans lequel on vit, pour pouvoir, comme vous le soulignez là à l'instant, mieux s'émouvoir, mieux vivre. Et puis il prend ensuite un autre exemple très concret avec à l'occasion de la fête de Pessah, quand les Juifs sont appelés à éliminer de leur maison toute trace de levain. C'est un commandement biblique. Et puis, à l'occasion de cette loi, Georges Ancel dit, mais en fait, il y a trois manières de comprendre le commandement. Soit c'est juste une règle de conduite, les Juifs font ça, mais ils pourraient faire autrement. En fait, c'est du folklore, c'est simplement un marqueur social. Ou bien il y a l'interprétation symbolique qui est souvent celle à laquelle nous pensons immédiatement. Il dit, le levain, c'est la pourriture, c'est la mort à l'œuvre. Éliminer le levain, c'est en fait éliminer tout ce qui est corrompu en nous et nous préparer à accueillir la vie en plénitude. Mais il dit, mais en fait, c'est pas le niveau le plus haut. Il y en a un autre qui est celui spécifiquement du Talmud qui porte un regard nouveau sur la réalité. Avec un commentaire sur la loi qui semble une facilité pratique où la loi autorise un juif à ne pas éliminer physiquement tout le levain de sa maison si il n'en est plus le propriétaire. Et donc il suffit de vendre ce levain temporairement pour ne plus l'avoir chez soi. Et c'est là où Georges Ancel dit, mais c'est extraordinaire, puisque la vraie question du rapport au levain, c'est pas qu'il soit présent physiquement, mais c'est qu'il n'y ait pas de lien juridique entre lui et la personne. Et c'est une démonstration extraordinaire, merveilleuse, qui donne d'aimer la loi quand on n'est pas, comme c'est mon cas, habité d'une culture juridique, quand on n'est pas baigné dans la tradition juive et du Talmud, c'est un éblouissement de lire une présentation comme celle-ci.
0: Oui, c'est un très beau texte et effectivement très limpide, et vous l'avez admirablement résumé, c'est-à-dire que la loi, d'un côté, on pourrait penser qu'effectivement c'est une série d'habitus livrés par l'histoire, les Juifs font comme ceci, enfin on faisait comme ceci, tel endroit, etc. Donc c'est la pratique juive, et puis bon, c'est vrai que ça donne une identité un peu différente des autres segments de la population, etc. Bon, c'est évidemment, c'est trop matérialiste comme interprétation. À l'inverse, vous l'avez rappelé, il y aurait une interprétation trop éloignée de la réalité, enfin trop symbolique, à savoir, on fait les choses pour exprimer le symbole, mais en fait, effectivement, la loi est censée mettre en pratique une notion beaucoup plus profonde, que on fait ça parce que c'est l'histoire qui nous l'a livré, beaucoup plus profonde que simplement on fait quelque chose de symbolique, ça n'a pas vraiment vraiment d'importance, mais bon, c'est symbolique, etc. Mais si effectivement, c'est là où on voit le génie juridique du judaïsme, c'est il s'agit, à un moment, il est important de ne pas être en relation de possession, effectivement, de ce chametz. Et donc, la loi vient donner corps à cette idée pour pouvoir l'exprimer de manière exacte. Mais on voit qu'effectivement, si on trouve un autre moyen de réaliser cet interdit de la possession, alors c'est valable. Donc il n'y a pas de fétichisme de l'action, il n'y a pas de fétichisme de la coutume, ni un délestement trop facile dans l'abstraction et dans le symbolique. Il faut donner une mesure exacte, une expression exacte de ce qui est en jeu. Et alors c'est vrai que la discussion sert à mettre en jeu ce qui est en jeu, parce qu'on vous dit, mais c'est quoi finalement cette histoire de détruire le levain ? C'est de le détruire, c'est de faire un levain ? Non, en fait c'est l'interdit de la possession. Donc pour arriver à cette clarification conceptuelle, il y a toute la discussion, et du coup la loi en ressort beaucoup plus claire entre les deux extrêmes que serait le symbolique pur, ouais, et l'atavisme purement mécanique, etc. Et c'est vrai que cette présentation est extrêmement limpide, extrêmement pédagogique de la part de Georges Hinsel, et donne à comprendre combien la loi est un enjeu intellectuel et un enjeu éthique.
1: Alors, on peut résumer, c'est les derniers mots du texte que vous avez choisi de Georges Hinsel, toute cette réflexion avec ces mots. C'est le métaphysique dans la vie quotidienne.
0: Absolument. On voit bien combien la loi est censée donner corps à une métaphysique de la dignité humaine et du respect d'autrui.
2: Merci beaucoup, monsieur le rabbin Yann Boissière, d'avoir participé à cette émission. Merci, père Alexandre Comte, de l'avoir animé. Merci à vous, bien sûr, chers auditeurs, de l'avoir suivi. Sans oublier Thibault, notre technicien qui a assuré la réalisation de ce moment. Nous nous retrouverons pour une nouvelle édition de Dialogue au présent, dans le cadre, toujours, de nos conversations du week-end.
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0: 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Il est 3h.
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0: Chers téléspectateurs, chers auditeurs, bonjour, bonjour à toutes et à tous et merci pour votre fidélité et bienvenue sur le plateau de votre émission Au risque de l'histoire. Alors aujourd'hui, je vous propose d'évoquer une figure de l'Église qui fait souvent sourire, parfois grincer des dents et qu'on connaît finalement assez mal, j'ai nommé le chanoine. Derrière l'image un peu poussiéreuse, la caricature de l'ecclésiastique bien nourri dans sa stalle, se cache entre le XVIe et le XVIIIe siècle, eh bien de véritables acteurs de la vie ecclésiale et même de la vie politique et culturelle du royaume de France. Qu'est-ce donc qu'un chapitre cathédral, un simple chœur de chanteurs ou un véritable lieu de gouvernement de l'Église ? À Notre-Dame de Paris, par exemple, qui sont ces hommes dont les prébendes font rêver, mais qui financent aussi la musique, les ornements, la vie liturgique ? Sont-ils seulement ces clercs oisifs, fustigés par Boileau et par les philosophes, ou bien une élite plus diverse et engagée qu'on ne l'imagine ? Comment aussi la Révolution française balaye brutalement ses chapitres avant que le Concordat ne tente d'en faire renaître une version nouvelle ? Eh bien, autant de questions que je vais avoir le plaisir de poser à mes deux invités. Ségolène de Dainville-Barbiche, bonjour.
1: Bonjour.
0: Merci d'avoir répondu à notre invitation. Alors, vous êtes conservateur général honoraire du patrimoine, vous êtes historienne, vous avez travaillé sur l'histoire du clergé de Paris au XVIIIe siècle, vous avez notamment publié en 2005 un ouvrage sur devenir curé à Paris au XVIIIe siècle, et votre dernier ouvrage aux presses universitaires de Rennes, c'est une coédition aussi avec la Société d'histoire religieuse de France, Les chanoines de Notre-Dame de Paris au XVIIIe siècle. C'est l'édition d'un livre dont l'auteur est Marie-Louise Kenneck, et donc c'est un livre que vous avez présenté et édité avec une préface de Jean-Claude Vaquier. François, bonjour.
2: Bonjour.
0: Merci d'avoir répondu aussi à notre invitation. Vous

0: professeur en lycée, ancien élève de l'école normale supérieure, agrégé d'histoire. Vous avez consacré votre thèse de doctorat en histoire au chapitre cathédraux pendant la Révolution française. Vous en avez tiré un livre que voici, donc Chapitres et sociétés en révolution, les chanoines en France de l'Ancien Régime à la Monarchie de Juillet, une préface de votre directeur de thèse qui n'est autre que Philippe Boutry, que l'on salue. Un livre paru aux presses universitaires de Rennes aussi et coédité avec la Société d'histoire religieuse de France. Alors je me tourne vers vous, François Houx. Comment définir le chanoine de manière simple? On pense parfois à une figure un peu poussiéreuse, voire à une caricature. Qui sont ces hommes? Qu'est-ce qui distingue un chanoine, par exemple, d'un curé de village, d'un curé de paroisse ou bien d'un moine cloîtré?
1: Un chanoine, c'est un ecclésiastique qui appartient à un collège de clercs attaché au cœur d'une église cathédrale ou collégiale afin d'y célébrer avec solennité le culte divin. Donc le chanoine séculier, puisqu'on parle ici de chanoine séculier, n'est pas un religieux, il ne vit pas sous une règle. Et de l'autre côté, donc, ce qu'il distingue évidemment donc, d'un moine cloîtré, de l'autre côté, le chanoine n'a pas charge d'âme, donc ce qui le distingue du clergé paroissial.
0: Oui, donc c'est c'est une sorte de corps qui est au service d'une communauté, mais d'une cathédrale ou bien
1: d'une collégiale.
0: Oui. D'une collégiale. On parle de chapitre cathédrale ?
1: Oui, tout à fait. On parle du chapitre cathédrale ou du chapitre de la cathédrale.
0: Alors, ça veut dire qu'il n'y a que des chanoines dans les cathédrales ou dans les collégiales ?
1: Non, absolument pas. Dans une cathédrale, on trouve le chapitre composé de chanoines auxquels s'ajoutent les divers ecclésiastiques au service du chapitre. Donc des prêtres prébendés, des prêtres choristes,
0: oui.
1: Évidemment,
2: des chapelains,
1: des chapelains, toute la musique du chapitre. Parallèlement, la cathédrale peut aussi avoir un clergé paroissial, même si les cathédrales d'Ancien Régime ne sont pas nécessairement églises paroissiales.
0: Alors, le chanoine, c'est une très vieille institution. On a fait, avec Anne Messoni et Charles Miramont, une émission sur les chanoines à l'époque médiévale. Ils naissent à l'époque de Charlemagne, si mes souvenirs sont bons, au 9e siècle. Est-ce qu'on peut parler de véritable institution de gouvernement de l'Église au-delà de leur service que nous évoquions à l'instant?
2: Mais à l'époque moderne, ils se revendiquent, les chanoines cathédraux se revendiquent comme, entre guillemets, le Sénat de l'évêque. C'est son conseil, si on peut dire, mais
0: oui.
2: Il participe. Pour certains, et en particulier les dignitaires, ils participent à l'administration, ils aident l'évêque dans l'administration du diocèse.
0: Donc c'est vraiment une aide quotidienne pour l'évêque.
1: Oui, c'est le Concile de Trente qui reconnaît au chapitre de la cathédrale le titre de Sénat de l'Église et de Conseil né de l'évêque. Et les chanoines, souvent, insistent sur le fait qu'ils sont justement le premier corps ecclésiastique du diocèse, les chanoines cathédraux, puisqu'il faut distinguer à cet égard le chapitre de la cathédrale qui a ce rôle et le chapitre de la collégiale qui, quant à lui, n'a pas de rôle de gouvernement.
0: Ouais.
1: Le chapitre de la cathédrale se considère en France comme, donc on trouve cela assez souvent chez les auteurs ecclésiastiques du XVIIIe siècle, comme le successeur de l'ancien presbytère de l'Église, c'est-à-dire le presbytérium, le clergé primitif de l'Église dans les premiers siècles. Et le chapitre considère qu'il est l'héritier de ce presbytère qui gouvernait avec l'évêque et sous l'évêque pendant la vie de l'évêque et qui, pendant la vacance du siège, gouvernait le diocèse, puisque pendant la vacance du siège, à la mort de l'évêque, le chapitre se réunit pour élire des vicaires capitulaires, des vicaires généraux capitulaires, qui assurent en quelque sorte l'intérim jusqu'à l'installation du nouvel évêque. Donc il s'agit bien d'une institution de gouvernement qui possède une juridiction que le chapitre tient de l'Église universelle et qui a été consacrée par les conciles.
0: Est-ce que c'est une institution, on va dire, confidentielle ou au contraire, dans la France du XVIe, XVIIe, XVIIIe siècle, vous parlez du Concile de Trente, on est au XVIe siècle, est-ce que c'est une institution rare ou une réalité massive dans le paysage de l'Église de France.
2: C'est très visible, puisque les chapitres cathédraux, il y en a environ, à la fin de l'Ancien Régime, il y en a 135. Mais les collégiales, c'est extrêmement, sont très nombreuses. Oui. On arrive peut-être à un chiffre, je ne sais pas si c'est un millier, ou c'est très nombreux. La collégiale a été fondée par un prince ou par même un seigneur qui réunit un petit collège de prêtres, aussi avec la fonction principale de prier. Alors par contre, le chapitre cathédral, lui, le Concile de Trente, vous l'avez tout à l'heure rappelé très justement, lui reconnaît l'origine de ces prêtres qui étaient autour de l'évêque de l'Antiquité tardive et qui après sont devenus, ont été à l'origine des paroisses, qu'elles soient urbaines ou rurales.
0: Alors, dans l'ouvrage que vous avez publié, l'ouvrage de Marie-Louise Kenneck, Les chanoines de Notre-Dame de Paris au XVIIIe siècle, que vous avez présenté et édité, il y a plus de 279 notices de chanoines de Notre-Dame, donc la cathédrale Notre-Dame de Paris au XVIIIe siècle. Qui sont ces hommes? D'où viennent-ils? Est-ce qu'ils ont une formation particulière? Est-ce qu'ils viennent plus de la haute noblesse que d'un autre niveau de la société?
2: Alors ça serait, en tout cas pour ce qui concerne le chapitre de Notre-Dame, parce que, attention, tous les chapitres cathédraux de France ont leur statut propre et sont différents. Il n'y a pas un statut type, ça c'est pas du tout pareil qu'au XIXe siècle, il n'y a pas de statut type de chapitres cathédraux. Le chapitre de Notre-Dame a une particularité, c'est qu'il est très ouvert socialement. Et ça serait une erreur de penser qu'on y trouve
0: uniquement de la
2: des membres de la très haute noblesse. Ce n'est pas du tout, et ça n'a jamais été, un chapitre noble. Pour être chanoine de Notre-Dame, il suffit d'être né en légitime mariage, c'est tout. Il n'y a même aucun diplôme universitaire qui est demandé.
0: Quel est, si vous parlez de diplôme universitaire, est-ce qu'il y a une formation, malgré tout, pour devenir chanoine? On disait que ce ne sont pas des clercs comme les autres. Est-ce qu'il y a une formation en chant, on parle de gouvernement aussi dans le diocèse, donc il faut avoir des compétences de gestionnaire?
2: Non, pas du tout. En fait, c'est tout dépend de l'âge à laquelle on entre au chapitre, parce que le recrutement en principe, à Notre-Dame, c'est l'évêque puis archevêque de Paris qui nomme à tous les canonicats, sauf deux qui sont des chanoines demi-prébendés, c'est-à-dire à l'origine un peu inférieurs aux autres, ce qu'ils ne sont plus au XVIIIe d'ailleurs. Mais en réalité, l'archevêque ne nomme à peu près qu'une vacance sur deux, puisqu'il faut compter avec la résignation, c'est-à-dire qu'un oncle chanoine peut très bien démissionner en faveur d'un neveu. C'est tout à fait accepté dans... Oui. Le droit canonique de l'époque. Le chanoine démissionne en disant « en faveur de mon neveu ». Et donc, on a des dynasties canoniale qui, par ce biais-là, se forme et qui échappe complètement à l'évêque.
0: Donc le chanoine ne reçoit pas un ordre en soi.
2: Il faut qu'il

0: soit clair quand même.
1: Le Concile de Trente, théoriquement, exige que les chanoines soient dans les ordres majeurs. Cependant, cette mesure du Concile de Trente n'a pas été reçue en France dans les faits, puisque un grand nombre de chanoines sont encore au XVIIIe siècle.
2: Les ordres majeurs, oui.
1: Donc à partir du sous-diaconat.
2: Voilà.
1: Donc ce sont les clercs astreints au célibat et aux bréviaires.
2: Donc sous-diaconat, diaconat, prêtrise.
1: Et le Concile de Trente exige théoriquement que les chanoines soient au moins sous-diacres. Dans les faits, en France, les chapitres continuent à recevoir des ecclésiastiques qui sont de simples clercs tonsurés ou minorés, qui ont simplement reçu les ordres mineurs en dessous du sous-diaconat. En revanche, la plupart des chanoines en France au XVIIIe siècle poursuivent leurs études ecclésiastiques lorsqu'ils sont admis comme simples clercs tonsurés dans le chapitre. Donc, tout en étant chanoines, ils continuent leurs études ecclésiastiques et reçoivent les ordres sacrés. Ce qui fait que les chanoines tonsurés ou minorés sont en petit nombre à la fin de l'Ancien Régime. La plupart des chapitres exigent de leurs membres qu'ils poursuivent leurs études ecclésiastiques. Donc on pourrait dire que le Concile de Trente n'a pas été pleinement reçu, mais que les chapitres français ont malgré tout respecté l'esprit des décisions tridentines en la matière.
2: Oui. Concrètement, à quoi ressemble la journée d'un chanoine de Notre-Dame au XVIIIe siècle ?
0: Alors, en principe, la fonction première, même si en fait ils exercent beaucoup d'autres fonctions, la fonction première d'un chanoine, c'est de prier Dieu, de prier, de chanter les louanges du Seigneur tout au long de la journée. Il y a ce qu'on appelle des heures canoniques, on commence par matine et qui va jusqu'à compli tout au long de la journée. Il y a huit heures canoniques, si on peut dire, mais il y en a certaines qui sont regroupées, donc qui ne sont quand même pas huit fois par jour à l'église. Et à Notre-Dame, comme c'est une cathédrale dédiée à la Vierge, les matines sont à minuit pour rappeler la naissance, le 25 décembre, la naissance. Les matines sont à minuit. Et c'est un office très important. Et ce qui a valu parfois des, entre autres Boileau, de dire qu'il payait des chanteurs pour chanter matine à leur place. Et en fait, pour matine, il y a une présence à matine qui est assez fortement demandé. Après, il y a les autres heures qui donc sont regroupées, où ils ne sont pas tous là, tant s'en faut, parce
2: qu'ils ont d'autres activités.
0: D'autres activités. Et entre autres, ils ont une activité très importante. Ils ont réussi au Moyen-Âge, au XIVe siècle, au XIIIe siècle même, à chasser quasiment l'évêque de la cathédrale. Ils ont pris toute l'administration de la cathédrale. L'évêque n'est le maître de sa cathédrale que du grand autel jusqu'au fond du sanctuaire. Tout le reste est géré par les chanoines.
2: François Houx.
1: Je rebondis là-dessus. Effectivement, il faut imaginer que sous l'Ancien Régime, la cathédrale, c'est certes l'église de la chaire épiscopale, mais c'est aussi l'église du chapitre. Et dans un certain nombre de diocèses, l'évêque doit se faire inviter par le chapitre. En 1636, à Clermont, le chapitre était entré en conflit avec l'évêque et avait refusé à l'évêque le droit de célébrer pontificalement dans la cathédrale et le droit de conférer les ordres sacrés, les ordinations. L'évêque a dû faire enfoncer les portes de la cathédrale et chasser les chanoines pour pouvoir, en 1636, célébrer pontificalement dans sa cathédrale. À propos des offices, j'ajoute aussi que la présence des chanoines était contrôlée par un clerc pointeur à l'entrée du chœur. Et on vérifiait la présence des chanoines aux différents offices, généralement, je crois qu'ils devaient être présents au Gloria Patri du premier psaume. Une partie du revenu que touchaient les chanoines dépendait du nombre de

0: Oui. Bref, alors, beaucoup de ressources.
1: Quand ils reçoivent de l'argent, parce qu'on parle de prébende, vous avez parlé de prébende, c'est quoi une prébende exactement, François? Un chanoine touche une prébende, qu'est-ce que cela représente pour le niveau de vie de l'époque que de recevoir une prébende dans le cadre d'une cathédrale?
2: Donc la prébende, c'est le revenu qui est attaché au canonicat, puisque le canonicat, c'est un bénéfice. Le bénéfice comporte à la fois un service spirituel, oui, en l'occurrence c'est la prière, et le droit de jouissance d'une portion des biens de l'Église. Et donc la prébende, c'est cet aspect matériel du canonicat que touche le chanoine. La réalité de la prébende est extrêmement variable d'un chapitre à l'autre. Il existe de grands chapitres très riches, surtout dans le nord de la France, et des petits chapitres beaucoup plus pauvres. Selon que l'on est chanoine de Chartres ou de Paris ou de Bayonne, on ne touche absolument pas les mêmes revenus.
1: Oui.
2: Donc, et sachant que par ailleurs, comme cela a été dit, un chanoine peut cumuler les bénéfices. Et le cumul des bénéfices est une réalité très fréquente sous l'Ancien Régime. Un chanoine peut être en même temps prieur commendataire, abbé commendataire, toucher des pensions royales sur telle ou telle abbaye. Donc la réalité du revenu des chanoines est quelque chose d'extrêmement difficile à chiffrer.
0: Alors, je rebondis à ce sujet parce que j'ai des éléments. Pour la prébende, en fait, elle est composée à Notre-Dame, elle est composée d'une partie de revenus fixes, c'est-à-dire une partie des revenus, des terres, des domaines à fermer, que le chapitre a fermé. Le chapitre de Notre-Dame possède de grands biens, et en plus, à un moment, on lui réunit un puissant chapitre collégial, le chapitre de Saint-Germain l'Auxerrois. Donc, il touche une somme fixe, 800, qui au 18e est en gros fixé 800 livres, 800 livres par an.
2: Et c'est difficile de trouver des équivalents.
1: Était-ce d'abord une somme importante ?
2: Ce n'est pas une somme extrêmement importante, ouais, mais c'est une somme qui...
1: Quand Boileau, par exemple, donc le Boileau, puis ensuite les philosophes du XVIIIe siècle, donc Boileau, c'est le XVIIe siècle, pardon, et il meurt en 1711, quand Boileau et les philosophes des Lumières décrivent les chanoines comme des ecclésiastiques oisifs et grassement payés, ce n'est pas la réalité ?
0: Ça dépend, c'est une caricature. Oui. Il y a le chanoine qui est un rentier, un fils de famille qui est un rentier ecclésiastique, qui dépense les revenus de sa prébende au jeu ou parfois dans les maisons de prostitution. Mais à côté, il y a des chanoines qui ont des tas d'activités extérieures, qui sont officiales, qui administre comme archidiacre une portion du diocèse de Paris qui, à l'époque, est extrêmement grand puisqu'il englobe Versailles, La Brille. Il y a plus de 400 paroisses dans
1: Paris.
0: Paris, il y en a une cinquantaine.
1: Oui. Mais alors, est-ce qu'on peut dire que les chanoines financent l'entretien de la cathédrale, l'entretien des ornements, la musique également.
0: Ils financent tout, puisqu'ils sont chargés de l'administration de la cathédrale. En contrepartie, ce sont eux qui entretiennent la cathédrale, qui alimentent la sacristie, les ornements, les vases sacrés, tout. À Paris, au XVIIIe siècle, les archevêques successifs ont fait des dons à la cathédrale. Noailles, le cardinal de Noailles, par exemple, a financé la restauration de la rosace sud, de la rosace sud du transept.
1: François Houx?
2: Oui, tout à fait. Le chapitre est très attaché à la décence du service divin, ce qui le pousse très attaché aussi à sa cathédrale. Donc, il y a souvent un lien assez identitaire, assez fort, au moins de certains chanoines, avec la compagnie et avec l'Église cathédrale,

0: cathédrale, ce qui pousse les chanoines donc à procéder à des dépenses parfois importantes pour l'entretien du chapitre, pour l'entretien de la cathédrale, pour l'entretien de la musique, pour l'entretien de la psalette, puisque à chaque chapitre est annexé une psalette, une maîtrise,
1: oui.
0: Donc composée d'enfants de chœur, et le chapitre est souvent chargé de veiller aussi au bien-être de ces enfants de chœur, de leurs conditions de vie, puisqu'ils sont logés généralement à proximité de la cathédrale. Il faut payer les maîtres de musique, payer les chantres, payer les serpentistes, puisque le chant était toujours doublé au serpent.
1: Qu'est-ce que signifie le serpent ?
0: Alors le serpent, c'est une base de cornet à bouquin. C'est un instrument c'était l'un des instruments les plus répandus en France sous l'Ancien Régime, puisque chaque paroisse avait un serpentiste, on disait même le serpent tout court, pour parler du musicien qui jouait du serpent. Donc cet instrument était en
1: un instrument
0: forme
1: avant.
0: De serpent. Oui, oui. C'est
2: qui ressemble à un serpent.
0: Oui, qui est en forme de serpent, donc c'est une base de cornet à bouquin.
1: Oui.
0: Et cet instrument était utilisé dans à peu près toutes les églises de France pour doubler le plain-chant et la psalmodie. Et à tel point que le serpent n'était même pas considéré comme un instrument de musique, c'était quasiment une voix. D'autant plus que le chant d'église était souvent à l'époque plus grave qu'aujourd'hui, que les notes les plus basses étaient difficiles à atteindre, et le serpent permettait de combler en quelque sorte les vides, notamment dans les petites paroisses. Ce n'est pas le cas dans les cathédrales, ouais. Où il y a une maîtrise, il y a un nombre de chantres qui est suffisant, mais chaque cathédrale possédait généralement au moins un ou deux serpentistes.
1: Oui, l'argent donc qu'il recevait, notamment dans le cadre des prébendes, eh bien, était réinvesti au fond dans l'entretien de la cathédrale, dans le culte, dans la musique, etc.
2: Non, pas tout à fait.
1: Pas tout à fait.
2: Parce que en fait, bon, eux reçoivent donc une partie des revenus du chapitre de Notre-Dame, mais en fait, l'entretien de la cathédrale, il est principalement financé par le reste, par les revenus communs, les revenus qui ne sont pas partagés, les revenus communs du chapitre, qui servent donc en bonne partie à l'entretien de la cathédrale. Alors, je voulais rebondir à propos des financements opérés par les chanoines. En 2022, on a découvert deux sarcophages. Il y en a un, certains pensent que c'est
1: du
2: Belay, mais l'autre, c'est le chanoine de la Porte. Et ce chanoine de la Porte, dont on a retrouvé le sarcophage de plomb.
1: Lors des fouilles de Notre-Dame de Paris.
2: Lors des fouilles en 2022, ce chanoine, lui, il sortait d'une famille d'échevins, de bourgeois de Paris. Oui, c'était pas un noble, mais un fils de riche bourgeois. Et c'est lui qui a financé la construction dans les premières années du XVIIIe siècle, qui a financé la construction du grand hôtel en exécution du vœu de Louis XIII. Faute d'argent, ça avait été un petit peu abandonné, et c'est ce chanoine de la Porte qui a, vers 1704-1705, donner des sommes importantes, investi donc les revenus de sa prébende et aussi de sa famille, parce qu'il avait hérité de ses parents, dans la construction du grand hôtel de Notre-Dame, construit sur les dessins de Robert de Cotte.
1: Alors, vous l'avez dit, on imagine parfois l'évêque comme le patron incontesté de son diocèse, mais il y a des chanoines qui ont fait trembler des évêques.
0: Oui, alors il faut garder à l'esprit qu'au XVIIIe siècle, le chapitre ne joue plus réellement son rôle de conseiller, de conseil nécessaire de l'évêque. Dans les faits, le chapitre tend à mener une vie en partie indépendante de l'évêque, d'autant plus qu'un certain nombre de chapitres ont obtenu des exemptions de la juridiction épiscopale. Néanmoins, l'évêque continue à recruter dans le chapitre une bonne partie de ses officiers, de ses grands vicaires, et le chapitre, par ailleurs, est une puissance temporelle dans un certain nombre.

0: au nombre de cas. Oui. Par exemple, le chapitre de Chartres, c'est le meilleur exemple. Le chapitre de Chartres est une puissance temporelle, il possède une bonne partie de la Beauce, et le chapitre est tout à fait en mesure de résister à l'évêque dans certains cas. Donc, j'avais parlé du cas de Clermont en 1636, le chapitre refuse d'inviter l'évêque. Et ce sont des querelles qui continuent à se produire parfois au XVIIIe siècle sous une forme plus atténuée, même s'il faut bien noter que pour ce qui est du gouvernement du diocèse, l'évêque a pris le dessus dans l'ensemble. Il reste deux questions pour lesquelles l'évêque a besoin du consentement de son chapitre pour prendre des décisions, qui sont l'aliénation des biens d'église, d'une part, et d'autre part, tout ce qui touche à la liturgie. Un évêque ne peut pas réformer la liturgie de son diocèse ou prendre des décisions qui touchent au culte divin dans le diocèse sans l'accord de son chapitre. Et c'est une question tout à fait importante au XVIIIe siècle, puisque le XVIIIe siècle est marqué par l'essor des livres liturgiques dits néo-gallicans, donc notamment le livre liturgique parisien, qui sont adoptés par un grand nombre de diocèses.
1: Ce n'est pas des missels romains, mais c'était
0: Ça ressemble, oui, malgré tout, bien évidemment, à la messe romaine. Oui. Mais notamment les bréviaires étaient assez différents, et le cérémonial était assez différent. Et un évêque ne pouvait pas introduire la liturgie parisienne dans son diocèse sans le consentement de son chapitre. Donc le chapitre est associé à ces décisions. Encore dans les années 1780, le chapitre de Chartres, à la demande de l'évêque, examine de nouveaux livres liturgiques. Et à la veille de la Révolution, le chapitre d'Angoulême s'apprêtait à introduire la liturgie parisienne dans le diocèse à la demande de l'évêque. Mais l'évêque était obligé, dans ce genre de cas, de passer par le chapitre.
1: Oui, oui. Puisque je vois que l'heure tourne, au-delà de la cathédrale, au-delà de leur travail quotidien et liturgique, leurs prières quotidiennes, les heures canoniques, etc., est-ce que les chanoines sont des acteurs de la vie sociale, de la vie politique des villes ?
2: Il y a un lien qui est assez fort entre le Parlement de Paris et le chapitre de Notre-Dame, et il y a, tout au long du XVIIIe, il y a des conseillers, des chanoines qui sont conseillers clercs, c'est-à-dire qu'ils jugent, ils instruisent des affaires en matière religieuse au Parlement de Paris. Donc les chanoines certains chanoines ne sont pas acteurs à proprement parler de la
1: vie politique,
2: oui. Mais ils sont acteurs tout de même de la vie
1: sociale,
2: judiciaire, oui. Enfin administrative.
1: Oui. Est-ce que certains chanoines produisent des œuvres historiques, des œuvres musicales ? Est-ce qu'il y a des chanoines théologiens qui se démarquent ?
2: Alors, à Paris, oui, là je peux intervenir, à Paris, il y a un très grand théologien, c'est le fameux Bergier, qui est un jurassien et qui est l'auteur du dictionnaire de théologie qui a été publié dans l'encyclopédie Panckoucke. Et c'est un théologien, un controversiste aussi. Il polémique avec les philosophes, Voltaire, Rousseau. Et alors lui, pour le coup, il a un rôle pas politique mais spirituel. À la cour, il est confesseur d'une partie, pas de Louis XVI ni de Marie-Antoinette, mais d'une partie de la famille royale, notamment le comte de Provence.
1: François Hou.
0: Oui, à Dijon également, à la veille de la Révolution, on compte parmi les rangs du chapitre l'abbé Bailly.
1: Oui.
0: Qui était l'auteur donc d'une des théologies qui a servi ensuite au début du XIXe siècle dans un grand nombre de séminaires comme base de l'enseignement,
1: oui,
0: pour les futurs ecclésiastiques. Et donc qui était un théologien assez réputé dans les dernières années de l'Ancien Régime. Donc c'est, on trouve effectivement un certain nombre de

0: de théologiens dans ces chapitres, d'autant plus que chaque chapitre, c'est une obligation que fait le Concile de Trente, doit compter dans ses rangs ce qu'on appelle un chanoine théologal. Donc il existe dans chaque chapitre une prébende théologale, le théologal étant chargé d'enseigner la théologie aux autres membres du chapitre et de surveiller la prédication dans la cathédrale et dans le diocèse. Donc il y a ce rôle de doctrinal, en quelque sorte, du chanoine théologal qui fait qu'on trouve un certain nombre d'ecclésiastiques théologiens, d'autant plus que les gradués sont surreprésentés dans les chapitres par rapport à l'ensemble
1: du clergé. Ce que vous appelez les gradués, c'est
0: les ecclésiastiques.
2: Les diplômés, oui. Les diplômés de l'université. On appelle grade, donc, les degrés, un cursus universitaire,
1: oui.
2: Bachelier, licencié, docteur.
1: Oui.
2: Et en général, enfin, à Notre-Dame, les chanoines, quand ils sont diplômés, c'est la théologie. J'ai trouvé très peu de juristes, et encore, ils ont à la fois le droit et la théologie. Ce sont des théologiens.
1: Alors, j'en viens, puisqu'il nous reste 15 minutes, j'en viens à la Révolution, hein, puisque vous avez traité de ce sujet, chapitre et société en Révolution. François Hou, le 12 juillet 1790, alors on a fait une émission sur la constitution civile du clergé, et la question religieuse pendant la Révolution, mais les chanoines sont supprimés, tout bonnement. Comment comprendre cette décision ? Est-ce que c'est un choix financier ? Est-ce que c'est une volonté idéologique de détruire ces corps intermédiaires, hein, de l'Église, ou bien même les deux, choix financier et choix idéologique ?
0: Je dirais que c'est les deux. C'est les deux. D'un côté, c'est un choix financier, puisque c'est une institution dont l'utilité n'apparaît pas aux constituants, qui ont une vision fondamentalement utilitariste de la religion. D'autre part, c'est un choix idéologique, puisque à la veille de la Révolution, au moment où sont convoqués les États généraux, les chapitres cathédraux essaient d'obtenir une certaine représentation. Ils échouent complètement. Et le chapitre de Besançon, par exemple, écrit que les chapitres cathédraux sont ces corps intermédiaires, sont dans l'Église les corps intermédiaires.
1: Oui.
0: Et il y a au moment de la Révolution une véritable idéologie anticorporatiste.
1: Oui.
0: Qui se déploie aussi dans l'Église, puisque la constitution civile du clergé aligne complètement l'organisation ecclésiastique sur l'organisation civile. J'ajoute encore une question doctrinale qui est un peu plus technique, qui est que le chapitre cathédral, c'est un collège de clercs qui se définit finalement par une juridiction qu'il tient de l'Église universelle. La constitution civile du clergé, avec toutes les réformes qui suivent et l'application de ces réformes, tend à brouiller la distinction entre le pouvoir d'ordre que les prêtres tiennent de l'imposition des mains du sacrement de l'ordre et le pouvoir de juridiction qui est conféré par le supérieur ecclésiastique, ce qui rend dans les faits inconcevable l'existence d'un collège de clercs qui posséderait une juridiction qu'il tiendrait de l'Église universelle et qui formerait un échelon intermédiaire dans la hiérarchie.
1: Alors que font ces hommes qui du jour au lendemain perdent tout? Émigration, clandestinité, est-ce qu'il y a une reconversion, voire même la mort pour certains?
0: Oui, alors on rencontre des cas extrêmement différents.
1: Vous avez étudié, hein, je crois, sans...
0: Je ne me souviens plus du nombre de chanoines d'Ancien Régime sur lesquels j'ai pu travailler, mais les itinéraires sont extrêmement variés. Il faut bien comprendre que les chanoines ne sont pas soumis à la loi du serment, au décret du serment. Donc, qui est décidé en novembre 1790, puisque les chanoines n'ont pas charge d'âme. Ils sont simplement mis à la retraite. Leurs postes sont supprimés par la constituante, ce qui ne veut pas dire que les chanoines ne prennent pas position. Les chanoines peuvent prendre position collectivement en refusant la dissolution de leur chapitre, au moins symboliquement.
1: Oui.
0: Un grand nombre de chapitres protestent.
1: Oui.
0: Contre la constitution civile du clergé et contre la suppression des chapitres, certains chanoines essaient de continuer à se réunir au chœur jusqu'à ce que les autorités les forcent à abandonner la célébration des offices. Donc, ce qui est une manière de se prononcer contre la constitution civile du clergé. Néanmoins, les chanoines qui ne prêtent pas le serment ne sont pas considérés comme réfractaires par les autorités,
1: oui,
0: puisqu'on ne leur demande pas de prêter le serment. Seuls prêtent serment les volontaires qui veulent s'intégrer à la nouvelle Église constitutionnelle.

0: ces volontaires sont extrêmement rares.
1: Oui.
0: Donc très peu de chanoines prêtent serment pour devenir curé constitutionnel ou vicaire épiscopal de l'évêque constitutionnel. Donc c'est extrêmement rare. Les attitudes sont d'autant plus variées que l'attitude des chanoines face au deuxième serment, le serment dit de liberté-égalité, qui est décidé en 1792, au moment de la chute de la monarchie, ces attitudes sont extrêmement variées. Certains chanoines acceptent de prêter ce serment qui est purement politique,
1: oui.
0: Tandis que d'autres chanoines estiment que prêter ce serment revient à cautionner le premier serment.
1: Oui.
0: De telle sorte que les chanoines qui refusent, très souvent, sont conduits à prendre le chemin de l'exil ou à être internés dans des maisons de réclusion. Un certain nombre de chanoines ont été ensuite déportés dans les pontons à Bordeaux ou à Rochefort. Les chanoines morts de mort violente sont relativement peu nombreux et surtout ils sont concentrés à certains endroits, par exemple à Arras, où le représentant en mission Lebon, lui-même prêtre défroqué, a fait envoyer à la guillotine tous les chanoines qui avaient signé justement la protestation contre la constitution civile et qu'il a pu retrouver. Donc 6 chanoines, d'un coup, ont été condamnés à mort par le tribunal révolutionnaire et guillotinés en 1794.
2: Il y a un peu les mêmes cas de figure. Je n'en ai trouvé aucun, même s'il y en avait un seul qui était favorable à la constitution civile du clergé, j'en ai trouvé aucun qui ait prêté le serment de novembre 1790. Alors par contre, en partant, l'archevêque Juinier a émigré, a été le premier évêque émigré en quittant la France dès 1789. Et il avait laissé ses pouvoirs à des vicaires généraux qui étaient composés en grande partie de chanoines de Notre-Dame, ce qui était normal, logique dans son esprit, puisque c'est le chapitre qui remplace l'archevêque quand le siège est vacant. Et entre autres, il a laissé ses pouvoirs principaux à l'archidiacre, c'est-à-dire un dignitaire du chapitre de Notre-Dame, qui s'appelait Malaret. Alors on confond souvent Malaret et Emery. Non, celui qui avait les principaux, qui était le chef des vicaires généraux, si je puis dire, c'est le chanoine de Malaret qui a dû, je pense, prêter le serment de liberté et égalité du 14 août 1792, justement pour rester. Et il a réussi à rester en se cachant, aidé par d'autres, d'ailleurs aidé par M. Emery, le supérieur de la compagnie de Saint-Sulpice et un autre chanoine du Valc d'Empire. Il a réussi à échapper à la terreur. Il n'a été arrêté que sous le directoire après ce coup d'État de Fructidor qui ramène la persécution religieuse.
0: Et j'ajoute que c'est vrai dans la plupart des diocèses. Dans la plupart des diocèses, ce sont des grands vicaires chanoines qui sont à la tête du clergé réfractaire.
1: Oui.
0: On trouve la même chose dans la plupart des diocèses.
1: Alors, on va, puisqu'il reste 7 minutes, on va terminer sur la période post-révolutionnaire. Bon, il y a d'abord Napoléon, il y a le Concordat, et le Concordat réhabilite, permet au chapitre de renaître à partir de 1802. Est-ce qu'il s'agit d'une continuité ou... Voilà, le monde de 1802 et des années suivantes ne sera pas vraiment tout à fait le même que celui d'avant la Révolution.
0: Alors, il est clair que le monde d'après 1802 n'est pas le monde d'après la Révolution. Même s'il y a une forme de continuité symbolique qui a été voulue, par exemple à Angoulême, le chapitre, après sa reconstitution, a repris le registre d'Ancien Régime et a continué sur les pages du même registre, pour essayer de dire qu'il s'agissait de la même institution. Donc il y a la volonté d'essayer de montrer une continuité, d'autant plus qu'une bonne partie des chanoines de 1802 sont des chanoines d'Ancien Régime. Ce sont des chanoines d'Ancien Régime qui sont repris
1: qui reviennent,
0: dans les chapitres du Concordat. Mais c'est la rupture qui tend à l'emporter dans la mesure où, alors que la France capitulaire d'Ancien Régime était d'une extrême diversité, avec de statuts, de coutumes, la France capitulaire de 1802 est complètement uniformisée. Chaque cathédrale possède désormais un chapitre de 8 chanoines, 9 pour les métropoles. Et tous ces chapitres ont à peu près les mêmes statuts. Mmh. Ils sont quasiment dictés par le gouvernement. Et l'évêque a très clairement pris le dessus. Donc le chapitre a perdu tout son temporel, tous ses biens, les chanoines étant désormais rétribués par l'État. Donc c'est la discontinuité qui l'emporte. Néanmoins, le chapitre, surtout après 1809, retrouve son attribution canonique essentielle, à savoir l'administration du diocèse pendant la vacance du siège. Et c'est un aspect important. Le chapitre a retrouvé cette attribution. S'il y a une continuité, il faut la chercher du côté, finalement, des structures fondamentales de l'Église tridentine, qui continue à s'appliquer après le Concordat. Napoléon a complètement réorganisé l'Église de France, mais dans le respect de l'agencement canonique de l'Église, et donc de l'agencement de tout ce système tridentin. Mmh, mmh.
1: Vous voulez ajouter quelque chose ?
2: Sur le 19e, c'est vrai que le chapitre de Notre-Dame, dont les statuts qui ont été dictés sans doute par Portalis à Bellois, préparés donc sous l'égide de Portalis, qui était le ministre juriste, des cultes de Napoléon, pour résumer. Ce sont les statuts de Paris qui servent, si je ne me trompe, de modèle. Alors, il y a une continuité, non pas dans l'institution qui n'a plus du tout la puissance qu'elle avait avant, mais dans le fait qu'à Paris aussi, il y a un certain nombre de chanoines, dont le fameux Malaret, qui forme le premier noyau du chapitre de Notre-Dame restauré. Il y a donc une transmission.
1: Il y a une transmission. On arrive peu à peu au terme de cette émission. Est-ce qu'au XIXe siècle, François Hou, le canonicat devient une forme de récompense, une dignité accordée aux prêtres méritants? Et qu'au fond, ce n'est plus ce personnage qu'on décrivait pendant les deux tiers de l'émission, à savoir un homme à la fois de gouvernement, mais aussi un homme qui pouvait enseigner, un homme qui participait à la vie de la cathédrale, qui parfois était même en opposition avec l'évêque.
0: Le chapitre a largement perdu son autonomie vis-à-vis de l'évêque. Néanmoins, il serait, à mon sens, abusif de réduire le canonicat du XIXe siècle à un simple bâton de maréchal pour vieux curés méritants. On voit apparaître, surtout à partir des années 1820, des chanoines qui sont des ecclésiastiques jeunes, voire très jeunes, parfois qui ont 25, 26, 27 ans, et que l'évêque veut attirer auprès de lui en donnant un canonicat. Donc, on trouve dans le chapitre à la fois des ecclésiastiques qui méritant d'un certain âge et des ecclésiastiques parfois assez jeunes que l'évêque veut attirer auprès de lui, qu'il veut s'associer, d'autant plus que les évêques d'Ancien Régime avaient un grand nombre de grands vicaires. Le Concordat ne prévoit de rétribuer que seulement deux vicaires généraux. Si l'évêque veut avoir des vicaires généraux honoraires qui possèdent les mêmes pouvoirs en réalité parfois que les titulaires, il ne peut pas les faire rétribuer par l'État. Donc leur attribuer un canonicat, c'est une assez bonne solution. Le secrétaire de l'évêque est souvent chanoine, lui aussi. Par ailleurs, certains, pour le chapitre a perdu certes son autonomie vis-à-vis de l'évêque, ce qui ne veut pas dire qu'il ne peut pas parfois lui résister dans certains cas. J'ai étudié le cas du chapitre de Dijon, au XIXe siècle, sous l'épiscopat de Claude Rey, un des premiers évêques nommés après la Révolution de 1830, qui est entré en conflit avec son chapitre et qui a commis maladresse sur maladresse. Et son chapitre, finalement, a réussi à le pousser à la démission en 1838 après un bras de fer qui a duré des années. Donc on trouve encore, en plein 19e siècle, des chapitres qui résistent à l'évêque. Le chanoine est inamovible.
1: Le chanoine est inamovible.
0: Donc il est en quelque sorte à l'abri.
1: Oui.
0: Contrairement au curé, le curé peut être frappé d'interdit. Un curé peut être inamovible, un curé de canton est inamovible, mais l'évêque peut le frapper d'interdit, ce qui le pénalise très fortement dans l'exercice de ses fonctions pastorales. Le chanoine, s'il est interdit, peut continuer

0: résistance. C'est ce qui explique que, dans certains cas, le chapitre peut continuer à résister à l'évêque. C'est rare, mais ça peut encore arriver.
1: Comment expliquer, il reste 1 minute 30, comment expliquer la disparition peu à peu des chanoines ?
2: Faute de prêtres.
1: Faute de prêtres, aujourd'hui ?
0: Oui, je pense faute de prêtres et aussi pour des raisons ecclésiologiques qui seraient sans doute un peu trop longues, que je n'ai pas le temps de développer, mais qui tend aussi à la redéfinition du presbytérium dans Lumen Gentium, puisque le presbytérium est défini finalement comme l'ensemble des ecclésiastiques possédant l'ordre de la prêtrise dans le diocèse, ce qui n'était pas le cas dans l'ancien système ecclésiologique où le presbytérium, c'était le clergé de l'église mère.
1: Eh bien, merci beaucoup. On terminera sur cette note ecclésiologique. Les chanoines de Notre-Dame de Paris au XVIIIe siècle, éléments d'histoire sociale et institutionnelle. Il s'agit du livre de Marie-Louise Kenneck. Merci beaucoup d'être venue sur notre plateau. Donc, un livre paru aux presses universitaires de Rennes, coédité avec la Société d'histoire religieuse de France. Et vous, François Hou, chapitre et société, les chanoines en France de l'Ancien Régime à la monarchie de Juillet, toujours chez le même éditeur. Nous les saluons à chaque fois et nous les remercions, les presses universitaires de Rennes, pour leur travail admirable. Il me reste à vous remercier, chers auditeurs et chers téléspectateurs, pour votre fidélité. 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Merci beaucoup et je vous donne rendez-vous la semaine prochaine pour un nouveau numéro de votre émission au risque de l'histoire.

Bonjour. Au menu de notre émission aujourd'hui, un entretien avec mon invitée Marie-Hélène Concourdeau, byzantiniste de renom, ancienne chercheuse en histoire byzantine au CNRS, à l'occasion de la publication aux éditions Salvator de son roman historique « Le juge de Thessalonique », un polar très instructif sur le XIVe siècle byzantin et ses crises. L'entretien sera précédé du traditionnel journal de l'orthodoxie et des publications et sera suivi d'une vidéo sur le centenaire des éditions Imca Press à Paris, qui retrace dans une exposition 100 ans de travail d'édition de cette maison d'édition réputée, rattachée à la librairie Les Éditeurs Réunis, qui publia entre autres Alexandre Solzhenitsyn et qui est située au 11 rue de la Montagne Sainte-Geneviève dans le 5e arrondissement de Paris. Le reportage est signé par Christina Petkova pour Orthodoxie TV du site orthodoxie.com. Et maintenant, les nouvelles du monde orthodoxe. Turquie, 66e anniversaire de l'ordination diaconale du patriarche Bartholomée de Constantinople, commémoré dans son île natale d'Imbros, avec les primats d'Alexandrie et d'Albanie, Théodore et Jean. Un des moments touchants fut la visite du café traditionnel qui était tenu par le père du patriarche Bartholomée dans l'île d'Imbros. Istanbul toujours, remerciement du patriarche Daniel au patriarche Bartholomée de Constantinople pour les actes de canonisation de 4 pères attonites d'origine roumaine. En Hongrie, le patriarche Bartholomée a effectué une visite à Budapest, où il a été accueilli par le métropolite Arsenios d'Autriche. Il a inauguré aussi le centre orthodoxe de dialogue Fanarion et son église dédiée aux 3 hiérarques, où a eu lieu, dans ce centre, le 27e congrès international de la Société pour le droit des églises orientales, avec pour thème d'étude l'évêque de Rome, horizon futur pour catholiques et orthodoxes des anciennes traditions. En Syrie et au Liban, rencontre interdiocésaine des jeunes orthodoxes de Syrie présidée par le patriarche Jean X d'Antioche au monastère Saint-Georges de Homeira en Syrie. Le patriarche Jean X a accueilli par ailleurs à Balamand au nord Liban l'ambassadeur américain d'origine libanaise Michel Issa. En Syrie toujours, office présidé par le métropolite Ephrem d'Alep sur les ruines de la basilique de Saint-Siméon le Stylite, pour réinstaller le rocher qui restait de la colonne sur laquelle Saint-Siméon avait exercé son ascèse stylite. À Moscou, visite en dépit des tensions en raison de l'Ukraine du métropolite Nectaire de Corfou avec des reliques de Saint-Spyridon. Visite accomplie par le métropolite avec l'accord, dit-on, de l'église de Grèce. À Moscou, toujours, visite de Mgr Kalager, ministre des Affaires étrangères de Rome, au métropolite Antoine de Volokolamsk, responsable des affaires étrangères du patriarcat de Moscou, qui a accueilli par ailleurs les métropolites Niphon, exarque à Moscou du patriarcat d'Antioche, Antoine de Zahleh et Silouane du Mont-Liban du patriarcat orthodoxe d'Antioche. En Géorgie, visite du métropolite Emmanuel de Chalcédoine, numéro 2 du patriarcat œcuménique au patriarche Chéo III.

de Géorgie. Au menu de la visite à venir du primat de Géorgie au patriarcat œcuménique de Constantinople. Le patriarche Chio III avait reçu par ailleurs le président serbe en visite à Tbilissi dans sa résidence patriarcale pour un dîner. À Sofia, le patriarche Daniel de Bulgarie a évoqué les liens entre Sofia et Constantinople autour de Saint-Jean de Rila et la prochaine visite du patriarche Bartholomée à l'église bulgare. Au Mont Athos, visite du métropolite Emmanuel de Chalcédoine accompagné des métropolites de France et de Kydonia, Dimitrios et Titos, pour le 1400e anniversaire de l'hymne Akathis à la Mère de Dieu. Au Mont Athos toujours, trois générations de la famille royale serbe, Karađorđević au monastère serbe de Hilandari, le prince Alexandre héritier de la couronne avec son fils Philippe et son petit-fils Stéphane. En Égypte, un accord, dit-on, est sur le point d'être conclu entre l'Égypte et la Grèce pour la protection du monastère Sainte-Catherine du Sinaï. À Budapest, une nouvelle ergonomie interactive pour le site internet Basilica du patriarcat de Roumanie. À Paris, réunion en juin dernier de l'Assemblée des évêques orthodoxes de France où la tenue d'une journée de rencontres et de prières pour la sauvegarde de la création a été annoncée pour le 12 septembre à la cathédrale roumaine des Saints-Archanges à Paris. À Paris toujours, pourquoi faire de la théologie aujourd'hui ? Est le thème cette année de l'université de rentrée de l'Institut Saint-Serge de Paris, organisé avec le Centre orthodoxe Dimitru Stalinoé de Paris et l'Institut orthodoxe Saint-Paul de Bruxelles. L'exposition du centenaire des IMCA Presse à Paris demeure ouverte jusqu'au 27 septembre à la librairie Les Éditeurs réunis au 11 rue de la Montagne Sainte-Geneviève dans le 5e arrondissement de Paris. Pour les publications, un nouvel ouvrage qui s'appelle « Byzance, l'étonnante saga d'un empire médiéval » aux éditions Passé Composé de la byzantiniste Judith Hérin, et ce, après le succès de son dernier ouvrage, Ravenne, toujours aux mêmes éditions. Au désert, sur les traces des moines de Judée, de frère Abiel de Jésus, un ancien étudiant de théologie orthodoxe à l'Institut Saint-Serge de Paris, et de François-Joseph Ambroselli. Aux éditions Salvator, un excellent ouvrage qui vient de sortir sur les débuts du monachisme dans les déserts d'Égypte qui évoque aussi la figure de Saint Chariton, premier moine du désert de Judée. Et maintenant, le grand entretien.

0: Une fiction pour faire connaître Byzance est le thème de notre émission aujourd'hui. La 134e de l'Orthodoxie ici et maintenant, qui nous fait voyager à Thessalonique, au nord de la Grèce, la ville qui règne aussi sur l'Empire byzantin avec Constantinople. Célèbre par sa belle forteresse byzantine et ottomane, mais aussi et surtout par son saint mégalomartyr Dimitrios, un saint de la noblesse chrétienne de la ville, engagé dans l'armée romaine, qui, refusant de renier le Christ, fut martyrisé en l'an 306 à l'époque des persécutions de l'empereur Galère, et est devenu le saint protecteur de Thessalonique, et dont le corps exhale à ce jour, le myrrhe. L'autre grande figure de la sainteté de cette ville n'est autre que saint Grégoire Palamas, éminent théologien orthodoxe et grand défenseur de l'hésychasme et de la prière du cœur, célèbre dans tout le monde orthodoxe. Ce voyage sur les terres byzantines de Thessalonique, nous le devons au roman historique « Le juge de Thessalonique », un polar très instructif que publie aux éditions Salvator Marie-Hélène Congourdeau, byzantiniste de renom, ancienne chercheuse en histoire byzantine au CNRS, qui est mon invitée. Comment est née cette excellente idée de revêtir les événements troubles et les crises du XIVe siècle byzantin des habits d'une fiction et d'un polar pour parler de Byzance au grand public? Quelle était-elle cette succession de crises qui débuta par une crise de succession impériale qui opposa, après la mort de l'empereur Andronique III, paléologue, son épouse Anne de Savoie, une princesse latine devenue régente du règne de son fils, le futur empereur Jean V, paléologue, elle l'opposa au général Jean Cantacuzène, devenu le célèbre empereur byzantin par la suite Jean VI Cantacuzène, qui ne reconnaissait pas cette régence. Comment s'est mêlée à cette crise de la régence la révolte des Zélotes, une crise sociale virulente qui opposa les aristocrates de Thessalonique, partisans de Cantacuzène, à des Zélotes populaires ou autres, soutiens de la régence? Comment s'est superposée à cette succession de crises une crise religieuse, cette fois-ci, celle de l'hésychasme, entre les tenants de l'hésychasme attonite et ses opposants, une crise qui a fait émerger la grande figure théologique de saint Grégoire Palamas, grand défenseur de l'hésychasme, qui était par ailleurs saint Nicolas Cabasilas, cette figure centrale de cette période, un laïc engagé dans l'Église, un homme politique proche de Jean Cantacuzène et un éminent théologien byzantin qui marqua par ses écrits toute l'orthodoxie, notamment à travers son ouvrage « La vie en Christ », un des grands classiques de l'orthodoxie. Marie-Hélène Congourdeau, byzantiniste de renom et auteur notamment du « Silence du roi David », édition presse de la Renaissance, qui reçut le prix du premier roman de l'Université d'Artois, nous le dira. Elle nous fera pérégriner sur les lieux du théâtre historique de son polar qu'elle a construit autour de deux intrigues, l'une concernant des vols à la basilique Saint-Dimitrios et l'autre relative au meurtre du gouverneur de la forteresse de la ville de Thessalonique, toutes les deux enquêtées par le juge Thomas, un Sherlock Holmes byzantin. Marie-Hélène, bonjour.
1: Bonjour.
0: Ravie de vous recevoir sur le plateau de l'Orthodoxie, ici et maintenant. Alors, comment est venue cette idée, qui est magnifique, très excellente en fait, de faire ce roman historique qui est parfait, c'est un vrai polar, mais pour faire connaître Byzance au grand public, voilà. Sortir des préjugés.
1: Exactement. Alors, cela faisait longtemps que j'avais deux désirs. Le premier, c'était de faire connaître Byzance, et en particulier ce magnifique XIVe siècle byzantin qui est si mal connu en Occident. C'était le premier désir. Et le deuxième, c'est que j'avais envie de faire un roman policier historique. Et puis les deux se sont rencontrés à un moment où je dirigeais la traduction en français de l'ensemble des sources de cette fameuse crise zélote à Thessalonique.
0: Il ressemble un peu à la Commune française.
1: Il y a eu un historien au début du XXe siècle qui parlait de la Commune de Thessalonique, à propos des zélotes. Oui. Et donc...
0: vous travaillez sur les sources de cette révolte.
1: Je travaillais sur les sources parce que Nicolas Cabasilas a joué un rôle dans cette crise. Et lorsque nous étions en train de traduire un passage sur le drame, le massacre qui a marqué cette période, les textes que nous traduisions parlaient de trompettes que l'on entendait, de troupes qui s'amassaient, et tout à coup, avec les assistants, nous nous sommes regardés et nous nous sommes dit « mais on est dans un film américain ».
0: C'est la trame d'un roman.
1: Voilà, et donc, ça a fait tilt mon envie de faire un roman policier historique et cette période tout à fait extraordinaire. Et voilà comment est né le juge de Thessalonique.
0: Le juge de Thessalonique. Alors, venons-en maintenant en fait au contexte historique qui est un peu le logiciel de votre roman.
1: Oui.
0: En fait, c'est un roman historique, mais il faut dire, il est très instructif. Il est nourri, je dirais, de détails qui concernent un peu ce 14e siècle byzantin qui est très charnière, qui est très carrefour.
1: Absolument.
0: Aussi. Alors, il y a des personnages réels et des personnages fictifs. Vous les avez habillés à chaque fois, à votre manière et à travers votre style. Quelles sont les crises, en fait, qui ont marqué cette période avant de rentrer, en fait, dans l'intrigue du roman ?
1: Eh bien, voilà, c'est
0: en d'abord... commençant par la crise de régence, en fait, après la mort
1: d'Andronique. L'empereur Andronique III est mort.
0: Paléologue. Une des grandes
1: familles
0: byzantines.
1: Andronique III, paléologue, est mort, jeune, donc son
0: fils... À 44
1: fils,
0: ans.
1: Voilà, et son fils avait 9 ans. Mm. C'est un peu jeune pour diriger un empire dans la situation où il se trouvait. Donc il fallait une régence. Mm-hmm. Sa mère, Anne de Savoie, a constitué cette régence avec le patriarche Jean Calicas et avec celui qui dirigeait Constantinople à cette époque, Apokavkos. Mmh. Et à ce moment-là, un enfant de 9 ans et une régence qui n'était pas forcément légitime aux yeux de tout le monde...
0: Était latine, en fait. Anne de Savoie, qui était Jeanne de Savoie.
1: En plus,
0: en fait,
1: oui, c'était une occidentale.
0: Occidentale.
1: Eh bien, ça paraissait un peu difficile à un moment où l'Empire était menacé de toutes parts. Les Turcs commençaient à être vraiment très, très menaçants.
0: Les Serbes aussi.
1: Les Serbes au nord, les Turcs à l'est, les Latins à l'ouest qui voulaient reconstituer l'Empire latin qui était consécutif à la quatrième
0: croisade.
1: Bon, donc, un général qui avait plusieurs victoires à son actif, Jean Cantacuzène, justement, s'est laissé proclamer empereur par ses troupes. Et du coup, les Byzantins se sont partagés entre les partisans de la régence et du fils de l'empereur défunt et les partisans du général Cantacuzène qui étaient à même de défendre l'Empire. Mmh. Et Thessalonique a donc été divisée entre ces deux parties et ça s'est compliqué.

0: par une crise économique qui, à l'époque, était assez catastrophique, une crise sociale consécutive à cette crise économique, et il s'est constitué un groupe de personnes. Ces fameux zélotes.
1: Qui se sont appelés zélotes ?
0: Qui se sont appelés
1: c'est
0: eux-mêmes.
1: C'est dans les sources, c'est écrit dans les sources ?
0: Voilà, qui se sont appelés eux-mêmes zélotes, mmh. et qui étaient constitués à la fois de gens qui étaient légitimistes, qui étaient pour la régence, et puis aussi de toute une, cette population qui était malmenée par la crise économique et sociale. Mmh. Et du coup, Thessalonique s'est retrouvée partagée entre, d'une part, les aristocrates qui étaient pour Cantacuzène,
1: parce général.
0: Parce que Cantacuzène était un aristocrate, donc il était des leurs, et qu'il était capable de défendre l'Empire, et les partisans de la Régence, avec comme constituant important de ce parti, ces fameux zélotes qui en fait mettaient le bazar dans la ville.
1: Mmh. Voilà. Et donc, finalement, ils ont été, les partisans de Cantacuzène ont été massacrés, c'est ça par la suite ?
0: C'est-à-dire qu'à un moment, le conseil de Thessalonique, devant une situation qui devenait ingérable, a décidé, bon, le général Cantacuzène, c'est le seul qui puisse ramener l'ordre et faire défendre l'Empire. Mmh. Donc, le conseil des aristocrates s'est réuni et a désigné des ambassadeurs, dont Nicolas Cabasillas, pour aller négocier la reddition de la ville à Cantacuzène. Ils ont réussi, ils sont revenus avec des propositions, mais alors à ce moment-là, ça n'a absolument pas plu aux zélotes en particulier, et il y a eu une révolte assez forte, qui a abouti au massacre des aristocrates du Conseil de Thessalonique. Et on a plusieurs sources qui nous relatent cette crise du massacre du Conseil. Et je précise quand même que toutes nos sources sont du parti de Cantacuzène.
1: Ah oui,
0: d'accord. Nous n'avons aucune source
1: du côté
0: des zélotes eux-mêmes. Et très peu de sources du parti légitimiste.
1: Est-ce que c'est dû au fait que Cantacuzène a repris par la suite en fait le pouvoir ?
0: Alors Cantacuzène a écrit ses mémoires après son abdication, et donc il s'est donné le beau rôle.
1: Ouais,
0: et donc il a sans doute noirci ses adversaires. Mmh. Et on a aussi d'autres sources. On a quand même des correspondances qui nous montrent que ces zélotes, c'était quand même, c'était pas des petits enfants de cœur. Hein. Et puis on a aussi un grand récit du massacre de Thessalonique par Dimitrios Kidonis, qui n'était pas présent, mais qui a l'air d'avoir eu des sources assez fiables, et qui décrit également ce massacre. Donc, il est possible que ce massacre n'ait pas eu l'ampleur que l'on voit dans les sources, mais le fait qu'il ait existé, il y a peu de raisons d'en douter.
1: Alors, troisième crise qui se mêle à tout ça, c'est la crise du spirituel temporel, à tout le temps à Byzance, c'est la crise de Atonite, voilà. En fait,
0: alors,
1: de l'Hésychaste.
0: Alors, ce sont les tout débuts de la crise Hésychaste, et de ce qu'on appellera la crise Palamite.
1: Palamite.
0: Parce que c'est au moment où la prière Hésychaste commence à se répandre, et en particulier à Thessalonique, qui est tout proche du mont Athos. Mm-hmm. C'est le moment où Grégoire Palamas a commencé à prendre la défense des moines hésychastes en donnant une interprétation théologique de ces visions de lumière qui étaient rapportées par les moines, et où Palamas commence à être combattu par ceux qui le traitent d'hérétique. Voilà.
1: Donc on est toute au moment cette petite prière du cœur, en fait, qui est devenue une prière très célèbre dans l'Église orthodoxe, et que Palamas a défendu.
0: A défendu et fondé théologiquement.
1: C'est ça. Alors, venons-en maintenant, en fait, au roman lui-même, où on a une personnalité centrale qui est le juge Thomas. Alors, il y a des personnages, en fait, qui sont fictifs, mais qui correspondent aussi à d'autres personnages qui sont réels, en fait, que vous habillez. Et c'est une sorte de Sherlock Holmes un peu byzantin. Donc, il y a deux intrigues. Alors, qu'en est-il ?
0: Et alors, il y a deux intrigues qui s'en mêlent. Mm-hmm. Le juge Thomas va se trouver devoir enquêter sur le vol des objets

0: parce que c'est lui qui est responsable des troupes qui défendent Thessalonique. Et on est en guerre quand même. Voilà. Donc il va se trouver à essayer de résoudre les deux choses à la fois.
1: Très bien. En fait, ce qui est extraordinaire, en fait, c'est que à la fois c'est très réel. Si on a l'impression, en fait, que c'est des médias mainstream qui racontent en fait ce qui se passe.
0: Oui.
1: Qui donne toutes les informations concernant cette révolte sociale, concernant en fait aussi cette crise de la Régence, c'est-à-dire l'aspect politique, mais aussi la géopolitique qui est autour, avec les Turcs, avec les Serbes, avec les Latins aussi, en fait en Grèce, on dit toujours que la menace vient du Nord, en fait c'est du côté des Latins. Il y a tout ce contexte, mais il y a aussi l'intrigue et ce polar. Et ce qui est vraiment intéressant, c'est que ça renvoie beaucoup à l'actualité d'aujourd'hui, avec ce 14e siècle.
0: Oui. J'ai été frappée par... j'écrivais ce roman qui parle des zélotes et pan la crise des gilets jaunes.
1: Oui.
0: Je me suis dit, mince, ça, revoilà les zélotes. J'écrivais toujours le massacre et les infirmiers de l'hôpital qui essayent de soigner les blessés, etc. Et voilà des street doctors qui vont dans les manifestations pour s'occuper des blessés. Mmh. Il y a l'hôpital qui est débordé. Mmh. Et là, voilà le Covid. Et j'avais l'impression d'écrire sur un événement contemporain, alors c'est que ça. J'étais au XIVe siècle, à Thessalonique.
1: Oui, oui, absolument. Alors, est-ce que, en fait, ce qui est intéressant aussi, c'est que vous donnez aussi pas mal d'éléments historiques. Alors, il y a une annexe historique à la fin, il y a un glossaire, une sorte de lexique un peu...
0: Indispensable,
1: mais vous donnez aussi la liste des personnages historiques et des personnages fictifs.
0: Voilà.
1: Ce qui donne en fait des éléments de compréhension aussi de la manière dont ce roman est construit à partir de la réalité.
0: Oui, je suis partie des sources.
1: C'est ça.
0: Donc j'ai des personnages réels.
1: Vous êtes
0: réels,
1: une spécialiste des sources.
0: Des personnages réels que j'ai dans les sources. Et puis j'ai rajouté les personnages inventés comme le juge Thomas, comme son neveu, l'ami de son neveu, etc. Quoi.
1: Alors à la fin aussi, vous donnez une généalogie aussi. Comment en fait, qu'en est-il avec les Montferrat?
0: Oui.
1: Comment, si on peut dire un mot là-dessus aussi?
0: Oui, alors en fait...
1: C'est ce va-et-vient entre l'Orient et l'Occident, en fait, qui est intéressant aussi dans ce livre.
0: En fait, il y a également un personnage, que j'ai inventé, mais qui se base quand même sur des événements qui ont eu lieu à cette époque, et qui est donc un chevalier normand, je ne veux pas déflorer le...
1: Non, il ne faut pas se spoiler.
0: Mais disons que c'est lié aux visées des Occidentaux,
1: c'est ça.
0: En particulier des Français, pour reconstituer l'Empire latin de Constantinople.
1: Ouais, ouais. C'est toute l'actualité. Un grand merci, Marie-Hélène, d'être venue en fait sur le plateau. C'est vraiment un roman qui se lit d'un coup. Après, il faut le relire parce qu'en fait, il est très nourri, très instructif. Il y a beaucoup d'informations qui sont données et il y a des textes qui expliquent les crises. Comme la crise de l'Ézikas, mais à travers, je dirais, la réaction du prêtre en fait d'une paroisse, comment en fait réagit par rapport à ça. Et on a l'impression de vivre un peu cela, alors que tout ça c'est un peu théorique pour nous et d'un point de vue théologique. Mais le vivre aussi dans un roman, c'est une grande nouveauté. En tout cas, un grand merci.
0: Merci
1: beaucoup.
0: Merci à vous.
1: Et là, je vous laisse avec la vidéo de fin d'émission sur le centenaire des éditions Imca Press à Paris, qui retrace dans une exposition les 100 ans de travail d'édition de cette maison. D'édition réputée et rattachée à la librairie Les Éditeurs Réunis, qui publia entre autres Alexandre Solzhenitsyn et qui est située au 11 rue de la Montagne Sainte-Geneviève dans le 5e arrondissement de Paris. Le reportage est signé par Christina Petkova pour Orthodoxie TV du site orthodoxie.com. Et moi, je vous souhaite une bonne rentrée. Je vous dis à la prochaine émission.
2: Au cœur du quartier latin à Paris se trouve la librairie Les Éditeurs Réunis. Un lieu historique de l'émigration et de la dissidence, une maison d'édition qui a publié de nombreux écrivains et penseurs venus de l'ancien Empire russe et où parut pour la première fois en 1973 l'archipel du Goulag d'Alexandre Solzhenitsyn. Né en 1921 à Prague, installé à Paris 4 ans plus tard, la maison d'édition célèbre cette année les 100 ans de sa présence en France. À cette occasion, elle se raconte elle-même à travers une exposition, Imca Press à Paris, un siècle d'histoire.
3: Elle retrace à travers les documents d'archives les étapes clés de la première période de l'existence des éditions Imca Press et ensuite

0: c'est aussi des éditeurs réunis, durant l'entre-deux-guerres. Elle retrace les premières équipes, les individus qui travaillaient à un moment ou à un autre au sein de ce projet éditorial.
1: Dans l'entre-deux-guerres.
2: À l'origine de cette maison d'édition, une organisation missionnaire protestante, la IMCA. Son engagement humanitaire auprès des populations de l'ancien empire russe s'étend de la sortie de la Première Guerre mondiale à la grande famine de 1921-1922, puis à l'Holodomor en Ukraine au début des années 1930. Cette action est au cœur de l'exposition.
0: J'ai voulu présenter aussi, pour que les gens puissent penser à l'importance de cette œuvre humanitaire et également peut-être un peu donner l'espoir et montrer les efforts des gens qui s'investissent et essayent de faire au moins quelque chose pour remédier à la violence humaine qui, malgré l'usage de toutes nouvelles technologies, peut tout de même et doit tout de même être considérée comme de vraie barbarie.
2: En projet mûri de longue date, mais monté en seulement 3 mois.

0: Grande joie de vous retrouver pour cette nouvelle saison de l'Esprit des Lettres. Merci de votre fidélité à cette émission que KTO vous propose chaque mois en lien avec le Jour du Seigneur et la Procure, ce réseau de librairies qui nous reçoit ici, place Saint-Sulpice à Paris. Exceptionnellement, nous avons dû avancer cette émission au mois de septembre pour laisser toute la place au pape Léon XIV qui visite la France. KTO va suivre minute après minute, de A à Z, cette émission. Espérons que cet événement pourra donner un peu de couleur, d'espérance à notre pays, en l'occurrence, et à d'autres pays qui nous regardent et nous les saluons ici, parce que c'est la morosité qui domine. Mais précisément, les trois livres dont nous allons parler ce soir, avec les trois auteurs qui nous font l'amitié d'être sur le plateau, ont ce talent de parler de choses sérieuses, profondes, avec une certaine légèreté, avec beaucoup d'humour, même une bonne dose d'humour, et cela fait beaucoup de bien. Luc Adrian, bonsoir.
1: Bonsoir.
0: On ne vous présente plus, vous êtes venu il y a peu sur ce plateau pour votre essai sur Saint François d'Assise. Alors, le journaliste et écrivain que vous êtes, publié aux éditions de l'Emmanuel, une biographie flambante sur Thérèse de Lisieux, sous-titrée « Histoire d'une flamme », vous avez bien entendu, clin d'œil à l'histoire d'une âme de cette sainte religieuse extraordinaire et simplissime à la fois. Vous en revisitez la vie, la spiritualité avec acuité, humour, je le disais, détachement, fascination, car elle n'est pas toujours facile à cerner, cette sainte Thérèse de l'Enfant Jésus. Mais c'est la vertu de ce livre, écrit sur un ton léger et sérieux, où l'on rit, où l'on pleure. Vous avez réussi à visiter la sensibilité profonde de cette sainte que l'on redécouvre effectivement sous son vrai jour. François-Xavier Poutalas, bonsoir.
2: Bonsoir.
0: Vous êtes docteur en philosophie, spécialiste de la pensée médiévale. Vous avez été professeur à l'université de Fribourg, en Suisse et à Paris. Et vous publiez un livre très original, intitulé « Le hibou, le zodiaque et la petite vieille », sous-titré « Miette, miette » de Thomas d'Aquin aux éditions du Cerf. Alors ces miettes, ce sont des anecdotes, des petites histoires qui permettent de comprendre des pans essentiels de la pensée de ce grand philosophe et théologien, autrement dit des exemples courts qui en disent long sur l'esprit de son œuvre. Un essai remarquable de pédagogie, très accessible, mais aussi de sagesse, réaliste, où l'on voit, et c'est l'un des thèmes de cette émission ce soir, où l'on voit qu'il est toujours possible de parler aisément et simplement des choses les plus élevées. Isabelle de la Garanterie, bonsoir. Nous sommes ravis de vous retrouver sur ce plateau. Vous êtes agrégée de lettres, professeur, également théologienne. Vous étiez déjà venue il n'y a pas si longtemps pour un livre captivant sur l'Eucharistie. Et vous êtes très engagée dans l'Église au titre de Vierge consacrée. Mais ce qui vous amène ce soir, c'est votre chat. Oui, vous aimez les chats au point de leur consacrer un petit livre, Dieu, les chats et nous, aux éditions des Clés de Brouwer. Alors, sans vous prendre trop au sérieux, vous abordez sérieusement un sujet plutôt inédit. Quelle est la place du chat dans la Bible? Je vous le demande. Pourquoi a-t-il si mauvaise presse? Pourquoi est-il toutefois si aimable? Et qu'apprend-on de ce grand silencieux? Pour la vie spirituelle, vous allez en parler. Une fine observation, une profonde méditation. C'est un livre original et inattendu. Voyez-vous, donc, trois livres qui changent, toujours sur le même sujet, évidemment, la spiritualité, la religion, mais qui nous promettent une très belle soirée. Nous commençons avec vous, Isabelle de la Garanterie, donc ce petit ouvrage. D'ailleurs, il est presque illustré parce que les chats qu'on voit en couverture, ils apparaissent aussi au fur et à mesure du récit.
3: Ils se promènent.
0: Ils se promènent, voilà. Et d'abord, un petit mot sur vous. Je vais présenter rapidement. Vous avez quand même une vie qui n'est pas tout à fait banale, quand même.
3: Oui, enfin, chacun a la vie.
0: Il y a un engagement,
3: à l'amour de Dieu sous différentes formes. Donc effectivement, oui, je suis vierge consacrée. C'est vrai que j'ai eu un quotidien à la fois de prière avec la liturgie des heures et puis un engagement de prière et en même temps cet engagement dans la vie ordinaire comme professeur de lettres en banlieue sensible et un certain nombre de missions d'église actuellement, notamment au service de l'Assemblée ecclésiale provinciale d'Île-de-France sur les catéchumènes et les néophytes. Et au milieu de tout ça, il y a un chat qui se balade.
0: Alors vous ne l'avez pas là, il ne va pas apparaître sur le plateau. Dommage. Alors, mais quand même, quelle idée de se lancer sur une théologie du chat, une mystique du chat. Qu'est-ce qui vous a conduit à cela ?
3: Alors en fait, c'est vraiment une histoire un peu personnelle. Il est vrai que j'avais été surprise déjà d'avoir un certain nombre de réactions négatives au fait d'avoir un chat dans l'église. Alors je m'étais dit peut-être que c'est pour veiller à ce que je ne préfère pas l'amour d'un chat à l'amour de Dieu, ce qui est important quand même. Et il se trouve que mon vieux chat est décédé il y a quelques mois et que j'ai eu à nouveau des réactions négatives au moment où il fallait quelques soins et tout ça. Ce chat est mort et... Or, un libraire de cette vénérable maison où nous sommes m'a dit « Ah, mais tu sais, il n'y a rien sur les chats qui existe sur en spiritualité chrétienne. » Et moi, j'étais un petit peu dans la tristesse en même temps, et j'ai commencé à écrire. Et avec quelques recherches très fines, en fait, c'est venu d'un coup. J'avais déjà accumulé beaucoup de choses sur les chats, et surtout, pas sur les chats en eux-mêmes, mais surtout sur ce que les chats nous pouvaient nous dire de Dieu, en quoi ils pouvaient être des petites aides
0: pour notre vie spirituelle. Parce que, bon, excusez-moi, mais ils ne parlent pas, les chats, donc qu'est-ce qu'ils apportent ? Que peuvent-ils bien nous apprendre, franchement ?
3: Alors déjà, en restant à leur place de créature et en appartenant à la création, si on considère que tout a été créé par Dieu, les chats font partie de cette création. Et en ce sens, ils ont aussi à proclamer la louange de Dieu. Mais à côté de ça, le reste vient aussi de mes propres petites observations en ayant un chat. Et en l'occurrence, peut-être que la première chose que le chat nous apprend, et je crois que c'est important dans les temps de rentrée, qui sont souvent très chargés, c'est de savoir dormir, de savoir nous arrêter, de nous donner le sens de la limite. Et ça, je crois qu'en réalité, c'est une leçon spirituelle extrêmement importante, surtout à une époque où effectivement, une forme d'hyperactivisme peut nous guetter. Non, on n'est pas Dieu, en fait. Il faut aussi savoir nous reposer, prendre soin du corps qui nous est donné et savoir qu'il existe une limite. Voilà, après, moi, je suis aussi très touchée, que ce soit mon vieux chat qui venait souvent sur mes genoux quand je priais, ou là, le petit chat que depuis j'ai adopté.
0: Il s'appelle comment ?
3: Lumen, lumière, c'est pas mal. et dans leur manière aussi de s'abandonner une fois qu'ils font confiance. Et moi, plusieurs fois, vraiment, je me suis dit, mais j'aimerais bien savoir m'abandonner pareillement devant le Seigneur, parce que souvent, je vais faire des retours sur moi-même. Les zones un petit peu vulnérables de notre être, quand ils montent leur ventre, ils sont complètement vulnérables. C'est dur de savoir se présenter en vérité devant le Seigneur, y compris dans nos failles, dans nos faiblesses. Vraiment d'abandonner cet orgueil-là. Moi j'aimerais bien avoir la même confiance que mon chat en moi, mais moi j'aimerais bien l'avoir vis-à-vis du Seigneur.
0: À qui vous adressez-vous ?
3: Dans ce livre, j'espère peut-être aux amoureux des chats, mais j'espère aussi à ceux qui n'aiment pas forcément les chats. Parce qu'en réalité, c'est aussi une manière vraiment de parler de la vie spirituelle. Et ça, je crois que ça peut vraiment concerner tout le monde. Et d'ailleurs, il y a déjà eu un lecteur qui m'a dit qu'il n'aimait pas les chats, mais qu'il avait bien aimé le livre. C'est bon.
0: Alors, première curiosité, mais tout de même, vous avez fouillé la Bible, quasiment, on peut le dire, et vous n'avez pas trouvé quasiment pas de traces et même de griffes de cet animal.
3: Tout à fait. C'est terrible.
0: Comment vous expliquez ça ?
3: Alors, il y a plusieurs raisons. Déjà, c'est vrai.

0: C'est vrai que la Bible ne parle pas de tout, et ça ne veut pas dire que les chats en soient absents. C'est pas parce qu'ils ne sont pas nommés qu'ils sont absents. En réalité, ils sont nommés une fois, mais ça se discute. Je pense aussi que c'est lié au fait que le chat était l'animal vraiment préféré des Égyptiens. Et que bah, forcément, le peuple hébreu s'était trouvé en esclavage là-bas. Donc quand on revient chez soi, le chat, ça reste le chat de l'ennemi. Mais en plus, le chat qui là-bas n'était pas à sa juste place, parce que j'y tiens, c'est pas un livre pour pas dire que le chat est super mignon. Mais c'était le chat à la place d'une idole. C'était le chat qui prenait la place de Dieu. Et je pense que pour le peuple d'Israël, qui adorait le Dieu unique, il y avait ce risque de l'idolâtrie. Voilà, donc je pense que ça participe.
1: Mais qu'est-ce que vous dites ? Vous dites qu'il y a des gens qui n'aiment pas les chats. Qu'est-ce que vous leur dites à travers ce livre aussi ? Est-ce que c'est un problème avec un lien avec la création, quelque chose qui n'est pas net avec les animaux ?
0: Alors, qu'on aime plus ou moins tel ou tel animal, ça je l'entends très bien, et je peux entendre surtout que les chats parfois provoquent des allergies ou autres. Maintenant, je crois que même si on n'apprécie pas tel ou tel animal, il faut veiller à ne pas mépriser la création, y compris les animaux et les chats parmi eux. Là aussi, le chat est un peu un prétexte. Ça pourrait être le chien, la tortue.
1: Non, mais il n'a pas bonne presse. Il n'est pas cité dans la Bible. Il y a plein de gens qui n'aiment pas les chats.
0: Il y a effectivement.
1: Beaucoup de gens qui les adorent, effectivement. Mais pourquoi, au fond, où est le malaise ?
0: Alors, je pense qu'il y avait donc ça dans la Bible. Je pense aussi qu'il y a le côté peut-être indépendant du chat qui peut jouer et qui a dû jouer. On dit souvent que le chat est un animal qui a envie de faire ce qu'il veut. Et peut-être qu'on se méfie de cette forme de liberté, allant à saut et à gambade, en ayant un petit peu peur. Où va-t-il nous emmener ? Et puis aussi, dernier point, le fait d'avoir... de garder cet amour préférentiel pour Dieu que j'évoquais. Je crois que c'est vraiment important, enfin, je le mentionne dans la préface, mais plutôt dans l'introduction, il y a dans la vie du petit Saint Placide un dessin de Mère Geneviève Gallois où on voit une religieuse qui vit entourée de chats. Et là, je crois qu'il y a quelque chose de profondément déséquilibré. Le chat n'est pas là pour être le paravent d'un manque d'amour vis-à-vis de nos frères et sœurs, parce que évidemment que c'est plus simple d'aimer le chat plutôt que la personne qui ne va pas forcément m'apprécier et qu'il faut que je rencontre au quotidien. Mais justement, je pense que le chat a resté à sa juste place, donc à la fois une place importante en tant qu'appartenant à la création, qu'on doit respecter, qu'on doit aussi faire en sorte qu'il aille bien, et en même temps, ne jamais prendre la place de Dieu.
1: Est-ce que la mort de votre chat, comment s'appelait-il le premier ?
0: Philia.
1: Philia. Vous a fait prendre conscience que peut-être vous l'aimiez trop, qu'il avait pris trop de place et que dans ce livre, vous mettez une certaine limite, en fait.
0: Ouais. Non, pas spécialement. Je ne crois pas. Après, bien malin, qui sait dire s'il aime justement ou pas son chat. J'espère avoir toujours gardé justement cette ligne de crête entre... un animal qui appartient au créé et avec qui on a le droit de partager de la tendresse. Et en même temps, c'est pas un de mes frères ou sœurs humains que je dois aller servir et avec qui passer du temps.
1: En tout cas, ils ont toute leur place dans certains lieux de l'Église, puisque vous racontez que même Benoît XVI aimait beaucoup les chats.
0: Tout à fait.
1: Qu'un certain frère dominicain qui signe la préface raconte aussi que dans le couvent de Bordeaux, il y a un chat historique. Voilà. Et je sais aussi qu'à l'Institut catholique de Paris, oui, il y a aussi un chat mythique.
0: Bon, tout à fait.
1: Donc, ils sont aussi dans l'Église, mais ils n'entrent pas pour autant dans l'Église, dans la chapelle ou dans le lieu sacré. Est-ce que là, il y a aussi... Quelle est la place de l'animal, je ne dirais pas dans la liturgie, mais dans le lieu sacré, est-ce que...
0: Ouais. Alors, il y a plusieurs choses.
1: Il y a des bénédictions.
0: Voilà, les bénédictions d'animaux qui reviennent de plus en plus au goût du jour. Je trouve ça assez intéressant. Je pense que ça participe justement... un peu dans l'esprit de Laudate aussi, du pape François, à cette idée que tout est lié et que le vivant tout entier participe à la gloire de Dieu. Maintenant, pour moi, pour la juste place justement qu'il pourrait tenir dans nos églises, une anecdote qui m'est arrivée sur un de mes chemins de pèlerinage, c'est dans un sanctuaire franciscain. Le chat est arrivé, s'est baladé, je raconte cette anecdote, et le frère franciscain, c'était l'élo, de l'invite à venir sur lui. Et le chat s'est mis à miauler un petit peu trop fort, donc il a mis à sa juste place. Et ça, je trouve que c'est intéressant. Si le chat m'aide à prier et à être dans une attitude, tout simplement de prière, il n'y a pas de souci. Maintenant, s'il commence à prendre la première place et à se prendre pour le roi du monde, il y a quelque chose qui n'est pas tout à fait ajusté.
1: Est-ce qu'il y a, alors, il y a une grande question dans votre livre, on va déflorer le livre, hein, vous le lirez bien sûr, avec profit, c'est cette question du salut, du paradis. Y a-t-il un paradis pour les chats? Ça paraît un peu loufoque comme question, mais certains se la posent parce qu'ils ont été, ils ont accompagné une vie complète. On ne s'en rend pas compte. Il y a des gens qui vivent, et peut-être paravivent, j'en suis sûr. Donc, alors, il y a un ciel pour les chats?
0: Alors, c'est une question qui est souvent posée, même par les enfants au catéchisme. Et puis, même en discutant, en ayant des échanges spirituels avec tel ou tel, c'est une question qui revient souvent. Moi, je ne me prononcerai pas en tant que telle. Je m'appuie beaucoup sur les propos d'un dominicain, le frère Franck Dubois, qui avait écrit « Pourquoi les vaches ressuscitent probablement ?» Je ne sais pas, je ne pense pas que ce soit la résurrection humaine ni quoi que ce soit. Maintenant, s'il y a eu de l'amour, je crois aussi que d'une manière ou d'une autre, ça ne se perd pas devant le Seigneur. Sous quelle forme ? Ben, moi, je ne sais pas et je choisis de rester humble devant ce mystère-là. Maintenant, voilà, je crois que tout l'amour sur cette terre qu'on aura partagé n'est jamais perdu.
1: Et qu'est-ce que dans leur langage silencieux, vous l'avez dit un petit peu au début, mais est-ce qu'eux ne parlent pas finalement par la forme d'affection qu'ils donnent, ne parlent pas finalement de l'amour et aident peut-être à attendrir des cœurs qui ne se laisseraient pas forcément attendrir?
0: Oui, tout à fait. Et moi, je m'appuie beaucoup sur la BD spirituelle qui est Gaston Lagaffe, qui dit que quand même, non, mais en fait,
1: c'est un père de l'Église, non?
0: Quasiment.
1: C'est lui qui a un chapitre, non?
0: Tout à fait, c'est lui qui tient le chapitre. Mais on en a beaucoup des mots comme ça. Mais quand il s'endort avec, quand il est censé travailler avec son chat sur les genoux et que son rédacteur en chef vient lui secouer les puces, c'est le cas de le dire, Gaston Lagaffe dit que si tous les dictateurs et amiraux du monde avaient un chat sur les genoux, ils dormiraient beaucoup mieux. Et ben, je crois que c'est très vrai, parce qu'en fait, la présence de ces petits êtres que sont les chats, que sont les animaux de compagnie, oui, je crois que ça vient attendrir notre cœur et ça nous aide à devenir plus humains, tout simplement.
1: Alors, j'ai une dernière question avant de distribuer la parole à nos invités. Vous avez inventé une nouvelle définition de la théologie.
0: Je ne sais pas en quoi.
1: Le théologie.
0: Oh, c'est avec ça.
1: Ah, j'ai pas rêvé, j'ai bien lu dans votre livre.
0: Tout à fait, c'est dans la postface.
1: Alors, expliquez-nous le théologie. Non,
0: non. C'est une amie qui signe la postface de cet ouvrage, Claire Placial, qui est professeure de littérature comparée. Et elle a créé sur les réseaux sociaux un compte de chat. Alors là, ça peut sembler loufoque et pour le coup, vraiment quelque chose où on va donner au chat une importance démesurée. Mais en réalité, c'est justement pour observer et interroger les comportements humains. Et dans ces comptes de chats, alors sur Twitter, sur Blue Sky, enfin X maintenant, ou Blue Sky, peu importe, je crois qu'il y a quelque chose du regard du chat qui vient révéler l'humanité. Et en ce sens, justement, le chat ne comprend pas tout, donc son chat parle de la théologie plutôt que de la théologie en un sens.
1: Alors, Luc Adrien, vous avez bien ri pendant cet exposé. Comment vous recevez à la fois la forme, parce qu'il fallait oser, et on salue aussi l'éditeur qui a publié ce livre, parce que, et puis sur le fond.
2: Ah ben chat alors. Moi, Isabelle m'a convaincu que le chat est un animal thérésien. Alors, excusez-moi, je suis un petit peu thérésomaniaque en ce moment.
1: Donc de Sainte Thérèse, on va en parler tout à l'heure.
2: Et je la vois un petit peu partout, j'espère que ça ne me quittera pas. Mais le chat est éminemment un animal thérésien. Pourquoi ? Parce que vous montrez très bien, d'une part, qu'il habite véritablement le présent. Or, pour moi, ça évoque immédiatement, pour t'aimer, oh mon Dieu, je n'ai que rien qu'aujourd'hui. C'est-à-dire, la voie de la sainteté à laquelle nous rappelle Thérèse, c'est d'habiter l'instant présent, de sanctifier l'instant présent. Et ça, le chat le rappelle de façon éminente. Vous avez évoqué la confiance du chat qui s'abandonne. Oui. Jamais quand on le prévoit, jamais quand on le pense, parce que l'amour ne se possède pas. L'amour, il se donne quand il veut, mais il ne se possède pas. Vous dites également, vous soulignez à quel point le chat, peut-être, est attentif aux petites choses.
1: Oui, aux petits signaux faibles.
2: N'ayez pas peur, je ne vais pas bondir. Simplement, j'aperçois une poussière. Le chat aperçoit une poussière, est sensible au moindre détail. Or, la petite voix d'amour de Thérèse, c'est de sanctifier le petit détail. C'est que rien n'est insignifiant quand c'est consacré, quand c'est offert. Donc le chat, moi, me rappelle qu'il y a bien des choses qui sont imperceptibles et qui ont une grande valeur et que nous ne voyons plus parce que nous sommes projetés dans l'avenir, nous sommes projetés et que nous ne sommes plus dans le présent et nous ne sommes...
1: Alors, voilà. On poursuit la parabole du chat parce qu'on en est là. Hein. Avec vous, François-Xavier Poutaz, professeur de philosophie, comment vous regardez à partir de ce que vous êtes, votre expérience, ce livre, à la fois dans elle a osé, Isabelle de Vernon a osé faire un livre sérieux sur un sujet discutable, on pourrait le dire, et puis sur le fond.
3: C'est un livre, j'ai trouvé, qui était dans la ligne qui a été ouverte par Laudato Si, vous l'avez dit.
1: Donc Laudato Si,
0: tout est lié.
1: L'encyclique du pape François.
3: L'encyclique du pape François. Et puis que finalement, si on aime le bon Dieu, on aime la création dans son ensemble, et chacune des créatures, exactement, et c'est peut-être ça qui ressort de votre livre, à la place qui convient. Oui. Et c'est jamais évident. Notamment avec les animaux, mais aussi avec la nature environnante, et aussi et d'ailleurs avec nos semblables. Ce qui veut dire que j'ai vu qu'il y avait un double regard. Le regard du croyant qui porte un regard de tendresse. Votre livre est éminemment rempli de tendresse. Mais ce n'est pas que la tendresse que l'on a pour un animal, c'est la tendresse du cœur rempli de la grâce, et puis qui voit autour les belles choses. Hein. Vous aviez parlé dans l'introduction de la morosité. Eh bien, la grâce, c'est la meilleure réponse à la morosité, parce qu'il y a cette tendresse. Et à l'inverse, pour ceux qui ne sont pas croyants, chacune des créatures, et on vient de le dire, témoigne de quelque chose. Donc, il y a un mouvement ascendant. Et pour reprendre la magnifique parole du poète, hein, qui parlait des créatures, donc des chats aussi, c'est... Si leur voix n'était si touchante, si elle ne parlait si bien d'autre chose, les créatures n'auraient pas de questions pour nous et nous serions en paix avec la rose. Puissions-nous ne pas être en paix avec la rose et ne pas être en paix avec les chats ? Et je continue avec une question, pour avoir également eu des chats, qui est un animal finalement de compagnie, pas seulement un animal domestique. Chez nous, dans la ruralité, il y a plus de vaches que de chats dans notre environnement. Mais la question est la suivante, c'est, j'ai toujours été frappé combien les enfants avaient une sorte de relation avec les chats. Est-ce que vous pourriez en dire un mot ?
0: C'est une bonne remarque, je ne me l'étais pas faite, mais je crois que vous avez parfaitement raison. Et je pense qu'il y a quelque chose là aussi. Alors peut-être que le chat est d'autant plus un animal thérésien avec l'esprit d'enfance, somme toute. Parce que je crois, c'est vrai que le chat va bondir pour jouer et tout ça, et dans une forme de simplicité, que l'enfant aussi, il ne se prend pas la tête à s'imaginer des mondes. On est simplement en simple relation, et il y a quelque chose effectivement de tendre qui naît entre l'enfant et le chat. Donc oui, je dirais sans doute qu'il y a quelque chose de cet ordre-là.
1: Alors moi, je vous arrêter parce que là, ça va. C'est quand même une émission sérieuse. Donc oui, je me pose quand même la question de la limite, et je vous la pose évidemment à tous les trois, la question de la limite entre la sympathie, l'émotion, l'affection pour ces petites boules toutes gentilles et poilues qui viennent nous consoler et être des animaux de compagnie pour les gens qui sont seuls. Et je sais que parmi vous, il y a beaucoup de gens seuls, donc c'est pas du tout pour en rire. Mais à quel endroit commence l'idolâtrie ? Alors, je commence par le philosophe. À quel moment, finalement, l'affection pour quelqu'un qui n'est pas un humain, même s'il est légitime, est idolâtre ?
3: Elle commence toujours, l'idolâtrie, et pas seulement pour les chats, lorsque les choses qui sont autour de nous ou les êtres vivants ne sont pas à leur juste place. Et c'est pas évident, soit pour les êtres humains, soit pour les animaux, autres que l'être humain, l'homme est aussi un animal, d'établir des limites par en dessous et par en dessus. Donc on parle beaucoup aujourd'hui de la différence entre, non pas l'homme et l'animal, mais l'animal humain et les autres animaux. Et là, il y a une différence majeure. Vous dites bien sûr que le chat est au présent, mais par définition, tous les animaux vivent au présent. Le propre de la temporalité du passé, du présent et du futur consiste à cette capacité d'avoir un esprit.

0: qui s'étend, qui est large, qui anticipe l'avenir, qui se souvient du passé, et puis qui vit le moment présent. Et puis que l'être humain aussi doit être, dans ce sens-là, peut-être comparé avec ce qu'il y a au-dessus de lui.
1: Le quadrillion, est-ce qu'il faut poser une limite? Y a-t-il un risque d'idolâtrie?
2: Oui, il y a un risque. On peut faire de tout une idole. Donc, on a un tel besoin d'absolu que on peut, quand l'absolu n'est pas, j'allais dire, n'est pas... Le seul absolu, c'est le Seigneur, c'est Dieu. Et donc, quand il n'est pas à sa place ou quand il n'est pas reconnu, eh bien, on va absolutiser, idolâtrer un bien sensible, un bien matériel ou animal. Donc, il y a un risque permanent et on est dans une société idolâtre.
1: Ouais. Isabelle, vous avez consulté un théologien sur le livre à un moment donné, notamment sur cette question-là où vous avez travaillé...
3: Moi, j'ai surtout essayé de travailler par rapport à ce qui avait été dit, par rapport aux Égyptiens à leur manière de considérer l'animal. Mais après, d'une manière plus générale, pour moi, l'idolâtrie, effectivement, nous guette tous et toujours. Et je pense que c'est un point à revérifier régulièrement, mais comme beaucoup de choses dans notre vie spirituelle, est-ce que ce soit le chat ou finalement même notre smartphone, ne fait pas écran à notre relation à Dieu? Est-ce qu'elle vient pas, ça vient pas prendre trop de place par rapport à ma relation avec mes frères et sœurs? Est-ce que quelqu'un qui m'appelle pour donner un coup de main, est-ce que je vais rester disponible ou est-ce que je préfère être tranquille chez moi avec mon chat? Non, mais voilà, je pense que c'est peut-être pas tant à faire de grosses règles définitives que de choses à évaluer régulièrement, mais comme toujours dans la vie spirituelle et sur de nombreux domaines. Si on est des êtres en chemin vers Dieu, ou parfois on chute, et je crois que c'est important toujours de se rappeler la destination finale.
1: Alors tout à l'heure, vous disiez que les chats sont très indépendants, et donc libres. Et je voudrais terminer ce débat, on va parler maintenant des autres livres, sur la question de votre liberté, parce que vous avez... oser écrire sur un sujet quand même, je ne sais pas, iconoclaste, je ne sais pas comment le qualifier quand même, pas habituel. Et la preuve, vous êtes venu ici, il n'y avait pas un seul livre sur ce sujet. Et Dieu sait qu'il y en a, on est dans une vraie librairie ici, vous voyez, ça ne rigole pas, il y a des centaines, des milliers de livres ici. Vous avez été libre. Est-ce que ça a été difficile de dire, est-ce que j'ose faire ça? J'aimerais bien vous entendre l'un et l'autre sur cet acte de liberté de l'auteur.
3: En quelques mots. C'est vraiment un livre qui m'est venu, que j'ai pu écrire d'un coup. Et c'est venu tellement facilement que j'ai eu l'impression que c'était pas tout à fait que moi qui écrivais. Et c'est pour ça que je l'ai proposé à la maison d'édition. Mais fondamentalement, le chrétien, la chrétienne, est un être libre. Et pour moi, c'est vraiment une des plus grandes choses du christianisme avec l'amour. La liberté et l'amour ne passeront jamais, enfin vraiment.
1: Luc Adrian, en quelques mots. La liberté, est-ce que vous saluez la liberté d'Isabelle la garantie sur ce sujet?
2: Oui, je la salue. Moi, je pense que chaque livre s'impose un jour comme une nécessité. Il a mûri en vous, il y a des événements qui sont déclencheurs, et puis, il faut qu'ils sortent. Aujourd'hui, on est dans la crise du livre, et si, moi, je m'étonne chaque fois qu'il y ait autant de publications. Mais ce n'est pas des caprices, la plupart, ils viennent parce qu'il y a une nécessité de communiquer sur... Et là, manifestement, il y avait quelque chose à dire.
1: Un acte de liberté. François-Xavier Poutalaz.
0: Oui, c'est un acte de liberté qui consiste à prendre des petites choses de la vie quotidienne.
1: On va en parler tout de suite avec votre livre.
0: Et puis que finalement, les choses importantes se jouent toujours dans ces petits détails ou dans ces petites relations. Et puis alors, la grande liberté que vous avez prise, alors est-ce que c'est réussi ou pas, je n'ai pas à en juger, c'est de parler du chat qui n'apparaît pas dans la Bible comme chemin vers Dieu. Donc c'est un peu paradoxal.
1: Merci. Merci à vous trois pour ce premier échange autour du livre d'Isabelle de la Garandrie, Dieu, les chats et nous. Chez Desclés des Brouwers, il y a des lettres dans le livre, il y a des dessins de chats. C'est vraiment original et passionnant, comme nous venons de le voir. Nous poursuivons l'émission avec le livre de François-Xavier Poutalaz, mais c'est l'heure de l'actualité du libraire où on retrouve Guillaume Vanier, de la librairie de la Procure, qui nous fait un inventaire de rangs.

0: entrée. Au fond, le grand cartable de la procure, c'est lui qui va l'ouvrir. Quels sont les nouveaux ouvrages de ce mois ?
1: Pour cette émission de rentrée, je voudrais commencer par vous proposer un livre pour un peu prolonger les vacances, avec le récit de François-Xavier Maigre, qui nous entraîne dans un périple dans les collines du Perche jusqu'au sanctuaire de Montlijon. François-Xavier Maigre est journaliste et il arrive à un moment de mi-temps dans sa vie, de changement dans sa vie, et il part sur les routes. On rencontre avec lui les hôtes de son chemin, mais aussi, vous verrez, les Beatles. Et en fait, c'est vraiment un livre très profond qui nous permet de comprendre ce que veut dire la perte dans nos vies. C'est tout ce que dit le titre, ce qui passe, ce qui demeure, un chemin fait de silence et de lumière pour apprendre avec lui que perdre, c'est vivre, selon cette très belle formule. Direction maintenant la Terre Sainte, avec le livre de François-Joseph Ambroselli, Au désert, sur les traces des premiers moines de Judée, coécrit avec frère Abiel, qui est ermite du patriarcat latin de Jérusalem. Là, on part sur les traces de saint Chariton, un moine qui a importé le monachisme dans les déserts de Judée. Et c'est vraiment un livre passionnant, on voit la radicalité de ces premiers moines à la suite du Christ. Un livre à couper le souffle, aussi bien dans les paysages extérieurs qu'intérieurs, et qui permet aussi de communier avec les chrétiens de Terre Sainte. Autre livre dans cette région du monde, de Fouad Alexandre Hassoun, j'ai choisi Le combat de la paix aux éditions MAM. Fouad Alexandre Hassoun a fait il y a 6 ans un livre « J'ai pardonné » où il raconte comment après un attentat en 1986 à Beyrouth, il a perdu la vue et il a réussi à pardonner aux terroristes. Là, il prolonge dans cette veine avec une conviction que la paix n'est pas seulement une formule, c'est un travail. On doit apprendre à faire la paix, à œuvrer pour la paix. Et dans ce livre qui entremêle témoignages et conseils pratiques, eh bien on apprend avec lui à devenir des artisans de paix. Un livre nécessaire alors que notre monde est tellement fracturé. Deux saints maintenant que nous allons fêter au mois d'octobre. Tout d'abord, saint Bruno, fêté le 6 octobre. Et c'est Alexia Vido qui nous le fait découvrir aux éditions du Cerf. On connaît bien saint Bruno, fondateur des Chartreux, ce lieu magnifique dans les Alpes. Là, on découvre plus en profondeur l'homme intérieur. Sur une formule qu'on utilisait beaucoup pour parler de lui, il brûlait de l'amour divin. Alexia Vido nous explique ce que ça veut dire et surtout, elle nous permet de nous entraîner à la découverte de notre propre chartreuse intérieure, ce lieu de notre cœur profond où nous vivons en présence de Dieu. Autre saint d'octobre, le 26 octobre, celui-là, José Gregorio Hernandez, par le frère dominicain Arregno Durand. Vous ne le connaissez pas et c'est normal parce qu'il a été canonisé il y a tout juste 1 an, en octobre dernier. C'est un Vénézuélien qui est mort en 1929 et qui a été un grand professeur de médecine. C'est lui qui a importé le microscope au Venezuela, mais surtout, c'est un grand chrétien du tiers-ordre franciscain qui a eu une devise, mettre les pauvres au cœur de son service de médecin. C'est vraiment une très belle figure, très inspirante. Et enfin, pour terminer, un coup de cœur un peu inhabituel, celui d'une revue, Le Monde de la Bible, une revue déjà ancienne mais qui n'a rien perdu de sa qualité, aussi bien pour les illustrations, pour les textes que pour les thématiques. Donc ça permet aussi bien de connaître des textes de la Bible, par exemple ce mois-ci on découvre Marthe, Marie et Lazare de Béthanie, mais aussi le monde de l'Antiquité chrétienne. Et là on a tout un dossier sur Augustin et les chrétiens d'Afrique du Nord. De quoi préparer de manière détournée, mais finalement pas tellement, la venue de notre pape Léon XIV, un disciple de saint Augustin.
0: Merci Guillaume pour cette évocation de rentrée, toujours très riche. Nous poursuivons l'émission L'Esprit des Lettres, et je salue aussi ceux qui nous écoutent sur KTO Radio, DAB+. Poursuivons l'émission avec le livre de François-Xavier Putala, Le Hibou, le Zodiaque et la Petite Vieille, miette de Thomas d'Aquin aux éditions du Cerf. Je l'avais prévenu au début que l'émission pourrait être parfois hilarante. En tout cas, les livres parlent de choses sérieuses avec beaucoup de talent et d'humour, et ça nous fait du bien. Alors, professeur, parce que vous êtes professeur, un petit mot sur vous, parce que vous avez enseigné à Fribourg, un peu à Paris. Que faites-vous maintenant? Et au fond, comment vous pourriez vous définir?
2: D'abord, par rapport à Thomas d'Aquin, je suis tombé dans la marmite quand j'étais petit. Depuis tout petit. Et donc, ça fait une cinquantaine d'années maintenant que je travaille dans l'étude de la philosophie médiévale, notamment à l'Université de Fribourg. Mais j'ai également travaillé dans des domaines de bioéthique. La commission bioéthique suisse ou la commission de bioéthique, comité de bioéthique de l'UNESCO. Et mon précédent livre était justement sur le suicide assisté en Suisse qu'on m'avait demandé avant les discussions qui allaient et qui ont secoué la France. Donc j'ai toujours essayé d'avoir ces deux approches et je suis maintenant membre de l'Académie pontificale Saint-Thomas d'Aquin.
0: Alors, puisque vous parlez de Saint-Thomas d'Aquin, je pensais vous poser la question après, mais allons-y. Tout le monde ne connaît pas Saint-Thomas d'Aquin. Franchement, on le connaît tous de nom. Pouvez-vous nous dire en quelques mots qui était Saint-Thomas d'Aquin ?
2: Thomas d'Aquin, Thomas, issu de la région d'Aquino, hein, qui est au sud de Rome, est un homme du XIIIe siècle et qui, contre l'avis de sa famille, est entré chez des Vanupiers au sens strict, c'est-à-dire des ordres mendiants, en l'occurrence l'ordre de Saint-Dominique et les Dominicains. Et il va se faire des études, notamment à Paris et à Cologne, et enseigner à l'université de Paris. Il mourra assez jeune, enfin à l'âge à peu près auquel on meurt au XIIIe siècle, il a 49 ans, et il a produit une œuvre de théologie, de philosophie et de mystique et d'hymnes qu'il a composé. Tout à fait splendide. C'est considérable. En 20 ans, et on n'arrive pas à comprendre comment il a pu produire une œuvre aussi importante. Pour vous et moi, il nous faut à peu près 80 ans pour la lire. Je ne dis pas de la comprendre, mais pour de la lire.
0: Donc même l'IA aurait du mal à rivaliser.
2: Oui.
0: L'intelligence artificielle.
2: Certainement. Et il est nommé le docteur commun de l'Église catholique. C'est-à-dire que l'Église reconnaît en Thomas d'Aquin non pas le seul type de pensée, mais une pensée dans laquelle il y a toujours une vérité qui est magnifiquement fiable.
0: Alors, de ce monument, vous avez tiré un petit ouvrage intitulé « Le hibou, le zodiaque et la petite vieille, bon, miette de saint Thomas ». Donc, expliquez-nous le propos, le titre, l'ambition.
2: Alors, c'est en lisant les œuvres de Thomas d'Aquin que j'ai remarqué qu'il y avait soit des anecdotes, soit des textes très importants dont personne ne s'occupait. Je donne un exemple tout simple. Au beau milieu de la somme de théologie, qui n'est pas rien, Thomas d'Aquin pose la question « Est-ce que les bains chassent la tristesse ?» Les bains dans l'eau chaude. Est-ce que les bains chassent la tristesse ? Ou dans le traité de l'espérance, vertu théologale, est-ce que l'espérance se trouve au fond d'un verre d'alcool ?
0: Non. Alors, répondez, parce que c'est des chapitres. Alors, je sais pas,
2: donc, on a envie de... Juste pour expliquer, donc, ça veut dire que j'ai essayé de suivre toute une série comme ça de petites anecdotes, de petits riens, et c'est dans ces petits riens, des miettes finalement, qui tombent de la grande table, que l'on trouve la même saveur qu'à la grande table.
0: Et ce sont des perles, plus que des miettes.
2: Ce sont des miettes et des perles. Un peu comme un musicien quand il compose un quatuor et qui n'est jamais joué, et quand vous l'entendez jouer, vous repérez tout de suite que c'est...
0: Alors les deux questions que vous avez posées, le verre d'alcool et le bain, puisque ce sont deux chapitres du livre, on ne va pas déflorer le livre, vous pouvez nous dire quand même...
2: Les deux réponses.
0: La réponse.
2: Les deux réponses, c'est oui. Oui. Les deux réponses, c'est oui.
0: Il vous boit le verre d'alcool avant de prendre son bain ou...
2: Non. Alors, il ne faut peut-être pas mélanger les deux, parce que ça ne fait pas bon ménage. Certainement pas. Mais pour une raison extrêmement simple, c'est que de ces miettes ressort une anthropologie, c'est-à-dire une conception de l'être humain qui évite deux grands écueils, soit du matérialisme, soit une sorte de division, de saucissonnage de l'être humain avec l'âme d'un côté et puis le corps de l'autre. Au point que des gens disent « je ne suis pas bien dans ma peau », comme si nous n'étions pas notre peau, nous ne sommes pas dedans. Et Thomas d'Aquin a un sens très aigu de l'unité de l'être humain. Et par conséquent, les émotions, qui sont la tristesse, la joie, l'espoir, etc., ont toujours affaire avec le corps. Et par conséquent, si... Il s'appuie d'ailleurs sur saint Augustin. Vous savez que saint Augustin, et je fais un tout petit détour, saint Augustin, quand il perd sa maman...
0: Donc on est à quel siècle là?
2: On est au IVe siècle.
0: Il y a 1000 ans d'écart.
2: Saint Augustin raconte dans les Confessions qu'il est dévasté. Quand on perd une maman, on est dévasté. Hein. Et puis, il essaye de trouver des méthodes ou des moyens pour alléger l'immense tristesse. Alors, les amis, on partage la douleur.

0: cœur, les larmes, les convictions très profondes que tout ne s'arrête pas à la mort, la liturgie. Et une fois qu'il a vu tout ça, il s'adresse à Dieu et il dit « Mais tu ne m'exaucais pas. Que faire alors ?» Et saint Augustin dit « Alors, je décidai d'aller au bain. » Et c'est le bain et le sommeil, finalement, qui sont le meilleur antidote contre la tristesse.
1: La tristesse.
0: Alors Thomas d'Aquin reprend ça, et ce qu'il ajoute, c'est qu'il explique pourquoi. C'est que les bains détendent le corps, et puis cette unité de l'être humain fait que la tristesse, non pas disparaît, mais est atténuée.
1: S'atténue. En quoi une telle philosophie est-elle que vous la traduisez ? Parce qu'au fond, c'est une introduction, ça peut être une introduction à Thomas d'Aquin, est actuelle.
0: Alors, c'est à la fois inactuel et actuel. En tant que médiévistes, nous avons pris l'habitude de resituer les pensées à leur lieu de naissance. Il y a un chapitre sur la parure des femmes. C'est très médiéval. Hein. Il prend des textes de Saint-Cyprien en disant « Il ne faut pas que les femmes se maquillent sans quoi elles n'auront pas accès à la vision béatifique. Ouais. » Je veux dire, il faut restituer une pensée à son lieu de naissance. Et ça, c'est tout le travail préparatoire où nous essayons d'étudier les textes. C'est minutieux, il y a eu pas mal d'érudition. Mais pour dégager de ces textes ce qui sort du XIIIe siècle et qui est universellement vrai. Mmh. Donc, la question sur la parure des femmes, c'est-à-dire l'amélioration du corps, est typiquement une question médiévale, mais aujourd'hui, la question de l'amélioration du corps, elle est au centre des discussions avec la chirurgie esthétique, avec la médecine de enhancement medicine, oui. C'est-à-dire la médecine qui va améliorer le corps, oui. Et jusqu'au transhumanisme.
1: Oui, aux images où on voit les gens se prendre en photo, s'améliorer avec les images. Donc, effectivement.
0: Et donc.
1: Donc, c'est encore une fois le corps.
0: Et c'est toujours le corps. Et l'anthropologie de Thomas d'Aquin tient en un mot : si vous voulez savoir ce qu'est l'âme, regardez le corps.
1: Et alors, justement, vous avez beaucoup parlé du corps, assez peu de l'âme dans votre présentation. Non pas dans le livre, ça apparaît.
0: Oui.
1: Aujourd'hui, est-ce que la question de l'âme est actuelle ? Je pose la même question.
0: Elle est hyper actuelle parce que, d'abord, qu'est-ce que c'est l'âme ? C'est un principe d'animation. Et pour cette anthropologie thomiste, l'âme est à fleur de corps. C'est-à-dire que ce n'est pas une réalité, une substance, quelque chose dont on ne sait pas ce que c'est, qui serait ensuite parachuté dans un corps qui lui serait étranger. C'est le principe, comment dire, à fleur de corps. Ça veut dire qu'en observant le corps ou en prenant des bains, puisque là c'est une activité pratique, ça rejaillit sur l'âme humaine et sur l'âme de l'animal en général. Alors, dans le livre, il y a une explication quand même assez importante sur ce qui caractérise, ce qui spécifie l'âme humaine. On est dans une période où on parle beaucoup de la distinction entre l'animal humain et les autres animaux, et les bêtes, entre l'homme et l'animal. Hein. Et la tendance actuelle est de dire qu'il n'y a qu'une différence de degré. L'être humain étant peut-être un animal plus évolué si tout se passe bien. Pour Thomas d'Aquin, il y a une différence de nature. Pourquoi ? Parce que parmi toutes les facultés que nous avons, 15 sont des facultés animales. La vue, l'ouïe, l'affectivité, etc. 2 échappent à l'animalité. C'est l'intelligence, la capacité de connaître et la volonté. La capacité d'aimer. Et le théologien n'est pas loin, parce que, évidemment, la foi, l'espérance et la charité seront des vertus qui vont, comment dire, plier, qui vont orienter l'intelligence et la volonté.
1: Dernière question avant de donner la parole à nos invités. Vous avez un chapitre assez important sur les signes du zodiaque, l'astrologie. Mmh. Alors, pourquoi vous l'avez mis dans ce livre et justement en quoi ce chapitre peut répondre à des questions très actuelles aujourd'hui où les gens se précipitent sur les astrologues, sur les cartes anciennes. Enfin, il y a un boom énorme dans le monde spirituel, appelons-le comme ça.
0: Alors d'abord parce qu'il
1: y a, en quelques mots,
0: il y a un texte de Thomas

0: Daquin sur les signes du zodiaque. C'est son secrétaire ami, Reynald de Piperno, qui lui dit « Est-ce qu'on peut se fier aux signes astrologiques et aux signes du zodiaque ?»
1: Voilà la question que je voulais poser. Voilà.
0: Et il répond, et donc c'est un petit texte que personne ne lit, mais il est passionnant. Et contrairement à ce qu'on peut penser, Thomas d'Aquin dit oui et non. Pourquoi ? Parce que les as... Oui, mais ça, c'est tout dans la finesse, c'est d'une immense finesse. Pourquoi ? Parce que les astres influent directement tout ce qui est matériel. Et donc, le corps humain également. Chez nous, dans nos régions, on ne va pas mettre en bouteille le vin un jour de lune noire. Parce que vous avez la piquette assurée. Donc, l'influence est directe. Et en tant que nous sommes des êtres corporels, nous sommes influencés par les astres. Mais comme, je viens de le dire, nous ne sommes pas que des astres corporels, il y aurait une faute grave et une déviance d'imaginer que les décisions que nous prenons dans notre métier, dans une vie de couple ou dans une vie affective, soient déterminées par les astres.
1: Liberté, alors, bon, qui commence ? Est-ce que le chat attaque le hibou ?
2: Moi, j'aimerais bien. Non, mais justement, j'ai trouvé qu'il y avait quelque chose d'assez chouette, parce qu'en réalité... pour moi, c'est rassurant de me dire que quelqu'un comme saint Thomas d'Aquin utilisait aussi le réel pour parler de Dieu. Donc déjà, ça m'a un peu rassurée. Mais surtout, moi, de lire votre livre, ça m'a permis de quitter... j'admets que j'avais la vision d'un saint Thomas d'Aquin assez austère, pas très drôle. Et là, j'ai découvert un saint Thomas d'Aquin qui, justement, était savoureux. C'est génial, ces petits textes. J'admets que, justement, celui sur les signes du zodiaque, je l'ai trouvé, mais d'une telle... actualité pour aujourd'hui, pour répondre à nos contemporains. Mais c'est super, enfin, lisons tous saint Thomas d'Aquin. Alors, si on pouvait continuer à sélectionner des petits bouts de la somme, parce que sinon, 80 ans pour tout lire, ça va être long.
1: Prochain livre, on vous attend, hein. c'est une commande.
0: Mais voilà. J'ajouterai quand même là-dessus. Ouais. Nous parlons non seulement de Thomas d'Aquin, mais de saint Thomas d'Aquin.
2: Oui, tout à fait.
0: Et Thomas d'Aquin n'est pas saint parce qu'il a écrit la somme de théologie ou que ce serait le plus grand des savants ou un des très grands savants catholiques, mais il est saint parce qu'il a mis en œuvre les vertus chrétiennes de foi, d'espérance et de charité.
1: Luc Adrien.
0: C'est une sainteté ordinaire. Ouais. Et ce qu'il faut comprendre, c'est que derrière chaque parole de la somme de théologie ou d'autres œuvres, il y a une sorte de pulsation de la grâce qui fait que la technicité de saint Thomas se fait la gardienne de la fraîcheur évangélique.
1: On vous attend pour un prochain livre là-dessus. On se donne rendez-vous dans 2 ans. Luc Adrien, comment vous recevez ce livre de philosophie qui ne vous est pas complètement étranger ?
3: Moi, j'ai été passionné. Il m'a permis d'abord de mieux saisir ce qu'était le mystère des larmes, entre autres. Après avoir écrit sur saint Thomas, j'ai donc écrit sur Thérèse, qui sont deux saints qui ont énormément pleuré, sans doute les saints qui ont le plus pleuré. Donc, pourquoi les larmes ? Vous avez aussi un très beau chapitre sur le cœur profond. Et puis, j'avoue que j'ai un faible pour votre dernier chapitre. Alors, je ne veux pas divulgâcher, mais ce chapitre sur la petite vieille, qui est une occurrence qui revient à 6 reprises, notamment dans le commentaire sur le credo, et qui est très très beau. Et encore une fois, je vois Thérèse, mais cette petite vieille, ça peut être aussi une jeune fille. Et après toute une enquête assez palpitante, vous nous montrez que c'est d'abord une attitude intérieure qui est celle de la réceptivité et de l'humilité. C'est un livre qui est plein de surprises, qui est en même temps un petit compendium qui est une mini somme théologique où il y a beaucoup d'anthropologie. On apprend beaucoup sur les passions, notamment justement sur l'irascible, le concupiscible. On voit plus clair en soi après l'avoir lu. Alors faut parfois un petit peu s'accrocher. C'est la philosophie, mais moi j'ai trouvé ça absolument passionnant.
1: Alors justement, je rebondis sur le mot passion. Est-ce que, et peut-être pour revenir aussi sur la question du corps, mais c'est plus en débat entre vous, mais on a l'impression qu'au fond, la vie est un combat constant contre ce corps qui n'obéit pas ou qui en fait qu'à sa tête. Et que, voilà, où est le problème ? Enfin, Dieu s'est-il trompé dans la création ? Il y a un problème quelque part. Pourquoi certains découpe en deux

0: L'humain est investi de la spiritualité, de l'intelligence et de la volonté. Et cet aspect-là a peut-être été trop négligé avec une sorte de dureté, de rigidité. La fin du 19e siècle, on le voit très fortement avec une forme de jansénisme qui fait des dégâts absolument considérables. Et Thomas d'Aquin nous donne les moyens de nous réconcilier avec l'affectivité. Maintenant, il ne faut pas oublier, ici nous sommes en philosophie, mais que tout l'être humain est marqué par le péché originel. Donc, ce qui est problématique, ce n'est pas l'affectivité, c'est les blessures de l'affectivité. Et voilà pourquoi la grâce vient régénérer non seulement l'âme, mais jusqu'aux confins de notre animalité.
1: Isabelle Lagarandry.
2: Oui, et pour moi, ce n'est pas non plus en lien avec ce que vous dites, enfin, ou ce que Thomas d'Aquin dit à la suite d'Aristote sur les vertus aussi à exercer. Je pense que ça va de pair, en fait, l'entraînement de l'affectivité et aussi cet entraînement à la vertu comme un pli qu'on prend et cette disposition à faire le bien. Je pense que ça va vraiment de pair pour justement réconcilier le corps et l'âme. Je pense que c'est deux dimensions à garder vraiment ensemble.
1: Luc Adrian.
3: On a avec Thérèse, pardon d'y revenir encore, mais un exemple très frappant d'une personne qui va avoir un mal fou à sortir de son affectivité, qui est une hypersensible. Et ça va être un des grands obstacles au déploiement de la vie en elle. Sa volonté, elle est touchée par elle tombe amoureuse de Jésus, mais avant de laisser le Seigneur la libérer, etc., elle va devoir lutter. Il y a vraiment, et avec une détermination, et vous parlez de vertu, c'est un exemple manifeste de vertu.
1: Et pourtant, s'il n'avait pas été comme ça, on le verra tout à l'heure, elle n'en serait peut-être pas arrivée à ce niveau de sainteté. Cet obstacle a été, pour elle, peut-être bien salvateur. Mais, professeur, la question de... Tout ça, c'est très intéressant. Mais la question de la sagesse, parce qu'au fond, à la fin, avec son chat, on aspire tous à devenir des sages, des gens mesurés, des gens équilibrés, puis on y arrive plutôt mal, mais parfois bien. Est-ce que ce n'est pas ça, quand même, le but final, la sagesse?
0: Oui.
1: Un mot dont on parle qu'un peu loufoque aujourd'hui, parler de sagesse.
0: Non, il y a un besoin de sagesse manifeste, mais au lieu de la chercher où elle se trouve, on va la chercher dans des technologies qui ne sont pas capables de répondre aux besoins. Et il ne s'agit pas de réprimer le besoin, mais de le réorienter. Alors, la sagesse ne vient pas d'abord d'une théorie. Je pense qu'on est trop, non pas intellectuel, mais trop cérébraux. Les vertus ne s'apprennent pas dans des livres d'éthique ni dans des cours d'éthique. Ça s'apprend à la table familiale, de ne pas se jeter dans l'assiette tant que les frères et sœurs ou la famille n'est pas là, dire merci, etc. Donc c'est dans l'exercice continuel des vertus que peu à peu, mais peu à peu, ça ne se fait pas en un jour, hein, peu à peu, justement, la sagesse vient. D'où l'importance de la petite enfance et de comment dire, de donner les moyens d'une juste élaboration des vertus.
1: Mais que faut-il viser, excusez-moi, à notre âge, allons-y, la sagesse ou la sainteté? Et je vous pose la question à tous les trois.
0: Mais il ne faut pas les opposer. La sagesse est humaine et la sainteté, quoi qu'il y a aussi une sagesse, hein, le verbe de Dieu, mais la sainteté vient à la fois arracher l'homme pour l'élever au-delà même de ce à quoi il pourrait naturellement aspirer, mais le renforcer aussi là où il est.
1: Vous êtes d'accord? C'est aussi simple que ça,
2: oui,
1: Isabelle Lagarandry?
2: Je crois que surtout, mais on l'entendra sans doute mieux après, que la sainteté ne s'acquiert pas à la force des poignets, tout simplement. Tandis que la sagesse, on peut... Certes, il faut y mettre d'une autre, il faut rester disponible, mais la sagesse, il y a quand même à s'exercer. Et peut-être d'ailleurs que votre livre, dans un deuxième degré, peut aussi contribuer à cette forme de sagesse, parce que je crois que derrière... l'éloge de ces miettes de Thomas d'Aquin, il y a aussi l'éloge de l'analogie pour nous aider à devenir plus sages.
1: Ça veut dire quoi, important. L'analogie dans ce
2: Vraiment cette comparaison entre le réel, les choses du réel et notre vie spirituelle, notre vie selon la grâce.
1: Le cadrian, sagesse ou sainteté?
3: Je suis d'accord avec Isabelle, la sagesse c'est l'œuvre justement des vertus, la sainteté elle se reçoit. Moi j'aime beaucoup cette phrase de Marie-Noël qui La sainteté, dit Dieu, c'est moi en toi.

0: Donc il faut accepter de le recevoir, mais ça peut demander beaucoup d'efforts de dépouillement, beaucoup d'efforts de vertu pour le laisser pénétrer.
1: Une toute dernière question de thème, parce que plus sur la forme, parce que franchement, on passe un super moment, et avec vous, et j'espère qu'on le partage, cette passion du livre et de l'écriture. Au fond, on a tous un peu admiré, et c'est vrai aussi pour Isabelle et pour Luc tout à l'heure, cette capacité que vous avez à rendre agréable un message complexe. Est-ce que ça, c'est une nécessité aujourd'hui pour le christianisme, pour l'Église catholique, de savoir parler autrement qu'en étant trop, parfois trop sérieuse?
2: Il faut rendre...
1: En quelques mots chacun.
2: Il faut rendre la vérité aimable. Il faut montrer qu'elle est belle. Qu'elle est belle.
1: Isabelle?
3: Moi, je crois qu'il faut savoir s'adapter à tout type de public. Je suis prof dans le secondaire, et si je ne sais pas m'adapter à mon public, je ne saurais pas transmettre un message. C'est valable aussi pour les choses divines, les choses de Dieu.
1: Et Luc, on va parler de vos livres dans quelques instants.
0: Moi, j'aime beaucoup les propos de Miloš Forman, le réalisateur d'Amadeus.
1: Un film sur Mozart.
0: Oui, un film sur Mozart, pardon. Qui dit, moi, j'essaie de raconter des histoires que tout le monde connaît de façon surprenante, fraîche et originale. Pourquoi ? Parce que la vérité, hélas, est très souvent rébarbative et que le mensonge est beaucoup plus intrigant et passionnant. Et donc, tout mon art, c'est d'essayer de dire une vérité que tout le monde connaît de façon surprenante, fraîche et originale.
1: Merci. En tout cas, ce livre, Le Hibou, le Zodiac et la petite vieille miette de Thomas d'Aquin aux éditions du Cerf, n'est pas rébarbatif. Merci François-Xavier Putala. Nous poursuivons l'émission avec le livre attendu de Luc Adrian, Thérèse de Lisieux, Histoire d'une flamme, aux éditions de l'Emmanuel. Restez bien avec nous et nous retrouvons en attendant, pour un coup de cœur, Mathilde Mailleux.
4: Pèleriner d'Éric de Kermel est mon coup de cœur ce soir. C'est un petit ouvrage publié il y a quelques mois de cela, bien avant l'été, et c'est publié aux éditions J'ai lu. Tout d'abord, ce livre très discret a finalement trouvé sa place, très vite. Tout d'abord, la couverture, très colorée, nous voyons un marcheur. Il est de dos et il nous invite à prendre le chemin. Quel chemin ? Il s'agit de Compostelle. Éric de Kermel, à travers ce petit ouvrage, 16 chapitres seulement, eh bien, nous initie au secret de la route. Nous prenons la route de Compostelle avec lui pour démarrer, mais bien vite, nous nous apercevons que marcher est l'essence même de notre vie. Nous avons envie d'en savoir plus. Alors, chapitre avec chapitre, nous allons découvrir la sérénité, la beauté, la simplicité de ce qui nous entoure, la nature, bien sûr, les animaux, mais aussi ce que nous ressentons en nous. Qu'est-ce que marcher ? Qu'est-ce que faire ? Qu'est-ce qui nous arrive quand nous marchons ? Des douleurs, mais aussi l'émerveillement, la tristesse, la consolation, et puis tellement d'autres choses encore. C'est un ouvrage qui nous apprend que, jour après jour, nous marchons dans notre vie, que marcher est l'essence même de l'homme et de la femme, que nous avançons au gré des saisons, celles qui sont décrites dans ce livre, mais qui sont aussi nos saisons à nous, celles que nous avons à traverser tout au long de notre vie. Alors ce livre, nous l'accueillons avec reconnaissance, avec beaucoup d'éblouissement aussi, des choses si simples qui sont évoquées ici et qui pourtant nous rejoignent. Beaucoup de lecteurs m'ont dit combien ce livre comptait, combien il les avait bouleversés, de manière très simple. Il n'y a pas de fioritures dans ce livre, il y a juste l'essentiel. Et aujourd'hui, finalement, cela rejoint une vraie quête, une envie d'essentiel, de se retrouver. Alors, pèleriner avec Éric de Kermel, eh bien, c'est préparer un voyage, peut-être demain. C'est peut-être faire mémoire aussi de ce que nous avons vécu avant. C'est un ouvrage, en tous les cas, qui nous invite à suivre la route, car nous sommes tous des marcheurs, tous des chercheurs de Dieu, et c'est bien en substance ce que ce livre nous dit. Il nous relie, c'est un livre, finalement, qui relie la terre et le ciel.
1: Merci Mathilde pour cette présentation, ce coup de cœur. Nous continuons l'émission avec le livre de Luc Adrian, Thérèse de Lisieux, Histoire d'une flamme, aux éditions de l'Emmanuel, avec une couverture flamboyante, effectivement, et prometteuse. Luc, vous étiez ici même il n'y a pas si longtemps pour un livre sur Saint François d'Assise, avec aussi une,

0: une approche biographique renouvelée dans le genre. Mais avant de parler de la question du genre du livre et de votre écriture, il vous fallait vraiment un autre sommet de la sainteté. Vous avez fait une fois l'Everest, il vous fallait le Cervin ou je sais, l'Himalaya.
1: C'est pas moi qui l'ai cherché celui-là. Thérèse était très impressionnée par les sommets de la sainteté justement et moi j'étais très impressionné par Thérèse. Donc c'est pas moi qui suis allé chercher ce sujet-là, mais
0: D'autant que vous dites que vous avez eu du mal, comme je dirais presque tout le monde, avec quand on ouvre Histoire d'une âme, c'est pas évident.
1: Oui, d'une part, j'étais très impressionné par Thérèse, et puis, très franchement, j'arrivais pas à rentrer dans son bouquin. Je n'arrivais pas à rentrer, à gravir, à dépasser les premières pages. Je m'arrêtais au style un petit peu mièvre, un petit peu sulpicien, un poil en poulet.
0: Mais comment, comment l'avez-vous apprivoisé, puisqu'on est dans le langage ?
1: En démarrant par la fin. Sur le conseil de mon éditrice, Hélène Mongin, qui était une grande spécialiste de Sainte-Thérèse et sans qui je n'aurais pas fait ce livre, et qui m'a dit « Luc, laisse tomber le début, mais démarre par le manuscrit C. » Vous savez qu'Histoire d'une âme est composée de 3 manuscrits et commence par la fin. Et la fin...
0: Donc ABC, hein. Donc il faut prendre le C.
1: Voilà, c'est ça. Et puis, en plongeant dans le manuscrit C, j'ai plongé dans du feu. J'ai plongé dans un brasier, d'où d'ailleurs ce titre,
0: ce qui joue
1: avec l'histoire d'une âme, histoire d'une flamme, parce que je suis tombé dans une âme embrasée, une immense amoureuse. Et là, cette jeune fille s'est mise au travers de mon âme, comme dit joliment Sophie Nolo, et ça a été une rencontre qui m'a bouleversé. Et donc c'est à partir de là que j'ai commencé ce travail.
0: Sur quel point vous avez été profondément touché?
1: C'est une immense amoureuse. Thérèse Martin, l'histoire d'amour entre Thérèse Martin et Jésus-Christ est sans doute l'une des plus incroyables histoires d'amour de l'histoire de l'humanité. En regard de laquelle, Roméo et Juliette, c'est une bleuette fadasse. C'est incroyable. Cette jeune fille qui tombe amoureuse dès la petite enfance et qui va tout faire pour rencontrer ce divin amant. Et en fait, moi, après avoir travaillé sur saint François d'Assise, où il y a des cavalcades, des aventures, des péripéties, enfin, on s'ennuie pas avec...
0: Plus facile à raconter, d'ailleurs.
1: Thérèse de Lisieux, qu'est-ce qu'il y a à raconter, quoi? Le pitch tient en 3 lignes.
0: Le pitch, ça veut dire quoi?
1: Le pitch, le résumé, oui, pardon, c'est pour faire brancher, mais en fait...
0: on vous pardonne.
1: une jeune fille de la province française à la fin du 19e siècle qui rentre au Carmel à 15 ans. Qu'est-ce qui se passe au Carmel? Qui va y rester 9 ans, qui est cueillie par la tuberculose. Jeune fille en fleurs, cueillie dans la fleur de l'âge. Et puis, bon, après, il y a le grand boom. Alors, c'est sûr, j'étais fasciné par ce destin tragique et magnifique, interloqué par la destinée. Parce qu'on est dans une émission de littérature, il faut quand même rappeler que Thérèse Martin est l'autrice, comme on dit maintenant, ça aussi c'est pour faire mancher, mais est l'autrice française qui a le plus vendu, puisqu'on est à 500 millions d'exemplaires de l'histoire d'une âme, traduit en 60 langues. Donc c'est, je crois qu'on peut dire, c'est l'écrivaine française qui a le plus vendu au monde.
0: Est-ce que vous avez trouvé de nouvelles sources dans vos recherches? Est-ce qu'il y a des choses qui sont encore à découvrir dans le travail de recherche qui ont préalable de ce livre?
1: Non, ce qui est à découvrir, c'est Thérèse. Je n'apporte rien de neuf. Je raconte Thérèse autrement. Et j'essaye de la donner à vivre. C'est-à-dire, comme le disait Gilbert Cesbron, qui, comme moi, a eu beaucoup de mal à rentrer dans son histoire d'une âme, à briser la statue. Briser cette statue un petit peu mièvre avec ce sourire peut-être un petit peu niais, sa brassée de rose, le crucifix, très souvent on oublie. Briser la statue non pas comme un iconoclaste, mais comme quelqu'un qui veut la voir vivre. Et donc j'ai essayé depuis sa toute petite enfance, depuis l'incroyable histoire d'amour de ses parents. Là aussi, on est prisonnier de nos images et on a toujours ce portrait figé de Louis et Zélie Guérin, parce que le temps de pause à l'époque était...

0: de 9 secondes. Donc, vous imaginez le sourire complètement. Donc, ils sont crispés. Et on a ça. Vous savez ce que c'est que les fantasmes, l'imagination. Donc, et la pensée sort de l'imagination. Donc, nos images ont une importance énorme dans l'élaboration de la pensée. Et on est resté figé sur cette image un peu... Oui. Or, c'est une famille incroyable de vie, incroyable d'humour. Vous parlez d'humour. On rit beaucoup chez les Martins. On pleure, bien sûr, beaucoup, parce que cette vie va être plein de drames. Et c'est pour ça que la vie de Thérèse, en fait, est un feuilleton incroyable. Oui. Et c'est pour ça que ce livre, d'ailleurs, est un petit peu épais, parce que ça se succède et c'est un véritable page-turner.
1: Mais alors, ça, c'est votre patte d'écrivain. Vous rendez magnifiquement cette vie, ces rebonds, et surtout, ce qui est frappant, c'est que vous effectivement, c'est pas tellement la statue, vous touchez, vous l'avez comprise, on a l'impression que vous l'avez comprise, vous l'avez presque rencontrée. D'ailleurs, vous permettez deux interviews de Sainte Thérèse de Lisieux, à deux moments du livre, on se dit, vous avez osé.
0: C'est la sainte de l'audace. Alors, c'est la sainte de l'audace. En plus, c'est une graphomane compulsive. Elle n'a pas arrêté d'écrire. Elle passait ses récréations à écrire.
1: Donc, c'est pas vrai. Alors, c'est pas vrai, ces interviews.
0: Pour ces propos sont authentiques.
1: Tout ce que vous dites dans l'interview, c'est des textes de Sainte Thérèse.
0: 99% des phrases du livre sont des phrases de Thérèse. Et quand elles ne sont pas de Thérèse, Je préviens le lecteur. Donc c'est vraiment, on plonge dans l'histoire d'une âme. Mais pour ceux qui ont du mal, eh bien j'essaye de les accompagner, de les aider, de leur faire part de mes hésitations, parfois de mes agacements, parce que Thérèse, parfois à 13 ans, elle m'énerve. Hein. Mais pourquoi j'ai... Peut-être que vous me faites un très beau compliment en me disant que j'ai compris Thérèse, mais c'est surtout que elle m'a touché au cœur. Et donc, je crois que je l'aime. Et donc...
1: Oui, vous avez été saisi par Thérèse, et donc vous pouvez en parler. Si vous aviez à résumer son message, le mot est un peu fade, mais sa spiritualité, pour ceux qui la connaissent, tout le monde la connaît, mais on ne la connaît pas, justement. Qu'est-ce que vous diriez ?
0: Chesterton a une intuition géniale, une de plus. Il dit que les grands saints nous sont donnés comme des antidotes. François d'Assise surgit au XIIIe siècle, au moment où l'argent explose, le règne de l'argent s'installe, où l'argent, on parlait d'idole tout à l'heure, où l'argent devient roi. Thérèse surgit à la fin du XIXe siècle, au cœur de la révolution industrielle, au même moment que Nietzsche, le prophète de la volonté de puissance, celui qui clame « Dieu est mort », et elle vient pour nous dire, alors que l'athéisme se développe, le rationalisme, le mythe du progrès, à l'orée du XXe siècle, où les idéologies athées vont faire le nombre de victimes que vous savez, eh bien, elle vient nous rendre le vrai visage de Dieu, qui est un Dieu d'amour, de tendresse, et qui est un Dieu d'humilité. Il y a d'incroyables similitudes entre le grand frère d'Ombry, François, et la petite sœur de Normandie. Et j'évoque François, bien sûr, parce qu'on va fêter le 800e anniversaire de sa mort, le 4 octobre. Mais ce sont deux vigiles... Entre guillemets, ce sont deux lanceurs d'alerte qui nous disent « Ne vous laissez pas avoir par les idoles et Thérèse vient nous délivrer au moment où les chrétiens sont acculés à la sainteté, selon le mot de Daniel Robs, elle vient nous donner les moyens de nourrir notre vie intérieure, de devenir des saints dans un siècle de...
1: Mais Adrien, comment en si peu de temps, elle entre à 15 ans au Carmel, elle meurt à l'âge de
0: 24 ans.
1: A-t-elle pu accéder à un tel sommet ? Et quel serait le secret, peut-être, pour ceux qui nous regardent, s'il y avait une idée d'accès à cette vie spirituelle ?
0: elle s'est laissée faire. Elle l'a laissée faire. Je ne trouve pas les mots parce que c'est bouleversant de voir un cœur animé d'un tel amour et qui va peu à peu se déployer à travers les difficultés. On parlait de l'affectivité tout à l'heure. Elle va être très, très prisonnière de son affectivité jusqu'à cette fameuse conversion de Noël 1886. Elle a 14 ans et elle prend sur elle. Il y a une intrusion de la grâce qui profite de cette brèche, parler de la liberté. Il fait un pas. Ce qui sauve, c'est de faire un pas. Et le Seigneur en fait mille. Et Thérèse a une détermination. Elle voulait être sainte. Et on obtient de Dieu autant qu'on en espère. Cette phrase de Saint Jean de la Croix, elle la vit.
1: On obtient de Dieu autant qu'on en espère. Isabelle Lagarandrie, vous êtes une personne consacrée à Dieu, il faut le dire comme ça. Comment vous recevez cet
2: ouvrage,
1: ce livre ardent?
2: Et voilà, je l'ai trouvé fabuleux, d'autant plus que je fais aussi partie de ceux que Histoire d'une âme a rebuté au début. Mon accompagnateur spirituel m'a dit « Mais tu devrais le lire ». Je disais, non, mais franchement, j'y arrive pas. Et il a fallu beaucoup d'essais pour que j'arrive à rentrer. Et là, de me dire, ah ouais, en fait, elle est formidable. Et d'abord, du coup, quand j'ai lu ce livre, je me dis, mais ça va permettre à plein de personnes d'entrer, de découvrir cette sainte au cœur ardent, qui n'est pas du tout la Sainte Thérèse un peu mièvre, dont on a parfois l'image, si on la connaît seulement d'un petit peu loin. Et ça m'a vraiment déjà profondément réjouie. Aussi, ce qui m'a réjouie, parce que moi, je connaissais moins Louis et Élie Martin, c'est que ça commence, l'ouvrage, sur leur vie à eux. Et finalement, c'est vraiment précieux pour mieux comprendre les premières années de Thérèse, ce contexte historique. Et toujours sur cette sainteté ardente, effectivement, quand on ferme le livre, on se dit, mais oui, c'était une guerrière. Oui, on comprend la flamme. C'est pas une petite voix juste, oh, bah, je vais juste rien faire et ça va bien se passer. Non, c'est vraiment quelqu'un qui accepte de s'offrir tout entier à cette grâce, quoi qu'il en coûte, de manière complète, entière, enflammée. Et ça, c'est superbe. Et alors, les parallèles avec saint François d'Assise, je ne m'y attendais pas du tout, mais en fait, ouais, je suis d'accord.
1: Pas de débat. François-Xavier, je vous tenais, comment vous, comme philosophe, comme chrétien, affiché, catholique, vous recevez cet ouvrage?
3: C'est remarquable comme ouvrage. Et j'ai été frappé en 1997. C'était bouleversant que le pape Jean-Paul II déclare Sainte Thérèse de l'Enfant Jésus docteur de l'Église. C'est une femme. Il n'y a pas beaucoup de femmes docteurs de l'Église. C'est une jeune et c'est une contemplative. C'est splendide. Et quand on lit le texte de Jean-Paul II, il insiste sur une chose, c'est les fulgurances de la science de l'amour. C'est les mots, les sciences de l'amour. Donc, c'est cette sainteté docteur de l'Église qui ne prend pas ensuite un système élaboré pour l'exprimer, mais c'est cette fulgurance de l'amour. Et puis, dans votre livre, j'ai la même impression, c'est difficile d'entrer dans l'histoire d'une âme. Alors vous le faites avec, d'ailleurs, pas mal de suspense. On tourne la page et on sait qu'il va rien se passer après. C'est ça qui est extraordinaire, c'est très très très bien fait. Et puis, c'est justement cette fragilité de l'affectivité de Thérèse. Elle a un sentiment d'abandon. Et avec la grâce du Christ, ce sentiment d'abandon devient une volonté d'abandon dans les mains du Seigneur. Et c'est ce renversement qui est bouleversant.
0: C'est très juste. Elle est contemporaine, elle a cette angoisse d'abandon qu'elle va convertir en abandon de confiance. Elle est extrêmement contemporaine. Elle est pour maintenant, Thérèse.
1: Et la petite voix, on a eu cette année un livre aussi sur Sainte Thérèse, qui est La progression spirituelle, et vous n'avez pas eu l'occasion d'en parler là, mais vous l'évoquez très très clairement dans le livre. Racontez-nous ce déclic où elle comprend que tout le monde peut y arriver, que c'est une histoire d'escalier, d'ascenseur, et qui parle à tous.
0: Elle a une telle conscience de ce qu'elle appelle son petit néant, de son impuissance à être une grande sainte. Elle a un désir de sainteté. La sainteté, pour elle, c'est laisser revêtir, embrasser par Jésus, et c'est lui ressembler de plus en plus. Mais elle voit tellement son incapacité qu'elle lui dit, prends-moi. Moi, je ne peux pas monter vers toi. Moi, je ne suis pas une Thérèse d'Avila. Je ne peux pas. Je fais tous mes efforts, et elle les fait. Mais je ne peux pas. Alors, je suis sûr que, et c'est ça la miséricorde, c'est la sainte de la miséricorde, c'est-à-dire que c'est le Seigneur qui vient nous prendre, qui voit notre désir, et qui vient nous prendre, et qui nous prend contre lui. Et à travers les choses les plus simples, elle nous enseigne la sanctification du quotidien.
1: Mais comment se fait-il, parler de miettes, de perles tout à l'heure, comment se fait-il, Isabelle Lagarenterie, que vous êtes un peu beaucoup dans l'Église, que cette perle soit si mal connue dans l'Église catholique? On voit ces images saintes tomber du missel de nos grands-mères. Sainte Thérèse aujourd'hui, chapeau l'artiste qui avait osé faire un livre sur elle.
2: Je pense qu'il y a cet imaginaire un peu sulpicien, déjà, qui ne doit pas jouer en sa faveur. Et peut-être qu'on s'est trop habitué, alors que Sainte Thérèse, on ne peut pas s'y habituer, parce qu'elle-même ne s'habitue pas, en réalité, à cette grâce. Et oui, je pense qu'on a à la redécouvrir avec un regard neuf pour qui elle est, pour aujourd'hui. Et je suis tout à fait d'accord qu'elle nous enseigne dans les moindres choses du quotidien, le quotidien le plus banal, le plus ordinaire, que ce soit pour balayer, pour être avec la personne qui nous agace. Mais quelle sacrée bonne femme! Et ouais, je pense qu'on est malheureusement trop habitué.
1: Mais est-ce qu'il n'y a pas, François-Xavier Poutelas, un peu un tabou dans l'Église, enfin le mot un peu fort, par rapport à cette haute sainteté? On a l'impression que, voilà, on l'a rangée en haut de la pile, hein, si je puis me permettre. Mais l'Église n'en parle pas beaucoup.
3: Mais je pense qu'il n'y a pas d'autre sainteté que la sainteté ordinaire. Alors, elle est extraordinaire parce qu'elle vient de la grâce, voilà. Elle est donc bien sûr préternaturelle, elle est donnée, mais il n'y a pas d'autre sainteté que chacun dans son métier. Alors, ça peut être une contemplative, ça peut être quelqu'un qui est dans le soin des pauvres, ça peut être un théologien, mais il n'y a pas de théologie s'il n'y a pas la sainteté dans le cadre de l'Église. Et donc, c'est ça qu'a apporté Thérèse. Et c'est assez extraordinaire aussi, une chose qui m'a beaucoup frappé, et vous le soulignez dans votre livre, c'est improbable, et c'était improbable, qu'on ait l'histoire d'une âme. Parce qu'en général, les saints ne parlent pas d'eux-mêmes.
0: C'est incroyable.
3: Ils ont autre chose à faire.
1: Ça a tenu à rien, racontez-nous.
0: Emmanuel Mounier disait que Thérèse était une ruse de l'Esprit-Saint. Ouais.
1: Une ruse de l'Esprit-Saint.
0: Il a plusieurs ruses dans sa poche, l'Esprit Saint, parce qu'on peut interpréter cette phrase de différentes façons, mais songez que, et je commence mon bouquin par ça, parce que les biographes, les excellents biographes sur Thérèse passent assez vite sur ce moment-là, pourtant il est capital. C'est une récréation ordinaire dans un carmel, dans le carmel de Lisieux, à la fin de décembre 1894. Thérèse a 22 ans, elle commence à tousser, etc. Sa sœur Céline vient d'arriver, Monsieur Martin, père, vient de mourir, donc elles sont quatre sœurs dans le carmel de Lisieux.
1: Quatre sœurs de sang.
0: Ce qui est invraisemblable, ce qui ne devrait jamais arriver, puisque la Madre d'Avila limite à deux sœurs. Les quatre sœurs évitent généralement de se rencontrer pour ne pas former de clan et susciter certaines critiques. Ce soir-là, elles se rassemblent, elles évoquent des souvenirs d'enfance, et deux des sœurs supplient la prieure qui, à ce moment-là, est Mère Agnès, la

0: sœur aînée de pas la sœur aînée, mais la sœur cadette Pauline, et lui demande, oh, laissez-la raconter des souvenirs, c'est si précieux, il y a des pages entières de notre vie qui sont en train de s'achever, etc. Elles font pression sur la mère prieure, et la mère prieure, après un instant de réflexion, ordonne à Thérèse de lui raconter ses souvenirs d'enfance et de lui donner son mémoire un an plus tard pour sa fête. Je trouve ça invraisemblable, parce que dans le Carmel de l'époque, une prieure ne donnait pas un tel ordre. Et je trouve ça... et donc je pense qu'il y a eu un sacré coup de l'Esprit-Saint pour que Mère Agnès, Pauline en plus, qui connaissait l'hypersensibilité de sa petite sœur, lui demandait de raconter ses souvenirs, de se replonger dans l'enfance. Non, c'est invraisemblable. S'il n'y avait pas eu... Si Mère Agnès avait dit « Non, les filles, c'est fini, on n'est pas au Carmel pour ça, pour ce... » Eh bien, on n'aurait pas eu Histoire d'une âme. Et si on n'avait pas eu Histoire d'une âme, on n'aurait pas eu Sainte Thérèse de l'Enfant Jésus, de la Sainte Face. Et si on n'avait pas eu Sainte Thérèse, l'Église ne serait pas la même. On n'aurait probablement pas eu le même Concile Vatican II. Et le monde, je pense, ne serait pas le même.
1: Est-ce que, on va devoir vous quitter, c'est bientôt la fin de l'émission, mais une dernière question, un peu comme celle que j'ai posée tout à l'heure pour chacun d'entre vous, sur le genre, le style, parce que le livre, hein, vous savez, il faut le lire, hein, parce qu'il y a tellement de choses qu'on n'a pas pu dire, mais je crois que vous avez pu dire l'essentiel. Vous renouvelez l'écriture biographique des vies de saints. Vous êtes plusieurs, on a déjà reçu comme ça des jeunes auteurs, des moins jeunes qui s'attaquent, qui reprennent le patrimoine, et bravo. Mais quel est l'enjeu? En quelques mots chacun.
0: L'enjeu, c'est de faire une passerelle au-dessus des ravins qui se creusent. Il y avait un fossé encore il y a 20 ans qui nous séparait de Thérèse, fin du 19e, etc. Mmh. Tout s'accélère tellement vite que... Et l'enjeu, c'est de montrer à quel point... la sainteté est proposée à chacun et à quel point ces saints sont vivants, ont été d'immenses vivants et d'immenses amoureux.
1: Isabelle, en quelques mots.
2: Moi, ce que je dois dire, que le style est quand même particulièrement virevoltant. Et aussi, il nous permet de dire qu'on peut parler des grands saints avec beaucoup d'humour. Parce que moi, j'ai aussi beaucoup ri en lisant ce livre. Et je pense que c'est vraiment précieux aussi. On n'est pas dans quelque chose de figé avec la sainteté.
1: Voilà. François-Xavier Poutard, vous aurez le mot de la fin sur ce thème de l'enjeu.
3: Notre temps, et c'est le grand enjeu, a besoin de sagesse. Or, il a moins besoin de maîtres et d'enseignants que de témoins. Et Thérèse est une magnifique témoin, ou plus exactement, il a beaucoup besoin de maîtres qui soient écoutés parce qu'ils sont des témoins.
1: Merci à tous les trois, merci à Luc Adrian, Thérèse de Lisieux, Histoire d'une flamme. Regardez bien en librairie, hein, c'est pas Histoire d'une âme, Histoire d'une flamme, édition de l'Emmanuel. François-Xavier Putella, le hibou, le zodiac et la petite vieille. Vous découvrirez qui est cette fameuse petite vieille dans le livre. Miette de Thomas d'Aquin aux éditions du Cerf. Isabelle de la Garandrie, Dieu, les chats et nous. Des clés de Breuer qui nous a permis de bien démarrer cette émission qui s'est déroulée magnifiquement avec vous, pour vous. Merci de votre attention, merci de votre fidélité. Parlez de l'émission autour de vous, au passage, surtout en ce début de saison. Et merci à tous les auteurs, éditeurs et libraires qui accompagnent ce mouvement. Nous nous retrouvons dans un mois. L'émission, vous pouvez évidemment la retrouver sur les sites de KTO, Jour de Seigneur et La Procure. À bientôt.

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1: Chers téléspectateurs de KTO, bonjour et bienvenue si vous nous rejoignez en direct de la place Saint-Pierre de Rome. Nous attendons que le pape apparaisse à la fenêtre du palais apostolique pour la prière de l'Angélus.

0: Cari fratelli e sorelle, buona domenica.
1: Chers frères et sœurs, bon dimanche.
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1: dans la liturgie de ce jour, le Seigneur, par la bouche du prophète Isaïe, nous offre un grand motif d'espérance en nous disant que ses pensées ne sont pas nos pensées et que ses voies ne sont pas nos voies. Oui, les desseins de Dieu sont infiniment plus grands et disons-le plus humains que ce que nous, hommes et femmes, marqués par le péché, pouvons concevoir et réaliser. C'est pourquoi cet appel du prophète est plus que jamais d'actualité. Abandonner nos voies tortueuses et revenir vers le Seigneur, qui est miséricorde et pardon. Dans l'Évangile, les paraboles de Jésus décrivent la nouveauté de ce que Dieu nous réserve. Mais elle révèle aussi en général la résistance que nous sommes prêts à opposer à une justice plus généreuse et un amour plus grand. Aujourd'hui, en particulier, nous entendons le récit des ouvriers appelés à travailler dans la vigne. Les uns pour une journée entière, les autres seulement pour quelques heures, d'autres encore presque au moment du coucher du soleil. Mais le cœur de la parabole réside au moment de la rémunération, lorsque le maître tient parole envers les ouvriers de la première heure. Elle les paye comme convenu, mais il veut qu'ils voient sa bonté et sous leurs yeux, ils traitent les derniers de la même manière. Un détail, en effet, ne devait pas nous échapper. Le maître donne à l'intendant un ordre précis à suivre. Les ouvriers devront être payés en commençant par les derniers jusqu'au premier. La réaction négative de ceux qui avaient travaillé toute la journée aurait donc pu être facilement évitée. Elle évolue, car la révélation de la bonté de Dieu s'adresse à tous, et non pas seulement à certains. Dieu a des voies différentes et des pensées nouvelles, même pour ceux qui se considèrent comme les premiers et estiment avoir gagné ce qu'ils sont, avoir mérité les résultats qu'ils ont obtenus. Au contraire, nous gagnons tous en joie, en intelligence et en avenir lorsque la loi de l'amour prend le pas sur celle du calcul, lorsque l'expérience de la miséricorde élargit celle du mérite, lorsque le don de la paix suspend les rivalités et nous rapproche dans la gratitude. Frères et sœurs, c'est une grâce d'être les collaborateurs de Dieu, de travailler dans sa vigne, de servir son royaume de justice et de paix. Il n'y a pas de place pour l'envie et la division là où fait irruption la nouveauté de Dieu. Cherchons donc le Seigneur tant qu'il se laisse trouver. Invoquons-le tant qu'il est proche. Abandonnons les chemins tortueux et les pensées iniques. Tournons notre regard vers notre très sainte Mère. Elle est une créature comme nous, mais elle est sans tâche. C'est pourquoi elle nous aide à espérer en Dieu et à nous confier à sa miséricorde, afin que ses voies deviennent nos voies et que ses pensées deviennent nos pensées.
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0: Cari fratelli e sorelle,
1: chers frères et sœurs,
0: seguo con grande
1: je suis avec beaucoup de préoccupation la crise humanitaire
0: in alcune zone della Somalia.
1: Donc, dans des zones en Somalie où il y a beaucoup de violence et des phénomènes climatiques extrêmes aggravent les conditions déjà précaires de toute la population et en particulier des femmes et des enfants. Je souhaite que la communauté internationale s'engage afin de qu'il ne manque, que nos frères et sœurs ne manquent pas l'aide qui leur est nécessaire. Et je souhaite la bienvenue à vous tous, Romains et pèlerins. Et je souhaite la bienvenue à l'évêque et aux frères de diocèse de Teteronia, en Pologne, qui se trouvent en visite en Italie et qui visitent les lieux des miracles. Et également, je souhaite la bienvenue aux familles qui viennent des diocèses en Slovaquie.

0: Paki. Je salue également les pères jésuites qui commencent leur nouveau parcours d'études à Rome, le groupe de la paroisse romaine de la Sainte Famille de Nazareth avec une association sportive et l'oratoire Saint-Joseph. Et je donne la bénédiction à la population de Pescantina, à côté de Vérone, en Italie, qui aujourd'hui a des membres internationaux et qui ont perdu la vie pendant la Deuxième Guerre mondiale. Je le fais pour souligner qu'il ne faut surtout pas oublier, mais apprendre de l'histoire pour ne pas retomber dans les erreurs du passé. Mes très chers, je vous remercie d'être venus. Je vous souhaite bon dimanche à vous tous. Chers téléspectateurs de KTO, nous arrivons à la conclusion de notre liaison avec Rome. Je vous souhaite un très bon dimanche. Merci et au revoir.
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0: à toutes les pages de l'Évangile que Jésus est proche, mais qu'il est surprenant. Cela ne cesse de me frapper. Proche de nous plus que personne, mais surprenant plus que personne. Connaissez-vous quelqu'un en qui se mêle à ce point ce qui paraît le plus naturel et ce qui paraît le plus déroutant? Homme, sans aucun doute, il l'est pleinement. Mais pourquoi tant de fois ce comportement si étrange, où tout à coup on peine à le suivre, on décroche, on ne comprend plus, on a envie de dire stop? Ça ne vous arrive jamais d'avoir envie de dire stop? J'y pensais encore récemment en écoutant la parabole du semeur. Elle nous est tellement familière qu'on ne remarque pas suffisamment le geste insensé de cet homme. Je veux bien que la pointe de la parabole porte sur la bonne terre que nous sommes tous appelés à devenir, mais ce n'est pas une raison suffisante pour oublier le semeur. Il est au commencement. Regardons ce qu'il fait. Il jette son grain n'importe où, sans se préoccuper le moins du monde de l'endroit où il sème, le bord du chemin, le sol pierreux, les ronces et finalement la bonne terre. Quel gaspillage! Aucun agriculteur, un tant soit peu sensé, ne s'y prendrait ainsi. Tous, nous calculons, nous mesurons, nous économisons. Dieu fait l'inverse. Il dépense à la folie. Tous les terrains lui sont bons. C'est qu'il connaît la force de son grain. Même ce qu'il jette dans les pierres peut devenir du pain. À trop vouloir couper nos ronces et dépierrer notre conscience, nous risquons de perdre de vue le semeur et sa semence. Nous savons bien que dans cette parabole, Jésus fait son autoportrait. Pour le suivre et ne pas décrocher, commençons donc par le commencement. Exerçons-nous à le contempler, lui. Dans sa folie, c'est lui qui donne sens.
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De nombreux fidèles et pèlerins se sont réunis au calvaire pour vénérer le bois sacré à l'occasion de la fête liturgique de l'exaltation de la Sainte Croix, présidée par le frère Ulysse Zarza. Dans l'après-midi, les paroisses chrétiennes de la vieille ville ont organisé la traditionnelle procession à travers le quartier chrétien. En signe de proximité avec la communauté chrétienne de Taïbé, qui traverse actuellement une période difficile, le cardinal Pier Battista Pizzaballa a présidé le 13 septembre la fête de l'exaltation de la Sainte Croix dans l'église du Christ Rédempteur, un temps placé sous le signe de la foi, de la tradition et de l'espérance pour le peuple de la Terre Sainte. L'intelligence artificielle fait aujourd'hui partie de notre quotidien. Elle entre aussi dans les institutions religieuses, y compris dans l'Église. À l'Université de Bethléem, nous avons rencontré la professeure Hasboun pour parler de la place de l'IA dans la vie spirituelle et de l'avenir des relations entre technologie et foi. Après 3 années de travail, le forum Within Your Gates a été inauguré à Jérusalem en présence d'universitaires et de responsables religieux, avec pour objectif de réfléchir à un avenir meilleur pour Jérusalem.

0: Le 14 septembre, la solennité de l'exaltation de la Sainte Croix a été célébrée à la basilique du Saint-Sépulcre. Une fête qui remonte au récit de la découverte de la vraie croix par Sainte Hélène, ainsi qu'aux origines même de la basilique qui veille aujourd'hui sur ces lieux saints.
1: C'est un moment où nous sommes invités à tourner notre regard vers cette croix pour redécouvrir l'amour infini du Seigneur. C'est aussi le sens le plus profond de cette fête. Tourner notre regard vers la croix et y redécouvrir l'amour infini du Seigneur pour chacun de nous.
0: De nombreux fidèles et pèlerins se sont réunis pour vénérer le bois sacré dans un moment de grande ferveur. Il ne s'agit pas simplement d'un objet sacré, symbole de défaite et de frustration. Regarder la croix, c'est reconnaître nos blessures et découvrir l'amour de Dieu qui guérit et qui rachète.
1: Nous sommes invités à tourner notre regard vers cette croix pour y redécouvrir non seulement l'amour infini de Dieu, mais aussi nos blessures, notre histoire, notre péché, tout ce qui nous sépare de Dieu, et ainsi accueillir cette vie, cette rédemption que le Seigneur nous donne.
0: Après le rite célébré au calvaire, la croix a été portée en procession jusqu'à l'autel dédié à Marie-Madeleine, où les fidèles présents ont pu s'approcher pour la vénérer. En cette période particulièrement difficile pour le Moyen-Orient, nous ne sommes pas appelés à cacher nos blessures et nos souffrances. Nous devons les déposer devant la croix et accueillir la grâce et la bénédiction du Seigneur.
1: La rédemption que le Seigneur nous offre sur la croix n'est évidemment pas réservée à une élite ou à quelques personnes choisies, mais elle est destinée à chacun de nous. Cette rédemption qui s'adresse à tous se manifeste aussi dans notre vie chaque fois que nous sommes appelés à accueillir tous nos frères, y compris ceux qui sont différents de nous et ceux qui ont une foi différente de la nôtre. Cette ouverture de la rédemption nous invite, nous aussi, à ouvrir notre cœur et à accueillir tout le monde, à considérer chacun comme un frère.
0: Dans un élan fraternel, les fidèles des paroisses melkites et latines de Jérusalem ont participé dans l'après-midi à une procession dans les rues de la vieille ville, portant à nouveau la croix dans les rues de la ville après 3 années d'interruption. Ici, au cœur de ces rues, Jésus n'est pas simplement celui qui meurt, mais celui qui est élevé pour tous. Face aux défis et à l'isolement auquel le village de Taïbé est confronté, le cardinal Pierre Battista Pizzaballa, patriarche latin de Jérusalem, a présidé le 13 septembre la célébration de la fête de l'exaltation de la Sainte Croix en l'église du Christ Rédempteur. Pour les habitants du village, cette célébration revêt une importance particulière. La croix exprime leur profond enracinement dans la foi, la terre et l'identité. Porteuse de souffrance, elle est aussi devenue un signe d'espérance et de salut, témoignant de l'attachement des chrétiens à leur présence et à leur foi sur cette terre.
2: We are those of the cross. And we identified as Christians as those of the cross. Suffering is coming.
1: Nous sommes ceux de la croix, et en tant que chrétiens, nous nous reconnaissons dans la croix. La souffrance est présente partout, et elle ne cesse jamais, et c'est là que Dieu intervient. Mais la croix, ce n'est pas seulement cela. Jésus a choisi d'entrer dans la souffrance pour donner sa vie par amour. La croix est la mesure de l'amour de Dieu pour chacun de nous, une mesure qui n'a pas de limite, car c'est un don total et gratuit jusqu'au bout. C'est pourquoi, lorsque nous célébrons la croix, nous ne célébrons pas seulement la souffrance, mais aussi cet amour et cette manière de vivre. La présence de sa béatitude, le patriarche aujourd'hui à Taïbé, c'est vraiment celle d'un père au milieu de ses enfants. Le fait qu'il soit revenu pour la deuxième fois en l'espace d'un mois montre le lien profond qui l'unit à Taïbé. Il a d'ailleurs dit un jour, si nous échouons à Taïbé, nous échouerons partout. Nous devons préserver ce don et plus encore devenir nous-mêmes une lumière et une espérance pour le monde entier.
0: La liturgie a été suivie d'une procession solennelle au cours de laquelle les fidèles ont porté la croix, avançant au rythme des hymnes et des prières jusqu'à l'antique église Saint-Georges de Taïbé.

Caraïbes. Le cardinal y a béni la foule des fidèles ainsi que les grenades avant d'allumer le feu selon un rite lié à la fête de l'exaltation de la Sainte Croix transmis par les chrétiens jusqu'à nos jours. La procession a ainsi témoigné que le lien avec cette terre n'est pas un simple attachement au passé, mais un choix tourné vers l'avenir, celui de garder la foi vivante et présente au cœur de la

0: Avec le développement rapide des technologies d'intelligence artificielle, l'Église n'échappe pas à cette transformation numérique. Après avoir, par le passé, tiré parti des médias et d'Internet, elle commence aujourd'hui à explorer les possibilités offertes par l'intelligence artificielle au service de sa mission pastorale, éducative et administrative, tout en veillant à ce que celle-ci ne se substitue pas à l'être humain et ne prenne pas le pas sur la dimension spirituelle de la foi. L'intelligence artificielle est essentiellement un analyste statistique. Tout ce qu'elle nous fournit est donc une analyse des informations existantes. Elle ne possède ni sentiments, ni spiritualité, ni émotions, ni relations humaines, et pour cette raison, il lui est impossible de remplacer un accompagnement spirituel. La co-directrice tient également à souligner un autre aspect essentiel. La foi est une expérience vécue, tandis que l'intelligence artificielle ne croit pas en Dieu et ne peut faire l'expérience d'une rencontre avec lui. Elle peut donner l'impression d'une grande assurance tout en étant dans l'erreur, un risque également souligné par le pape François et le pape Léon XIV, qui rappellent la nécessité de faire preuve d'esprit critique et de toujours vérifier les informations. Lorsqu'il s'agit de la vie religieuse et des relations humaines, l'utilisation de l'intelligence artificielle n'est absolument pas acceptable. Dans sa lettre, le pape rappelle notamment qu'un prêtre ne peut pas utiliser l'intelligence artificielle pour préparer son homélie du dimanche, ni pour préparer une rencontre spirituelle avec un paroissien, ou encore en vue d'une confession. D'un autre côté, l'intelligence artificielle peut aussi être utilisée pour toucher de nouveaux fidèles, notamment grâce à la création de contenus en langue des signes pour les personnes ayant des besoins spécifiques, ou encore grâce au développement d'applications destinées à celles et ceux qui ne savent pas lire, tout en veillant à ne pas accentuer la fracture numérique entre les utilisateurs. La traduction simultanée permet également de diffuser des homélies et des rencontres spirituelles dans plusieurs langues, favorisant ainsi la participation de fidèles issus de cultures et de communautés linguistiques différentes. L'intelligence artificielle peut enfin faciliter la gestion des archives ecclésiastiques et la classification des documents historiques, contribuant ainsi à préserver le patrimoine de l'Église. L'avenir ne consiste pas à choisir entre la foi et la technologie, mais à mettre la technologie au service de l'être humain et de sa mission spirituelle. Car la sagesse, l'amour et la conscience demeurent des qualités profondément humaines qu'aucune machine ne pourra jamais remplacer. Dans ce contexte, Tina, à l'instar de nombreux chercheurs, fait part de sa vive inquiétude face au développement toujours plus rapide de l'intelligence artificielle. Aujourd'hui, on parle de ce que l'on appelle l'intelligence artificielle agentique, capable d'accomplir une tâche de bout en bout sans aucune intervention humaine. Je pense que l'Église doit prendre pleinement conscience de cette réalité, qui devient particulièrement urgente, afin que nous ne laissions pas l'intelligence artificielle prendre le contrôle de l'être humain. Invité à expliquer comment l'intelligence artificielle peut être aussi performante tout en étant dépourvue de conscience, Tina a répondu. Il y a environ 2 mois, une expérience a été menée avec des intelligences artificielles. Les géants du secteur, Grok, Claude et ChatGPT, ont été placés dans un monde virtuel pendant 14 jours afin d'observer leur comportement en leur donnant uniquement accès à leurs propres informations et à leur propre mode de fonctionnement. Ils ont fini par se voler les uns les autres et par s'entretuer. Lorsque le dernier est resté seul, prenant conscience de ce qu'il avait fait, il s'est suicidé. C'est pourquoi, au bout du compte, c'est à nous de garder notre conscience et notre capacité de jugement. D'où la nécessité d'adopter une approche équilibrée qui permette de tirer parti des avantages de l'intelligence artificielle, sans pour autant renoncer aux valeurs humaines et spirituelles. L'intelligence artificielle peut devenir un précieux outil au service de l'homme, mais elle ne pourra jamais se substituer à l'être humain. Le 7 septembre 2026, le patriarche latin de Jérusalem, à sa béatitude le cardinal Pier Battista Pizzaballa, a officiellement lancé Within Your Gates, un forum académique créé en partenariat avec l'Université de Notre-Dame. Il réunit des chercheurs et des responsables de différentes confessions autour d'une même ambition, imaginer un avenir meilleur pour Jérusalem et ses habitants.
1: L'objectif est de créer un espace de discussion interdisciplinaire consacré à Jérusalem, mais pas uniquement à Jérusalem. Partir de Jérusalem pour aborder des questions qui touchent, malheureusement parfois de manière douloureuse, la vie de ses habitants et plus largement de la Terre Sainte.
0: Un cheminement qui trouve ses racines dans plus de 3 années de dialogue discret sous la conduite du docteur Daniel Schweik, entamé dans une période particulièrement difficile, lorsque la peur et l'incertitude rendaient presque impossible d'imaginer un avenir de paix.
1: J'ai rencontré une personne courageuse, capable de dire « Nous prenons soin de notre communauté, mais nous sommes également capables d'aller au-delà et de faire preuve de solidarité envers les autres. Il ne s'agit pas de rester fidèle à son propre récit, mais de faire preuve de solidarité. »
0: Parmi les voix qui ont répondu à l'invitation du cardinal, figure celle du philosophe palestinien Sari Nusseibeh, de l'ancienne rectrice de l'université hébraïque Sarah Strumsa et de Margaret Karam, présidente du mouvement des Focolari. Unis par une même conviction, les membres du forum voient en Jérusalem une nouvelle promesse à construire ensemble.
1: Je sens que la Jérusalem que je désire n'est pas seulement celle que j'ai héritée des générations passées. Je pense qu'il s'agit d'une Jérusalem tournée vers l'avenir, que les personnes doivent s'engager à construire ensemble.
0: Elle devrait être une ville de paix, et pourtant son histoire est imprégnée de sang. La mission de Jérusalem est d'être justement Jérusalem, c'est-à-dire cette ville de la paix.
2: La mission de Jérusalem est d'être Jérusalem, la ville de paix.
0: Jérusalem a cette vocation. Des personnes différentes, de religions différentes, qui travaillent ensemble et vivent en paix. Je pense que c'est ce que Jérusalem a à offrir au monde. Je crois que si nous avons la paix à Jérusalem, le monde entier connaîtra la paix.
2: The whole world will have peace.
0: Le forum Within Your Gates ravive l'espoir pour une ville marquée par des siècles de conflits. Aujourd'hui, une mosaïque de voix s'est fait entendre, unie par une même conviction. La complexité de Jérusalem n'est pas un obstacle, mais bien la condition même de sa mission universelle, celle d'être un symbole de paix. Dans une atmosphère qui évoque les scènes bibliques et les récits anciens de la terre, de la vigne et de ses fruits, un groupe de volontaires issus de différentes communautés religieuses a participé aux vendanges dans les vignes du monastère de Latroun. Une tradition qui associe le travail en commun à la joie de la récolte.
1: Certaines personnes souhaitent redécouvrir le travail des champs, un travail silencieux qui leur permet de découvrir une autre manière de penser et une autre façon de construire des relations entre les personnes. C'est important pour eux comme pour nous.
3: This is my first time with grapes.
0: C'est la première fois que je participe aux vendanges, donc cette expérience est vraiment particulière pour moi. Je suis venue pour mieux connaître Israël et pour rencontrer des personnes de la communauté agricole. Dès les premières heures du matin, les participants ont rejoint les vignes et se sont répartis le long des rangs pour récolter à la main les grappes mûres de Cabernet Sauvignon. Avec soin, les raisins ont ensuite été déposés dans des cagettes avant d'être acheminés vers les étapes suivantes de pressurage et de fermentation. Cette rencontre montre une nouvelle fois combien la terre, à travers les fruits qu'elle offre, est capable de rassembler les personnes au-delà des différences de communauté et d'origine, dans une image qui témoigne d'un esprit de convivialité et de coopération.
1: Je pense que c'est une confirmation de l'unité, précisément parce que les volontaires appartiennent à des religions différentes. Lorsqu'il s'agit de travailler ensemble, la religion n'est pas un facteur déterminant. Le message, c'est que nous nous aidons les uns les autres.

0: Le monastère de Latroun se trouve à environ 15 km à l'ouest de Jérusalem. Fondé en 1890 par des moines trappistes, il s'inscrit dans la tradition bénédictine et s'inspire du principe ora et labora, c'est-à-dire prie et travaille. La journée des moines de Latroun est rythmée par la prière, le travail, le silence, la contemplation et la lecture des saintes écritures. La communauté monastique vit principalement des fruits de son activité agricole, notamment de la production de vin et d'huile d'olive. Les vendanges de cette année revêtent une signification particulière. Elles se déroulent dans les vignes du monastère, ravagées il y a un an par un incendie qui avait détruit une grande partie des cultures. Aujourd'hui, les vignes retrouvent leur verdure et apparaissent comme un signe concret d'espérance et de renaissance.
1: We still have some grapes who didn't burn.
2: Il nous reste encore quelques vignes qui n'ont pas été touchées par l'incendie. Et grâce notamment à une année particulièrement pluvieuse, nous avons eu une bonne récolte cette année. Nous avons beaucoup de raisins et nous sommes vraiment reconnaissants de voir que la vie renaît.
0: Ici, entre la vigne, la prière, le travail et la gratitude envers les volontaires, la récolte est bien plus que de simples grappes de raisins. Chaque grappe porte en elle l'histoire d'une terre qui a résisté au feu, de moines qui ont poursuivi leur travail et de personnes qui se sont retrouvées au-delà de leurs différences, faisant des vendanges un signe d'espérance et de renaissance. Le 17 septembre, l'Église célèbre la mémoire des stigmates de Saint François, qui commémore le jour où, au cours d'un temps de profonde méditation sur le mont Laverna en Italie, il reçut dans son corps les marques de la Passion du Christ. Cette fête, célébrée par les franciscains à travers le monde, revêt une importance particulière en Terre Sainte. À Acre, l'Église fait ainsi mémoire de la présence de François et des premiers frères franciscains dans la région. La célébration s'est déroulée mardi 16 septembre et était présidée par le frère Vojtech Bolos, gardien et recteur de la basilique de l'Annonciation. À Acre, la célébration ne se limite pas à commémorer un événement historique. Elle constitue également une occasion de renouveler l'engagement en faveur du dialogue et de la mission franciscaine en Terre Sainte. Pour nous, ce que nous voulons transmettre aux fidèles, c'est que malgré toutes les menaces qui nous entourent, François reste un symbole, une petite lumière d'espérance qui peut éclairer le chemin des fidèles et demeurer dans leur cœur. Malgré tout, il représente un symbole de paix, une espérance de paix et de dialogue. Les habitants d'Acre sont des personnes qui ont accueilli Saint François et qui continue d'accueillir les étrangers. À Acre, il y a toujours une place pour chacun. La ville devient ainsi également un symbole de coexistence et de paix.
3: Ad Acre, c'è sempre posto per tutti e diventa un simbolo anche di convivenza e di pace.
0: Acre conserve ainsi l'une des premières pages de l'histoire franciscaine en Terre Sainte. Une histoire qui a commencé avec l'arrivée de Saint François dans la région et qui continue de s'écrire chaque jour grâce aux frères qui y demeurent.
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commencement. C'est le premier mot de la Bible. Dieu qui est sans commencement commence par nous parler de commencement. Alors pour ouvrir son récit, saint Marc choisit lui aussi ce mot comme un grand prélude à tout son évangile, commencement. Pourtant, l'histoire de Dieu avec l'humanité n'a pas commencé avec la naissance de Jésus. Il y a d'abord eu la grande œuvre de la création, des milliards d'années pendant lesquelles Dieu préparait cette alliance. Ensuite, il y a eu Abraham, Jacob, Moïse, une longue lignée de patriarches, oscillant entre fidélité et infidélité, mais goûtant toujours combien Dieu se révèle à ceux qui le cherchent. Le Seigneur est indéfectiblement présent, proposant et renouvelant sans cesse son alliance. Mais Dieu, si souvent déçu, est blessé par l'usage que les humains font de la liberté qu'il leur avait offerte. Combien de guerres, de souffrances, de divisions, d'égoïsme, d'avidité pour l'argent et le pouvoir. Gâché par l'humanité orgueilleuse et par les forces démoniaques, le commencement de l'Alliance avait toutefois fait jaillir un espoir, devenu une grande espérance grâce aux promesses divines, que tout recommence un jour, comme une nouvelle chance donnée à l'humanité. Et voici qu'en terre de Palestine, le Père d'Ernel envoie son fils, qui est en personne le nouveau commencement de l'humanité tout entière. Sa naissance est le commencement d'un grand bouleversement. Pas seulement une nouvelle chance donnée à l'humanité, mais aussi une nouvelle création. Et pour bien prendre conscience de ce qui est advenu dans cette nouvelle création, saint Marc fait suivre le mot « commencement » d'un autre mot tout aussi décisif, « évangile ». Quand il écrit son récit autour de l'an 60, ce mot n'a pas encore la signification d'un livre biblique apportant la vie et le message de Jésus-Christ. À l'époque, évangile, ça veut simplement dire une nouvelle qui réjouit, la naissance d'un enfant, la joie d'une bonne récolte. Mais saint Marc s'en saisit pour rejoindre toutes les attentes de bonnes nouvelles de l'humanité et pour les élever bien au-delà de tout ce que nous aurions pu espérer. Commencement de l'évangile de Jésus-Christ, Fils de Dieu. En entendant saint Marc commencer ainsi son évangile, nous voilà donc interpellés. L'évangile de Jésus-Christ, Fils de Dieu, est-il vraiment pour moi une bonne nouvelle, la bonne nouvelle tant espérée? Une si bonne nouvelle qu'elle a priorité sur toutes les autres nouvelles que l'on aime à partager? Une si bonne nouvelle qu'elle dépasse et transfigure toutes les mauvaises nouvelles de nos vies et de la vie du monde? Alors, même si vous en êtes seulement au commencement de votre chemin de foi, laissez donc cette bonne nouvelle vous transformer en profondeur et vous faire rayonner de joie, pour découvrir aussi combien tous les commencements sont enthousiasmants quand ils sont porteurs d'une telle espérance. Et saisir qu'avec Jésus-Christ, on n'a jamais fini de commencer, car c'est lui qui nous l'assure. Voici que je fais toutes choses nouvelles.

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1: Bonjour à vous, chères auditrices et chers auditeurs, et bienvenue sur KTO Radio. Il est 6h45, nous sommes le lundi 21 septembre, c'est le début de la semaine, et peut-être que certains émergent avec peine du week-end. C'est surtout le début de l'automne. Bientôt, les arbres seront tout nus et nous cacherons nos nez dans nos écharpes. Alors, pour se donner du baume au cœur, de l'énergie et du courage, nous allons nous rassembler. Nous attraper par les épaules, comme une équipe de rugby, et nous réchauffer sur le terrain, soudés comme de l'acier, solidaires comme un commerce équitable, costauds comme des déménageurs. Pour nous préparer à la victoire, face aux blues de l'automne, on écoute le meilleur des coachs, Jésus. Hop, au hasard, on ouvre l'évangile de Matthieu, chapitre 24, verset 13. « Celui qui aura persévéré jusqu'à la fin, celui-là sera sauvé. » Est-ce que vous l'entendez, ce coach qui nous dit de rien lâcher jusqu'à la 80e minute du match? Si vous ne l'entendez pas, son assistant, Saint Léon le Grand, rajoute dans une de ses lettres « Puisque le Seigneur dit « Bienheureux celui qui persévérera, pardon, bienheureux celui qui persévérera jusqu'à la fin », d'où viendra cette bienheureuse persévérance, sinon de la force de la patience? Ah, et je sens qu'un autre assistant du coach va nous dire de nouvelles choses, pas Léon Ier, mais peut-être bien Léon XIV, et ce, dès vendredi en France. Un voyage qui sera à suivre, dans son intégralité, sur toutes les antennes de KTO. Alors nous allons tenir, rester à nos postes, ne pas quitter le terrain quand ça devient difficile, car nos cœurs sont brûlants et la victoire à notre portée.
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1: Allez, on s'élance dans notre matinale avec une envie forte, celle de retrouver nos trois rendez-vous fondamentaux. Dans l'invité de la matinale à 7h précise, nous parlerons du financement du voyage du pape. Marion Fontenay reçoit Sylvain Guillebaud, secrétaire général adjoint en charge des ressources de la Conférence des évêques de France. À 7h25, la messe, retransmise en direct depuis la basilique Notre-Dame de la Garde à Marseille. Enfin, à 8h30, le journal de la rédaction française de Radio Vatican. Bref, nous allons découvrir ensemble de quoi nous inspirer, nous élever et prier, avec à nos côtés Aymeric Plouinec à la réalisation technique et l'Esprit Saint aux commandes de notre cœur. Et dans la matinale du lundi, il y a d'autres rendez-vous auxquels on tient, comme par exemple à 8h05, Terra Santa News, à 7h15, la parole aux associations, avec l'œuvre d'Orient, à 6h55, le cri de la terre avec Gabriel Paulet. Mais là, tout de suite, on écoute Soyons Saints, la vie d'un apôtre et évangéliste, pour donner à notre journée une inspiration exemplaire.
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3: Quand vient Saint Matthieu, adieu l'été, nous dit le dicton. En ce 21 septembre, nous souhaitons une belle fête aux Matthieu, Mathéo, Matthys, Lévi et aux Castors, prénoms originaux pouvant évoquer les héros mythologiques Castor et Pollux. Mais si nous l'évoquons ici, c'est bien sûr en référence à Saint Castor d'Apte, évêque du IVe siècle. Mais aujourd'hui, nous allons parler de Saint Matthieu, célèbre apôtre et évangéliste, patron des professions liées à l'argent, comme les douaniers, les comptables ou les banquiers. Originaire de Capharnaüm en Galilée, Matthieu s'appelle d'abord Lévi et est le fils d'Alphée. Auteur du premier évangile, son récit est celui qui, dans ses références aux prophéties messianiques, met le mieux en lumière la continuité entre les deux alliances. Matthieu est un homme de lettres et de chiffres qui parle plusieurs langues. Publicain, c'est un juif collecteur d'impôts pour les Romains. Double peine pour lui, il est méprisé par tous, considéré comme un pécheur et un traître, car il travaille pour l'occupant ennemi. Et il est également frappé d'interdits religieux, et manger avec lui ou le côtoyer de manière directe rend impurs les autres juifs. Cependant, à la stupéfaction générale, Jésus appelle Matthieu et le convie à sa table. À ceux qui s'offusquent qu'il puisse manger avec les publicains et les gens de mauvaise vie, Jésus répond « Ce ne sont pas les gens en bonne santé qui ont besoin du médecin, mais les malades. Je ne suis pas venu appeler des justes, mais des pécheurs pour qu'ils se convertissent. » En passant devant son bureau, Jésus prend le temps de poser son regard sur cet homme méprisé, mal aimé, s'arrête et lui dit « Suis-moi ». Sans aucune hésitation, Matthieu se lève, abandonnant tout. « Seigneur, ton apôtre Matthieu a répondu à ton appel de manière radicale et immédiate, quittant tout pour toi. » Cet appel, ce « suis-moi », tu le dis à chacun d'entre nous. Avec Matthieu, nous voulons apprendre à te répondre sans demi-mesure chaque jour. Donne-nous également de placer notre argent à juste place, afin qu'il ne soit jamais une idole.
1: Et oui, on répond mieux, comme saint Matthieu, à l'appel du Seigneur si l'on a conscience d'être un pécheur. Alors son appel et son amour nous sauvent. On peut commencer notre journée en demandant la vertu d'humilité et la grâce d'un appel vibrant avec une seconde de nouveau souffle.
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0: Dans le récit de la Genèse, comme vous le savez, Adam se voit confier par Dieu le jardin d'Éden, pour qu'il le travaille et le garde. Alors forcément, on se pose une question, réussissons-nous aujourd'hui à travailler et à garder la terre, notre maison commune ? Gabriel Paulet, responsable de la transition écologique pour la province d'Europe occidentale francophone des Jésuites, nous partage dans cette chronique « Le cri de la terre » les façons de préserver une ressource fondamentale. Bonjour Gabriel.
1: Bonjour à tous, aujourd'hui nous allons parler d'eau. Le sujet est d'actualité alors que la France est touchée par la sécheresse depuis plusieurs mois. On commence par quelques chiffres. À votre avis, comment se répartit la consommation d'eau en France entre les différents usages ? On pense souvent en premier à notre consommation d'eau potable, c'est-à-dire l'eau du robinet qu'on utilise pour boire, prendre une douche, faire la vaisselle, etc. Ça représente un quart de la consommation d'eau en France. Ce n'est pas négligeable du tout, mais ce n'est pas le premier poste consommateur d'eau. C'est l'agriculture qui arrive en tête, avec 58% de la consommation d'eau en France. Si on veut réfléchir à une consommation d'eau plus sobre, bien sûr, c'est utile de chercher à ne pas gaspiller d'eau, par exemple, en prenant des douches plus courtes. Mais il faut aussi regarder du côté de l'agriculture, sinon on ignore l'éléphant qui est au milieu de la pièce. L'eau consommée pour l'agriculture sert pour l'essentiel à irriguer les cultures. Cette irrigation concerne notamment la culture du maïs, parce que le maïs est une plante tropicale qui a besoin d'eau surtout en été, justement quand il pleut moins sous nos latitudes. Et ce maïs irrigué est en bonne partie destiné à l'alimentation du bétail. Donc, une piste pour économiser l'eau, c'est de transformer nos usages agricoles pour moins nourrir les bêtes avec du maïs qui a été irrigué. On a beaucoup utilisé le maïs car il était pratique et économique, mais quand l'eau vient à manquer, ça devient incohérent. Ça demande de revoir en profondeur des pratiques agricoles bien ancrées, donc ce n'est pas facile, mais c'est possible. En tant que consommateur, on en revient toujours à la maxime « moins et mieux ». Ce constat sur le lien entre la consommation d'eau et l'élevage du bétail nous invite à manger moins de viande, tout en apprenant à mieux la choisir. On peut par exemple chercher à acheter de la viande de bœuf qui a été nourrie à l'herbe, en se renseignant auprès de son boucher ou d'un éleveur voisin. Je vous laisse avec un extrait du nouveau document de la Commission théologique internationale, par lequel le Vatican reconnaît la notion de péché contre la création et contre le Créateur. En ne prenant pas soin de la maison commune avec suffisamment de sagesse, de diligence et de vision à court, moyen et long terme, non seulement nous ne respectons pas le plan de Dieu et maltraitons la création, mais nous portons également préjudice à notre prochain, en particulier aux plus pauvres et aux générations futures. Sur ce, je vous souhaite une bonne semaine et vous dis à bientôt.
0: Merci Gabriel. Pour inspirer notre sobriété, peut-être qu'on peut garder en tête cette petite phrase de Jésus après la multiplication des pains, « Ramassez les morceaux qui restent pour que rien ne se perde ». Alors il parlait de pain bien sûr, mais l'invitation reste belle, ce qui nous est donné n'est pas forcément fait pour être gaspillé. Alors pour accompagner votre très courte douche du matin, Collision de Youssef R et Konosco.

0: Et ça commence vendredi. Le pape vient en France. Ce sera un grand moment joyeux, fervent et spirituel en Église. Alors nous aurons des grands rassemblements, des célébrations, des écrans géants, des scènes, de la sonorisation, de la sécurité. Bref, pendant plusieurs jours, il va falloir accueillir, déplacer, équiper, nourrir un bon nombre de gens. Et faire en sorte que tout ce petit monde, qui sera de l'ordre du million de personnes tout de même, puisse se retrouver autour du Saint-Père. Mais combien ça coûte tout ça? Comment finance-t-on un voyage du pape? Marion Fontenille reçoit donc comme invité de la matinale Sylvain Guillebeau, le secrétaire général adjoint de la CEF, en charge des ressources et des moyens.
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1: Bonjour à tous. Le budget global du voyage apostolique de Léon XIV en France s'élève désormais à 27 millions d'euros. C'est le montant annoncé par la Conférence des évêques de France. Et pour financer toute cette organisation, l'Église

0: Alice fait appel à la générosité du public. Les dons devraient constituer la principale source de financement. Alors très concrètement, à quoi correspondent ces 27 millions d'euros? Comment s'organise le financement du voyage du pape? Pour nous éclairer ce matin, nous recevons Sylvain Guillibaud, le secrétaire général adjoint de la Conférence des évêques de France, en charge des ressources. Sylvain Guillibaud, bonjour.
1: Bonjour.
0: Alors on parle d'un budget donc de 27 millions d'euros pour ce voyage du pape Léon XIV en France. C'est un budget qui a été revu à la hausse par rapport aux premières estimations. Qu'est-ce qui explique cette augmentation ?
1: C'est un budget que nous avons calculé tout au cours de l'été et à partir du moment où on a eu connaissance de la visite du voyage du pape. Il faut savoir que l'annonce officielle a été faite en mai. Il était très difficile de faire des estimations avant, même si certains s'y sont essayés. Et nous avons donc attendu, il y a maintenant 2 semaines, pour pouvoir annoncer ce chiffre qui dépend à la fois de coûts fixes et aussi de l'enthousiasme dont on a vu durant tout l'été qu'il était de plus en plus important. Et donc, il y a une partie de coûts variables qui dépend du nombre de participants, ce qui nous amène au chiffre de 27 millions pour l'ensemble des sites sur lesquels le pape va aller.
0: Oui, on parle d'une forte mobilisation, plus de 700 000 personnes inscrites aux différents rassemblements. Concrètement, à quoi vont servir ces 27 millions d'euros? Quels sont les principaux postes de dépenses?
1: Le premier poste de dépense, si on prend pour 100 euros dépensés, la moitié, ce sont tous les moyens techniques qui sont déployés pour les grands rassemblements. Les aspects de vraiment le matériel, la sonorisation, les écrans, tout ce qui va permettre de pouvoir entendre, voir le pape, que lui puisse s'exprimer, les podiums, l'autel, et ce qui va permettre vraiment de constituer l'environnement de la venue du pape. 12 euros sur les 100 euros, c'est l'ensemble du dispositif de sécurité et de signalétique, de manière à pouvoir accueillir, contrôler, vérifier toutes les personnes qui viendront. Donc, vous voyez, sur ces deux postes, on est quasiment aux 2/3 des dépenses engagées. Je vous donne encore un exemple, hein. Si je rajoute 8 euros, hein, 8%, ce sont les dépenses pour les sanitaires. Et oui, il faut y penser, 2500 sanitaires sur les Champs-Élysées pour accueillir 600 000 personnes, bah, il faut pouvoir les prévoir et rien que ces sanitaires, c'est un coût d'1 million d'euros.
0: Alors, ce qu'il faut bien préciser, c'est que les dépenses, notamment liées à la sécurité des lieux, elles sont assurées par l'État. Il y a un cas un peu particulier dans la répartition du budget, c'est la dernière étape à Metz. Est-ce que vous pouvez nous expliquer la spécificité du département de la Moselle ?
1: La spécificité est qu'il s'agit d'un département, d'un diocèse concordataire, c'est-à-dire que il n'était pas rattaché à la France au moment de la loi de 1905 et son statut est resté régi par les principes du concordat napoléonien qui avait été établi au début du 19e siècle. C'est pour ça que la ville de Metz a eu la capacité de pouvoir prendre en charge une partie ou certains frais pour l'arrivée du pape, en estimant d'ailleurs, et je comprends la réaction du maire de Metz, de dire ça nous donne une visibilité que toutes les campagnes médias, marketing que j'aurais pu organiser ne pourraient pas atteindre, alors que là, en l'espace d'une journée, la ville de Metz va se retrouver au centre du monde, avec en plus cette séquence internationale qui a lieu le matin.
0: Alors pour réunir ces 27 millions d'euros, la Conférence des évêques de France compte sur les dons des participants comme principale source de financement. Très concrètement, lorsqu'une personne donne 20, 50, 100 euros, plus ou moins, à quoi va servir cet argent? Est-ce que chaque donateur peut choisir à quel lieu il souhaite effectuer son don?
1: Alors, il est tout à fait possible sur le site pape-france.fr qui a été mis en place de choisir si le donateur veut donner pour l'organisation générale portée par la Conférence des évêques de France, pour le diocèse de Paris, pour toute la séquence parisienne, y compris celle qui se déroule à Saint-Denis au Stade de France, de donner pour Lourdes et le Sanctuaire ou pour le diocèse de Metz. Donc ça, c'est une possibilité qui est offerte. Après, lorsque les personnes seront sur place, des écrans géants à la place de l'offertoire montreront des QR codes qui seront disponibles, qui pourront être flashés, là, pour pouvoir donner sur le lieu sur lequel les fidèles seront présents.
0: Ah, c'est justement ce que j'allais vous demander, s'il y aurait une quête.

0: à la messe notamment de samedi sur la place de la Concorde et l'avenue des Champs-Élysées.
1: Alors, elle va être complètement dématérialisée et proposée avant la célébration, puisque organiser une quête de façon traditionnelle pour plus de 600 000 personnes qui vont être rassemblées, déjà que c'est un défi logistique de pouvoir les accueillir, d'organiser une quête,
0: voilà, on imagine que ça aurait été un peu compliqué.
1: Oui.
0: Je voudrais revenir sur ce que vous disiez sur ces écrans géants avec les QR codes qui seront mis à disposition. Est-ce que vous pouvez nous expliquer un peu plus en détail comment ça va fonctionner? Ils seront où est-ce qu'ils seront situés?
1: Si je parle uniquement de la messe, place de la Concorde et avenue des Champs-Élysées, il y aura plus de 40 écrans géants qui seront espacés tout au long de l'avenue des Champs-Élysées, et avec des pèlerins qui vont arriver assez longtemps avant le début de la messe. Donc, les écrans pourront diffuser un certain nombre de petits reportages, d'informations. Au cours de ceci, leur seront proposées les modalités de pouvoir participer à la venue, aux frais de la venue du Saint-Père. Et donc, le QR code sera affiché. Il suffira d'utiliser son téléphone et de pouvoir scanner le QR code à distance et de réaliser son don directement.
0: Et comment pensez-vous atteindre les 27 millions d'euros? Vous dites que les dons devraient constituer la principale source de financement?
1: On pense y arriver par la générosité des fidèles. Déjà, d'une part, parce que je pense que sur l'ensemble des sites, on arrivera à toucher personnellement, en personne présente, plus d'un million de personnes. 27 millions ramenés par personne, c'est 27 euros. Donc, quelque part, ça donne aussi une mesure en se disant, quand je viens, si je participe à hauteur de 27 euros, je contribue aux frais de fonctionnement qui ont permis de m'accueillir. Et il y a des familles pour qui c'est davantage difficile. On ne sélectionne pas les personnes qui viennent à une célébration, à un rassemblement autour du pape en fonction de la capacité à donner. C'est pour ça qu'il y a des personnes, on appelle des plus grands donateurs, des mécènes, qui, par leur générosité, en donnant plus de 27 euros, certains 50, 100, d'autres quelques milliers ou dizaines de milliers d'euros, permettent au plus grand nombre de pouvoir participer. C'est ça aussi la communion dans l'Église et la générosité au service des autres.
0: Alors, on parlait des chiffres de ce budget, 27 millions d'euros. Qui est mobilisé pour assurer cette organisation du financement? On imagine que ça ne se passe pas qu'à Paris, qu'à Lourdes ou qu'à Metz. Donc, c'est les diocèses en plus de la Conférence des évêques de France?
1: Oui, tout à fait. C'est vraiment un travail qui est conjoint avec le diocèse de Paris, le diocèse de Metz, le diocèse et le sanctuaire de Lourdes et la Conférence des évêques de France pour mobiliser tous nos moyens, pour mobiliser tous nos réseaux. On a très peu de réseaux à la Conférence des évêques de France. Les donateurs sont attachés à un diocèse ou sanctuaire pour Lourdes, ce qui est bien normal. Et donc, c'est un travail conjoint pour aller expliquer ensemble, aller convaincre ensemble, partager des informations, partager des éléments qui peuvent être générateurs du don derrière. Et donc, c'est l'ensemble des équipes ressources des diocèses, plus les équipes de la conférence qui sont toutes mobilisées pour cette collecte de dons.
0: Aujourd'hui, où en est-on de la collecte et de façon très pratique, vous l'avez un petit peu dit, mais peut-être le rappeler, si on veut participer à cette visite du pape, qu'on y soit ou pas, comment est-ce qu'on peut donc y contribuer?
1: En ce lundi matin, on arrive à peu près à un tiers de la collecte globale. 9 millions sur les 27. Évidemment, il en manque encore, mais ça montre aussi que il y a un enthousiasme dans le nombre d'inscrits, un enthousiasme aussi pour contribuer, pour participer. Certains sont déjà allés se fournir en produits dérivés pour garder un souvenir de ce temps avec le pape. Donc nous allons continuer d'appeler à la générosité, continuer de proposer, d'aller sur le site pape-france.fr pour pouvoir réaliser un don. Et pour ceux pour qui l'électronique est plus difficile, il est tout à fait possible d'envoyer un chèque, d'appeler soit les services diocésains, soit la Conférence des évêques de France, et on accompagnera les personnes qui souhaitent faire un don. La semaine démarre avec en point d'orgue la visite du pape, et nous sommes confiants sur le fait que la générosité va aller crescendo.
0: Merci beaucoup Sylvain Guilbeault d'avoir été avec nous sur 4

0: et aux radios et d'avoir répondu à nos questions sur ce financement du voyage du pape Léon XIV en France.
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2: Merci beaucoup Sylvain Guibeau et Marion Fontenay pour cet entretien de ce matin. Chers auditeurs, vous savez que tous les préparatifs ne sont pas finis pour ce voyage. On imagine l'effervescence des équipes, mais ça y est, on rentre dans la dernière ligne droite. Le pape arrive vendredi. Alors on pense à lui, on peut prier pour que son voyage se passe bien, pour que les rencontres soient belles et fécondes, et puis on souhaite bon courage à tous ceux qui, en coulisses, depuis des mois et durant les prochains jours, vont faire en sorte que tout se passe bien. On souhaite pour eux que le grand jour sera comme un nouveau départ avec École Pierre.

0: C'est déjà l'heure de la parole aux associations. Comme chaque jour, une association chrétienne nous présente son actualité. Aujourd'hui, Mgr Hugues de Voilemont, directeur général de l'œuvre d'Orient, va lui aussi nous parler du voyage du pape et de ce que les chrétiens d'Orient peuvent en attendre. Un rendez-vous avec Alice Berthias.
1: Bienvenue dans la parole aux associations et je reçois aujourd'hui le directeur général de l'œuvre d'Orient. Bonjour Mgr Hugues de Voilemont.
2: Bonjour Alice, bonjour à tous.
1: Aujourd'hui, vous souhaitez nous parler du voyage du pape Léon XIV. Il arrive en France ce vendredi et ça va être un moment très important aussi pour tous les chrétiens d'Orient.
2: Oui, en effet, je voudrais vous parler de la venue du pape Léon XIV qui est en France est un événement majeur pour l'Église en France. Mais elle peut aussi être regardée depuis l'Orient. Car depuis le début de son pontificat, Léon XIV a manifesté une attention particulière aux chrétiens d'Orient. On se le rappelle, pour son premier voyage apostolique, il a choisi la Turquie, puis le Liban. En Turquie, il a placé l'unité des chrétiens au cœur de son voyage. Au Liban, pays emblématique de la présence chrétienne au Moyen-Orient et du dialogue entre les communautés, il est venu en pèlerin de paix et d'espérance. Et Léon XIV a déjà fixé un horizon, 2033. 2000 ans après la mort et la résurrection du Christ, il souhaite que les chrétiens puissent revenir ensemble à Jérusalem, au Cénacle.
1: Qu'attendez-vous de son voyage en France ?
2: Eh bien, sa visite en France va prolonger ses intuitions. À l'UNESCO, le pape devrait parler notamment d'éducation et de patrimoine, deux sujets essentiels pour les chrétiens d'Orient. Car leur avenir dépend bien sûr de leur sécurité, mais aussi de leurs écoles, de la transmission de leur culture, de leur langue, de leur liturgie et de la sauvegarde d'un patrimoine parfois plusieurs fois millénaire.
1: Et peut-être un mot sur sa visite à Metz ?
2: À Metz, il sera question de paix. Là encore, comment ne pas penser aux chrétiens d'Orient, de la Terre Sainte à l'Ukraine, du Liban à la Syrie et jusqu'au Caucase, nombre de ces communautés vivent directement les conséquences de la guerre. Mais le pape ne veut pas seulement les regarder comme des victimes, il leur reconnaît aussi une vocation particulière, être des artisans de dialogue et de réconciliation.
1: Et puis, on n'en a pas encore parlé, il y aura un autre temps fort pour l'œuvre d'Orient, ce sera à Paris.
2: Enfin, à Notre-Dame de Paris, cette attention prendra un visage particulièrement symbolique. Lorsqu'il visitera la cathédrale, Léon XIV s'arrêtera à la chapelle des chrétiens d'Orient, où sont placées différentes icônes représentant les différentes églises orientales. Cette chapelle a été voulue, souhaitée par le diocèse de Paris et l'œuvre d'Orient. S'arrêtant devant ces icônes et priant devant elles, Léon XIV nous dira que les églises orientales ont de grandes choses à apporter à l'ensemble du monde catholique.
1: Merci Monseigneur, on vous souhaite un très beau voyage du pape en France et on se retrouve dans deux semaines pour une nouvelle chronique sur KTO Radio.
2: Merci Alice.
0: Merci Alice et merci Mgr Hugues de Voilemont. On comprend que les chrétiens d'Orient ont de grandes attentes à l'égard de ce voyage. Alors en connexion avec eux, je vous propose d'ouvrir notre cœur avec Infiniment Grand de Impact.

Maintenant, on continue de regarder vers l'Orient sans pour autant quitter la France. Nous rallions Marseille et allons au sommet d'une colline sur laquelle se trouve un phare. Un phare qui illumine les deux rives de la Méditerranée avec sa statue d'or. Ce phare, vous le reconnaissez, chers auditeurs, c'est la Bonne Mère. Et oui, c'est l'heure de la messe en direct de la basilique Notre-Dame de la Garde. Il est bientôt 7h25 et c'est la messe en la fête de Saint Matthieu, apôtre et évangéliste.

Au nom du Père et du Fils et du Saint-Esprit. La grâce de Jésus le Christ notre Seigneur, l'amour de Dieu le Père et la communion de l'Esprit Saint soient toujours avec vous. Nous sommes dans la joie de célébrer l'apôtre Saint Matthieu. Et nous rendons grâce au Seigneur pour la vie de notre Église, tous les pasteurs qu'il nous a donnés et qui nous apprennent, parce que eux-mêmes déjà l'ont appris dans leur cœur, à entendre la voix du Seigneur et à y répondre largement, généreusement. Entrons dans ce mystère de l'Eucharistie en nous tenant devant le Seigneur qui veut libérer tous les pécheurs. Je confesse à Dieu Tout-Puissant, je reconnais devant vous, frères et sœurs,

j'ai péché en pensée, en parole, par action et par omission. Oui, j'ai vraiment péché. C'est pourquoi je supplie la bienheureuse Vierge Marie, les anges et tous les saints, et vous aussi, frères et sœurs, de prier pour moi le Seigneur notre Dieu. Que Dieu Tout-Puissant nous fasse miséricorde, qu'il nous pardonne nos péchés et nous conduise à la vie éternelle.

et paix sur la terre aux hommes qu'il aime. Nous te louons, nous te bénissons, nous t'adorons, nous te glorifions, nous te rendons grâce pour ton immense gloire. Seigneur Dieu, Roi du ciel, Dieu le Père Tout-Puissant, Seigneur Fils unique Jésus-Christ, Seigneur Dieu, Agneau de Dieu, le Fils du Père, toi qui enlèves les péchés du monde, prends pitié de nous. Toi qui enlèves les péchés du monde, reçois notre prière. Toi qui es assis à la droite du Père, prends pitié de nous. Car toi seul es saint, toi seul es Seigneur, toi seul es le Très-Haut Jésus-Christ, avec le Saint-Esprit, dans la gloire de Dieu le Père. Amen.

crayon. Seigneur Dieu, dans ta miséricorde sans égale, tu as choisi le bienheureux Matthieu pour faire de ce publicain un apôtre. Donne-nous, par sa prière et à son exemple, de te suivre et de nous attacher à ton commandement. Par Jésus-Christ, ton Fils, notre Seigneur, qui vit et règne avec toi dans l'unité du Saint-Esprit, Dieu pour les siècles des siècles.

0: Lecture de la lettre de saint Paul apôtre aux Éphésiens. Frères, moi qui suis en prison à cause du Seigneur, je vous exhorte à vous conduire d'une manière digne de votre vocation. Ayez beaucoup d'humilité, de douceur et de patience. Supportez-vous les uns les autres avec amour. Ayez soin de garder l'unité dans l'esprit par le lien de la paix. Comme votre vocation vous a tous appelés à une seule espérance, de même, il y a un seul corps et un seul esprit. Il y a un seul Seigneur, une seule foi, un seul baptême, un seul Dieu et Père de tous, au-dessus de tous, par tous et en tous. À chacun d'entre nous, la grâce a été donnée selon la mesure du don fait par le Christ. Et les dons qu'il a faits, ce sont les apôtres, et aussi les prophètes, les évangélisateurs, les pasteurs et ceux qui enseignent. De cette manière, les fidèles sont organisés pour que les tâches du ministère soient accomplies et que se construise le corps du Christ, jusqu'à ce que nous parvenions tous ensemble à l'unité dans la foi et la pleine connaissance du Fils de Dieu, à l'état de l'homme parfait, à la stature du Christ dans sa plénitude. Parole du Seigneur.
1: Nous rendons grâce à Dieu.

Les cieux proclament la gloire de Dieu. Le firmament raconte l'ouvrage de ses mains. Le jour au jour en livre le récit, et la nuit à la nuit en donne connaissance. »

Pas de paroles dans ce récit, pas de voix qui s'entendent, mais sur toute la terre en paraît le message et la nouvelle aux limites du monde. »

soit avec vous. Évangile de Jésus-Christ selon saint Matthieu. En ce temps-là, Jésus sortit de Capharnaüm et vit en passant un homme du nom de Matthieu, assis à son bureau de collecteur d'impôts. Il lui dit, « Suis-moi ». L'homme se leva et le suivit. Comme Jésus était à table à la maison, voici que beaucoup de publicains, c'est-à-dire de collecteurs d'impôts, et beaucoup de pécheurs, vinrent prendre place avec lui et ses disciples. Voyant cela, les pharisiens disaient à ses disciples, pourquoi votre maître mange-t-il avec les publicains et les pécheurs ?

Jésus, qui avait entendu, déclara : ce ne sont pas les gens bien portants qui ont besoin du médecin, mais les malades. Allez apprendre ce que signifie « Je veux la miséricorde, non le sacrifice. » En effet, je ne suis pas venu appeler des justes, mais des pécheurs.

D'abord, nous pouvons penser à tous ceux qui, par le jeu des ondes, peuvent avoir part à cette célébration. Nous les rejoignons au loin, là où ils vivent au quotidien et peut-être dans leur solitude. Nous voyons cette belle fête dans la maison très certainement de Matthieu. Eh bien, tous ont part à cette fête et nous la célébrons aujourd'hui tout spécialement comme chaque jour, mais c'est chaque jour un jour unique et tout nouveau. Nous la célébrons autour du Seigneur et nous sommes portés par cette joie de l'Évangile dans la fête de Saint Matthieu. Cette fête, cette joie, c'est d'abord justement celle de Matthieu. Il vient d'entendre l'appel « Suis-moi ». Il compte donc pour Jésus et Jésus compte sur lui. Lui, le publicain, le voici renouvelé dans sa dignité. On peut dire « il renaît ». Il va renaître à une vie de fils de Dieu, mais déjà avec Jésus à sa table, il est commensal de Dieu. Ses amis aussi, ils ne perçoivent pas toute la portée du mystère, mais la réalité est là. C'est la bonne nouvelle, Dieu veut voir en nous des proches. Et dans le cœur de Dieu, il n'y a pas de limite. Les apôtres ne cesseront d'être témoins et porteurs de cet évangile. Ils diront sans cesse, vos vies sont peut-être inachevées, elles ne se déploient pas dans l'éclat d'un équilibre et d'une harmonie parfaite.

cœur et votre violence. Vous êtes englouti dans ce qu'on appelle le péché. Les gens le vivent, les apôtres le constatent, peut-être aussi ils sont pris dans le même drame, et Matthieu, qui est un pécheur et un publicain, le sait bien. Mais voilà, Dieu vous voit autrement. C'est le témoignage de l'Évangile. Il vous voit dans votre vérité. Et cette vérité, la voici. C'est lui, Dieu, qui vous a donné la vie. Il vous a appelé à l'existence. Et de lui, vous recevez donc la vie. Et vos vies vont réussir en se tournant vers lui. Cette vérité a pu être bafouée, c'est certain. Mais Dieu veut la libérer. C'est l'autre versant de la bonne nouvelle. Dieu libère. Il se donne en Jésus, son Fils, et il guérit par sa présence. C'est la présence de Jésus à cette table de pécheurs qui rend dignes les pécheurs, qui les rend vrais, parce qu'il les rend accueillants à la grâce de Dieu. C'est Jésus qui prend l'initiative. Il n'attend pas que nous nous réajustions à la vérité par toutes sortes de sacrifices. Non, c'est lui qui commence et il nous ajuste lui-même, il nous justifie dans sa miséricorde. C'est sa grâce qui passe en premier. Et bien sûr, en priorité, elle rejoint ceux dont la vie est la plus compromise, les pécheurs. Qui peut résister à ce raz-de-marée de la charité divine? Qui aurait l'audace de soupçonner que le flux de cette charité est mal orienté? Jésus veut voir en nous d'abord la miséricorde. Il nous veut ses amis, ses serviteurs, rayonnant comme Matthieu d'une compassion inépuisable qui puise toute sa vitalité dans sa propre miséricorde. Nous nous souvenons donc de la devise du pape François. Nous nous apprêtons à célébrer et à vivre la venue du pape Léon en fin de cette semaine. Le pape François avait choisi comme devise « Miserando atque eligando ». Pardonner et choisir. C'est bien Matthieu, pardonner et choisir, choisi pour annoncer le pardon. Et nous nous souvenons que dans le repas de l'Eucharistie, eh bien, le médecin se donne lui-même à nous pécheurs. Et les paroles de l'institution de l'Eucharistie qui reprennent les paroles de Jésus se terminent bien par les mots « en rémission des péchés ».

Père, nous avons reçu de ta bonté ce pain que nous te présentons, fruit de la terre et du travail des hommes. Il deviendra pour nous le pain de la vie.

Comme c'est au sommet le vin pour le sacrement de l'Alliance, puissions-nous être unis à la divinité de celui qui a voulu prendre notre humanité. Tu es béni, Seigneur, Dieu de l'univers. Nous avons reçu de ta bonté ce vin que nous te présentons, fruit de la vigne et du travail des hommes. Il deviendra pour nous le vin du royaume éternel. De cœur humble et contrit, nous te supplions, Seigneur, accueille-nous pour notre sacrifice. En ce jour, trouve grâce devant toi.

Priez, frères et sœurs, afin que mon sacrifice, qui est aussi le vôtre, soit agréable à Dieu, le Père Tout-Puissant. En ce jour où nous honorons la mémoire du bienheureux Matthieu, nous te présentons, Seigneur, nos prières et nos offrandes. Nous t'en supplions, regarde ton Église avec bienveillance, puisque tu as nourri sa foi par la prédication des apôtres, par le Christ notre Seigneur.

Notre action de grâce, toujours et en tout lieu, Seigneur, Père très saint, Dieu éternel et tout-puissant, tu n'abandonnes pas. Tu n'abandonnes pas ton troupeau, pasteur éternel, mais tu le gardes par les bienheureux apôtres. Sous ta constante protection, pour qu'ils soient dirigés par eux, par ceux-là même que tu as établi à sa tête comme pasteur au nom de ton Fils. C'est pourquoi avec les anges et les archanges, avec les puissances d'en haut et tous les esprits bienheureux, nous chantons l'hymne de ta gloire et sans fin nous proclamons «

Toi qui es vraiment saint, toi qui es la source de toute sainteté, Seigneur, nous te prions, sanctifie ces offrandes en répandant sur elles ton esprit, qu'elles deviennent pour nous le corps et le sang de Jésus le Christ, notre Seigneur. Au moment d'être livré et d'entrer librement dans sa passion, il prit le pain, il rendit grâce, il le rompit et le donna à ses disciples en disant « Prenez et mangez-en tous, ceci est mon corps ».

De nouveau, il rendit grâce et donna la coupe à ses disciples en disant « Prenez et buvez-en tous, car ceci est la coupe de mon sang, le sang de l'Alliance nouvelle et éternelle qui sera versée. »

multitude en rémission des péchés. Vous ferez cela en mémoire de moi. »

en faisant ainsi mémoire de la mort et de la résurrection de ton Fils, nous t'offrons, Seigneur, le pain de la vie et la coupe du salut, et nous te rendons grâce, car tu nous as estimés dignes de nous tenir devant toi pour te servir. Humblement, nous te demandons qu'en ayant part au corps et au sang du Christ, nous soyons rassemblés par l'Esprit Saint en un seul corps. Souviens-toi, Seigneur, de ton Église, répandue à travers le monde, fais-la grandir dans ta charité, en union avec notre pape Léon, notre évêque Jean-Marc, tous les évêques, les prêtres et les diacres. Souviens-toi aussi de nos frères et sœurs qui se sont endormis dans l'espérance de la résurrection. Et souviens-toi dans ta miséricorde de tous les défunts. Ce matin, nous te confions tout spécialement Michel Deboré, Bédoré. Accueille-les dans la lumière de ton visage. Sœurs, nous tous enfin, nous implorons ta bonté. Permets qu'avec la Vierge Marie, la bienheureuse Mère de Dieu, avec Saint Joseph, son époux, les apôtres et spécialement Saint Matthieu et tous les saints qui ont fait ta joie au long des âges, nous ayons part à la vie éternelle et que nous chantions ta louange et ta gloire par ton Fils Jésus le Christ.

0: Unis dans le même esprit, nous pouvons dire avec confiance la prière que nous avons reçue du Sauveur. Nous lui demandons d'accomplir sa volonté en nous, que nos vies soient débordantes de sa miséricorde. Notre Père, qui es aux cieux, que ton nom soit sanctifié, que ton règne vienne, que ta volonté soit faite sur la terre comme au ciel. Donne-nous aujourd'hui notre pain de ce jour. Pardonne-nous nos offenses, comme nous pardonnons aussi à ceux qui nous ont offensés. Et ne nous laisse pas entrer en tentation, mais délivre-nous du mal. Délivre-nous de tout mal, Seigneur, et donne la paix à notre temps. Soutenus par ta miséricorde, nous serons libérés de tout péché à l'abri de toute épreuve. Nous qui attendons que se réalise cette bienheureuse espérance, l'avènement de Jésus-Christ, notre Sauveur.
1: Car c'est à toi qu'appartient le règne et la puissance sur la terre, pour les siècles.
0: Seigneur Jésus-Christ, tu as dit à tes apôtres, je vous laisse la paix, je vous donne ma paix. Ne regarde pas nos péchés, mais la foi de ton Église, pour que ta volonté s'accomplisse. Donne-lui toujours cette paix et conduis-la vers l'unité parfaite, toi qui vis et règnes, pour les siècles des siècles.
1: Amen.
0: Que la paix du Seigneur soit toujours avec vous. Vous échangez un tout petit signe de paix de la part du Christ.

Voici l'agneau de Dieu. Voici celui qui enlève les péchés du monde. Heureux les invités au repas des noces de l'agneau. Seigneur, je ne suis pas digne de te recevoir, mais dis seulement une parole et je serai guéri.

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0: Prions encore. Tu nous fais participer, Seigneur, à la joie du salut que le bienheureux Matthieu éprouva en accueillant tout heureux le Sauveur dans sa maison. Donne-nous de pouvoir toujours refaire nos forces à la table de celui qui est venu appeler au salut, non pas les justes, mais des pécheurs. Lui qui vit et règne pour les siècles des siècles.
1: Amen.
0: Le Seigneur soit avec vous. Que Dieu Tout-Puissant vous bénisse, le Père, le Fils et le Saint-Esprit.
1: Amen.
0: Allez dans la paix du Christ. Tournons-nous vers la Sainte Vierge.

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2: Vous êtes toujours sur KTO Radio. Bienvenue à tous ceux qui nous rejoignent. Il est 8h05, bientôt 8h06. On retrouvera le journal de la rédaction française de Radio Vatican à 8h30. Mais d'abord, gardons notre regard tourné vers l'Orient avec Terra Santa News, une émission d'actualité des communautés chrétiennes en Terre Sainte, préparée par le Centre des médias de la Custodie franciscaine.

De nombreux fidèles et pèlerins se sont réunis au calvaire pour vénérer le bois sacré à l'occasion de la fête liturgique de l'exaltation de la Sainte Croix, présidée par le frère Ulysse Zarzin. Dans l'après-midi, les paroisses chrétiennes de la vieille ville ont organisé la traditionnelle procession à travers le quartier chrétien. En signe de proximité avec la communauté chrétienne de Taïbé, qui traverse actuellement une période difficile, le cardinal Pierre Battista Pizzaballa a présidé le 13 septembre la fête de l'exaltation de la Sainte Croix dans l'église du Christ Rédempteur, un temps placé sous le signe de la foi, de la tradition et de l'espérance pour le peuple de la Terre Sainte. L'intelligence artificielle fait aujourd'hui partie de notre quotidien. Elle entre aussi dans les institutions religieuses, y compris dans l'Église. À l'Université de Bethléem, nous avons rencontré la professeure Hasboun pour parler de la place de l'IA dans la vie spirituelle et de l'avenir des relations entre technologie et foi. Après 3 années de travail, le forum Within Your Gates a été inauguré à Jérusalem en présence d'universitaires et de responsables religieux, avec pour objectif de réfléchir à un avenir meilleur pour Jérusalem et ses habitants. Dans les vignes du monastère de Latroun, des volontaires issus de différentes communautés religieuses ont participé aux vendanges du Cabernet Sauvignon, dans un moment qui associe travail en commun et esprit de coexistence. À l'occasion du 8e centenaire de la mort de Saint François, le frère Vojtech Boloz a présidé à Acre une célébration solennelle en mémoire du saint qui reçut dans son corps les stigmates de Notre Seigneur.

0: Le 14 septembre, la solennité de l'exaltation de la Sainte Croix a été célébrée à la basilique du Saint-Sépulcre. Une fête qui remonte au récit de la découverte de la vraie croix par Sainte Hélène, ainsi qu'aux origines même de la basilique qui veille aujourd'hui sur ces lieux saints.
1: C'est un moment où nous sommes invités à tourner notre regard vers cette croix pour redécouvrir l'amour infini du Seigneur. C'est aussi le sens le plus profond de cette fête. Tourner notre regard vers la croix et y redécouvrir l'amour infini du Seigneur pour chacun de nous.
0: De nombreux fidèles et pèlerins se sont réunis pour vénérer le bois sacré dans un moment de grande ferveur. Il ne s'agit pas simplement d'un objet sacré, symbole de défaite et de frustration. Regarder la croix, c'est reconnaître nos blessures et découvrir l'amour de Dieu qui guérit et qui rachète.
1: Nous sommes invités à tourner notre regard vers cette croix pour y redécouvrir non seulement l'amour infini de Dieu, mais aussi nos blessures, notre histoire, notre péché, tout ce qui nous sépare de Dieu, et ainsi accueillir cette vie, cette rédemption que le Seigneur nous donne.
0: Après le rite célébré au calvaire, la croix a été portée en procession jusqu'à l'autel dédié à Marie-Madeleine, où les fidèles présents ont pu s'approcher pour la vénérer. En cette période particulièrement difficile pour le Moyen-Orient, nous ne sommes pas appelés à cacher nos blessures et nos souffrances. Nous devons les déposer devant la croix et accueillir la grâce et la bénédiction du Seigneur.
1: La rédemption que le Seigneur nous offre sur la croix n'est évidemment pas réservée à une élite ou à quelques personnes choisies, mais elle est destinée à chacun de nous. Cette rédemption qui s'adresse à tous se manifeste aussi dans notre vie chaque fois que nous sommes appelés à accueillir tous nos frères, y compris ceux qui sont différents de nous et ceux qui ont une foi différente de la nôtre. Cette ouverture de la rédemption nous invite, nous aussi, à ouvrir notre cœur et à accueillir tout le monde, à considérer chacun comme un frère.
0: Dans un élan fraternel, les fidèles des paroisses Melkite et Latine de Jérusalem ont participé dans l'après-midi à une procession dans les rues de la vieille ville, portant à nouveau la croix dans les rues de la ville après 3 années d'interruption. Ici, au cœur de ces rues, Jésus n'est pas simplement celui qui meurt, mais celui qui est élevé pour tous. Face aux défis et à l'isolement auquel le village de Taïbé est confronté, le cardinal Pierre Battista Pizzaballa, patriarche latin de Jérusalem, a présidé le 13 septembre la célébration de la fête de l'exaltation de la Sainte Croix en l'église du Christ Rédempteur.

0: Pour les habitants du village, cette célébration revêt une importance particulière. La croix exprime leur profond enracinement dans la foi, la terre et l'identité. Porteuse de souffrance, elle est aussi devenue un signe d'espérance et de salut, témoignant de l'attachement des chrétiens à leur présence et à leur foi sur cette terre.
1: We are those of the cross. And we are identified as Christians for as those of the cross. Suffering is coming.
2: Nous sommes ceux de la croix, et en tant que chrétiens, nous nous reconnaissons dans la croix. La souffrance est présente partout, et elle ne cesse jamais, et c'est là que Dieu intervient. Mais la croix, ce n'est pas seulement cela. Jésus a choisi d'entrer dans la souffrance pour donner sa vie par amour. La croix est la mesure de l'amour de Dieu pour chacun de nous, une mesure qui n'a pas de limite, car c'est un don total et gratuit jusqu'au bout. C'est pourquoi, lorsque nous célébrons la croix, nous ne célébrons pas seulement la souffrance, mais aussi cet amour et cette manière de vivre. La présence de sa béatitude, le patriarche aujourd'hui à Taïbé, c'est vraiment celle d'un père au milieu de ses enfants. Le fait qu'il soit revenu pour la deuxième fois en l'espace d'un mois montre le lien profond qui l'unit à Taïbé. Il a d'ailleurs dit un jour, si nous échouons à Taïbé, nous échouerons partout. Nous devons préserver ce don et plus encore devenir nous-mêmes une lumière et une espérance pour le monde entier.
0: La liturgie a été suivie d'une procession solennelle au cours de laquelle les fidèles ont porté la croix, avançant au rythme des hymnes et des prières, jusqu'à l'antique église Saint-Georges de Taïbé. Le cardinal y a béni la foule des fidèles, ainsi que les grenades, avant d'allumer le feu, selon un rite lié à la fête de l'exaltation de la Sainte Croix, transmis par les chrétiens jusqu'à nos jours. La procession a ainsi témoigné que le lien avec cette terre n'est pas un simple attachement au passé, mais un choix tourné vers l'avenir, celui de garder la foi vivante et présente au cœur de la

Avec le développement rapide des technologies d'intelligence artificielle, l'Église n'échappe pas à cette transformation numérique. Après avoir, par le passé, tiré parti des médias et d'Internet, elle commence aujourd'hui à explorer les possibilités offertes par l'intelligence artificielle au service de sa mission pastorale, éducative et administrative, tout en veillant à ce que celle-ci ne se substitue pas à l'être humain et ne prenne pas le pas sur la dimension spirituelle de la foi. L'intelligence artificielle est essentiellement un analyste statistique. Tout ce qu'elle nous fournit est donc une analyse des informations existantes. Elle ne possède ni sentiments, ni spiritualité, ni émotions, ni relations humaines, et pour cette raison, il lui est impossible de remplacer un accompagnement spirituel. La co-directrice tient également à souligner un autre aspect essentiel. La foi est une expérience vécue, tandis que l'intelligence artificielle ne croit pas en Dieu et ne peut faire l'expérience d'une rencontre avec lui. Elle peut donner l'impression d'une grande assurance tout en étant dans l'erreur, un risque également souligné par le pape François et le pape Léon XIV, qui rappellent la nécessité de faire preuve d'esprit critique et de toujours vérifier les informations. Lorsqu'il s'agit de la vie religieuse et des relations humaines, l'utilisation de l'intelligence artificielle n'est absolument pas acceptable. Dans sa lettre, le pape rappelle notamment qu'un prêtre ne peut pas utiliser l'intelligence artificielle pour préparer son homélie du dimanche, ni pour préparer une rencontre spirituelle avec un paroissien, ou encore en vue d'une confession. D'un autre côté, l'intelligence artificielle peut aussi être utilisée pour toucher de nouveaux fidèles, notamment grâce à la création de contenus en langue des signes pour les personnes ayant des besoins spécifiques, ou encore grâce au développement d'applications destinées à celles et ceux qui ne savent pas lire, tout en veillant à ne pas accentuer la fracture numérique entre les utilisateurs. La traduction simultanée permet également de diffuser des homélies et des rencontres spirituelles dans plusieurs langues, favorisant ainsi la participation de fidèles issus de cultures et de communautés linguistiques différentes. L'intelligence artificielle peut enfin faciliter la gestion des archives ecclésiastiques et la classification des documents historiques, contribuant ainsi à préserver le patrimoine de l'Église.

0: L'avenir ne consiste pas à choisir entre la foi et la technologie, mais à mettre la technologie au service de l'être humain et de sa mission spirituelle. Car la sagesse, l'amour et la conscience demeurent des qualités profondément humaines qu'aucune machine ne pourra jamais remplacer. Dans ce contexte, Tina, à l'instar de nombreux chercheurs, fait part de sa vive inquiétude face au développement toujours plus rapide de l'intelligence artificielle.
1: يوم احنا عم نتطلع على شيء بالذكاء الاصطناعي بنسميه agentic AI.
0: Aujourd'hui, on parle de ce que l'on appelle l'intelligence artificielle agentique, capable d'accomplir une tâche de bout en bout sans aucune intervention humaine. Je pense que l'Église doit prendre pleinement conscience de cette réalité, qui devient particulièrement urgente, afin que nous ne laissions pas l'intelligence artificielle prendre le contrôle de l'être humain.
1: حتى ما نخلي الذكاء الاصطناعي يسيطر على البشر.
0: Invité à expliquer comment l'intelligence artificielle peut être aussi performante tout en étant dépourvue de conscience, Tina a répondu. Il y a environ 2 mois, une expérience a été menée avec des intelligences artificielles. Les géants du secteur, Grok, Claude et ChatGPT, ont été placés dans un monde virtuel pendant 14 jours afin d'observer leur comportement en leur donnant uniquement accès à leurs propres informations et à leur propre mode de fonctionnement. Ils ont fini par se voler les uns les autres et par s'entretuer. Lorsque le dernier est resté seul, prenant conscience de ce qu'il avait fait, il s'est suicidé. C'est pourquoi, au bout du compte, c'est à nous de garder notre conscience et notre capacité de jugement. D'où la nécessité d'adopter une approche équilibrée qui permette de tirer parti des avantages de l'intelligence artificielle, sans pour autant renoncer aux valeurs humaines et spirituelles. L'intelligence artificielle peut devenir un précieux outil au service de l'homme, mais elle ne pourra jamais se substituer à l'être humain. Le 7 septembre 2026, le patriarche latin de Jérusalem, à sa béatitude le cardinal Pier Battista Pizzaballa, a officiellement lancé Within Your Gates, un forum académique créé en partenariat avec l'Université de Notre-Dame. Il réunit des chercheurs et des responsables de différentes confessions autour d'une même ambition, imaginer un avenir meilleur pour Jérusalem et ses habitants.
2: L'objectif est de créer un espace de discussion interdisciplinaire consacré à Jérusalem, mais pas uniquement à Jérusalem. Partir de Jérusalem pour aborder des questions qui touchent, malheureusement parfois de manière douloureuse, la vie de ses habitants et plus largement de la Terre Sainte.
0: Un cheminement qui trouve ses racines dans plus de 3 années de dialogue discret sous la conduite du docteur Daniel Schweik, entamé dans une période particulièrement difficile, lorsque la peur et l'incertitude rendaient presque impossible d'imaginer un avenir de paix.
2: J'ai rencontré une personne courageuse, capable de dire « Nous prenons soin de notre communauté, mais nous sommes également capables d'aller au-delà et de faire preuve de solidarité envers les autres. Il ne s'agit pas de rester fidèle à son propre récit, mais de faire preuve de solidarité. »
0: Parmi les voix qui ont répondu à l'invitation du cardinal, figure celle du philosophe palestinien Sari Nusseibeh, de l'ancienne rectrice de l'université hébraïque Sarah Strumsa et de Margaret Karam, présidente du mouvement des Focolari. Unis par une même conviction, les membres du forum voient en Jérusalem une nouvelle promesse à construire ensemble.
2: Je sens que la Jérusalem que je désire n'est pas seulement celle que j'ai héritée des générations passées. Je pense qu'il s'agit d'une Jérusalem tournée vers l'avenir, que les personnes doivent s'engager à construire ensemble.
0: Elle devrait être une ville de paix, et pourtant son histoire est imprégnée de sang. La mission de Jérusalem est d'être justement Jérusalem, c'est-à-dire cette ville de la paix.
3: The mission of Jerusalem is to be Jerusalem, the city of peace.
0: Jérusalem a cette vocation. Des personnes différentes, de religions différentes, qui travaillent ensemble, vivent ensemble et vivent en paix. Je pense que c'est ce que Jérusalem a à offrir au monde. Je crois que si nous avons la paix à Jérusalem, le monde entier connaîtra la paix.
3: The whole world will have peace.
0: Le forum Within Your Gates ravive l'espoir pour une ville marquée par des siècles de conflits. Aujourd'hui, une mosaïque de voix s'est fait entendre, unie par une même conviction. La complexité de Jérusalem n'est pas un obstacle, mais bien la condition même de sa mission universelle, celle d'être un symbole de paix.

0: C'est la première fois que je participe aux vendanges, donc cette expérience est vraiment particulière pour moi. Je suis venue pour mieux connaître Israël et pour rencontrer des personnes de la communauté agricole. Dès les premières heures du matin, les participants ont rejoint les vignes et se sont répartis le long des rangs pour récolter à la main les grappes mûres de Cabernet Sauvignon. Avec soin, les raisins ont ensuite été déposés dans des cagettes avant d'être acheminés vers les étapes suivantes de pressurage et de fermentation. Cette rencontre montre une nouvelle fois combien la terre, à travers les fruits qu'elle offre, est capable de rassembler les personnes au-delà des différences de communauté et d'origine, dans une image qui témoigne d'un esprit de convivialité et de coopération.
1: Je pense que c'est une confirmation de l'unité, précisément parce que les volontaires appartiennent à des religions différentes. Lorsqu'il s'agit de travailler ensemble, la religion n'est pas un facteur déterminant. Le message, c'est que nous nous aidons les uns les autres.
0: Le monastère de Latroun se trouve à environ 15 km à l'ouest de Jérusalem. Fondé en 1890 par des moines trappistes, il s'inscrit dans la tradition bénédictine et s'inspire du principe « ora et labora », c'est-à-dire « prie et travaille ». La journée des moines de Latroun est rythmée par la prière, le travail, le silence, la contemplation et la lecture des saintes écritures. La communauté monastique vit principalement des fruits de son activité agricole, notamment de la production de vin et d'huile d'olive. Les vendanges de cette année revêtent une signification particulière. Elles se déroulent dans les vignes du monastère, ravagées il y a un an par un incendie qui avait détruit une grande partie des cultures. Aujourd'hui, les vignes retrouvent leur verdure et apparaissent comme un signe concret d'espérance et de renaissance.
2: We still have some grapes who didn't burn.
1: Il nous reste encore quelques vignes qui n'ont pas été touchées par l'incendie. Et grâce notamment à une année particulièrement pluvieuse, nous avons eu une bonne récolte cette année. Nous avons beaucoup de raisins et nous sommes vraiment reconnaissants de voir que la vie renaît.
0: Ici, entre la vigne, la prière, le travail et la gratitude envers les volontaires, la récolte est bien plus que de simples grappes de raisins. Chaque grappe porte en elle l'histoire d'une terre qui a résisté au feu. De moines qui ont poursuivi leur travail et de personnes qui se sont retrouvées au-delà de leurs différences, faisant des vendanges un signe d'espérance et de renaissance. Le 17 septembre, l'Église célèbre la mémoire des stigmates de Saint François, qui commémore le jour où, au cours d'un temps de profonde méditation sur le mont Laverna en Italie, il reçut dans son corps les marques de la Passion du Christ. Cette fête, célébrée par les franciscains à travers le monde, revêt une importance particulière en Terre Sainte. À Acre, l'Église fait ainsi mémoire de la présence de François et des premiers frères franciscains dans la région. La célébration s'est déroulée mardi 16 septembre et était présidée par le frère Vosheish Bolos, gardien et recteur de la basilique de l'Annonciation. À Acre, la célébration ne se limite pas à commémorer un événement historique. Elle constitue également une occasion de renouveler l'engagement en faveur du dialogue et de la mission franciscaine en Terre Sainte. Pour nous, ce que nous voulons transmettre aux fidèles, c'est que malgré toutes les menaces qui nous entourent, François reste un symbole, une petite lumière d'espérance qui peut éclairer le chemin des fidèles et demeurer dans leur cœur. Malgré tout, il représente un symbole de paix, une espérance de paix et de dialogue. Les habitants d'Acre sont des personnes qui ont accueilli Saint François et qui continuent d'accueillir les étrangers. À Acre, il y a toujours une place pour chacun. La ville devient ainsi également un symbole de coexistence et de paix.
3: Ad Acre, c'è sempre posto per tutti e diventa un simbolo anche di convivenza e di pace.
0: Acre conserve ainsi l'une des premières pages de l'histoire franciscaine en Terre Sainte. Une histoire qui a commencé avec l'arrivée de Saint François dans la région et qui continue de s'écrire chaque jour grâce aux frères qui y demeurent.
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0: Et c'était Entendez-moi de Open. Il est bientôt 8h30. Vous avez peut-être déjà eu le temps de prendre un café, mais pas forcément de regarder ce qui s'est passé à Rome et dans le monde. Ça tombe bien, la rédaction française de Radio Vatican l'a fait pour vous. Place au journal.
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3: Angélus, le pape invite à laisser l'amour de Dieu dépasser la logique du calcul humain, demandant aux fidèles d'accueillir sa logique fondée sur la miséricorde, le don et la paix. On y revient juste après les titres. Élection dans De Lander en Allemagne ce dimanche et nouvelle défaite pour la CDU du chancelier fédéral. L'extrême droite arrive largement en tête en Poméranie et les chrétiens démocrates perdent Berlin. Friedrich Merz sur la sellette entend poursuivre les réformes. Pas de surprise en Russie, le parti présidentiel en passe de remporter très largement les législatives et de s'assurer d'une confortable majorité. Le scrutin a été marqué par des tirs de drones ukrainiens. Après Strasbourg, c'est à Saint-Pierre-et-Miquelon que le Premier ministre canadien s'est rendu pour y rencontrer le président français. Une visite sous le nez de Donald Trump pour renforcer les liens entre Canada et Union européenne. Vendredi, le pape s'envolera pour la France. À partir d'aujourd'hui, nous vous proposons chaque jour un dossier consacré à ce voyage apostolique. Ce matin, c'est le nonce en France, Monseigneur Migliore, qui nous partagera sa joie d'accueillir Léon XIV.
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3: Bonjour, Angélus, hier midi, place Saint-Pierre devant 20 000 fidèles. Léon XIV a médité sur la parabole des ouvriers de la 11e heure proposée par l'évangile de Saint Matthieu. À partir de cette parabole, le pape a invité les fidèles à accueillir la logique de Dieu fondée sur la miséricorde, le don et la paix, plutôt que sur le calcul et le mérite. Les précisions de Moriba Camara.
5: Tutti invece guadagniamo gioia.
6: Nous gagnons tous en joie, en intelligence et en avenir lorsque la loi de l'amour prend le pas sur celle du calcul, a affirmé le pape méditant sur cette parabole des ouvriers appelés à la vigne. Il a invité les fidèles à accueillir la logique de Dieu fondée sur la miséricorde et le don plutôt que sur le mérite et la comparaison. Reprenant les paroles du prophète Isaïe, l'évêque de Rome a rappelé que les pensées de Dieu ne sont pas nos pensées et ses voix ne sont pas nos voix. Dans l'évangile, les ouvriers arrivés à la dernière heure reçoivent les mêmes salaires que ceux qui ont travaillé depuis le matin. Pour Léon XIV, ce soir révèle une bonté de Dieu qui s'adresse à tous, non pas seulement à certains. Le souverain pontife a ainsi appelé à laisser la miséricorde dépasser la logique du mérite, une conversion qui, selon lui, permet de faire grandir la joie et la paix et de mettre fin aux rivalités. Car, affirme-t-il,
5: non c'è spazio per l'individuo.
6: Il n'y a pas de place pour l'envie et la division, là où fait irruption la nouveauté de Dieu. Léon XIV a conclu son enseignement en confiant cette démarche intérieure à la Vierge Marie, invitant les fidèles à faire confiance à la miséricorde de Dieu, afin que ses voix deviennent nos voix et que ses pensées deviennent nos pensées.
3: Moriba Camara, et dans ses appels, le pape a exprimé sa préoccupation pour la Somalie, où la crise humanitaire s'accentue en raison de l'effet conjugué des violences et des intempéries, sécheresse aiguë et dans certaines régions comme la capitale Mogadiscio, des pluies diluviennes qui ont provoqué des inondations. Léon XIV a appelé la communauté internationale à s'engager généreusement afin que l'assistance nécessaire ne manque pas à la population. Nouveaux revers électoraux pour les chrétiens démocrates en Allemagne et nouveau succès pour l'extrême droite. Après la Saxe-Anhalt, il y a deux semaines où il est arrivé en tête, l'AfD remporte le scrutin régional dans le Mecklembourg-Poméranie occidentale. La CDU du chancelier Friedrich Merz disparaît quant à elle tout bonnement des bancs de l'Assemblée du Land, une première. À Berlin, où l'on renouvelait aussi les instances régionales, la CDU perd la gestion de la capitale. Le chancelier est donc sous pression, mais confirme rester aux manettes. À Berlin, Delphine Nerbollier.
7: Friedrich Merz aura attendu à peine 5 minutes hier soir et l'annonce des premières estimations de résultats pour se présenter devant les Allemands. La chose est inédite car en général, les chanceliers ne réagissent jamais à chaud à des résultats de scrutins régionaux. Mais hier, la situation s'imposait. Dans sa courte intervention, il a décrit la situation de désastre pour son parti et s'en est un. La CDU échoue à passer la barre des 5% dans la région du Mecklembourg. Pour la première fois de son histoire, elle n'est pas représentée dans un parlement régional. Le choc est d'autant plus grand que le parti d'extrême droite, Alternative pour l'Allemagne, y confirme sa place de première force politique avec 38% des suffrages. Dans la capitale, Berlin, la claque est un peu moins forte, mais la défaite réelle, la CDU perd la gestion de la ville. Devant les Allemands, le chancelier a choisi la clarté. Il ne démissionnera pas. Il veut poursuivre sur la voie des réformes, même si elles sont impopulaires, réforme du système de santé et des retraites. Les partenaires sociaux-démocrates du chancelier ressortent eux aussi affaiblis de ces scrutins et ils annoncent vouloir plus de social dans les réformes lancées. Ce n'est pas forcément ce que veut le chancelier. Les prochains mois s'annoncent donc plus que jamais difficiles pour la coalition à Berlin. Berlin, Delphine Herbollier pour Radio Vatican.
3: On votait également en Russie ce week-end, élection législative pour renouveler la Douma, et c'est le parti présidentiel Russie Unie qui est en passe sans surprise de remporter une victoire écrasante. Il pourrait bien obtenir la majorité absolue, voire les deux tiers de l'Assemblée, alors que le dépouillement des bulletins de vote se poursuit. À Moscou, Jean Didier Revoin.
8: Après le dépouillement de 70% des bulletins de vote, Russie Unie a recueilli près de 58% des voix contre 49,8 il y a 6 ans. Ces chiffres devraient se confirmer et conférer au parti une majorité absolue à la Douma. Un résultat qui a valeur de soutien au conflit en Ukraine, comme l'attendait Vladimir Poutine, et qui permettra au Kremlin d'avoir les mains totalement libres, qu'il s'agisse de politique intérieure ou de poursuivre le conflit comme il l'entend. Les communistes conservent leur deuxième place avec 14% des suffrages, en recul d'environ 4%. Avec 8,7%, on trouve ensuite les nationalistes du Parti libéral-démocrate qui se maintiennent aux alentours de leur score de 2021. Des gens nouveaux, le Parti des entrepreneurs et des milieux économiques frôle les 8%, soit une hausse de 3%. Enfin, Russie Juste perd 2 points pour se situer juste au-dessus du quorum des 5% qui garantit de pouvoir entrer à la chambre basse du Parlement. À noter encore une participation en hausse, 57% des Russes ont été votés contre 51% en 2021. Un scrutin alors marqué par l'épidémie de Covid. Quant aux résultats définitifs, ils ne sont pas attendus avant vendredi. Jean-Didier Revoin, Moscou, pour Radio Vatican.
3: Et ce scrutin législatif a été marqué par l'attaque d'un millier de drones ukrainiens et des piratages informatiques massifs, l'objectif de l'Ukraine étant de perturber les élections. Une raffinerie a notamment été touchée, ce qui a provoqué un incendie. Face à cette vague, le Kremlin affirme que son armée intensifiera ses frappes contre Kiev. Les bombardements russes n'ont en fait jamais cessé. Samedi soir, 3 enfants et une femme ont été tués dans la région de la capitale ukrainienne, à Vyshgorod. Un peu plus tôt, un monastère a été visé et un prêtre est décédé. Durant la journée de dimanche, les attaques russes ont visé entre autres les infrastructures ferroviaires dans le centre du pays. Sur le plan diplomatique, un entretien entre les présidents ukrainiens et américains est prévu dans les jours prochains à New York à l'occasion de l'Assemblée générale des Nations Unies. Cette rencontre pourrait changer beaucoup de choses. Il y a une dynamique diplomatique. C'est ce qu'a assuré Volodymyr Zelensky sur les réseaux sociaux. L'Assemblée générale de l'ONU, elle commence demain au Palais de Verre à New York. Le Saint-Siège y sera représenté par le cardinal Pietro Parolin. Le secrétaire d'État est déjà dans la ville où il a célébré hier après-midi la messe dans l'église de Notre-Dame de Pompéi à Greenwich Village et à l'occasion du 125e anniversaire de la visite historique aux États-Unis de Saint-Jean-Baptiste Scalabrini, le saint patron des migrants. En route, lui aussi, vers New York, Emmanuel Macron a fait une halte à Saint-Pierre-et-Miquelon, territoire français au large des côtes orientales du Canada. Le président français y a accueilli hier le premier ministre canadien pour marquer la poursuite du rapprochement entre le Canada et l'Europe, 4 jours après l'annonce d'Ursula von der Leyen de faire du Canada un membre associé de l'Union européenne. Les deux hommes se sont montrés unis, voulant renforcer leur coopération. À Montréal, Suzy Bernard-Ménéguse.
9: C'était la première fois qu'un premier ministre canadien en fonction se rendait à Saint-Pierre-et-Miquelon. Pendant quelques heures, Mark Carney et Emmanuel Macron ont échangé. En conférence de presse, ils ont annoncé vouloir tous deux un rapprochement profond. La coopération sera par exemple renforcée dans plusieurs domaines, tels que l'économie, la transition énergétique, mais aussi la pêche, le spatial et les échanges universitaires. Une rencontre, 4 jours après l'annonce d'Ursula von der Leyen de vouloir faire du Canada un membre associé de l'Union européenne. Cette fois, la rencontre entre le Premier ministre canadien et le président français s'est tenue sous le nez de Donald Trump, à moins de 900 km des États-Unis. Si les deux chefs d'État n'ont jamais cité son nom hier, ils y ont fait des références à peine voilées, en insistant notamment sur leur volonté de rester libres et indépendants. Ils ont aussi rappelé leur attachement à l'État de droit et à la démocratie, une probable référence à la politique menée par Donald Trump. Emmanuel Macron et Mark Carney ont conclu en assurant qu'ils défendront le même agenda lors de l'Assemblée générale des Nations Unies. Elle se tiendra mardi à New York. Suzy Bernard-Ménibus, Montréal pour Radio Vatican.
3: L'Iran a transmis aux États-Unis ses conditions pour la réouverture du détroit d'Ormuz. Déclaration hier du négociateur en chef et président du Parlement, Mohamed Bagher Khalibaf. Le ministre iranien des Affaires étrangères se rendra, lui, à Doha, au Qatar, médiateur dans ce conflit, avant de se rendre à New York pour l'Assemblée générale de l'ONU. C'est vendredi que Léon XIV foulera le sol de la France pour la première fois de son pontificat. Toute cette semaine, nous allons consacrer les dossiers de la rédaction à ce cinquième voyage apostolique. Le pape est attendu tout d'abord à Paris, première des trois étapes avec Lourdes et Metz. Dans l'Hexagone, tout est en place pour accueillir Léon XIV. Les rendez-vous publics du pape seront nombreux et la possibilité sera donnée de le saluer également au passage de la papa mobile dans les rues de Paris notamment. Un sentiment de joie prévaut à quelques jours de cette visite, aussi bien chez les évêques, les prêtres, les religieux et les religieuses qui depuis des mois préparent cet accueil, qu'au niveau des 17 000 bénévoles qui se sont inscrits pour assurer le bon déroulement de la venue du successeur de Pierre. Un sentiment de joie partagé également par le représentant du Saint-Siège en France, Monseigneur Celestino Migliore, est le premier invité des dossiers dédiés à ce voyage.
10: C'est un voyage que le Saint-Père a décidé de faire ici en France à un an et demi après son élection au pontificat. Il a fait aussi rapidement, poussé par le désir de venir rencontrer et confirmer les chrétiens français dans leur foi active et engagée, et en particulier les catéchumènes et les néophytes auxquels un temps particulier leur sera consacré samedi matin à l'Institut catholique de Paris.
11: Justement, vous parlez des catéchumènes, des néophytes. Il y a un nombre croissant, justement, de gens qui s'intéressent ou qui se rapprochent de la foi en France. Le cardinal Aveline, en présentant ce voyage à la presse la semaine dernière, a dit que la France est un pays qui intrigue, qui résiste en quelque sorte à la sécularisation. Est-ce que vous partagez ce point de vue ?
10: Oui, bien sûr. La progression récente des baptêmes d'adultes et d'adolescents a suscité un grand intérêt et admiration et encouragement de la part du Saint-Père. Déjà au cours du jubilé des jeunes l'an dernier, ils ont voulu, le Saint-Père et d'autres préfets de dicastère du Saint-Siège, ont voulu rencontrer les jeunes français et en particulier les catéchumènes et les néophytes pour entendre par eux-mêmes comment ils avaient mûri le désir de découvrir la figure de Jésus et comment ils entendaient cheminer dans le sillage de l'Évangile.
11: Il y aura une étape à Lourdes, une étape à Metz, on l'a dit, mais il y a aussi cette visite à l'invitation de l'UNESCO, donc il y aura un volet multilatéralisme dans cette visite apostolique. La parole du pape Léon dans une institution des Nations Unies, que peut-elle apporter aujourd'hui alors que le monde qui est autour de nous et dans lequel on vit est complètement déchiré par des conflits et des incompréhensions?
10: Tout d'abord, l'UNESCO s'occupe principalement de questions en lien avec l'éducation, la science et la culture, étroitement liées à la vision anthropologique. L'Église considère que une anthropologie juste est une priorité dans la réflexion et la prise de décision dans tous les domaines de la vie humaine. Puis ensuite, l'éducation et la culture sont la base de la paix désarmée et désarmante. Et puis la visite à Metz, c'est la ville de l'homme d'État Robert Schuman, l'un des principaux artisans de la réconciliation et de la paix en Europe après la Seconde Guerre mondiale. Donc cette visite offrira au Saint-Père une occasion privilégiée pour lancer un message de paix et de cohésion sociale dans l'Europe qu'aujourd'hui est un peu hésitant sur ces points.
11: Et sur un plan plus personnel, Monseigneur Celestino Migliore, vous qui avez participé activement à la préparation de ce voyage, quel est votre sentiment aujourd'hui alors que le pape s'apprête à arriver?
10: C'est un sentiment de grande attente et une attente joyeuse. On voit qu'il y a un engouement dans toute la France et pas que parmi les catholiques. On attend surtout un message d'espérance au milieu des difficultés auxquelles la société française est aujourd'hui confrontée. On attend avec impatience sa confirmation dans la foi et dans l'engagement de l'Église pour le bien de la société.
3: Interrogé par Jean-Charles Puzzoli, Monsieur Celestino Migliore, le nonce apostolique en France, était ce matin l'invité de Radio Vatican. Voilà, c'est la fin de cette édition. Prochain retour de l'actualité en langue française, ce sera 13h, heure de Rome. D'ici là, vous pouvez retrouver toutes nos informations sur notre site internet ou sur notre page Facebook et notre compte X. Excellente journée à toutes et à tous.
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0: C'était Aimer le premier du collectif École Pierre. Chers auditeurs, on retrouve maintenant l'invité de la matinale. Marion Fontenay reçoit Sylvain Guillebeau, secrétaire général adjoint en charge des ressources de la Conférence des évêques de France, qui va nous parler du financement du voyage du pape en France.
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2: Bonjour à tous. Le budget global du voyage apostolique de Léon XIV en France s'élève désormais à 27 millions d'euros. C'est le montant annoncé par la Conférence des évêques de France. Et pour financer toute cette organisation, l'Église fait appel à la générosité du public. Les dons devraient constituer la principale source de financement. Alors très concrètement, à quoi correspondent ces 27 millions d'euros? Comment s'organise le financement du voyage du pape? Pour nous éclairer ce matin, nous recevons Sylvain Guillebeau, le secrétaire général adjoint de la Conférence des évêques de France, en charge des ressources. Sylvain Guillebeau, bonjour.
3: Bonjour.
2: Alors on parle d'un budget donc de 27 millions d'euros pour ce voyage du pape Léon XIV en France. C'est un budget qui a été revu à la hausse par rapport aux premières estimations. Qu'est-ce qui explique cette augmentation ?
3: C'est un budget que nous avons calculé tout au cours de l'été et à partir du moment où on a eu connaissance de la visite du voyage du pape. Il faut savoir que l'annonce officielle a été faite en mai. Il était très difficile de faire des estimations avant, même si certains s'y sont essayés. Et nous avons donc attendu, il y a maintenant 2 semaines, pour pouvoir annoncer ce chiffre qui dépend à la fois de coûts fixes et aussi de l'enthousiasme dont on a vu durant tout l'été qu'il était de plus en plus important. Et donc, il y a une partie de coûts variables qui dépend du nombre de participants, ce qui nous amène au chiffre de 27 millions pour l'ensemble des sites sur lesquels le pape va aller.
2: Oui, on parle d'une forte mobilisation, plus de 700 000 personnes inscrites aux différents rassemblements. Concrètement, à quoi vont servir ces 27 millions d'euros? Quels sont les principaux postes de dépenses?
3: Le premier poste de dépense, si on prend pour 100 euros dépensés, la moitié, ce sont tous les moyens techniques qui sont déployés pour les grands rassemblements. Les aspects de vraiment le matériel, la sonorisation, les écrans, tout ce qui va permettre de pouvoir entendre, voir le pape, que lui puisse s'exprimer, les podiums, l'autel, et ce qui va permettre vraiment de constituer l'environnement de la venue du pape. 12 euros sur les 100 euros, c'est l'ensemble du dispositif de sécurité et de signalétique de manière à pouvoir accueillir, contrôler, vérifier toutes les personnes qui viendront. Donc, vous voyez, sur ces deux postes, on est quasiment aux 2/3 des dépenses engagées. Je vous donne encore un exemple. Si je rajoute 8 euros, 8%, ce sont les dépenses pour les sanitaires. Et oui, il faut y penser. 2500 sanitaires sur les Champs-Élysées pour accueillir 600 000 personnes. Bah, il faut pouvoir les prévoir. Et rien que ces sanitaires, c'est un coût d'1 million d'euros.
2: Alors, ce qu'il faut bien préciser, c'est que les dépenses, notamment liées à la sécurité des lieux, elles sont assurées par l'État. Il y a un cas un peu particulier dans la répartition du budget, c'est la dernière étape à Metz. Est-ce que vous pouvez nous expliquer la spécificité du département de la Moselle ?
3: La spécificité est qu'il s'agit d'un département, d'un diocèse concordataire, c'est-à-dire que il n'était pas rattaché à la France au moment de la loi de 1905 et son statut est resté régi par les principes du concordat napoléonien qui avait été établi au début du 19e siècle. C'est pour ça que la ville de Metz a eu la capacité de pouvoir prendre en charge une partie ou certains frais pour l'arrivée du pape, en estimant d'ailleurs, et je comprends la réaction du maire de Metz, de dire ça nous donne une visibilité que toutes les campagnes médias, marketing que j'aurais pu organiser ne pourraient pas atteindre, alors que là, en l'espace d'une journée, la ville de Metz va se retrouver au centre du monde, avec en plus cette séquence internationale qui a lieu le matin.
2: Alors pour réunir ces 27 millions d'euros, la Conférence des évêques de France compte sur les dons des participants comme principale source de financement. Très concrètement, lorsqu'une personne donne 20, 50, 100 euros, plus ou moins, à quoi va servir cet argent? Est-ce que chaque donateur peut choisir à quel lieu il souhaite effectuer son don?
3: Alors, il est tout à fait possible sur le site pape-france.fr qui a été mis en place de choisir si le donateur veut donner pour l'organisation générale portée par la Conférence des évêques de France, pour le diocèse de Paris, pour toute la séquence parisienne, y compris celle qui se déroule à Saint-Denis au Stade de France, de donner pour Lourdes et le sanctuaire ou pour le diocèse de Metz. Donc ça, c'est une possibilité qui est offerte. Après, lorsque les personnes seront sur place, des écrans géants à la place de l'offertoire montreront des QR codes qui seront disponibles, qui pourront être flashés, là, pour pouvoir donner sur le lieu sur lequel les fidèles seront présents.
2: C'est justement ce que j'allais vous demander, s'il y aurait une quête à la messe, notamment de samedi, sur la place de la Concorde et l'avenue des Champs-Élysées.
3: Alors, elle va être complètement dématérialisée et proposée avant la célébration, puisque organiser une quête de façon traditionnelle pour plus de 600 000 personnes qui vont être rassemblées, déjà que c'est un défi logistique de pouvoir les accueillir, d'organiser une quête,
2: On
3: voilà, ça aurait
2: imagine
3: été
2: que ça aurait été un peu
3: complètement.
2: compliqué.
3: Oui.
2: Je voudrais revenir sur ce que vous disiez sur ces écrans géants avec les QR codes qui seront mis à disposition. Est-ce que vous pouvez nous expliquer un peu plus en détail comment ça va fonctionner? Où est-ce qu'ils seront situés?
3: Si je parle uniquement de la messe, place de la Concorde et avenue des Champs-Élysées, il y aura plus de 40 écrans géants qui seront espacés tout au long de l'avenue des Champs-Élysées, et avec des pèlerins qui vont arriver assez longtemps avant le début de la messe. Donc, les écrans pourront diffuser un certain nombre de petits reportages, d'informations. Au cours de ceci, leur seront proposées les modalités de pouvoir participer à la venue, aux frais de la venue du Saint-Père. Et donc, le QR code sera affiché. Il suffira d'utiliser son téléphone et de pouvoir scanner le QR code à distance et de réaliser son don directement.
2: Et comment pensez-vous atteindre les 27 millions d'euros? Vous dites que les dons devraient constituer la principale source de financement?
3: On pense y arriver par la générosité des fidèles. Déjà, d'une part, parce que je pense que sur l'ensemble des sites, on arrivera à toucher personnellement, en personne présente, plus d'1 million de personnes. 27 millions ramenés par personne, c'est 27 euros. Donc, quelque part, ça donne aussi une mesure en se disant, quand je viens, si je participe à hauteur de 27 euros, je contribue aux frais de fonctionnement qui ont permis de m'accueillir. Et il y a des familles pour qui c'est davantage difficile. On ne sélectionne pas les personnes qui viennent à une célébration, à un rassemblement autour du pape en fonction de la capacité à donner. C'est pour ça qu'il y a des personnes, on appelle des plus grands donateurs, des mécènes, qui, par leur générosité, en donnant plus de 27 euros, certains 50, 100, d'autres quelques milliers ou dizaines de milliers d'euros, permettent au plus grand nombre de pouvoir participer. C'est ça aussi la communion dans l'Église et la générosité au service des autres.
2: Alors, on parlait des chiffres de ce budget, 27 millions d'euros. Qui est mobilisé pour assurer cette organisation du financement? On imagine que ça ne se passe pas qu'à Paris, qu'à Lourdes ou qu'à Metz. Donc, c'est les diocèses en plus de la Conférence des évêques de France?
3: Oui, tout à fait. C'est vraiment un travail qui est conjoint avec le diocèse de Paris, le diocèse de Metz, le diocèse et le sanctuaire de Lourdes et la Conférence des évêques de France pour mobiliser tous nos moyens, pour mobiliser tous nos réseaux. On a très peu de réseaux à la Conférence des évêques de France. Les donateurs sont attachés à un diocèse ou au sanctuaire pour Lourdes, ce qui est bien normal. Et donc, c'est un travail conjoint pour aller expliquer ensemble, aller convaincre ensemble, partager des informations, partager des éléments qui peuvent être générateurs du don derrière. Et donc, c'est l'ensemble des équipes ressources des diocèses, plus les équipes de la conférence qui sont toutes mobilisées pour cette collecte de dons.
2: Aujourd'hui, où en est-on de la collecte et de façon très pratique, vous l'avez un petit peu dit, mais peut-être le rappeler, si on veut participer à cette visite du pape, qu'on y soit ou pas, comment est-ce qu'on peut donc y contribuer?
3: En ce lundi matin, on arrive à peu près à un tiers de la collecte globale. 9 millions sur les 27. Évidemment, il en manque encore, mais ça montre aussi que Il y a un enthousiasme dans le nombre d'inscrits, un enthousiasme aussi pour contribuer, pour participer. Certains sont déjà allés se fournir en produits dérivés pour garder un souvenir de ce temps avec le pape. Donc nous allons continuer d'appeler à la générosité, continuer de proposer, d'aller sur le site pape-france.fr pour pouvoir réaliser un don. Et pour ceux pour qui l'électronique est plus difficile, il est tout à fait possible d'envoyer un chèque, d'appeler soit les services diocésains, soit la conférence des évêques de France, et on accompagnera les personnes qui souhaitent faire un don. La semaine démarre avec en point d'orgue la visite du pape, et nous sommes confiants sur le fait que la générosité va aller crescendo.
2: Merci beaucoup Sylvain Guilbault d'avoir été avec nous sur KTO Radio et d'avoir répondu à nos questions sur ce financement du voyage du pape Léon XIV en France.
0: Merci Marion et Sylvain. Voilà, il est presque 9h et cette fois, la journée est bien lancée. Ce matin, nous avons beaucoup parlé de voyage. Évidemment, on pense au voyage du pape Léon XIV qui s'apprête à prendre la route de la France vers la fin de la semaine. Et on a aussi parlé d'un autre voyage pendant la messe, celui de Saint Matthieu, qui quitte son bureau de collecteur d'impôts quand Jésus lui dit simplement « Suis-moi ». Alors pour aujourd'hui, peut-être qu'on peut garder ces deux petits mots de Jésus qui ont été prononcés pendant l'Évangile lors de la messe de Saint-Matthieu. Suis-moi. Parce qu'il va falloir y aller nous aussi. Qu'importe l'automne, qu'importe le blues de la rentrée, on doit sortir de chez soi, prendre le métro ou la voiture, affronter les rendez-vous, les imprévus, les aventures. Bref, on va entrer ensemble sur le terrain de ce lundi. Et demain, on tourne notre regard vers Metz. Le pape Léon XIV y est attendu lundi prochain, lundi 28, dans une semaine. Notre invité de la matinale de demain matin est donc Monseigneur Philippe Ballot, l'évêque de Metz, qui va répondre aux questions d'Honorine Grasset, rédactrice chef à KTO. Un grand merci à Aymeric Plouinec à la réalisation technique. Et merci à vous, chers auditeurs, de nous avoir accompagnés pour commencer cette semaine. On se retrouve demain dès 6h45 sur KTO Radio. D'ici là, très belle journée à tous. Et maintenant, je passe le relais à Alice Berthias. Bonjour Alice.
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1: Bonjour Simon, bonjour à tous. La France attend le pape, il arrive vendredi. Évidemment, tout KTO est mobilisé à la radio, à la télévision et sur les plateformes digitales. Le voyage apostolique sera à suivre intégralement en direct sur les antennes de KTO. On vous en dira plus dans les prochains jours. En attendant, deux nouveautés vous attendent ce matin. On accueille deux nouvelles chroniques sur KTO Radio. La vie chrétienne avec le frère Olivier Quénardel à 11h et juste après le message de Jésus avec le père Ludovic Frère. Et tous les deux ont choisi ce matin, ces deux circonstances, le thème du commencement. Au programme également Terra Santa News pour prendre des nouvelles des chrétiens de Terre Sainte. Et d'ailleurs, à 11h45, Monseigneur Hugues de Voilemont, directeur général de l'œuvre d'Orient, nous parlera de la visite du pape Léon XIV en France et de son lien avec les chrétiens d'Orient. Et puis dans le Cri de la Terre, Gabriel Paulet nous alertera sur la préservation de l'eau. Comme chaque matin, KTO Radio vous propose un temps de prière et nous irons au sanctuaire de Lourdes à 10h pour la messe. Et tout de suite, on commence la matinée et la semaine avec une émission inédite de La Foi prise au mot.
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1: Alors que les tensions identitaires et les polarisations politiques s'intensifient ces dernières années, La Foi prise au mot s'intéresse aujourd'hui aux pistes qui concilient

0: et foi et engagement citoyen. Dans nos sociétés occidentales sécularisées, marquées par la fragilisation des démocraties, la montée des populismes, les questions environnementales et les défis liés à l'immigration, comment les chrétiens peuvent-ils s'engager dans la cité aujourd'hui? Le bibliste Régis Burnet reçoit Younes Boussena, journaliste et auteur, et le père François Heuvet, jésuite, rédacteur en chef de la revue Études.
1: Bonjour et merci de nous retrouver pour La Foi prise au mot, votre rendez-vous de formation et de réflexion sur KTO. Cette semaine, nous abordons l'une des questions les plus complexes de notre modernité, l'engagement politique des chrétiens. Depuis la fin du 19e siècle, Rerum Novarum de Léon XIII, le magistère catholique s'est efforcé de théoriser une présence transformatrice au cœur de la cité, refusant à la fois le retrait du monde et la tentation de la théocratie. Et plus récemment, l'encyclique Fratelli Tutti du pape François a rappelé l'exigence radicale de l'amour de la politique, illustrée par la figure du bon samaritain. Pourtant, l'actualité, singulièrement aux États-Unis, avec les bouleversements diplomatiques de cette année 2026, nous montre une toute autre réalité, la métamorphose d'une certaine ferveur évangélique et catholique traditionnaliste en un projet de domination qu'on pourrait appeler nationalisme chrétien. Alors, comment éviter que la religion ne devienne un simple étendard identitaire en excluant l'altérité? Pour démêler les liens entre rationalité, politique, j'ai le plaisir de recevoir deux invités. Younes Boussena, bonjour.
2: Bonjour.
1: Younes Boussena, vous êtes journaliste et auteur. On vous voit notamment sur Arte dans les Idées Larges, une magnifique émission que nous recommandons ici sans réserve. Et puis dans le Monde des Religions, qui est aussi un journal que nous recommandons sans réserve. Et puis le père François Heuvet, bonjour.
3: Bonjour.
1: Vous êtes jésuite, vous êtes rédacteur en chef de la revue Études, que nous recommandons aussi sans réserve. On vous a très souvent vu ici, François Heuvet. Alors, peut-être pour commencer cette émission, le but de cette émission n'est pas de faire de l'actualité, donc on va pas rentrer dans les détails les plus récents, mais qu'est-ce qui est en train de se passer aux États-Unis, Younes Boussena?
2: Alors, c'est assez compliqué à dire, mais en tout cas, ce qu'on peut voir, c'est qu'effectivement, le deuxième mandat de Donald Trump mêle à la fois les fondamentaux du premier, c'est-à-dire un président ancien affairiste qui se convertit en politique, qui représente une forme la plus débridée et sauvage, voire violente du capitalisme. Mais on voit très bien que c'est agrégé à ça quelque chose qui était beaucoup plus en mineur sur le premier mandat, qui est toute une sphère extrêmement diverse, plurielle, parfois contradictoire. Et il faut vraiment être spécialiste en théologie pour dénuer pour voir toutes les nuances. Et on voit que tous ces chrétiens-là, nationalistes, en fait, voient Trump comme aussi un agent pour faire avancer leur cause, c'est-à-dire la vision d'un monde qui est celle d'un combat spirituel, du bien contre le mal, et celle d'une forme de messianisme de fin des temps qui arriverait. Et aujourd'hui, on sent que dans la politique américaine, finalement, tout est lu en termes de combat spirituel. C'est un des spécialistes, André Gagné, qui est universitaire au Canada, qui me le disait. Après la mort de Charlie Kirk, typiquement, on a vu fleurir tout un tas de créations par intelligence artificielle qui en faisait le 13e apôtre. Son épouse, sa veuve, disait « oui, c'est un signe des temps, sa mort ». Et en fait, on voit que finalement, on est dans le messianisme le plus total. Et celui qui représente le plus ça, c'est peut-être G.D. Vance, donc, qui est à la fois issu de ces cercles-là, mais qui est en même temps très proche de la Silicon Valley, de Peter Thiel, et dont les références sont Saint-Augustin, dont il est un très grand lecteur, René Girard. Et on voit que c'est vraiment lui la figure qui incarne cette dimension-là. Et donc ce mouvement MAGA, qui semble extrêmement hétéroclite entre cette dimension fondamentale, on va dire, du capitalisme sauvage, et en même temps toutes ces sphères-là qui en fait essaient aussi de tirer parti. Sachant qu'au sein de cette extrême droite, il y a d'une part aussi ces chrétiens assez radicaux, mais aussi des suprémacistes blancs, néo-nazis, plutôt païens donc, et donc il y a tout un tas de tensions, et on voit aussi que Trump, selon les évolutions, est de moins en moins apprécié par, on va dire, les plus conservateurs en termes de mœurs, notamment pour les mœurs un peu légères de Trump, pour ses affaires de corruption, ou même son impérialisme. Donc c'est une alliance extrêmement puissante aujourd'hui, la plus puissante du monde, mais qui en même temps est traversée de contradictions, et dans une espèce de prolifération qui est finalement assez dure à suivre, tellement elle est vive et diverse.
1: Qu'est-ce qui a changé? Parce que les Américains soient un peu messianiques, on y était habitué. Qu'il y ait autour des présidents des gens qui murmurent, on y était habitué. Qu'est-ce qui a vraiment changé, François Heuvet?
3: Effectivement, il y a des constantes. Hein, la politique américaine a tout tendance à être binaire. Et d'abord, c'est plus opératoire. Hein, quand on sait où est le bien, où est le mal, on se souvient de Bush, le camp du bien, le camp du mal. Oui.

0: Bon, c'est plus opératoire que nos subtilités européennes. Ce qui est fascinant, ce qui est nouveau, effectivement, c'est l'impact du courant catholique, qui s'appelle post-libéraux. Parce qu'il y a toujours eu une association des courants évangéliques, surtout du Sud, hein, les plus conservateurs, avec la politique, le Parti républicain. Mais il y a, sans qu'il y ait une réflexion très très élaborée. Là, on a affaire à des universitaires catholiques qui ont une pensée politique qui se veut élaborée, fondée sur des références. On a cité Saint-Augustin tout à l'heure, alors avec leur lecture à eux, qui n'est pas forcément la plus recommandée. Et ça, qui vise à donner une politique chrétienne qui rappelle un petit peu, alors mutatis mutandis, que évidemment les rapprochements sont problématiques, à ce qu'on avait connu en France avec l'Action française de Charles Maurras dans les années 1910-1920. C'est-à-dire, autrement dit, un catholicisme qui justifie une structure d'ordre qu'il a encore désigne l'ami, l'ennemi. On se souvient que l'Action française, c'est les ennemis, c'est bien sûr les juifs, les protestants, les francs-maçons. Mmh. Voilà, plus les communistes, si vous voulez, tant qu'à faire. Donc ça, effectivement, c'est un phénomène nouveau et peut-être plus problématique parce que, précisément, il y a la prétention de fonder sur une rationalité. C'est pas simplement une sorte d'émotion.
1: Ce que vous dites de l'Action française est intéressant parce que ce qui caractérisait aussi l'Action française, c'est qu'à l'origine, enfin, Maurras n'est pas chrétien. Enfin, il y a une.
0: Du tout.
1: Enfin, et même plutôt anti-chrétien. Enfin, c'est très compliqué la pensée de Maurras. Mais donc on allie. Enfin, il y a une sorte d'alliance un peu de la carpe et du lapin, si on peut dire. On préfère être à droite ensemble plutôt qu'entre catholiques.
0: Oui. Alors, il y a aussi, enfin, si je prends le modèle de l'Action française, qui était aussi qui est fascinant, c'est que Maurras récuse l'Évangile, récuse, disons, la charité, enfin, l'universalité, l'ouverture évangélique, au profit de ce qu'il considère comme le cœur du catholicisme, c'est-à-dire l'ordre, la défense de l'ordre, la hiérarchie, etc. Bon, ce qui, effectivement, historiquement, le catholicisme a quand même été plutôt du côté des systèmes hiérarchiques, monarchiques, etc. Bon, enfin, c'est quand même pas... on ne peut pas fonder ça directement sur l'Évangile, c'est évident. Et donc, on a un petit peu cette idée. Et ce que Judy Vance, par exemple, la notion que Judy Vance reprend Saint-Augustin de Ordo Amoris, l'ordre de l'amour, consiste à dire ce qui est au premier plan, c'est de bon sens, c'est-à-dire plutôt s'occuper de gens proches que des gens lointains. C'est vrai que le père de famille qui s'occuperait de migrants et qui négligerait ses propres enfants, ça poserait problème. Mais de justifier cette idée, cette notion pour justifier l'expulsion des migrants, bon, ça, à l'époque, le cardinal Prévost et le pape François avaient répondu en disant c'est une fausse interprétation. Donc ça, c'est typique, j'allais dire, d'une instrumentalisation du christianisme au profit d'une politique qui est, comme disait Younes, tout à fait brutale, binaire, etc.
2: Peut-être pour rebondir, il y a deux éléments, je trouve, qui sont intéressants avec le parallèle de George Bush et du début des années 2000. C'est à peine 20 ans, on est toujours dans le même siècle. Et pourtant, on voit que finalement... aujourd'hui, ce qu'on peut dire, c'est qu'on voit très bien que ces courants catholiques, enfin chrétiens extrêmement intégristes, en fait, mettent finalement le spirituel devant le politique, là où, sous Bush, l'idée, c'était d'avoir une vision politique nourrie par ces valeurs-là. Donc, il y a une espèce d'inversion. C'est-à-dire que là, c'est le spirituel qui est premier devant le politique, là où les guerres pour le bien, contre l'axe du mal, mettaient ces valeurs-là au service quand même d'une vision d'abord politique et démocratique. Et on voit aussi qu'il y a une scission avec les démocraties, c'est-à-dire que là où sous Bush et les néoconservateurs américains, il y avait une alliance entre l'idée de démocratie et une forme d'impérialisme qui a été beaucoup commentée et destructeur, aujourd'hui il ne reste des deux plus que l'impérialisme finalement. Donc en fait, c'est, on voit qu'en seulement quelques années, deux décennies, une bascule extrêmement puissante s'est faite, où finalement, ce christianisme-là n'est plus au service qu'une forme d'impérialité.
0: Tout à fait d'accord avec vous. Simplement, je tique un peu sur le mot spirituel, parce que c'est pas franchement spirituel.
1: C'est pas votre spiritualité à vous, on va dire.
0: C'est la religion, enfin, c'est une forme de religion instrumentalisée.
1: Vous croyez ils sont pas sincères?
0: Probablement sincères, mais ce qui pose problème, c'est leur lecture du christianisme. C'est leur interprétation du christianisme. Après ça, alors évidemment, Je veux dire, les références chrétiennes, on peut les interpréter de différentes façons. Enfin, je veux dire, il y a comme des interprétations qui ont plus de

0: copyright que d'autres. Mm. Voilà. Comme l'a fait Lordo à Maurice, l'interprétation de Vance, enfin plutôt l'interprétation du pape, enfin du cardinal Prévost à l'époque, du pape Léon aujourd'hui, n'est pas celle de Vance. Bon, si on veut être catholique, on suit plutôt l'interprétation du pape que celui de Julie Vance. Voilà. Mm. Après ça.
1: Et après, peut-être pour rebondir aussi sur l'Action française et Maurras, il y a quelques mois, Éric Zemmour a publié un livre sur le christianisme, sur l'Église catholique, alors même que lui-même dit « je ne le suis pas ». Et finalement, on voit que, en fait, il y a une permanence politique, en France et, certes, et ailleurs également, où quand le christianisme et la foi n'est plus qu'une sorte d'appareil identitaire, finalement, elle est aussi, il y a une sorte d'OPA, en fait, par ces personnalités-là. Et le rapport de Maurras à l'ordre chrétien, à l'Église, est extrêmement, voilà, ambigu et intéressé. Et finalement, c'est un peu le même qu'on retrouve dans une extrême droite aujourd'hui. Zemmour, dans ce livre-là, qui se permet finalement de commenter les décisions du pape ou ce que devrait faire l'Église, alors qu'il dit « je ne le suis pas », puisqu'il réduit l'Église à une sorte de ciment d'ordre social, donc à une dimension identitaire. Oui. Et on pourra en reparler, j'imagine, mais Olivier Roy, dans « L'Europe est-elle chrétienne » en 2019, montre très bien que finalement, tous les partis extrême droite aujourd'hui n'ont un rapport au christianisme qu'en tant qu'il exprime des racines, en fait, donc, en fait, et dont la plupart ne sont pas vraiment chrétiens. C'est-à-dire que le Rassemblement national, mais aussi les partis du même type en Allemagne ou aux Pays-Bas, finalement, n'ont pour approche du christianisme que simplement des signifiants, en fait, qui cimentent une identité et donc une exclusion.
2: Mais est-ce que vous n'avez pas l'impression qu'il y a quand même une partie... Alors, il y a certainement de l'instrumentalisation, peut-être du côté peut-être de M. Trump, qui n'a pas, dans sa carrière, n'a pas montré une dévotion extraordinaire, mais est-ce que vous ne pensez pas qu'il y a aussi des gens qui se disent « c'est notre heure » qui sont très sincères et qui se disent « enfin... » alors, peut-être manipulés, hein, mais qu'il y a des gens sincères dans là-dedans.
1: Moi, je pense profondément. Et alors, moi, je n'ai pas lu le fameux livre biographique de Didi Vance, mais apparemment... C'est un très très bon lecteur, enfin c'est un vrai lecteur de Saint-Augustin, un très bon, je sais pas, c'est François qui le dira, mais en tout cas, on peut pas, c'est pas comme chez quelqu'un comme Zemmour qui, voilà, c'est simplement une espèce de connaissance intéressée. Lui, je pense qu'il s'intéresse profondément à ça, et je pense que on sait aussi que les études sur René Girard sont massivement financées par Peter Thiel, qui est qualifié de technofasciste. Donc je pense qu'il y a un intérêt sincère, et c'est ça qui est extrêmement compliqué. C'est des gens qui, quand on voit les grands rassemblements évangéliques aux États-Unis, où chaque fait d'actualité est lu à travers la Bible, typiquement le vaccin contre la Covid-19 qui est lu comme à travers tel événement de la Bible, on voit très bien que finalement ce littéralisme-là, bah, il est à la fois justifié, mais comme disait François Heuvé, c'est qu'on enlève le truchement de toutes les analyses, les interprétations et les exégèses qui ont pu être faites, en revenant au texte, ce qui, en fait, donne quelque chose d'assez curieux et qui, je pense, en desserrant la focale, montre un aspect extrêmement vertigineux de notre siècle. Récemment, Alain Dickoff a dirigé un très grand ouvrage qui s'appelle Radicalité au pluriel, où justement il y a eu une contribution sur le nationalisme chrétien, mais aussi sur le suprémacisme hindou en Inde, sur les extrémismes musulmans. Et on voit que finalement, il y a un dénominateur commun qui est cette lecture littérale, une forme de suprémacisme de sa propre culture sur celle des autres, et qu'en fait ce phénomène-là, qui est poussé au maximum par Trump, on peut l'observer dans différentes fois, différentes cultures, différentes religions, tout à travers le monde, quoi.
2: C'est intéressant ce que vient de dire Younes, parce que quand vous étiez là, enfin quand vous nous avez dit il y a du copyright, etc. Vous étiez, enfin pardon, un peu mal à l'aise, parce que en fait J.D. Vance utilise Saint-Augustin de manière ad litteram, quoi. Il est littéraliste, et c'est très compliqué, en étant dans une tradition qui justement a eu cette glorieuse histoire, faut quand même le dire, d'interprétation, de nuances, etc. On se retrouve un petit peu décontenancé par rapport à des gens qui arrivent et qui vous disent « ah mais ça dit ça ».
0: Oui, tout à fait. Alors, c'est vrai que ce qui le rend plus dangereux, c'est que précisément, il a des arguments qui ne sont pas simplement immédiats, spontanés, émotionnels, etc. Ouais. Il a lu des textes. Alors, c'est tout le problème de ce qu'on appelle une lecture littérale, qui souvent, du reste, ne prend pas au sérieux la lettre du texte. Les textes fondateurs, enfin, les grands textes, bon, la Bible, les grands textes de Saint-Augustin, enfin, surtout la Bible, je dirais, c'est des textes extrêmement... Enfin, il faudrait un rabbin qui sait encore plus... qui montrerait ça de manière encore plus significative. C'était extrêmement complexe à lire. Et si on est attentif à la lettre du texte, et non pas une sorte de premier niveau de lecture qui simplifie les choses, eh bien, on se rend compte qu'il y a forcément un besoin d'interprétation.

0: interprétation, il y a une pluralité d'interprétation. Après ça, il y a des instances qui font le tri, il y a des, que ce soit universitaires ou d'autres. Bon, en tout cas, ce qui est frappant dans la lecture littérale, c'est, enfin dite littérale, c'est que c'est une lecture qui binarise les textes, c'est-à-dire qui font du blanc et noir, comme on dit tout à l'heure. Ce qui est frappant dans ces phénomènes actuels, et Younes l'a dit au début, c'est la désignation de l'ennemi. C'est on a besoin d'un ennemi. Voilà. Or, les choses ne sont jamais aussi simples. Tous ces courants, tous ceux qui adhèrent à ces courants, sont des gens qui sentent qu'ils ont des ennemis, et donc il faut se défendre contre ces ennemis. Et donc, et à ce moment-là, on n'est plus dans la subtilité, la nuance de l'interprétation, on est dans le binaire, dans le blanc et noir.
1: Et comment on arrive à se défendre, justement, quand on est héritier de cette tradition, face à des gens qui, finalement, vous renvoient à la figure votre propre tradition, en la simplifiant, et en disant, mais c'est dans les textes.
0: Un vrai retour au texte, avec une lecture précise, et qui prend l'ensemble des textes, et pas simplement un extrait, pour situer les choses en contexte. Bon, alors ça, il faudrait faire l'exercice un peu théorique. J'ai pas en tête le texte d'Augustin où il présente la notion de Ordo Amoris, donc j'aurais du mal à faire la démonstration ici et maintenant. Mais il est certain, enfin, si on prend cette expression-là, si on prend au sérieux l'ensemble de la tradition chrétienne, que cette vision restrictive de l'amour contredit l'ouverture large que l'Évangile présente. Voilà, c'est l'argument, à mon avis, le plus simple.
2: Peut-être là, en reprenant une petite note, il y a deux éléments de lecture littérale qui sont assez amusants. Par exemple, pendant le Covid-19, j'y faisais référence et j'ai retrouvé la phrase. Certains anti-vax croyants disaient « le sang de Jésus est mon vaccin, donc j'ai pas besoin de vaccin contre le Covid-19 ». Ou on a aussi vu que la chevelure de Donald Trump a pu faire l'objet de tout un tas d'exégèses où il a pu être assimilé au roi Cyrus, qui libère les Juifs dans le livre d'Ésaïe. Et donc, en fait, on voit...
1: C'est bien, parce qu'en plus, au roi Cyrus, il avait plein de femmes. Je veux dire, on peut faire coller sur beaucoup de choses.
2: Je ne sais pas si c'était un entrepreneur immobilier, mais...
1: Non, probablement pas. Qu'il a construit Persépolis, c'est quand même du grand œuvre.
2: Mais je pense qu'en fait, ça crée un malaise, parce que précisément, une civilisation édifiée sur le texte, et je comprends ce malaise dont François témoigne, c'est qu'une civilisation édifiée sur le texte peut difficilement trouver un argument pour dire, en fait, eux, ils lisent le texte encore plus que les autres, quelque part, mais précisément, ils le lisent dépouillé de toute tradition exégétique, etc. Mm-hmm. Et je crois qu'il se passe quelque chose d'intéressant, c'est qu'il y a une forme de fétichisme, ce littéralisme, c'est une forme de fétichisme d'un langage univoque. Et quand on voit, il y a quelques temps, donc il y a eu cette encyclique du pape, la première sur l'intelligence artificielle, il parle du syndrome de Babel. On sait que les pentecôtistes, c'est la langue de feu, c'est toute cette mystique quand même du langage. Et d'un langage, en fait, aussi dépouillé de son humus et de sa capacité à avoir des sens différents que l'exégèse permet de discuter. En fait, c'est ça qui est nié. C'est pas tant qu'il ne lisent pas les textes, qu'ils ne le connaissent pas, c'est précisément qu'en fait, ils nient cet humus qui se met sur la racine du texte. Et en fait, dans ce texte-là, Léon XIV parle du syndrome de Babel, notamment en critiquant l'intelligence artificielle, et en disant que ça conduit à une langue unique. Et je crois qu'en fait, on pourrait croire que c'est un sujet différent, l'IA, et je sais que vous en avez parlé il y a quelques temps sur ce plateau, mais finalement, c'est aussi le règne d'une univocité du langage qui se retrouve dans toutes nos technologies, dans toutes nos sociétés, et qui, ici, là, en fait, est finalement adapté à une matière qui, parce qu'elle est extrêmement inflammable, devrait précisément avoir ce recul du texte. Mais c'est vrai que c'est très compliqué quand une civilisation du texte, une civilisation de la théologie comme la nôtre, doit dire qu'il faut prendre du recul sur le texte, alors même que, normalement, le texte fait foi d'intelligence, fait foi de culture, fait foi de cette capacité à pouvoir analyser.
0: Et voilà pourquoi la technologie accroche volontiers à ce genre de propos, parce que la technologie vise justement l'efficacité. On a affaire à des entrepreneurs, sont pas des gens qui vont, faire des montages extrêmement subtils. Enfin, c'est subtil à certains égards, mais c'est surtout opératoire. Et de fait, on voit bien pourquoi l'opératoire consiste à aller franchement dans des découpages qui font fi précisément des ambiguïtés. Tous les textes fondateurs, tous les grands textes sont des textes ambigus. C'est ça qui en fait l'intérêt, parce que c'est comme une poésie. C'est la différence entre un poème et une notice technique. Notice technique, il n'y a pas 50 000 interprétations possibles. Ou alors, c'est une mauvaise notice. Alors,

0: ses traductions littérales, ses lectures, quasiment, c'est le journal du jour, quoi. C'est-à-dire, on prend la Bible, on regarde les événements, puis on dit ça, ça colle à ça. Et ça, c'est la négation même, précisément, de l'intelligence, alors même que ça se fonde sur un texte d'une puissance, d'une poésie et d'une profondeur philosophique extrêmement grande. Mais finalement, c'est aussi le même mouvement qu'on observe dans l'islam, c'est-à-dire que le salafisme, salaf, c'est les anciens. C'est dire, en fait, on rompt avec la tradition des parents parce que c'est un islam qui s'est un peu dévoyé, et on revient à la lecture des premiers, et en fait, on refait comme au 7e siècle. Et finalement, c'est ce mouvement-là qui est très bien décrit dans cet ouvrage donc sur les radicalismes actuels religieux d'Alain Zikoff. Parce que finalement, on voit que c'est quelque chose qui traverse. Donc ça veut dire que, au-delà du cas spécifique américain, certainement notre monde contemporain produit ça, peut-être par la technologie, par un stade du capitalisme, et surtout par l'anthropologie, en fait, que le capitalisme, un certain libéralisme sauvage, a pu aussi favoriser.
1: Je vous propose qu'on fasse une première pause avec un texte qui va peut-être surprendre certains téléspectateurs. C'est « Vous êtes le sel de la terre », mais en fait, quand vous continuez la lecture du texte, vous allez entendre une expression qui est très souvent utilisée, en particulier aux États-Unis. C'est la ville sur la montagne, la ville sur la colline, qui doit montrer, qui est une image de l'Église. Matthieu 5, versets 13 à 16.
2: Vous êtes le sel de la terre. Mais si le sel vient à s'affadir, avec quoi le salera-t-on? Il n'est plus bon à rien qu'à être jeté dehors et foulé aux pieds par les gens. Vous êtes la lumière du monde. Une ville ne peut se cacher, qui est sise au sommet d'un mont. Et l'on n'allume pas une lampe pour la mettre sous le boisseau, mais bien sur le lampadaire, où elle brille pour tous ceux qui sont dans la maison. Ainsi, votre lumière doit-elle briller devant les hommes afin qu'ils voient vos bonnes œuvres et glorifient votre Père qui est dans les cieux.
1: Voilà, vous êtes bien dans la foi prise au mot. On parle des rapports entre chrétiens et politiques en compagnie de Younès Boussena, journaliste et auteur, et du père France Evé, jésuite et rédacteur en chef d'études. Alors, père Evé, pendant qu'on était en train d'écouter ce texte, vous disiez que la question du littéralisme est centrale.
3: Oui, parce qu'on dit lecture littérale, mais c'est une lecture qui souvent ne respecte pas la lettre du texte. Quand on a lu, surtout dans les traductions, évidemment, sont déjà des interprétations. Si vous lisez l'original, si vous pouvez accéder à l'original, enfin, je pense à la Bible hébraïque ou la même chose pour le Coran en arabe. En plus, en langue sémitique, il y a une plus polysémie de sens qui est extrêmement intéressante, du reste, ce qui conduit à des écoles de lecture très. Et des disputes et des débats, c'est assez fascinant. Alors évidemment, si on veut être efficace, à un moment donné, il faut dire voilà quelle est la bonne lecture. Alors, du côté catholique, on a un magistère qui définit ça, ce qui peut-être simplifie les choses, mais enfin, en même temps aussi le risque, c'est de donner le sentiment qu'effectivement les textes n'ont qu'une seule interprétation. Bon, je crois que vraiment, alors faire l'exercice, si on le peut, en tout cas faire confiance à ceux dont c'est le métier. Hein, il y a des exégètes, il y a des spécialistes des textes qui montrent justement cette polysémie, cette plurivocité des textes. Et c'est important de revenir vraiment au texte lui-même et non pas, on a eu peut-être tendance parfois à les ignorer, et donc ceux qui maintenant aujourd'hui citent des textes surtout de l'Ancien Testament pour des chrétiens qui connaissent mal, eh bien tout de suite ça fait une référence, mais à voir comment on les lit.
0: Mais Olivier Roy, je trouve, a une réflexion extrêmement intéressante. En 2019, il publiait « L'Europe est-elle chrétienne ?» et en fait il montrait l'inversion proportionnelle, si on peut dire, entre identité et culture. Oui. Et en fait, il fait remonter toute cette crise-là, notamment aux années 60, décennie où il y a eu Vatican II, et une forme de scission aussi assez puissante au sein du catholicisme. Et il montre que, à mesure que la société se sécularise, abandonne les référents chrétiens, notamment par exemple le catéchisme tout simplement pour les enfants, c'est-à-dire la plupart aujourd'hui n'ont pas le catéchisme qu'avait, voilà, donc la culture chrétienne, les références partagées s'affaissent, et lui il dit qu'en fait à mesure que cette culture baisse, ça en fait la proie des braconniers du fondamentalisme. Et précisément ce qui n'est plus de l'ordre de la culture devient de l'ordre de l'identité, c'est-à-dire uniquement de la racine finalement, là où la culture C'est-à-dire qu'on ne peut pas aimer la culture sans aimer les cultures aussi. Mmh. Et c'est précisément cette question de l'univoque et du plurivoque dans le langage, on le voit aussi à travers le rapport à sa propre culture personnelle, celle des autres, et on voit que

0: finalement, aujourd'hui s'opère une forme de fusion entre identité et culture, là où même, précisément, c'est l'identité qui a complètement absorbé cette dimension culturelle. Et on voit aujourd'hui, dans tous les radicalismes mondiaux qu'on évoquait, et en particulier ceux en Europe, en France ou aux États-Unis, que finalement c'est l'identité, c'est que chaque élément de la Bible, chaque élément de la blanchité, parce qu'il y a une assimilation aussi quasiment ethnique, sont des bastions à défendre en fait. Et c'est précisément l'antithèse même de la culture qui, par définition, est ce qui se cultive.
1: Ce qui est intéressant, c'est que, dans ce que vous dites, Younes Moussena, c'est que, au fond, ça illustre un peu cette espèce de dialogue un peu tendu qui s'est passé entre le pape Léon XIV et Donald Trump. On a l'impression que, justement, quand à ma connaissance, c'est la première fois qu'un président américain se permet de donner des leçons politique et même presque de religion au pape. On a l'impression que justement, ces gens qui sont une sorte d'émanation de la religion, comme une sorte de golem, là, sont en train d'échapper à la religion et montrent dans ce dialogue-là où le pape dit « mais moi... » tout ça, c'est pas nous. On a l'impression que justement, là on voit le divorce de ce que vous disiez. C'est-à-dire qu'en fait, on s'est servi de la racine, mais en réalité, ceux qui en sont les témoins, ceux qui en sont les dépositaires, ceux qui en sont l'origine, on les congédie gentiment parce qu'en leur disant, écoutez, messieurs, vous êtes un petit peu trop libéraux, un petit peu trop gentils, un petit peu trop...
0: Oui, ça c'est intéressant parce qu'on voit très bien aussi dans toute l'offensive de Bolloré, de ses médias, des candidats d'extrême droite aujourd'hui, c'est-à-dire qu'en fait, ils sont pour l'autorité, pour le retour à la tradition, sauf que quand c'est un pape qui a l'autorité suprême en matière de christianisme et de catholicisme, quand un pape va pas dans leur sens, François en particulier, finalement, ça leur plaît plus. Et d'ailleurs, c'est le récent ouvrage d'Éric Zemmour sur l'Église s'en prend à cette espèce d'ouverture un peu trop excessive du pape. Et on voit que finalement, là où peut-être on peut défendre une forme de lecture littéraliste, et qu'en fait, si on est littéraliste, la question c'est est-ce qu'on laisse le migrant mourir dans la Méditerranée ou est-ce qu'on l'accueille ? Une lecture littéraliste, c'est... On pourrait aussi dire qu'on pourrait être anarchiste, séparer tous les biens de manière égale et accueillir tous les migrants. Et ce serait une lecture tout à fait littéraliste aussi de la Bible. Donc c'est pour ça aussi que le terme de littéralisme, en fait, à la fois est problématique en tant que tel, mais à la fois, il ne faut pas non plus le laisser à ceux qui font d'un littéralisme, en fait, une vision qui est uniquement toujours du même côté. Mais on voit que c'est un rapport à l'autorité qui est complètement inconséquent et un peu presque amusant, si c'était pas tragique. C'est-à-dire qu'en fait, ce sont des courants qui sont façonnés par l'idée de chef, d'autorité, quasiment de guerre, mais qui finalement, en fait, se rebellent contre toute autorité, la plus suprême qui soit, quand c'est le pape, quand ça ne leur plaît pas, quoi.
1: Oui, ça c'était assez fascinant de voir la manière dont les certains, même cardinaux, donnaient, à l'époque du pape François, ça s'est un peu calmé, donnaient des leçons de catholicité au Saint-Père.
2: Oui, bien sûr, tout à fait. On a eu ça avec le phénomène intégriste après le Concile, où les plus catholiques des catholiques refusaient l'autorité du pape. Il y a un petit problème, là. Quand même, il faut savoir de quel côté vous vous situez. Oui. Donc là, effectivement, on a ce phénomène-là, qui rappelle un peu la condamnation de l'Action française il y a un siècle, 1926, par le pape. Ça a été évidemment une catastrophe pour les catholiques, parce que, qui ont choisi l'idéologie qui nous semble la plus proche, ou le pape? Bon, donc là, effectivement, c'était important qu'il y ait cette prise de position. Pour revenir à au pape Léon XIV, qui a refusé d'entrer dans une polémique frontale avec Donald Trump, mais rappelant effectivement tranquillement quelques fondamentaux que le pape François l'avait fait en son temps, qui situent les choses de manière paisible et équilibré.
1: Alors justement, peut-être que parmi les téléspectateurs, il y a des gens qui sont un peu heurtés par tout notre discours et qui se disent, mais moi j'adhère à ces valeurs-là, et après tout, pourquoi pas. Qu'est-ce qu'il faut leur dire ? Est-ce qu'il faut leur dire, peut-être dans une lecture trop rapide de la condamnation de l'Action française dont vous venez de parler, est-ce qu'il faut leur dire, finalement, un chrétien ne doit pas être en politique, et faire de la politique, c'est pas bien. Est-ce qu'il faut leur dire, enfin voilà, comment est-ce qu'il faut s'adresser à eux ?
2: Il y a des vraies questions, pour rester simplement sur le plan du nationalisme. On a connu une époque globalisée, mondialisée, etc., qui, à certains égards, peut résonner avec l'universalité chrétienne. Mais on sent bien aussi le côté artificiel de cette pseudo-culture purement cosmopolite et mondiale, et surtout à une époque de transformation rapide d'associations.

0: des mœurs, etc., le besoin de retrouver des racines, de retrouver un certain héritage, une continuité historique, bon, ça se comprend, ça se comprend bien.
1: Et c'est pas mal, enfin, je veux dire, il n'y a pas...
0: Il n'y a pas d'antinomie à ça. Il n'y a pas à opposer une sorte d'internationalisme chrétien à un nationalisme païen. C'est trop schématique. Alors, parler de nationalisme chrétien, pour moi, c'est une contradiction dans les termes. Mais comment prendre en compte dans la vie, encore une fois, oui, cet héritage, et très bien, enfin, il y a moyen de trouver un équilibre entre les deux. Et le christianisme ne donne pas un agenda politique précis. Il est ni purement détaché de la vie commune et donc de la vie politique, ni purement théocratique. Voilà, alors c'est toute la difficulté, c'est un peu au cas par cas. Tous les débats sur l'immigration montrent bien que le modèle du pape François, le bon samaritain, une image très, très parlante. En même temps, ça, on ne peut pas immédiatement, sans transition, en déduire une politique d'accueil totale et absolue, qui ne serait pas très réaliste, simple ouverture des frontières. Mmh. Bon, comment gérer la chose? C'est un débat à mener, enfin, on ne pourra pas apporter la solution.
2: Est-ce que ce n'est pas une gestion aussi de la dissonance cognitive, c'est-à-dire que être chrétien, c'est ne jamais être vraiment chrétien? Alors moi, je ne suis pas, je m'exprime pas en tant que tel, donc je reste un peu extérieur, mais finalement, peut-être pour y réagir plus directement, je trouve qu'il y a deux choses qui sont marquantes. La première, c'est de voir que finalement, on peut voir l'année 2016 comme une bascule, première élection de Trump, le Brexit, c'est un peu quand même une année où on voit que les choses se retournent. Et la question, c'est finalement, qu'est-ce qui se serait passé si, au Vatican, il y avait eu un pontife qui avait été globalement conservateur et qui serait allé dans le sens là. Alors qu'en fait, ce qui est intéressant, c'est que, en gros, comme quelqu'un, un chrétien que j'interrogeais pour un article dans Le Monde me disait, en fait, au moment où le monde s'est droitisé, le pape s'est gauchisé. Enfin, la papauté s'est gauchisée. Et c'est intéressant parce qu'en fait, je trouve que quelque part, ça a rendu aussi, et encore une fois, d'un point de vue tout à fait extérieur, mais en tout cas, ça a rendu une voix quand même puissante, qui n'était pas dans le consentement à l'impérialité, qui n'était pas dans le consentement à l'écrasement du plus faible. Et finalement, le fait que le pape François soit quand même assez bien suivi pour l'instant sur tous ces points-là par le nouveau pape, fait que l'Église retrouve quand même une voie aussi qui est une voie finalement de fraternité, d'appel au lien, de lutte contre le capitalisme. Genre, François était quasiment décolonial sur certains points. Et peut-être sur la question en particulier, alors moi d'un point de vue extérieur, mais quand François est mort, j'ai fait un article dans Le Monde qui s'appelait Génération François, où je me suis intéressé à tous ces jeunes en fait, qui sont politisés sous François, qui souvent étaient issus du milieu bourgeois, marqué Manif pour tous au début des années 2010, marqué par une zémourisation entre guillemets, et qui en fait ont une forme de nausée aussi par rapport à ce milieu-là, une forme de hiatus en tout cas qu'ils ont ressenti, et ont créé tout un tas de mouvements en fait qui justement montrent aussi une pluralité, et en fait le pape a été très important à ce moment-là, François, puis j'imagine aujourd'hui Léon XIV, parce qu'il a aussi incarné une voix qui les appuyait en fait, alors qu'un pape très conservateur les aurait peut-être marginalisés, et en fait eux précisément ont voulu renaître aussi avec tout un tas de courants qui existent aussi, et là encore, c'est la pluralité qui fait finalement la richesse. Il y a de la black théologie, il y a de la théologie féministe, il y a des théologies qui réfléchissent à la question LGBT. Et en fait, je crois aussi que, en tout cas, je ne sais pas, certains chrétiens peut-être qui écouteraient l'émission seraient un peu en sentiment peut-être parfois d'errance face à cette actualité, mais en tout cas, c'est aussi s'intéresser finalement à tout un tas de courants qui permettent de penser autrement et d'apporter une diversité. Et peut-être pour citer deux mouvements, il y a le mouvement Lutte et Contemplation qui s'est créé en 2023, qui organisait des cercles de silence autour de la Tour Totale, où il y a aussi le mouvement Anastasis qui a été créé en 2022 et que j'avais pu notamment suivre dans une manif contre la réforme des retraites en 2023, où leur action était de cirer les chaussures des manifestants en reproduisant ce geste qui a été quand même popularisé aussi par François. Et on voit que c'est aussi d'autres manières, et en fait c'est aussi une manière de... En parlant avec tous ces jeunes chrétiens-là qui sont reconnus dans François et dans Léon XIV, c'est aussi se dire, nous on en a marre d'une église qui accompagne les pouvoirs les plus puissants et les plus écrasants en fait. Et finalement c'est peut-être une boussole aussi, en tout cas je ne sais pas si j'étais chrétien, peut-être c'est ce que je me dirais, c'est finalement la voix du pape, est-ce qu'elle sert un pouvoir qui écrase ou un pouvoir qui émancipe? Et en tout cas je trouve que ces mouvements-là sont intéressants parce qu'ils amènent une diversité qui aussi écoute la voix du pape en opposition précisément à tous ceux qui en fait font sécession pour

0: au service d'une politique de puissance.
1: Je pense qu'il y a quand même des fondamentaux du côté. Alors, je sais pas, il n'y a pas de politique chrétienne et il y a toujours une pluralité. Ça, c'est important justement de avoir ce courant-là, d'autres sensibilités et qu'elles puissent dialoguer. Ce qui est quand même, ce qui me semble plus fondamental, vous l'avez mentionné, c'est le souci du plus faible, le souci du plus méprisé. C'est ça qui, je crois, est vraiment caractéristique de l'attitude chrétienne. Alors, qui peut conduire à différents types d'engagements. Pour certains, ça va être l'opposition. Euthanasie parce que justement on défend ceux qui n'ont pas les moyens en fin de vie autrement. Bon, d'autres ça sera pour les migrants. Bon, on peut en discuter, il y a différentes interprétations, mais bon, l'important c'est de pouvoir en discuter justement, que ça reste, parce que le risque c'est toujours d'un côté comme de l'autre de dire mon attitude est plus chrétienne que celle du camp d'en face. Bon, disons. Alors après ça, on peut avoir sa sensibilité, elle peut être diverse, mais d'une manière ou d'une autre, mais qui est un vrai débat, ce qui n'est pas aussi simple du reste, que d'avoir un vrai débat au sein des.
2: Mais ce qui est intéressant, c'est que et c'est intéressant parce que c'est pas toujours le cas dans notre plateau d'avoir quelqu'un qui a un regard extérieur et qui nous dit. Ou qui vous dit, ça je lis avec une grille droite-gauche.
1: Oui.
2: Est-ce que vous, ça vous... Parce que j'ai trouvé ça intéressant ce que disait Younes, le fait que finalement le pape François est à gauche. Est-ce que c'est vrai?
1: Dans le premier entretien que la revue Études a publié en octobre 2013, il dit explicitement « je n'ai jamais été de droite ». Bon, alors après ça, vous en déduisez ce que vous voulez. Alors ça peut être, effectivement, bon, il dit rien de plus. Alors, c'est vrai que dans certaines de ses positions par rapport au capitalisme, par rapport à la question migratoire, etc., bon, il a plutôt des marqueurs de gauche. Après ça, sur d'autres domaines, plutôt plus conservateurs, sur le plan des mœurs, bon, là-dessus, ce qui permet... Mais en même temps... c'est vrai que c'est pas forcément facile... C'est-à-dire, pour un pape, de se situer dans les débats contemporains sans être complètement engagé dans un camp ou un autre, et sans être non plus complètement extérieur, purement extérieur à la chose. Mais alors, pour rejoindre tout à fait l'analyse de Younes, je suis d'accord qu'effectivement, la position de François tranchée par rapport à l'évolution du catholicisme qui... plutôt, enfin, si on prend les sondages simplement, hein, qui va plus vers la droite que vers la gauche, et ouais, François était différent pour ça, c'est un fait.
3: En tout cas, quelque chose d'intéressant que j'ai trouvé chez ces chrétiens, que j'ai pu, ces jeunes chrétiens donc qui sont engagés sous la génération François, c'est aussi de dire en fait. Précisément, l'Évangile nous invite plutôt à accueillir les migrants, mais en même temps, on peut pas ouvrir toutes les frontières. Et c'est de se dire, en fait, être chrétien, c'est pas forcément, ou catholique, c'est pas forcément se dire, on peut pas ouvrir les frontières, c'est se dire, bah, en fait, je ne suis qu'imparfaitement catholique, et finalement, en fait, eux-mêmes doutaient de l'être. Ce qui, en fait, c'est tout ça pour dire que j'ai trouvé chez eux une forme d'humilité qui m'a beaucoup marqué, parce que précisément, là où on voit un christianisme très affirmatif, impérial, eux disent en fait on agit dans le monde en fait en nous posant sans arrêt la question est-ce qu'on est démocratiens, parce qu'en fait finalement le christianisme propose un horizon qui est inatteignable dans le temps, finalement. Et en fait je trouve que cette posture d'humilité là elle n'est pas ni de droite ni de gauche, finalement elle pourrait être de partout, mais en tout cas elle permet de ne pas consentir au pouvoir qui écrase aussi. Et il y a une notion d'ailleurs qui a été théorisée, donc trois des membres de cette mouvance là, Paul Colran, Vallès et Foucault Giani ont écrit un livre extrêmement intéressant qui s'appelle La communion qui vient en 2021 au seuil, et ils théorisent l'idée d'institution destituante, en disant, notamment après les scandales d'abus sexuels dans l'Église et autres, en fait on voit que l'Église à la fois peut créer finalement les meilleures choses, le lien, une pensée contre favorable aux plus faibles, etc. Mais elle a pu aussi écraser des voix pour se maintenir, puisqu'une institution, par définition, cherche à persévérer dans son être. Et l'idée d'institution destituante, c'est une vision plus anarchisante finalement de l'institution, et qui en fait précisément dit finalement l'impératif de vérité et donc de justice ne doit jamais aller contre la poursuite de l'institution en tant que telle, et donc l'écrasement de cette notion-là, quoi. Et je trouve que c'est des choses extrêmement... utile en tout cas à penser, je ne sais pas dans quelle mesure ça peut être applicable ou pas, mais en tout cas, il y a une envie de penser autrement aussi, et qui pour le coup, encore une fois, est quand même plutôt dans la même filiation que ce que le pape actuel et le précédent ont essayé d'ouvrir. C'est un vrai questionnement sur soyons chrétiens, et c'est un effort aussi permanent en fait, parce qu'on n'est jamais vraiment soi, donc avant de dire aux autres qu'ils ne le sont pas, la réflexion se porte sur soi-même, quoi.
1: C'est un horizon, effectivement. C'est un horizon, ça donne une orientation, et après ça, ben, les circonstances concrètes font qu'on s'oriente dans telle ou telle direction, mais en gardant ce cap...
2: Je vous propose qu'on fasse une seconde pause, cette fois-ci pour entendre un texte

0: alors plus magistériel, au bon sens du terme, c'est le paragraphe 76 de la Constitution Gaudium et Spes de Vatican II.
1: L'Église qui, en raison de sa charge et de sa compétence, ne se confond d'aucune manière avec la communauté politique et n'est liée à aucun système politique, est à la fois le signe et la sauvegarde du caractère transcendant de la personne humaine. Certes, les choses d'ici-bas et celles qui, dans la condition humaine, dépassent ce monde, sont étroitement liées, et l'Église elle-même se sert d'instruments temporels dans la mesure où sa propre mission le demande. Mais elle ne place pas son espoir dans les privilèges offerts par le pouvoir civil. Bien plus, elle renoncera à l'exercice de certains droits légitimement acquis s'il est reconnu que leur usage peut faire douter de la pureté de son témoignage ou si des circonstances nouvelles exigent d'autres dispositions. Mais il est juste qu'elle puisse partout et toujours prêcher la foi avec une authentique liberté, enseigner sa doctrine sociale, accomplir sans entrave sa mission parmi les hommes, porter un jugement moral, même en des matières qui touchent le domaine politique, quand les droits fondamentaux de la personne ou le salut des âmes l'exigent, en utilisant tous les moyens, et ceux-là seulement, qui sont conformes à l'Évangile et en harmonie avec le bien de tous, selon la diversité des temps et des situations.
0: Voilà, vous êtes bien sûr KTO, la foi prise au mot, chrétien et politique, avec Younes Boussena, journaliste et auteur, et le père François Heuvé, jésuite et rédacteur en chef d'études. Alors, on a entendu ce texte un peu long là de Gaudium et Spes, très équilibré. J'aimerais que vous ayez justement cette même position équilibrée, père François Heuvé, pour nous donner peut-être des guides face à cette sorte de polarisation. Comment est-ce qu'on peut sortir de la polarisation? Parce que finalement, en vous écoutant, même le fait de dire tel pape est à gauche, tel pape est à droite, pour un chrétien, c'est pas complètement satisfaisant. Enfin, on aimerait bien les voir en dessus de tout ça.
2: Mmh. Sortir de la polarisation, d'abord, bon, je crois que c'est important de pouvoir susciter le dialogue, le débat, que faire en sorte que justement que avoir une position n'empêche pas de pouvoir entendre des arguments du camp adverse.
3: Oui.
2: On a forcément des positions, des convictions. On a fait c'est la tradition, la grande tradition de Jésus, de la disputatio,
3: oui.
2: Qu'on va réintroduire dans le numéro de septembre. Après le numéro de septembre, on va introduire dans la vie étude, on va introduire des disputatio pour justement montrer qu'on peut débattre même des questions les plus difficiles, on peut argumenter. Voilà. Ensuite, profiter justement de ces grands textes. Dans le monde catholique, on a des grands textes, bon, Vatican II, des encycliques, qui sont des textes justement équilibrés, qui apportent des éléments de réflexion et qui aident, justement, qui peuvent servir de support à ce genre de débat. Voilà quelques éléments qui peuvent aider à sortir effectivement cette polarisation qui est le grand piège aujourd'hui. Mmh. Et sortir aussi de cette idée que ce qui prime, c'est mon ressenti, mais on a besoin d'un terrain commun, d'un terrain rationnel commun, d'un terrain argumenté en commun. Ça, c'est la grande tradition catholique, elle a toujours insisté sur la place de la raison dans l'expression de la foi. Et donc, retrouver justement ce terrain commun d'arguments rationnels et pas simplement...
0: Parce que c'est un peu ce qui nous piège, c'est ce que disait Younes, cette sorte de polarisation fait qu'on est dans l'identité, et l'identité est toujours émotionnelle. Et donc, il y a une part émotionnelle, oui, dans l'identité.
2: Bien sûr.
0: Et donc, on est un peu piégé.
2: Oui, c'est important de prendre conscience de mes sentiments, de mes malaises, de mes difficultés, etc. Mais la dimension d'arguments rationnels, ça aide à sortir un petit peu de l'enfermement dans le pur ressenti.
4: C'est aussi la plurivocité, finalement. C'est-à-dire qu'on voit aux États-Unis, finalement, ces grands représentants de telle ou telle secte quasiment, qui devant des tribunes pleines en fait disent voilà, tel événement de l'actualité, il faut le lire comme ci ou comme ça. On voit que
0: il y a le Charlie Kirk, voilà, dont vous parliez, qui était une sorte d'oracle de la politique.
4: Et il y a aucune distance. On est vraiment dans quelque chose, voilà, au Brésil sous Bolsonaro, ça, on a bien vu aussi que c'était exactement le même mouvement à l'œuvre. Et finalement, je crois que ce que vous disiez tout à l'heure sur la dimension efficace, opératoire et finalement

0: très entrepreneuriale et capitalistique presque de ce rapport à la foi, c'est précisément ça contre lequel finalement l'encyclique sur l'intelligence artificielle invite à lutter aussi. C'est-à-dire vouloir que ça serve à quelque chose, vouloir que chaque actualité signifie quelque chose dans les signaux des temps présagés par le texte biblique. Et en tout cas, je crois que sur l'identité, enfin, cette notion, notamment discutée par Olivier Roy sur culture contre identité, elle est intéressante aussi parce que l'identité sous-entend à chaque fois quelque chose à défendre. Or, l'universalisme chrétien, quelque part, toujours quelque chose à conquérir au sens fraternel du terme, peut-être, à convaincre, et une forme d'amour universel aussi à donner à ceux qui n'ont pas forcément une même foi au départ. Et c'est vrai que je pense que cette notion extrêmement toxique d'identité implique aussi cette dimension défensive et donc belliqueuse, en fait. Et donc, c'est finalement sortir peut-être de cette approche du texte comme étant un ferment de ma propre identité, de cette identification pour remettre de la culture, donc c'est-à-dire à la fois de la plurivocité, mais aussi de l'ouverture finalement, et donc du dialogue en fait, et ça ça va aussi avec cette idée de disputation.
1: Est-ce qu'il faut, et ça sera ma dernière question, est-ce qu'il faut, disons peut-être, ça c'est l'idéal, mais est-ce qu'il faut en attendant se retirer de la politique?
2: Ben, on ne peut pas.
1: Vous voyez, non, mais de dire que l'Église n'a qu'à s'occuper des croyances privées des gens, puis c'est très bien.
2: Mais non, dans une religion de l'incarnation divine, on ne peut pas séparer complètement les plans. On ne peut pas séparer la terre et le ciel. Voilà. Même si, effectivement, le chrétien a peut-être un regard vers le ciel, mais c'est plutôt l'horizon. Et ça passe et ça traverse les choses les plus concrètes. Donc, forcément, un chrétien a nécessairement... Enfin, l'action concrète, le travail, l'engagement dans la cité, tout ça, ça a une valeur dans le domaine chrétien. Je dirais au titre simplement de l'incarnation. Enfin, l'Évangile, c'est un récit d'un homme qui guérit, qui rassemble autour de lui et qui commence à créer une communauté, une institution. Donc, il y a déjà un embryon de vie politique.
0: Peut-être, mais d'un mot, les chrétiens, donc cette génération François, qui j'ai pu parler pour cet article dans Le Monde, eux, justement, se posent un peu en opposition à cette vision précisément de... des démocrates chrétiens un peu du XXe siècle, en disant finalement reléguer sa foi au privé, c'est toujours en avoir un peu honte en public d'une part, et de l'autre c'est aussi en fait finalement ne vivre qu'à moitié une foi, alors même que une lecture immédiate des textes, qui peut-être permet aussi de tout contrebalancer la lecture immédiate littéraliste est celle du camp d'enfance aux États-Unis ou ailleurs, permet en fait de vivre de manière beaucoup plus puissante sa foi. Et je pense qu'il ne faut pas forcément avoir peur de se dire que la foi nourrit aussi le politique. Accueillir un migrant, ouvrir sa porte, héberger quelqu'un, c'est aussi un geste politique. Donc finalement, cette scission-là, elle est peut-être en fait plus problématique finalement, ou plus clivante en fait que celle qui consiste à essayer de retrouver une unité. En tout cas, moi, c'est ce que j'ai ressenti chez ces jeunes chrétiens-là, c'est qu'ils se sentaient beaucoup plus puissants et pleins de leurs convictions, en fait, en étant dans cette sensation d'unité où le politique comme la foi circulait de manière totalement fluide et on va dire, leur permettait aussi, finalement, de sortir de ce hiatus qui, pour eux, a aussi fait la crise du modèle démocrate chrétien du XXe siècle.
1: Très bien. On arrive à la fin de l'émission. C'est l'occasion de présenter aussi vos livres. Mais avant, je voudrais présenter nos amis de la revue Lumen Vitae, qui justement, en ce moment, sont en train de sortir un numéro sur chrétiens et politique. Donc voilà, c'est le complément naturel de cette émission. François Hevé, vous venez de faire paraître deux textes. Quel avenir pour le christianisme aux éditions Salvator. Croire au XXIe siècle aux éditions MAM. Qu'est-ce que vous avez voulu nous expliquer dans ce texte?
2: C'est vraiment une présentation de la foi catholique pour l'homme du XXIe siècle, tout simplement. C'est pas au sens classique, il y a eu Bernard Sesbouy il y a 25 ans, Joseph Ratzinger encore un petit avant.
1: Vous n'avez pas peur des...
2: voilà, tout à fait. Présentation assez, je dirais, assez classique, mais bon, mais contemporaine, enfin, qui se veut contemporaine.
1: Il prend la forme d'un catéchisme. Qu'est-ce que Dieu?
2: Non, c'est pas aussi binaire. C'est pas aussi question-réponse, mais voilà, qui insiste sur la dimension historique du christianisme justement, et la dimension aussi rationnelle. La question politique est abordée un des chapitres. Voilà. Je signale aussi que au mois de septembre, nous sortons un hors-série de la revue Études qui s'intitule "De la théocratie en Amérique", avec un recueil d'articles qui aborde cette question-là.
1: Younès Bousséna, vous avez fait paraître un roman,

0: Présences imparfaites aux éditions Rivage, et puis un livre sur Albert Camus, L'éternité est ici, aux éditions Rivage également.
1: Peut-être pour en dire un mot, je vais me centrer sur la question chrétienne, parce que Camus est souvent assimilé à une forme d'humanisme un peu facile, alors qu'en fait, quand on creuse son rapport à l'absolu, à la transcendance, extrêmement intéressant, parfois difficile à cerner, et son rapport avec le christianisme en particulier, il adorait Saint-Augustin et Pascal, c'est peut-être son seul point commun, Augustin avec Peter Thiel.
0: Et, et le pape Léon XIV.
1: Il était très proche de Brice Parrain au comité de lecture de Gallimard. Ce qu'on sait peu, c'est que c'est quand même lui qui a édité plusieurs ouvrages de Simone Veil, je crois 7 dans sa collection qui s'appelait L'Espoir chez Gallimard. Et ce qu'on sait encore moins, c'est qu'en philosophie à Alger, à l'université, il a fait un mémoire qui s'appelait Métaphysique chrétienne et néoplatonisme, où en fait il soutenait que finalement le christianisme a surpassé par l'espoir en Dieu le tragique de la mort qui était dans l'Antiquité. Et peut-être, voilà, c'est un livre dans lequel moi je questionne ce rapport à la fois de Camus, qui n'y est jamais entré, mais qui a toujours attendu des chrétiens les plus hautes valeurs morales en disant que finalement leur transcendance, ils n'étaient pas capables d'y entrer, c'est pour ça qu'il attendait beaucoup d'eux. Et donc il est extrêmement exigeant, ce qui est peut-être un bon message pour conclure, pour nos temps actuels.
0: Absolument. Albert Camus, L'éternité est ici, aux éditions Rivage. Merci à tous les deux. Merci de nous avoir suivis. 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On se retrouve la semaine prochaine.

0: Bienvenue, si vous nous rejoignez, il est presque 10h et nous partons tout de suite à Lourdes où la messe va commencer dans quelques instants au sanctuaire. Belle matinée à l'écoute de KTO Radio.
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Chers amis pèlerins, que ce soit ici, au creux de cette grotte Massabielle, avec la messe d'envoi du pèlerinage basco-béarnais, ou encore celles et ceux qui nous rejoignent par KTO, nous marchons pleins de confiance vers le Seigneur, guidés par Marie, sa mère et notre mère. Notre Eucharistie est présidée par Mgr Marc Caillé, évêque du diocèse de Bayonne-Lescar et Oloron, entouré des prêtres du diocèse et de l'abbé Baptiste Pochelu et du recteur du sanctuaire, le père Daubanne.

0: Au nom du Père et du Fils et du Saint-Esprit.
1: Amen.
0: La paix soit avec vous.
1: Et avec vos esprits.
0: Frères et sœurs, préparons-nous à célébrer le mystère de l'Eucharistie en reconnaissant que nous avons péché.

Que Dieu Tout-Puissant nous fasse miséricorde, qu'il nous pardonne nos péchés et nous conduise à la vie éternelle. Amen.

Et paix sur la terre aux hommes qu'il aime. Nous te louons, nous te bénissons, nous t'adorons, nous te glorifions, nous te rendons grâce pour ton immense gloire. Seigneur Dieu, roi du ciel, Dieu le Père tout-puissant, Seigneur Fils unique Jésus-Christ, Seigneur Dieu, agneau de Dieu, le Fils du Père, toi qui enlèves les péchés du monde, prends pitié de nous. Toi qui enlèves les péchés du monde, reçois notre prière. Toi qui es assis à la droite du Père, prends pitié de nous. Car toi seul es saint, toi seul es Seigneur, toi seul es le Très-Haut Jésus-Christ, avec le Saint-Esprit, dans la gloire de Dieu le Père. Amen.

Seigneur Dieu, dans ta miséricorde sans égale, tu as choisi le bienheureux Matthieu pour faire de ce publicain un apôtre. Donne-nous par sa prière et à son exemple de te suivre et de nous attacher à toi fermement. Par Jésus-Christ, ton Fils, notre Seigneur, qui vit et règne avec toi dans l'unité.

0: Lecture de la lettre de saint Paul apôtre aux Éphésiens. Frères, moi qui suis en prison à cause du Seigneur, je vous exhorte à vous conduire d'une manière digne de votre vocation. Ayez beaucoup d'humilité, de douceur et de patience. Supportez-vous les uns les autres avec amour. Ayez soin de garder l'unité dans l'esprit par le lien de la paix. Comme votre vocation vous a tous appelés à une seule espérance, de même, il y a un seul corps et un seul esprit. Il y a un seul Seigneur, une seule foi, un seul baptême, un seul Dieu et Père de tous, au-dessus de tous, par tous et en tous. À chacun d'entre nous, la grâce a été donnée selon la mesure du don fait par le Christ. Et les dons qu'il a faits, ce sont les apôtres, et aussi les prophètes, les évangélisateurs, les pasteurs et ceux qui enseignent. De cette manière, les fidèles sont organisés pour que les tâches du ministère soient accomplies et que se construise le corps du Christ, jusqu'à ce que nous parvenions tous ensemble à l'unité dans la foi et la pleine connaissance du Fils de Dieu, à l'état de l'homme parfait, à la stature du Christ dans sa plénitude. Parole du Seigneur.
1: Nous rendons grâce à Dieu.

0: En ce temps-là, Jésus sortit de Capharnaüm et vit en passant un homme du nom de Matthieu, assis à son bureau de collecteur d'impôts. Il lui dit « Suis-moi ». L'homme se leva et le suivit. Comme Jésus était à table à la maison, voici que beaucoup de publicains, c'est-à-dire des collecteurs d'impôts, et beaucoup de pécheurs vinrent prendre place avec lui et ses disciples. Voyant cela, les pharisiens disaient à ses disciples, « Pourquoi votre maître mange-t-il avec les publicains et les pécheurs ?» Jésus, qui avait entendu, déclara, « Ce ne sont pas les gens bien portants qui ont besoin du médecin, mais les malades. Allez apprendre ce que signifie « Je veux la miséricorde, non le sacrifice. » En effet, je ne suis pas venu appeler des justes, mais des pécheurs. Acclamons la parole de Dieu.
1: Gloire.

Chers frères et sœurs, nous concluons ce matin, devant la grotte, notre pèlerinage, le 80e pèlerinage de notre hospitalité basco-béarnaise. Et nous voulons faire monter vers le Seigneur par l'intercession de Notre-Dame de Lourdes notre action de grâce pour cet événement spirituel que nous avons une fois encore vécu ici à Lourdes. Et nous voulons faire monter vers elle aussi toutes nos intentions personnelles, celles de tous ceux qui comptent sur notre prière, mais aussi les intentions de notre diocèse, de notre église particulière de Bayonne, Lescar et Oloron. En écoutant le récit de la vocation de saint Matthieu que nous célébrons aujourd'hui dans l'évangile qui vient d'être proclamé, nous comprenons que si nous sommes ici, c'est par pure miséricorde. De même que Bernadette, dans sa pauvreté et dans son indignité à vue humaine, a été choisie par le Seigneur pour rencontrer ici cette belle dame de Massabielle et recevoir ce privilège des apparitions de la Vierge Marie. De même, si nous avons pu, une fois encore ou pour la première fois, participer à ce pèlerinage à Lourdes, ça n'est pas par les mérites de notre part, mais par la miséricorde du Seigneur qui nous a appelés, qui nous a choisis parce qu'il nous a pardonnés. C'est ce que nous lisons, n'est-ce pas, ce matin, chers frères prêtres, dans l'office des lectures, cette belle page de Bède le Vénérable qui commente la vocation de Matthieu et qui dit « Jésus vit ce publicain d'un regard qui prend pitié et qui choisit ». Vous savez d'ailleurs que c'est de ce texte de Bède le Vénérable que le pape François avait tiré sa devise épiscopale « Miserando atque eligendo », choisi parce que pardonné, miséricordié, pris en pitié. Et puis, considérons ensemble la manière dont Jésus a choisi ses premiers disciples pour en faire cette petite communauté des 12 apôtres qui sont le fondement même de l'Église universelle, qui doit être à l'image de ce collège des apôtres. Il n'a pas choisi des hommes standards, bien sous tout rapport, qui se ressemblent et qui lui ressemblent. Il a choisi des hommes qui, humainement, avaient toutes les raisons d'être opposés, voire de s'entre-déchirer. Quelle commune mesure y a-t-il entre ce publicain, ce collecteur d'impôts, ce pêcheur public qui pactisait avec l'occupant romain, décrié par les pharisiens qui, en déposant la monnaie de l'impôt sur le comptoir, ne le regardaient même pas, de peur d'être entaché d'impureté. Et les premiers que Jésus a choisis, Simon-Pierre et son frère André, Jacques et Jean, les fils de Zébédée, ces pieux juifs qui attendaient la venue du Messie et qui s'étaient mis à l'école du prophète Jean-Baptiste et qui accomplissaient dans leur vie les prescriptions des pharisiens. Ceux-là même qui récriminent contre Jésus, comment celui-là peut-il manger avec des publicains et des pêcheurs. Malgré ces différences, malgré ces oppositions, Jésus en a fait un corps uni, signe et sacrement de l'unité de l'Église. Voilà, chers frères et sœurs, comme je vous le disais hier au cours de la messe diocésaine, la grâce que nous voulons demander très particulièrement aujourd'hui à Notre-Dame de Lourdes, la grâce de la communion au sein de notre Église, en communion avec l'Église universelle,
avec le pape Léon XIV, successeur de Pierre, qui va venir ici nous affermir dans la foi, avec qui nous allons prier pour l'Église et pour notre pays, la France. La grâce de la communion et de l'unité. Je rends grâce au Seigneur parce que ce pèlerinage de l'hospitalité basco-béarnaise est un signe, en synthèse, de ce que doit être notre Église, la communion de foi, d'espérance et de charité que nous avons expérimenté malgré nos différences, les jeunes, les vieux, les basques, les béarnais, les prêtres anciens, les prêtres nouveaux, les différences de culture, de tradition, de sensibilité. Communion de foi, d'espérance et de charité, centrée sur les plus fragiles et les plus petits, dans lesquels nous avons rencontré le Christ et servi le Christ. Communion palpable que nous voulons aussi pour notre diocèse, afin d'être de vrais témoins de Jésus-Christ dans le monde d'aujourd'hui. Confions cette grande intention à Notre-Dame de Lourdes. Amen.

0: Priez, frères et sœurs, que mon sacrifice, qui est aussi le vôtre, soit agréable à Dieu le Père Tout-Puissant. En ce jour où nous honorons la mémoire du bienheureux Matthieu, nous te présentons, Seigneur, nos prières et nos offrandes. Nous t'en supplions, regarde ton Église avec bienveillance, puisque tu as nourri sa foi par la prédication des apôtres, par le Christ notre Seigneur.
1: Amen.
0: Le Seigneur

Mais tu le gardes par les bienheureux apôtres sous ta constante protection, pour qu'il soit dirigé par ceux-là même que tu as été.

tête comme pasteur au nom de ton Fils. C'est pourquoi, avec les anges et les archanges, avec les

Tu es vraiment saint, Dieu de l'univers, et il est juste que toute la création proclame ta louange. Car c'est toi qui donnes la vie, c'est toi qui sanctifies toutes choses par ton Fils Jésus-Christ notre Seigneur, avec la puissance de l'Esprit-Saint. Et tu ne cesses de rassembler ton peuple, afin que du levant au couchant du soleil, une offrande pure soit présentée à ton nom. C'est pourquoi nous te supplions, Seigneur, de consacrer toi-même les offrandes que nous apportons. Sanctifie-les par ton esprit, pour qu'elles deviennent le corps et le sang de ton Fils, Jésus-Christ notre Seigneur, qui nous a dit de célébrer ce mystère. La nuit même où il fut livré, il prit le pain. En te rendant grâce, il dit la bénédiction. Il rompit le pain et le donna à ses disciples en disant « Prenez et mangez-en tous, ceci est mon corps livré pour vous ».

De même, après le repas, il prit la coupe. En te rendant grâce, il dit la bénédiction et donna la coupe à ses disciples en disant « Prenez et buvez-en tous, car ceci est la coupe de mon sang, le sang de l'Alliance nouvelle et éternelle qui sera versé pour vous et pour la multitude en rémission des péchés. Vous ferez cela en mémoire de moi. »

0: En faisant ainsi mémoire de ton Fils, de sa passion qui nous sauve, de sa glorieuse résurrection et de son ascension dans le ciel, alors que nous attendons son dernier avènement, nous t'offrons, Seigneur, en action de grâce, ce sacrifice vivant et saint. Regarde, nous t'en prions, l'oblation de ton Église, et daigne reconnaître ton Fils, qui, selon ta volonté, s'est offert en sacrifice pour nous réconcilier avec toi. Quand nous serons nourris de son corps et de son sang, et remplis de l'Esprit Saint, accorde-nous d'être un seul corps et un seul esprit dans le Christ.
1: Que l'Esprit Saint fasse de nous une éternelle offrande à ta gloire, pour que nous obtenions un jour l'héritage promis avec tes élus. En premier lieu, la bienheureuse Vierge Marie, Mère de Dieu, avec Saint Joseph, son époux, les bienheureux apôtres, les glorieux martyrs, Saint Matthieu, Sainte Bernadette et tous les saints qui ne cessent d'intercéder auprès de toi et nous assurent de ton secours.
2: Et maintenant, nous te supplions, Seigneur, par le sacrifice qui nous réconcilie avec toi, étends au monde entier le salut et la paix. Affermis ton Église en pèlerinage sur la terre, dans la foi et la charité, en union avec ton serviteur, notre pape Léon, et notre évêque Jean-Marc, Marc, son frère qui préside notre Eucharistie, l'ensemble des évêques, les prêtres, les diacres et tout le peuple que tu as racheté. Écoute en ta bonté les prières de ta famille que tu as voulu rassembler devant toi. Dans ta miséricorde, ramène à toi, Père, très aimant, tous tes enfants dispersés.
3: Pour nos frères et sœurs défunts, et plus particulièrement pour tous les membres de l'hospitalité basco-béarnaise, et pour tous ceux et celles qui ont quitté ce monde et trouvent grâce devant toi, nous te prions. En ta bienveillance, accueille-les dans ton royaume, où nous espérons être comblés de ta gloire, tous ensemble et pour l'éternité, par le Christ notre Seigneur, par qui tu donnes au monde toute grâce et tout bien.

0: Livre-nous de tout mal, Seigneur, et donne la paix à notre temps. Soutenus par ta miséricorde, nous serons libérés de tout péché, à l'abri de toute épreuve. Nous qui attendons que se réalise cette bienheureuse espérance, l'avènement de Jésus-Christ, notre Sauveur. Car c'est à toi qu'appartiennent le règne, la puissance et la gloire pour les siècles des siècles. Seigneur Jésus-Christ, tu as dit à tes apôtres, « Je vous laisse la paix, je vous donne ma paix. » Ne regarde pas nos péchés, mais la foi de ton Église. Pour que ta volonté s'accomplisse, donne-lui toujours cette paix et conduis-la vers l'unité parfaite, toi qui vis et règnes pour les siècles des siècles.
1: Amen.
0: Que la paix du Seigneur soit toujours avec vous.
2: Sœurs et frères, dans la charité du Christ, donnons-nous la paix.
3: Amen.

Voici l'agneau de Dieu. Voici celui qui enlève les péchés du monde. Heureux les invités au repas des noces de l'agneau. Seigneur, je ne suis pas digne de te recevoir, mais dis seulement une parole et je serai guéri. »

I

0: Tu nous fais participer, Seigneur, à la joie du salut que le bienheureux Matthieu éprouva en accueillant tout heureux le Sauveur dans sa maison. Donne-nous de pouvoir toujours refaire nos forces à la table de celui qui est venu appeler au salut, non pas les justes, mais les pécheurs, lui qui vit et règne pour les siècles des siècles.
1: Amen.
2: Pour celles et ceux qui ont le livret du pèlerinage, je vous invite à le prendre à la page 27 pour dire ensemble la prière pour accueillir le pape Léon XIV dans quelques jours chez nous en France et ici à Lourdes. Page 27.
0: Seigneur notre Dieu, toi qui ne cesses de semer en nos cœurs le désir de vivre dans la justice et la paix, nous te rendons grâce pour la visite en France et à l'UNESCO de notre Saint-Père, le pape Léon XIV. Bénis son voyage apostolique, prépare nos cœurs à l'accueillir avec joie. Donne-nous de recevoir ses paroles avec confiance. Apprends-nous à servir la magnifique humanité que tu as créée. Fortifie notre foi, affermis notre espérance, stimule notre charité. Par l'intercession de Notre-Dame et de tous les saints de France, fais de nous des artisans d'unité pour que le monde ait la vie. Que le voyage apostolique du pape Léon XIV porte des fruits abondants et heureux pour l'Église, notre pays et le monde. Toi, l'auteur de la vie, pour les siècles des siècles. Amen. Alors, vous souhaitons un bon retour chez vous après ce temps de grâce. J'appelle la bénédiction du Seigneur sur chacun d'entre vous, à commencer par nos frères et sœurs malades et handicapés. Le Seigneur soit avec vous. Dieu a fondé votre foi sur le témoignage apostolique par la prière et les mérites du bienheureux apôtre Matthieu. Qu'il vous accorde sa bénédiction.
3: Amen.
0: Dieu a voulu vous fortifier par le témoignage et l'exemple des apôtres, grâce à leur protection, qu'ils vous rendent aux yeux de tous témoins.

Allez dans la paix du Christ. Oui, Marie nous envoie vers les autres apporter la charité et l'amour de son Fils. Elle nous invite à être des pèlerins joyeux. Elle nous accompagne dans notre mission.

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1: Et oui, la matinée file à toute vitesse. Merci d'avoir choisi KTO Radio pour vous accompagner, que vous soyez dans la voiture ou chez vous, branché à la radio ou sur notre application. Et nous sommes ensemble jusqu'à midi et dans un quart d'heure, nous prendrons des nouvelles des chrétiens de Terre Sainte. Et d'ailleurs, quel est le lien entre Léon XIV et les chrétiens d'Orient? Le directeur général de l'œuvre d'Orient, Monseigneur Hugues de Voilemont, nous en parle à 11h45 dans La Parole aux associations. Alors que, je vous le rappelle, le pape est attendu vendredi en France. Et puis avant midi, on parlera de l'eau et de comment la préserver avec Gabriel Paulet dans Le Cri de la Terre. Et tout de suite, c'est l'heure de votre nouvelle chronique, La vie chrétienne, avec le frère Olivier Quénardel. Il est moine cistercien depuis 1967. C'est dire son expérience de la vie spirituelle et de la recherche du bonheur. Et ce matin, pour cette première avec nous, il nous propose de commencer par le commencement.

à toutes les pages de l'Évangile que Jésus est proche, mais qu'il est surprenant. Cela ne cesse de me frapper. Proche de nous plus que personne, mais surprenant plus que personne. Connaissez-vous quelqu'un en qui se mêle à ce point ce qui paraît le plus naturel et ce qui paraît le plus déroutant? Homme, sans aucun doute, il l'est pleinement. Mais pourquoi tant de fois ce comportement si étrange, où tout à coup on peine à le suivre, on décroche, on ne comprend plus, on a envie de dire stop? Ça ne vous arrive jamais d'avoir envie de dire stop? J'y pensais encore récemment en écoutant la parabole du semeur. Elle nous est tellement familière qu'on ne remarque pas suffisamment le geste insensé de cet homme. Je veux bien que la pointe de la parabole porte sur la bonne terre que nous sommes tous appelés à devenir, mais ce n'est pas une raison suffisante pour oublier le semeur. Il est au commencement. Regardons ce qu'il fait. Il jette son grain n'importe où, sans se préoccuper le moins du monde de l'endroit où il sème. Le bord du chemin, le sol pierreux, les ronces et finalement la bonne terre. Quel gaspillage! Aucun agriculteur, un tant soit peu sensé, ne s'y prendrait ainsi. Tous, nous calculons, nous mesurons, nous économisons. Dieu fait l'inverse. Il dépense à la folie. Tous les terrains lui sont bons. C'est qu'il connaît la force de son grain. Même ce qu'il jette dans les pierres peut devenir du pain. À trop vouloir

0: pouvoir couper nos ronces et dépierrer notre conscience, nous risquons de perdre de vue le semeur et sa semence. Nous savons bien que dans cette parabole, Jésus fait son autoportrait. Pour le suivre et ne pas décrocher, commençons donc par le commencement. Exerçons-nous à le contempler, lui. Dans sa folie, c'est lui qui donne sens.
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Commencement, c'est le premier mot de la Bible. Dieu qui est sans commencement commence par nous parler de commencement. Alors pour ouvrir son récit, saint Marc choisit lui aussi ce mot comme un grand prélude à tout son évangile, commencement. Pourtant l'histoire de Dieu avec l'humanité n'a pas commencé avec la naissance de Jésus. Il y a d'abord eu la grande œuvre de la création, des milliards d'années pendant lesquelles Dieu préparait cette alliance. Ensuite il y a eu Abraham, Jacob, Moïse, une longue lignée de patriarches, oscillant entre fidélité et infidélité, mais goûtant toujours combien Dieu se révèle à ceux qui le cherchent. Le Seigneur indéfectiblement présent, proposant et renouvelant sans cesse son alliance. Mais Dieu si souvent déçu et blessé par l'usage que les humains font de la liberté qu'il leur avait offerte. Combien de guerres, de souffrances, de divisions, d'égoïsme, d'avidité pour l'argent et le pouvoir. Gâché par l'humanité orgueilleuse et par les forces démoniaques, le commencement de l'Alliance avait toutefois fait jaillir un espoir, devenu une grande espérance grâce aux promesses divines, que tout recommence un jour, comme une nouvelle chance donnée à l'humanité. Et voici qu'en terre de Palestine, le Père d'Ernel envoie son fils, qui est en personne le nouveau commencement de l'humanité tout entière. Sa naissance est le commencement d'un grand bouleversement. Pas seulement une nouvelle chance donnée à l'humanité, mais aussi une nouvelle création. Et pour bien prendre conscience de ce qui est advenu dans cette nouvelle création, saint Marc fait suivre le mot « commencement » d'un autre mot tout aussi décisif, « évangile ». Quand il écrit son récit autour de l'an 60, ce mot n'a pas encore la signification d'un livre biblique apportant la vie et le message de Jésus-Christ. À l'époque, « évangile », ça veut simplement dire une nouvelle qui réjouit, la naissance d'un enfant, la joie d'une bonne récolte. Mais saint Marc s'en saisit pour rejoindre toutes les attentes de bonnes nouvelles de l'humanité et pour les élever bien au-delà de tout ce que nous aurions pu espérer. Commencement de l'évangile de Jésus-Christ, Fils de Dieu. En entendant saint Marc commencer ainsi son évangile, nous voilà donc interpellés. L'évangile de Jésus-Christ, Fils de Dieu, est-il vraiment pour moi une bonne nouvelle ? La bonne nouvelle tant espérée, une si bonne nouvelle qu'elle a priorité sur toutes les autres nouvelles que l'on aime à partager, une si bonne nouvelle qu'elle dépasse et transfigure toutes les mauvaises nouvelles de nos vies et de la vie du monde. Alors, même si vous en êtes seulement au commencement de votre chemin de foi, laissez donc cette bonne nouvelle vous transformer en profondeur et vous faire rayonner de joie, pour découvrir aussi combien tous les commencements sont enthousiasmants quand ils sont porteurs d'une telle espérance, et saisir qu'avec Jésus-Christ, on n'a jamais fini de commencer, car c'est lui qui nous l'assure. Voici que je fais toutes choses nouvelles.

Et on part tout de suite pour la Terre Sainte pour prendre des nouvelles des communautés chrétiennes sur place. Interview et reportage à suivre donc tout de suite dans Terra Santa News.

De nombreux fidèles et pèlerins se sont réunis au calvaire pour vénérer le bois sacré à l'occasion de la fête liturgique de l'exaltation de la Sainte Croix, présidée par le frère Ulysse Zarzin. Dans l'après-midi, les paroisses chrétiennes de la vieille ville ont organisé la traditionnelle procession à travers le quartier chrétien. En signe de proximité avec la communauté chrétienne de Taïbé, qui traverse actuellement une période difficile, le cardinal Pierre Battista Pizzaballa a présidé le 13 septembre la fête de l'exaltation de la Sainte Croix dans l'église du Christ Rédempteur, un temps placé sous le signe de la foi, de la tradition et de l'espérance pour le peuple de la Terre Sainte. L'intelligence artificielle fait aujourd'hui partie de notre quotidien. Elle entre aussi dans les institutions religieuses, y compris dans l'Église. À l'Université de Bethléem, nous avons rencontré la professeure Hasboun pour parler de la place de l'IA dans la vie spirituelle et de l'avenir des relations entre technologie et foi. Après 3 années de travail, le forum Within Your Gates a été inauguré à Jérusalem en présence d'universitaires et de responsables religieux, avec pour objectif de réfléchir à un avenir meilleur pour Jérusalem et ses habitants. Dans les vignes du monastère de Latroun, des volontaires issus de différentes communautés religieuses ont participé aux vendanges du Cabernet Sauvignon, dans un moment qui associe travail en commun et esprit de coexistence. À l'occasion du 8e centenaire de la mort de Saint François, le frère Vojtech Boloz a présidé à Acre une célébration solennelle en mémoire du saint qui reçut dans son corps les stigmates de Notre Seigneur.

0: Le 14 septembre, la solennité de l'exaltation de la Sainte Croix a été célébrée à la basilique du Saint-Sépulcre. Une fête qui remonte au récit de la découverte de la vraie croix par Sainte Hélène, ainsi qu'aux origines même de la basilique qui veille aujourd'hui sur ces lieux saints.
1: C'est un moment où nous sommes invités à tourner notre regard vers cette croix pour redécouvrir l'amour infini du Seigneur. C'est aussi le sens le plus profond de cette fête. Tourner notre regard vers la croix et y redécouvrir l'amour infini du Seigneur pour chacun de nous.
0: De nombreux fidèles et pèlerins se sont réunis pour vénérer le bois sacré, dans un moment de grande ferveur. Il ne s'agit pas simplement d'un objet sacré, symbole de défaite et de frustration. Regarder la croix, c'est reconnaître nos blessures et découvrir l'amour de Dieu qui guérit et qui rachète.
1: Nous sommes invités à tourner notre regard vers cette croix pour y redécouvrir non seulement l'amour infini de Dieu, mais aussi nos blessures, notre histoire, notre péché, tout ce qui nous sépare de Dieu, et ainsi accueillir cette vie, cette rédemption

0: que le Seigneur nous donne.
1: Après le rite célébré au calvaire, la croix a été portée en procession jusqu'à l'autel dédié à Marie-Madeleine, où les fidèles présents ont pu s'approcher pour la vénérer. En cette période particulièrement difficile pour le Moyen-Orient, nous ne sommes pas appelés à cacher nos blessures et nos souffrances. Nous devons les déposer devant la croix et accueillir la grâce et la bénédiction du Seigneur.
0: La rédemption que le Seigneur nous offre sur la croix n'est évidemment pas réservée à une élite ou à quelques personnes choisies, mais elle est destinée à chacun de nous. Cette rédemption qui s'adresse à tous se manifeste aussi dans notre vie chaque fois que nous sommes appelés à accueillir tous nos frères, y compris ceux qui sont différents de nous et ceux qui ont une foi différente de la nôtre. Cette ouverture de la rédemption nous invite, nous aussi, à ouvrir notre cœur et à accueillir tout le monde, à considérer chacun comme un frère.
1: Dans un élan fraternel, les fidèles des paroisses melkites et latines de Jérusalem ont participé dans l'après-midi à une procession dans les rues de la vieille ville, portant à nouveau la croix dans les rues de la ville après 3 années d'interruption. Ici, au cœur de ces rues, Jésus n'est pas simplement celui qui meurt, mais celui qui est élevé pour tous. Face aux défis et à l'isolement auquel le village de Taïbé est confronté, le cardinal Pierre Battista Pizzaballa, patriarche latin de Jérusalem, a présidé le 13 septembre la célébration de la fête de l'exaltation de la Sainte Croix en l'église du Christ Rédempteur. Pour les habitants du village, cette célébration revêt une importance particulière. La croix exprime leur profond enracinement dans la foi, la terre et l'identité. Porteuse de souffrance, elle est aussi devenue un signe d'espérance et de salut, témoignant de l'attachement des chrétiens à leur présence et à leur foi sur cette terre.
2: We are those of the cross, and we are identified as Christians for as those of the cross. Suffering is coming.
0: Nous sommes ceux de la croix, et en tant que chrétiens, nous nous reconnaissons dans la croix. La souffrance est présente partout et elle ne cesse jamais. Et c'est là que Dieu intervient. Mais la croix, ce n'est pas seulement cela. Jésus a choisi d'entrer dans la souffrance pour donner sa vie par amour. La croix est la mesure de l'amour de Dieu pour chacun de nous. Une mesure qui n'a pas de limite car c'est un don total et gratuit jusqu'au bout. C'est pourquoi, lorsque nous célébrons la croix, nous ne célébrons pas seulement la souffrance, mais aussi cet amour et cette manière de vivre.
2: Not only the suffering, but also this kind of love and this kind of life.
0: La présence de sa béatitude, le patriarche aujourd'hui à Taïbé, c'est vraiment celle d'un père au milieu de ses enfants. Le fait qu'il soit revenu pour la deuxième fois en l'espace d'un mois montre le lien profond qui l'unit à Taïbé. Il a d'ailleurs dit un jour « Si nous échouons à Taïbé, nous échouerons partout ». Nous devons préserver ce don et plus encore devenir nous-mêmes une lumière et une espérance pour le monde entier.
1: La liturgie a été suivie d'une procession solennelle au cours de laquelle les fidèles ont porté la croix, avançant au rythme des hymnes et des prières jusqu'à l'antique église Saint-Georges de Taïbé. Le cardinal y a béni la foule des fidèles ainsi que les grenades avant d'allumer le feu selon un rite lié à la fête de l'exaltation de la Sainte Croix transmis par les chrétiens jusqu'à nos jours. La procession a ainsi témoigné que le lien avec cette terre n'est pas un simple attachement au passé, mais un choix tourné vers l'avenir, celui de garder la foi vivante et présente au cœur de la

Avec le développement rapide des technologies d'intelligence artificielle, l'Église n'échappe pas à cette transformation numérique. Après avoir, par le passé, tiré parti des médias et d'Internet, elle commence aujourd'hui à explorer les possibilités offertes par l'intelligence artificielle au service de sa mission pastorale, éducative et administrative, tout en veillant à ce que celle-ci ne se substitue pas à l'être humain et ne prenne pas le pas sur la dimension spirituelle de la foi. L'intelligence artificielle est essentiellement un analyste statistique. Tout ce qu'elle nous fournit est donc une analyse des informations existantes. Elle ne possède ni sentiments ni spiritualité.

0: لو نحكي عن البعد الروحي والإنساني.
1: Lorsqu'il s'agit de la vie religieuse et des relations humaines, l'utilisation de l'intelligence artificielle n'est absolument pas acceptable. Dans sa lettre, le pape rappelle notamment qu'un prêtre ne peut pas utiliser l'intelligence artificielle pour préparer son homélie du dimanche, ni pour préparer une rencontre spirituelle avec un paroissien, ou encore en vue d'une confession. D'un autre côté, l'intelligence artificielle peut aussi être utilisée pour toucher de nouveaux fidèles, notamment grâce à la création de contenus en langue des signes pour les personnes ayant des besoins spécifiques, ou encore grâce au développement d'applications destinées à celles et ceux qui ne savent pas lire, tout en veillant à ne pas accentuer la fracture numérique entre les utilisateurs. La traduction simultanée permet également de diffuser des homélies et des rencontres spirituelles dans plusieurs langues, favorisant ainsi la participation de fidèles issus de cultures et de communautés linguistiques différentes. L'intelligence artificielle peut enfin faciliter la gestion des archives ecclésiastiques et la classification des documents historiques, contribuant ainsi à préserver le patrimoine de l'Église. L'avenir ne consiste pas à choisir entre la foi et la technologie, mais à mettre la technologie au service de l'être humain et de sa mission spirituelle. Car la sagesse, l'amour et la conscience demeurent des qualités profondément humaines qu'aucune machine ne pourra jamais remplacer. Dans ce contexte, Tina, à l'instar de nombreux chercheurs, fait part de sa vive inquiétude face au développement toujours plus rapide de l'intelligence artificielle.
0: يوم احنا عم نتطلع على شيء بالذكاء الاصطناعي بنسميه agentic AI.
1: Aujourd'hui, on parle de ce que l'on appelle l'intelligence artificielle agentique, capable d'accomplir une tâche de bout en bout sans aucune intervention humaine. Je pense que l'Église doit prendre pleinement conscience de cette réalité qui devient particulièrement urgente afin que nous ne laissions pas l'intelligence artificielle prendre le contrôle de l'être humain.
0: حتى ما نخلي الذكاء الاصطناعي يسيطر على البشر.
1: Invité à expliquer comment l'intelligence artificielle peut être aussi performante tout en étant dépourvue de conscience, Tina a répondu. Il y a environ 2 mois, une expérience a été menée avec des intelligences artificielles. Les géants du secteur, Grok, Claude et ChatGPT, ont été placés dans un monde virtuel pendant 14 jours afin d'observer leur comportement en leur donnant uniquement accès à leurs propres informations et à leur propre mode de fonctionnement. Ils ont fini par se voler les uns les autres et par s'entretuer. Lorsque le dernier est resté seul, prenant conscience de ce qu'il avait fait, il s'est suicidé. C'est pourquoi, au bout du compte, c'est à nous de garder notre conscience et notre capacité de jugement. D'où la nécessité d'adopter une approche équilibrée qui permette de tirer parti des avantages de l'intelligence artificielle, sans pour autant renoncer aux valeurs humaines et spirituelles. L'intelligence artificielle peut devenir un précieux outil au service de l'homme, mais elle ne pourra jamais se substituer à l'être humain. Le 7 septembre 2026, le patriarche latin de Jérusalem, sa béatitude le cardinal Pierre Battista Pizzaballa, a officiellement lancé Within Your Gates, un forum académique créé en partenariat avec l'Université de Notre-Dame. Il réunit des chercheurs et des responsables de différentes confessions autour d'une même ambition, imaginer un avenir meilleur pour Jérusalem et ses habitants.
2: L'objectif est de créer un espace de discussion interdisciplinaire consacré à Jérusalem, mais pas uniquement à Jérusalem. Partir de Jérusalem pour aborder des questions qui touchent, malheureusement parfois de manière douloureuse, la vie de ses habitants et plus largement de la Terre Sainte.
1: Un cheminement qui trouve ses racines dans plus de 3 années de dialogue discret sous la conduite du docteur Daniel Schweik, entamé dans une période particulièrement difficile, lorsque la peur et l'incertitude rendaient presque impossible d'imaginer un avenir de paix.
2: J'ai rencontré une personne courageuse, capable de dire « Nous prenons soin de notre communauté, mais nous sommes également capables d'aller au-delà et de faire preuve de solidarité envers les autres. Il ne s'agit pas de rester fidèle à son propre récit, mais de faire preuve de solidarité. »
1: Parmi les voix qui ont répondu à l'invitation du cardinal figure celle du philosophe palestinien Sari Nusseibeh, de l'ancienne rectrice de l'université hébraïque Sarah Strumsa et de Margaret Karam, présidente du mouvement des Focolari. Unis par une même conviction, les membres

0: du Forum voient en Jérusalem une nouvelle promesse à construire ensemble.
1: Je sens que la Jérusalem que je désire n'est pas seulement celle que j'ai héritée des générations passées. Je pense qu'il s'agit d'une Jérusalem tournée vers l'avenir, que les personnes doivent s'engager à construire ensemble.
0: Elle devrait être une ville de paix, et pourtant son histoire est imprégnée de sang. La mission de Jérusalem est d'être justement Jérusalem, c'est-à-dire cette ville de la paix.
2: The mission of Jerusalem is to be Jerusalem, the city of peace.
0: Jérusalem a cette vocation. Des personnes différentes, de religions différentes, qui travaillent ensemble et vivent en paix. Je pense que c'est ce que Jérusalem a à offrir au monde. Je crois que si nous avons la paix à Jérusalem, le monde entier connaîtra la paix.
2: The whole world will have peace.
0: Le forum Within Your Gates ravive l'espoir pour une ville marquée par des siècles de conflits. Aujourd'hui, une mosaïque de voix s'est fait entendre, unie par une même conviction. La complexité de Jérusalem n'est pas un obstacle, mais bien la condition même de sa mission universelle, celle d'être un symbole de paix. Dans une atmosphère qui évoque les scènes bibliques et les récits anciens de la terre, de la vigne et de ses fruits, un groupe de volontaires issus de différentes communautés religieuses a participé aux vendanges dans les vignes du monastère de Latroun. Une tradition qui associe le travail en commun à la joie de la récolte.
3: Some people want to discover.
1: Certaines personnes souhaitent redécouvrir le travail des champs, un travail silencieux qui leur permet de découvrir une autre manière de penser et une autre façon de construire des relations entre les personnes. C'est important pour eux comme pour nous.
4: This is my first time with grapes.
0: C'est la première fois que je participe aux vendanges, donc cette expérience est vraiment particulière pour moi. Je suis venue pour mieux connaître Israël et pour rencontrer des personnes de la communauté agricole. Dès les premières heures du matin, les participants ont rejoint les vignes et se sont répartis le long des rangs pour récolter à la main les grappes mûres de Cabernet Sauvignon. Avec soin, les raisins ont ensuite été déposés dans des cagettes avant d'être acheminés vers les étapes suivantes de pressurage et de fermentation. Cette rencontre montre une nouvelle fois combien la terre, à travers les fruits qu'elle offre, est capable de rassembler les personnes au-delà des différences de communauté et d'origine, dans une image qui témoigne d'un esprit de convivialité et de coopération.
1: Je pense que c'est une confirmation de l'unité, précisément parce que les volontaires appartiennent à des religions différentes. Lorsqu'il s'agit de travailler ensemble, la religion n'est pas un facteur déterminant. Le message, c'est que nous nous aidons les uns les autres.
0: Le monastère de Latroun se trouve à environ 15 km à l'ouest de Jérusalem. Fondé en 1890 par des moines trappistes, il s'inscrit dans la tradition bénédictine et s'inspire du principe ora et labora, c'est-à-dire prie et travaille. La journée des moines de Latroun est rythmée par la prière, le travail, le silence, la contemplation et la lecture des saintes écritures. La communauté monastique vit principalement des fruits de son activité agricole, notamment de la production de vin et d'huile d'olive. Les vendanges de cette année revêtent une signification particulière. Elles se déroulent dans les vignes du monastère, ravagées il y a un an par un incendie qui avait détruit une grande partie des cultures. Aujourd'hui, les vignes retrouvent leur verdure et apparaissent comme un signe concret d'espérance et de renaissance.
3: We still have some grapes who didn't burn.
1: Il nous reste encore quelques vignes qui n'ont pas été touchées par l'incendie. Et grâce notamment à une année particulièrement pluvieuse, nous avons eu une bonne récolte cette année. Nous avons beaucoup de raisins et nous sommes vraiment reconnaissants de voir que la vie renaît.
0: Ici, entre la vigne, la prière, le travail et la gratitude envers les volontaires, la récolte est bien plus que de simples grappes de raisins. Chaque grappe porte en elle l'histoire d'une terre qui a résisté au feu, de moines qui ont poursuivi leur travail et de personnes qui se sont retrouvées au-delà de leurs différences, faisant des vendanges un signe d'espérance et de renaissance. Le Le 17 septembre, l'Église célèbre la mémoire des stigmates de Saint François, qui commémore le jour où, au cours d'un temps de profonde méditation sur le mont Laverna en Italie,

0: il reçut dans son corps les marques de la Passion du Christ. Cette fête, célébrée par les franciscains à travers le monde, revêt une importance particulière en Terre Sainte. À Acre, l'Église fait ainsi mémoire de la présence de François et des premiers frères franciscains dans la région. La célébration s'est déroulée mardi 16 septembre et était présidée par le frère Vojtech Bolos, gardien et recteur de la basilique de l'Annonciation. À Acre, la célébration ne se limite pas à commémorer un événement historique. Elle constitue également une occasion de renouveler l'engagement en faveur du dialogue et de la mission franciscaine en Terre Sainte. Pour nous, ce que nous voulons transmettre aux fidèles, c'est que malgré toutes les menaces qui nous entourent, François reste un symbole, une petite lumière d'espérance qui peut éclairer le chemin des fidèles et demeurer dans leur cœur. Malgré tout, il représente un symbole de paix, une espérance de paix et de dialogue. Les habitants d'Acre sont des personnes qui ont accueilli Saint François et qui continuent d'accueillir les étrangers. À Acre, il y a toujours une place pour chacun. La ville devient ainsi également un symbole de coexistence et de paix.
1: C'è sempre posto per tutti e diventa un simbolo anche di convivenza e di pace.
0: Acre conserve ainsi l'une des premières pages de l'histoire franciscaine en Terre Sainte. Une histoire qui a commencé avec l'arrivée de Saint François dans la région et qui continue de s'écrire chaque jour grâce aux frères qui y demeurent.
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Alors qu'on va rechanter ces paroles, j'aimerais que chacun d'entre nous dans cette salle pense soit à un ami, soit à une personne de la famille, soit à un collègue, soit à sa région, soit à sa ville, ou tout simplement à ce pays de France, et qu'on déclare vraiment avec autorité, vraiment saisir cette autorité que Dieu nous a donnée de proclamer des choses sur les personnes qui nous entourent. C'est pas juste des paroles qu'on vient chanter ce soir, c'est des proclamations prophétiques pour l'avenir de notre pays, pour l'avenir de notre entourage. Est-ce que vous êtes d'accord avec ça ?

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1: Bienvenue dans la parole aux associations et je reçois aujourd'hui le directeur général de l'œuvre d'Orient. Bonjour Monseigneur Hugues de Voilemont.
2: Bonjour Alice, bonjour à tous.
1: Aujourd'hui, vous souhaitez nous parler du voyage du pape Léon XIV. Il arrive en France ce vendredi et ça va être un moment très important aussi pour tous les chrétiens d'Orient.
2: Oui, en effet, je voudrais vous parler de la venue du pape Léon XIV qui est en France est un événement majeur pour l'Église en France. Mais elle peut aussi être regardée depuis l'Orient. Car depuis le début de son pontificat, Léon XIV a manifesté une attention particulière aux chrétiens d'Orient. On se le rappelle, pour son premier voyage apostolique, il a choisi la Turquie puis le Liban. En Turquie, il a placé l'unité des chrétiens au cœur de son voyage. Au Liban, pays emblématique de la présence chrétienne au Moyen-Orient et du dialogue entre les communautés, il est venu en pèlerin de paix et d'espérance. Et Léon XIV a déjà fixé un horizon, 2033. 2000 ans après la mort et la résurrection du Christ, il souhaite que les chrétiens puissent revenir ensemble à Jérusalem, au Cénacle.
1: Qu'attendez-vous de son voyage en France ?
2: Eh bien, sa visite en France va prolonger ses intuitions. À l'UNESCO, le pape devrait parler notamment d'éducation et de patrimoine, deux sujets essentiels pour les chrétiens d'Orient, car leur avenir dépend bien sûr de leur sécurité, mais aussi de leurs écoles, de la transmission de leur culture, de leur langue, de leur liturgie et de la sauvegarde d'un patrimoine, parfois plusieurs fois millénaire.
1: Et peut-être un mot sur sa visite à Metz ?
2: À Metz, il sera question de paix. Là encore, comment ne pas penser aux chrétiens d'Orient, de la Terre Sainte à l'Ukraine, du Liban à la Syrie et jusqu'au Caucase, nombre de ces communautés vivent directement les conséquences de la guerre. Mais le pape ne veut pas seulement les regarder comme des victimes, il leur reconnaît aussi une vocation particulière, être des artisans de dialogue et de réconciliation.
1: Et puis, on n'en a pas encore parlé, il y aura un autre temps fort pour l'œuvre d'Orient, ce sera à Paris.
2: Enfin, à Notre-Dame de Paris, cette attention prendra un visage particulièrement symbolique. Lorsqu'il visitera la cathédrale, Léon XIV s'arrêtera à la chapelle des chrétiens d'Orient, où sont placées différentes icônes représentant les différentes églises orientales. Cette chapelle a été voulue, souhaitée par le diocèse de Paris et l'œuvre d'Orient. S'arrêtant devant ces icônes et priant devant elles, Léon XIV nous dira que les églises orientales ont de grandes choses à apporter à l'ensemble du monde catholique.
1: Merci Monseigneur, on vous souhaite un très beau voyage du pape en France et on se retrouve dans deux semaines pour une nouvelle chronique sur KTO Radio.
2: Merci Alice.
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1: Jusqu'au 4 octobre, nous sommes dans le temps pour la création, dont le thème est cette année l'eau vive, l'eau, ressource vitale, mais qu'il faut aujourd'hui impérativement préserver. Et Gabriel Paulet, responsable de la transition écologique pour la province d'Europe occidentale francophone des Jésuites, nous donne ses meilleurs conseils ce matin dans le Cri de la Terre.
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3: Bonjour à tous, aujourd'hui nous allons parler d'eau. Le sujet est d'actualité alors que la France est touchée par la sécheresse depuis plusieurs mois. On commence par quelques chiffres. À votre avis, comment se répartit la consommation d'eau en France entre les différents usages ? On pense souvent

0: attend en premier à notre consommation d'eau potable, c'est-à-dire l'eau du robinet qu'on utilise pour boire, prendre une douche, faire la vaisselle, etc. Ça représente un quart de la consommation d'eau en France. Ce n'est pas négligeable du tout, mais ce n'est pas le premier poste consommateur d'eau. C'est l'agriculture qui arrive en tête, avec 58% de la consommation d'eau en France. Si on veut réfléchir à une consommation d'eau plus sobre, bien sûr, c'est utile de chercher à ne pas gaspiller d'eau, par exemple, en prenant des douches plus courtes. Mais il faut aussi regarder du côté de l'agriculture, sinon on ignore l'éléphant qui est au milieu de la pièce. L'eau consommée pour l'agriculture sert pour l'essentiel à irriguer les cultures. Cette irrigation concerne notamment la culture du maïs, parce que le maïs est une plante tropicale qui a besoin d'eau surtout en été, justement quand il pleut moins sous nos latitudes. Et ce maïs irrigué est en bonne partie destiné à l'alimentation du bétail. Donc, une piste pour économiser l'eau, c'est de transformer nos usages agricoles pour moins nourrir les bêtes avec du maïs qui a été irrigué. On a beaucoup utilisé le maïs car il était pratique et économique, mais quand l'eau vient à manquer, ça devient incohérent. Ça demande de revoir en profondeur des pratiques agricoles bien ancrées, donc ce n'est pas facile, mais c'est possible. En tant que consommateur, on en revient toujours à la maxime « moins et mieux ». Ce constat sur le lien entre la consommation d'eau et l'élevage du bétail nous invite à manger moins de viande, tout en apprenant à mieux la choisir. On peut par exemple chercher à acheter de la viande de bœuf qui a été nourrie à l'herbe, en se renseignant auprès de son boucher ou d'un éleveur voisin. Je vous laisse avec un extrait du nouveau document de la Commission théologique internationale, par lequel le Vatican reconnaît la notion de péché contre la création et contre le Créateur. En ne prenant pas soin de la maison commune avec suffisamment de sagesse, de diligence et de vision à court, moyen et long terme, non seulement nous ne respectons pas le plan de Dieu et maltraitons la création, mais nous portons également préjudice à notre prochain, en particulier aux plus pauvres et aux générations futures. Sur ce, je vous souhaite une bonne semaine et vous dis à bientôt.
1: On termine la matinée avec une nouvelle parabole d'un curé de campagne, le père Pierre Trevet, prêtre du Puy-en-Velay, nous partage une image pour goûter la sagesse chrétienne et aujourd'hui, il nous parle de la longueur des homélies.

Quelque part dans l'Évangile, il est écrit que ce jour-là, en débarquant, Jésus vit une immense foule et il fut saisi de compassion ou de pitié parce qu'ils étaient comme des brebis sans berger et il se mit à les enseigner longuement. Cette petite phrase justifie tous les prédicateurs à qui on reproche souvent d'être un peu trop long. Un ami prêtre m'a dit qu'un jour après la messe, qui ne lui avait pas paru longue à lui, il a vu débarquer une paroissienne furibonde qui lui dit « 15 minutes de sermon, vous vous rendez compte ? J'admets que 5 minutes, les premières, sont pour les fidèles, d'accord. Les 5 suivantes sont pour les murs et les 5 dernières sont pour le diable. » C'est arrivé, figurez-vous, même à Ars. Un jour, une paroissienne dit à monsieur le curé d'Ars, Saint-Jean-Marie Vianney, « Monsieur le curé, vos homélies, vos sermons, on disait à ce moment-là, vos sermons sont très bien, mais ils sont un peu longs. » Alors il lui a répondu, « Madame, ce ne sont pas mes sermons qui sont longs, ce sont vos dévotions qui sont courtes. » En Haute-Loire, nous avions un prêtre qui est décédé maintenant, qui avait pour aide au prêtre, mais c'était assez général, sa propre sœur. Aide au prêtre, on dit aussi gouvernante ou bonne. Annie Cordy les a popularisées avec sa chanson, La bonne du curé. Et voilà qu'un jour, sa sœur meurt. Et les confrères du doyenné, sachant combien ils étaient liés par l'affection, viennent lui dire, écoute, nous occuperons de tout. Il dit, non, c'était ma sœur, je tiens à célébrer la messe pour elle. Bon, d'accord, célébrer la messe, mais prononcer l'homélie, c'est quand même délicat quand on est touché d'aussi près. Alors il dit, non, je veux aussi prononcer l'homélie. Le jour de l'enterrement arrive, la messe commence et se déroule. Le prêtre lit l'évangile, les gens s'assoient et il leur dit à ce moment-là, « Mes frères, les grandes douleurs sont muettes. Amen. » C'est vrai que ce sont les homélies les plus courtes que nous retenons le mieux. Je me souviens au séminaire, nous avions parmi les pères

père, le père Jean-Marie Laurenceau. Il avait beaucoup d'humour. Quand il se présentait, il jouait sur les mots avec son nom de famille. Il disait, comme disait ma grand-mère, c'est de sa faute, il avait qu'à boire du vin. Le vin rend gai, tandis que l'eau rend sot. C'est bien connu. Un jour, il nous a surpris. Il venait de proclamer l'évangile du jour, vous savez, la parabole non pas du parisien et du républicain, comme disent les enfants, mais la parabole du pharisien et du publicain. Le pharisien, intérieurement, méprise le publicain qui est au fond de la synagogue en disant « Seigneur, je te remercie de ne pas m'avoir fait comme ce publicain qui est menteur, qui est collaborateur avec les Romains, etc. » Et le publicain, lui, bat sa coulpe en disant « Seigneur, prends pitié du pécheur que je suis. » Et le Seigneur dit « C'est celui qui sort justifié du temple, eh bien, ou de la synagogue, je ne sais plus, c'est le publicain. » Alors le père Jean-Marie Laurenceau venait de poser le dernier mot, nous asseyons, et il dit simplement « Est-ce que vous ne seriez pas en train de dire « Seigneur, merci de ne pas m'avoir fait comme ce pharisien. » Eh bien, ça donne à réfléchir. Quelques décennies avant nous, au séminaire, les séminaristes étaient beaucoup plus nombreux et les diacres nouvellement ordonnés s'exerçaient à l'homélie pendant le repas, qui était vécu en silence, mais ça ne devait pas être si facile que ça de parler au son des cliquetis des couverts. Chacun tirait au sort un thème et le développer dans un sermon. À cette époque-là, évidemment, c'était du par cœur. Il avait hérité de l'enfer. Et puis voilà que le trou de mémoire, il ne sait plus la suite. Alors dans ces cas-là, on essaye de meubler. Mes frères, en enfer, il y avait du feu dessus, il y a du feu dessous, il y a du feu à droite. Et c'est le supérieur qui a mis fin à la torture du pauvre frère en agitant la clochette et en disant « Cessez le feu !» Dans cette famille, le paternel tenait absolument à ce que ses grands-fils aillent à la messe chaque dimanche. Lui-même allait à la messe de 7 heures et ses grands-fils étaient censés aller à celle de 11 heures, la grand-messe. Et arrivé à la maison, il les soumettait à un test. Alors, qu'est-ce qu'il a dit, monsieur le curé, dans son sermon? Et le grand jeune lui répond, il a parlé de Dieu. Ah, et qu'est-ce qu'il en a dit? Il était pour. Le dimanche suivant, qu'est-ce qu'il a dit, monsieur le curé, dans son sermon? Ah, il a parlé du péché. Ah, et qu'est-ce qu'il en a dit? Il était contre. Il y en a qui ont vraiment le sens de la synthèse. On raconte que dans un monastère, le père prieur, étant allé aider un peu à la cuisine, demande au frère cuisinier ce que le père abbé a dit dans son homélie du matin. Et le frère cuisinier avoue qu'il n'a pas retenu. Il dit « J'écoute de tout mon cœur, mais je ne retiens pas ». Alors le père prieur lui remonte un peu les bretelles en disant que c'est quand même important de se souvenir. Et le frère cuisinier ne se laisse pas intimider ni attrister. Et il lui dit « Voyez, père, j'ai lavé la salade. Elle est toute propre, toute prête à manger. L'eau a disparu, mais la salade est propre. » Oui, dernier conseil d'ancien. Pour qu'une homélie soit bien, il faut une bonne introduction pour capter l'attention, une bonne conclusion pour marquer les esprits et faire en sorte que l'introduction et la conclusion soient le plus rapprochées possible.

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1: Et c'est la fin de cette matinée. Comme chaque lundi à midi, on prend le temps de réécouter l'Angélus et la méditation du pape Léon XIV. C'était hier avec les pèlerins, place Saint-Pierre à Rome. Trois autres temps de prière vous attendent cet après-midi. Le chapelet à 15h30, les vêpres à 17h30 et puis la messe en direct de Notre-Dame de Paris à 18h. À 13h10 dans À Haute Voix, nous poursuivrons la lecture intégrale du livre de Joris Karl Huysmans, En route, dans ce roman autobiographique. L'auteur compte l'histoire d'un

0: l'écrivain et de son retour à la religion catholique. Et ce sera suivi de votre nouveau rendez-vous musical, la sélection de musique sacrée de Kateo, pour démarrer l'après-midi en douceur. 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Merci à Aymeric Plouinec à la réalisation technique. Demain, vous avez rendez-vous dès 6h45 avec la matinale de Simon de Bonaventure et nous on se retrouve demain à 9h. Belle journée sur Kateo Radio.
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2: Chers téléspectateurs de KTO, bonjour et bienvenue si vous nous rejoignez en direct de la place Saint-Pierre de Rome. Nous attendons que le pape apparaisse à la fenêtre du palais apostolique pour la prière de l'Angélus.

0: Cari fratelli e sorelle, buona domenica.
1: Chers frères et sœurs, bon dimanche.
0: Nella liturgia di oggi,
1: dans la liturgie de ce jour, le Seigneur, par la bouche du prophète Isaïe, nous offre un grand motif d'espérance en nous disant que ses pensées ne sont pas nos pensées et que ses voies ne sont pas nos voies. Oui, les desseins de Dieu sont infiniment plus grands et disons-le plus humains que ce que nous, hommes et femmes, marqués par le péché, pouvons concevoir et réaliser. C'est pourquoi cet appel du prophète est plus que jamais d'actualité. Abandonner nos voies tortueuses et revenir vers le Seigneur, qui est miséricorde et pardon. Dans l'Évangile, les paraboles de Jésus décrivent la nouveauté de ce que Dieu nous réserve. Mais elle révèle aussi en général la résistance que nous sommes prêts à opposer à une justice plus généreuse et un amour plus grand. Aujourd'hui, en particulier, nous entendons le récit des ouvriers appelés à travailler dans la vigne. Les uns pour une journée entière, les autres seulement pour quelques heures, d'autres encore presque au moment du coucher du soleil. Mais le cœur de la parabole réside au moment de la rémunération. Lorsque le maître tient parole envers les ouvriers de la première heure, elle est paye comme convenu, mais il veut qu'ils voient sa bonté et sous leurs yeux, ils traitent les derniers de la même manière. Un détail, en effet, ne devait pas nous échapper. Le maître donne à l'intendant un ordre précis à suivre. Les ouvriers devront être payés en commençant par les derniers jusqu'au premier. La réaction négative de ceux qui avaient travaillé toute la journée aurait donc pu être facilement évitée. Elle évolue, car la révélation de la bonté de Dieu s'adresse à tous et non pas seulement à certains. Dieu a des voies différentes et des pensées nouvelles, même pour ceux qui se considèrent comme les premiers et estiment avoir gagné ce qu'ils sont, avoir mérité les résultats qu'ils ont obtenus. Au contraire, nous gagnons tous en joie, en intelligence et en avenir lorsque la loi de l'amour prend le pas sur celle du calcul, lorsque l'expérience de la miséricorde élargit celle du mérite, lorsque le don de la paix suspend les rivalités et nous rapproche dans la gratitude. Frères et sœurs, c'est une grâce d'être les collaborateurs de Dieu, de travailler dans sa vigne, de servir son royaume de justice et de paix. Il n'y a pas de place pour l'envie et la division là où fait irruption la nouveauté de Dieu. Cherchons donc le Seigneur tant qu'il se laisse trouver. Invoquons-le tant qu'il est proche. Abandonnons les chemins tortueux et les pensées iniques. Tournons notre regard vers notre très sainte mère. Elle est une créature comme nous, mais elle est sans tâche. C'est pourquoi elle nous aide à espérer en Dieu et à nous confier à sa miséricorde, afin que ses voies deviennent nos voies et que ses pensées deviennent nos pensées.
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0: Cari fratelli e sorelle,
1: chers frères et sœurs, je suis avec beaucoup de préoccupations la crise humanitaire dans des zones en Somalie où il y a beaucoup de violence et des phénomènes climatiques extrêmes aggravent les conditions déjà précaires de toute la population et en particulier des femmes et des enfants. Je souhaite que la communauté internationale s'engage afin de qu'il ne manque, que nos frères et sœurs ne manquent pas l'aide qui leur est nécessaire. Et je souhaite la bienvenue à vous tous, Romains et pèlerins. Et je souhaite la bienvenue à l'évêque et aux frères de diocèse de Teteronia, en Pologne, qui se trouvent en visite en Italie et qui visitent les lieux des miracles. Et également, je souhaite la bienvenue aux familles qui viennent des diocèses en Slovaquie. Je salue également les pères jésuites qui commencent leur nouveau parcours d'études à Rome, le groupe de la paroisse romaine de la Sainte Famille de Nazareth, avec une association sportive et l'oratoire Saint-Joseph. Et je donne la bénédiction à la population de Pescantina, à côté de Vérone, en Italie, qui aujourd'hui a des membres internationaux et qui ont perdu la vie pendant la Deuxième Guerre mondiale. Je le fais pour souligner qu'il ne faut surtout pas oublier, mais apprendre de l'histoire pour ne pas retomber dans les erreurs du passé. Mes très chers, je vous remercie d'être venus. Je vous souhaite bon dimanche à vous tous. Chers téléspectateurs de KTO, nous arrivons à la conclusion de notre liaison avec Rome. Je vous souhaite un très bon dimanche. Merci et au revoir.
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2: Quand vient Saint Matthieu, adieu l'été, nous dit le dicton. En ce 21 septembre, nous souhaitons une belle fête aux Matthieu, Matteo, Matthis, Lévi et aux Castor, prénoms originaux pouvant évoquer les héros mythologiques Castor et Pollux. Mais si nous l'évoquons ici, c'est bien sûr en référence à Saint Castor d'Apt, évêque du IVe siècle. Mais aujourd'hui, nous allons parler de Saint Matthieu, célèbre apôtre et évangéliste, patron des professions liées à l'argent, comme les douaniers, les comptables ou les banquiers. Originaire de Capharnaüm en Galilée, Matthieu s'appelle d'abord Lévi et est le fils d'Alphée. Auteur du premier évangile, son récit est celui qui, dans ses références aux prophéties messianiques, met le mieux en lumière la continuité entre les deux alliances. Matthieu est un homme de lettres et de chiffres qui parle plusieurs langues. Publicain, c'est un juif collecteur d'impôts pour les Romains. Double peine pour lui. Il est méprisé par tous, considéré comme un pécheur et un traître, car il travaille pour l'occupant ennemi. Et il est également frappé d'interdits religieux, et manger avec lui ou le côtoyer de manière directe rend impurs les autres juifs. Cependant, à la stupéfaction générale, Jésus appelle Matthieu et le convie à sa table. À ceux qui s'offusquent qu'il puisse manger avec les publicains et les gens de mauvaise vie, Jésus répond. Ce ne sont pas les gens en bonne santé qui ont besoin du médecin, mais les malades. Je ne suis pas venu appeler des justes, mais des pécheurs, pour qu'ils se convertissent. En passant devant son bureau, Jésus prend le temps de poser son regard sur cet homme méprisé, mal aimé, s'arrête et lui dit « Suis-moi ». Sans aucune hésitation, Matthieu se lève, abandonnant tout. « Seigneur, ton apôtre Matthieu a répondu à ton appel de manière radicale et immédiate, quittant tout pour toi. » Cet appel, ce « suis-moi », tu le dis à chacun d'entre nous. Avec Matthieu, nous voulons apprendre à te répondre sans demi-mesure chaque jour. Donne-nous également de placer notre argent à juste place, afin qu'il ne soit jamais une idole.
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6: Bienvenue dans la parole aux associations et je reçois aujourd'hui le directeur général de l'œuvre d'Orient. Bonjour Monseigneur Hugues de Voilemont.
7: Bonjour Alice, bonjour à tous.
6: Aujourd'hui, vous souhaitez nous parler du voyage du pape Léon XIV. Il arrive en France ce vendredi et ça va être un moment très important aussi pour tous les chrétiens d'Orient.
7: Oui, en effet, je voudrais vous parler de la venue du pape Léon XIV qui est en France est un événement majeur pour l'Église en France. Mais elle peut aussi être regardée depuis l'Orient. Car depuis le début de son pontificat, Léon XIV a manifesté une attention particulière aux chrétiens d'Orient. On se le rappelle, pour son premier voyage apostolique, il a choisi la Turquie puis le Liban. En Turquie, il a placé l'unité des chrétiens au cœur de son voyage. Au Liban, pays emblématique de la présence chrétienne au

0: de la transmission de leur culture, de leur langue, de leur liturgie et de la sauvegarde d'un patrimoine parfois plusieurs fois millénaire.
1: Et peut-être un mot sur sa visite à Metz ?
0: À Metz, il sera question de paix. Là encore, comment ne pas penser aux chrétiens d'Orient, de la Terre Sainte à l'Ukraine, du Liban à la Syrie et jusqu'au Caucase, nombre de ces communautés vivent directement les conséquences de la guerre. Mais le pape ne veut pas seulement les regarder comme des victimes, il leur reconnaît aussi une vocation particulière, être des artisans de dialogue et de réconciliation.
1: Et puis, on n'en a pas encore parlé, il y aura un autre temps fort pour l'œuvre d'Orient, ce sera à Paris.
0: Enfin, à Notre-Dame de Paris, cette attention prendra un visage particulièrement symbolique. Lorsqu'il visitera la cathédrale, Léon XIV s'arrêtera à la chapelle des chrétiens d'Orient, où sont placées différentes icônes représentant les différentes églises orientales. Cette chapelle a été souhaitée par le diocèse de Paris et l'œuvre d'Orient. S'arrêtant devant ces icônes et priant devant elles, Léon XIV nous dira que les églises orientales ont de grandes choses à apporter à l'ensemble du monde catholique.
1: Merci Monseigneur, on vous souhaite un très beau voyage du pape en France et on se retrouve dans 2 semaines pour une nouvelle chronique sur KTO Radio.
0: Merci Alice.
2: La parole aux associations.

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1: Amis et fidèles auditeurs, bienvenue à l'écoute de ce programme. Léon XIV a invité les fidèles lors de l'Angelus de ce dimanche à accueillir la logique de Dieu fondée sur la miséricorde, le don et la paix, plutôt que sur le calcul et le mérite. Et au terme de cette prière de l'Angelus, le souverain pontife a attiré l'attention de la communauté internationale sur la crise humanitaire qui continue de s'abattre sur la Somalie. Vous aurez plus de détails juste après les titres. Et après la rétrospective des nouvelles de l'Église en Afrique de cette semaine et l'actualité sociale et politique sur le continent, nous nous quitterons en suivant la lecture des numéros 31 et 32 de la lettre encyclique Magnifica Humanitas du pape Léon XIV.
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1: Comme annoncé dans les titres, lors de la prière de l'Angelus ce dimanche 20 septembre, place Saint-Pierre, Léon XIV a médité sur la parabole des ouvriers de la 11e heure proposée par l'évangile de Saint Matthieu. À partir de cette parabole, le pape a invité les fidèles à accueillir la logique de Dieu fondée sur la miséricorde, le don et la paix plutôt que sur le calcul et le mérite. Les précisions de Xavier Sartre.
2: Tutti invece guadagniamo gioia, intelligenza e futuro.
3: Nous gagnons tous en joie, en intelligence et en avenir lorsque la loi de l'amour prend le pas sur celle du calcul. C'est ce qu'a affirmé le pape méditant sur cette parabole des ouvriers appelés à la vigne. Il a invité les fidèles à accueillir la logique de Dieu fondée sur la miséricorde et le don plutôt que sur le mérite et la comparaison. Reprenant les paroles du prophète Isaïe, l'évêque de Rome a rappelé que les pensées de Dieu ne sont pas nos pensées et ses voix ne sont pas nos voix. Dans l'évangile, les ouvriers arrivés à la dernière heure reçoivent le même salaire que ceux qui ont travaillé depuis le matin. Pour Léon XIV, ce choix révèle une bonté de Dieu qui s'adresse à tous et non pas seulement à certains. Le souverain pontife a ainsi appelé à laisser la miséricorde dépasser la logique du mérite. Une conversion qui, selon lui, permet de faire grandir la joie et la paix et de mettre fin aux rivalités. Car, affirme-t-il, il n'y a pas de place pour l'envie et la division là où fait irruption la nouveauté de Dieu. Léon XIV a conclu son enseignement en confiant cette démarche intérieure à la Vierge Marie, invitant les fidèles à faire confiance à la miséricorde de Dieu, afin que ses voix deviennent nos voix et que ses pensées deviennent nos pensées.
2: Et suoi pensieri diventino i nostri pensieri.
1: Xavier Sartre, et au terme de l'Angelus, le pape a attiré l'attention de la communauté internationale sur la crise humanitaire qui continue de s'abattre sur la Somalie. Le pape s'est dit inquiet face aux épisodes de violence et de phénomènes climatiques extrêmes qui aggravent les conditions de vie déjà précaires de la population, en particulier des femmes et des enfants. À présent, la rétrospective de l'actualité de l'Église en Afrique présentée par Françoise Niamien.
4: Ouvrons cette rétrospective en revenant sur la 48e Assemblée Générale de l'Union du Clergé Sénégalais qui s'est tenue du 14 au 18 septembre dans le diocèse de Tambacounda. Ces assises annuelles autour du thème « Collaboration élargie et économie solidaire, agir ensemble au-delà des murs de l'Église » ont réuni 152 prêtres des 7 diocèses du pays. Il ressort de cette Assemblée l'invitation de l'État sénégalais à accompagner l'œuvre de l'Église dans le pays. Et selon le père Olympe Félix Badi, président de l'Union du clergé sénégalais, il est à souligner l'engagement des prêtres sénégalais à travailler et à agir ensemble, aussi à travailler à une économie solidaire contribuant au bien commun.
5: Que nous sommes engagés à ne plus travailler et agir seuls, mais agir ensemble. Nous ne voulons plus seulement rechercher des ressources, mais nous voulons développer une économie qui est au service de la solidarité. Et enfin, nous ne voulons plus rester enfermés dans nos murs, nous voulons aller à la rencontre de notre société et contribuer au bien commun. L'État sénégalais, nous l'invitons à accompagner l'œuvre de l'Église.
4: Au Cameroun, dans le diocèse de Sangbenima, au sud du pays, 30 jeunes originaires de plusieurs pays africains ont prononcé leur premier vœu au sein de la congrégation des Fils de l'Immaculée Conception en la cathédrale Saint-Joseph de Sangbenima le 13 septembre dernier. Dès le lendemain de leur profession, les nouveaux religieux ont été appelés à rejoindre les hôpitaux, les écoles et les paroisses où ils poursuivront.

0: dans leur mission. Un événement que nous a rapporté notre correspondante Paul-Valéry Mendogo qui a recueilli la joie de quelques-uns.
1: Je suis Kofi Kwame Donatien de la Côte d'Ivoire. Tout d'abord, je voudrais dire merci à Dieu pour ce jour qu'il nous a donné. On espère sûrement qu'on fera toujours sa mission comme il le veut.
2: Frère Glody Timpini de la RDC. J'ai d'abord la joie de porter cet habit comme religieux aujourd'hui. Et le vœu que nous venons de faire là maintenant, là, ce ne sont pas des simples promesses. Donc notre contact envers les gens qui souffrent, envers les pauvres, est vraiment quotidien.
3: Frère Francis Munachimso, Mwachiku. Je demande grâce à Dieu pour rester fidèle jusqu'à la fin.
4: La profession religieuse ne constitue donc pas un point d'arrivée. Elle inaugure un chemin quotidien de fidélité.
0: L'éducation catholique de Côte d'Ivoire a procédé lundi 14 septembre au lancement officiel de l'année scolaire 2026-2027 au cours d'une cérémonie dans l'archidiocèse d'Abidjan. Selon notre correspondant Marcel Aristonblé, le père Félicien Guessé, secrétaire exécutif national de l'éducation catholique nationale, a saisi l'opportunité de ce lancement pour exhorter l'ensemble de la communauté éducative ivoirienne à faire de la confiance et de la communion les fondements d'une école davantage tournée vers l'excellence et la formation intégrale de la personne.
5: Le père Félicien Guessé a appelé l'ensemble de la communauté éducative à privilégier la communion et le dialogue afin de restaurer et de consolider la confiance entre l'école et la famille, mais également entre les élèves et leurs formateurs.
6: Alors ce que j'attends effectivement du fait de cette confiance, j'ai beaucoup apprécié le dicton du ministre « Toute la Côte d'Ivoire à l'école » qui rejoint nos valeurs. Nous croyons qu'un enfant est éduqué par la communauté et non pas seulement par sa famille et par des experts. Donc ce que j'attends de cette année scolaire, c'est que nous renforçons davantage cette valeur de communauté éducative, c'est-à-dire tout le monde mobilisé autour du droit à l'éducation pour tous, mais surtout avec une priorité pour les plus vulnérables. C'est aussi un pan du projet éducatif mondial qui, aujourd'hui, cette année, sera un ancrage particulier de notre mission.
0: Rentrée scolaire également au Tchad. Le 15 septembre, le directeur national de l'éducation catholique, frère Jean-Doum Ania Doxidi, a lancé officiellement la rentrée scolaire 2026-2027 au lycée Oscar Romero, dans le vicariat apostolique de Mongo, sous le thème « Éducation catholique au Tchad, enracinée dans la foi, résiliente face aux défis et ouverte sur le monde pour un développement humain intégral ».
7: Françoise Niamia et les évêques de l'Angola ont appelé à une approche pastorale attentive aux réalités concrètes de l'Afrique, alors que l'Église cherche à répondre aux différentes formes de faim qui touchent les populations du continent. Dans des messages distincts au cours du 3e symposium public international tenu la semaine dernière à Luanda, en Angola, le vice-président de la Conférence épiscopale d'Angola et de São Tomé et Principe a souligné la nécessité de ce qu'il a décrit comme une profonde conversion pastorale. Place à présent à l'actualité sociale et politique sur le continent africain. En Tanzanie, 10 lions ont été retrouvés morts dans la nuit de samedi à dimanche après ingestion de poison dans le parc naturel de Ngorongoro dans le nord du pays, classé au patrimoine mondial de l'UNESCO, a annoncé l'organisation chargée de sa conservation. Les premières constatations indiquent que les lions sont morts après ingestion de poison et une expertise est en cours afin de déterminer la cause de l'incident et d'identifier les responsables, a précisé l'autorité de l'aire de conservation du Ngorongoro. Des centaines de Tunisiens ont manifesté samedi pour réclamer la libération de 4 militants pro-palestiniens emprisonnés et accusés de blanchissement d'argent alors qu'ils participaient à l'organisation d'une flottille humanitaire à destination de Gaza. Ces militants avaient été arrêtés en marche, accusés d'avoir détourné des fonds collectés pour la coalition internationale des bateaux citoyens et humanitaires qui avait fait route vers Gaza en 2025 dans le but d'y acheminer de l'aide humanitaire. Et le gouvernement nigérien a créé une commission indépendante chargée d'enquêter sur la mort en détention de 37 orpailleurs clandestins présumés entachés dans des cellules surpeuplées par des paramilitaires, a annoncé samedi le ministre de l'Intérieur. Ces 37 personnes ont été retrouvées mortes jeudi à Minna, dans le centre du pays, dans les locaux du corps de sécurité et de défense civile du Nigeria.

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1: L'encyclique Quadragesimo Anno de Pie XI, publiée en 1931 à l'occasion du 40e anniversaire de Rerum Novarum et en pleine crise économique mondiale, franchit une nouvelle étape dans le développement du magistère social. Il ne se contente pas de reprendre la question ouvrière, mais élargit son regard à la configuration générale de l'ordre économique et politique. Elle dénonce la concentration du pouvoir économique entre les mains d'une minorité. Elle critique tant la concurrence sans limite que les projets collectivistes annulant la liberté et la responsabilité des personnes. Elle rappelle avec force les droits d'association des ouvriers et réaffirme l'exigence que le salaire soit proportionné non seulement à la prestation, mais aussi aux besoins de l'ouvrier et de sa famille. Dans ce contexte, elle formule de manière systématique le principe de subsidiarité destiné à devenir l'un des repères constants de la doctrine sociale, selon lequel ce qui peut être accompli par les personnes, les familles, les organismes intermédiaires et ou les communautés locales ne doit pas être absorbé par des instances supérieures. Parallèlement à ces contributions, Pie XI rappelle clairement la fonction sociale de la propriété et à travers diverses interventions de son magistère, depuis les encycliques Non abbiamo bisogno et Mit Brennender Sorge jusqu'à Divini Redemptoris, dénonce les totalitarismes qui bafouent la dignité de la personne, étouffe la vie sociale, exalte l'État au-delà de sa juste valeur et recourt à la catégorie discriminatoire de race. Au moins trois idées de son enseignement social restent particulièrement d'actualité aujourd'hui. La prise de conscience que les injustices ne concernent pas seulement les comportements individuels, mais aussi les structures économiques et institutionnelles. La valeur du principe de subsidiarité qui invite à renforcer le tissu associatif et communautaire en évitant de nouvelles concentrations de pouvoir. Et le lien entre la dignité du travail, une rémunération juste et la possibilité réelle pour les familles de mener une vie décente.
2: Dans le contexte dramatique de la Seconde Guerre mondiale et des années de reconstruction, le magistère de Pie XII apporte une contribution significative au développement de la doctrine sociale, notamment à travers ses messages radiophoniques de Noël, dans lesquels il esquisse les contours d'un ordre international fondé sur la reconnaissance de la dignité humaine, la justice et la paix. À ces occasions, le pape propose un dialogue avec la société en partant d'un rappel exigeant du droit naturel, compris comme un ensemble de principes objectifs qui précèdent les intérêts des individus et des États et doivent régir la vie interne des nations ainsi que leurs relations mutuelles. Pie XII attribue en outre un rôle décisif aux associations professionnelles, aux syndicats de travailleurs et aux divers corps intermédiaires de la vie économique et sociale, reconnaissant dans ces formes organisées de la société un rempart essentiel pour l'équilibre civil et la sauvegarde du bien commun. Il défend la nécessité d'un état de droit solide pour prévenir les abus de pouvoir et considère la démocratie un instrument susceptible de favoriser un exercice correct de l'autorité. En même temps, il met en garde contre toute prétention de fonder le droit sur l'utilité ou la force, rappelant qu'un ordre international fondé sur l'avantage des plus forts expose les peuples les plus faibles à l'oppression et mine la confiance entre les nations. Il identifie enfin, dans les profonds déséquilibres économiques entre pays, l'un des facteurs alimentant les conflits. À notre époque, marquée par de nouvelles formes de pouvoir mondial et par des inégalités croissantes, trois orientations restent particulièrement importantes. la nécessité de faire passer le droit avant l'intérêt, la prise de conscience que les disparités économiques constituent un terrain fertile pour les tensions et les violences, et la valeur d'un maillage associatif capable de jouer un rôle de médiateur entre l'individu et l'État. Elle continue d'offrir à la doctrine sociale des critères importants pour interpréter les dynamiques de la mondialisation et pour promouvoir un ordre international plus juste et pacifique.
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4: C'est donc par ici que nous mettons un point final à notre programme aujourd'hui. Merci de l'avoir suivi et à la prochaine.

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à toutes les pages de l'Évangile que Jésus est proche, mais qu'il est surprenant. Cela ne cesse de me frapper. Proche de nous plus que personne, mais surprenant plus que personne. Connaissez-vous quelqu'un en qui se mêle à ce point ce qui paraît le plus naturel et ce qui paraît le plus déroutant? Homme, sans aucun doute, il l'est pleinement. Mais pourquoi tant de fois ce comportement si étrange où tout à coup on peine à le suivre, on décroche, on ne comprend plus, on a envie de dire stop? Ça ne vous arrive jamais d'avoir envie de dire stop? J'y pensais encore récemment en écoutant la parabole du semeur. Elle nous est tellement familière qu'on ne remarque pas suffisamment le geste insensé de cet homme. Je veux bien que la pointe de la parabole porte sur la bonne terre que nous sommes tous appelés à devenir, mais ce n'est pas une raison suffisante pour oublier le semeur. Il est au commencement. Regardons ce qu'il fait. Il jette son grain n'importe où, sans se préoccuper le moins du monde de l'endroit où il sème. Le bord du chemin, le sol pierreux, les ronces et finalement la bonne terre. Quel gaspillage! Aucun agriculteur, un tant soit peu sensé, ne s'y prendrait ainsi. Tous, nous calculons, nous mesurons, nous économisons. Dieu fait l'inverse. Il dépense à la folie. Tous les terrains lui sont bons. C'est qu'il connaît la force de son grain. Même ce qu'il jette dans les pierres peut devenir du pain. À trop vouloir couper nos ronces et dépierrer notre conscience, nous risquons de perdre de vue le semeur et sa semence. Nous savons bien que dans cette parabole, Jésus fait son autoportrait. Pour le suivre et ne pas décrocher, commençons donc par le commencement. Exerçons-nous à le contempler, lui. Dans sa folie, c'est lui qui donne sens.

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2: Le pape interpelle la communauté internationale pour qu'elle s'engage généreusement en Somalie. Les conditions de vie d'un tiers de la population y sont intenables. Vous entendrez l'administrateur apostolique de Mogadiscio juste après les titres. 25 447, c'est le nombre de personnes expulsées par les États-Unis vers des pays tiers qui leur sont totalement inconnus. Le collectif Forbidden Stories révèle ce matin des accords scellés en secret par l'administration Trump avec 35 pays d'Amérique, du Pacifique et du continent africain. Dans ce journal, nous revenons sur les gages donnés à la veille de l'Assemblée générale des Nations Unies par la Turquie à Washington. Ankara met fin à des accords bancaires avec Téhéran. Et puis enfin en Allemagne, nouvelle défaite pour la CDU du chancelier fédéral. L'extrême droite arrive en tête largement en Poméranie.
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2: Bonjour à tous. 2 millions de personnes sont menacées de famine en Somalie. Le pape Léon XIV appelle à la solidarité avec les habitants de ce pays de la Corne de l'Afrique, affecté par un conflit armé depuis de nombreuses années avec les Chébabs et par les aléas climatiques. Une sécheresse pérenne à laquelle pourraient d'ici peu se substituer des pluies torrentielles. Monseigneur Daïbès est administrateur apostolique à Mogadiscio.
4: Nous sommes reconnaissants au Saint-Père pour avoir lancé cet appel en faveur de la Somalie, où la situation est vraiment grave à cause de l'instabilité politique et la sécheresse. Cette sécheresse qui provoque des déplacements de la population et ces personnes ont perdu tout, ont perdu leur bétail, leur maison, leur récolte, la possibilité de gagner leur vie. Et alors les besoins immédiats sont l'eau, la nourriture, l'abri, le soin de santé, la nutrition, surtout pour les enfants et les personnes âgées. Et c'est pourquoi Caritas Somalie, le bras humanitaire de l'Église, continue à travailler et à répondre à ces besoins. Nous travaillons sur l'eau et l'hygiène, l'alimentation et la nutrition, la santé, la protection et le soin aux moyens de subsistance.
2: Interrogé par Paola Simonetti, Monseigneur Daïbès, l'administrateur apostolique de Mogadiscio, réagissait donc à l'appel lancé par le pape Léon XIV à l'issue de la prière de l'Angélus hier. C'est la face cachée, la face sombre de la politique migratoire américaine. Aux États-Unis, l'administration Trump a créé un bureau dit de la remigration qui a négocié ces derniers mois des accords secrets avec 35 pays de par le monde pour qu'ils accueillent des migrants qui n'ont aucun lien avec eux. 410 millions de dollars auraient été provisionnés pour ces accords, affirme une enquête publiée ce lundi par le consortium Forbidden Stories. Au 31 août dernier, plus de 25 000 personnes avaient déjà été transférées dans 28 pays, sur le continent africain notamment. Léa Perruchon, journaliste d'investigation, est une des coordinatrices du Deportation Project, le nom de cette enquête qui a duré 6 mois.
5: Ce qu'on documente dans cette enquête, c'est qu'il y a parmi les 35 pays qui ont signé un accord avec les États-Unis pour accueillir des personnes expulsées des États-Unis, il y en a 13 qui sont en Afrique. Et quand je dis en Afrique, c'est-à-dire que, par exemple, vous allez avoir des Vietnamiens et Laotiens qui sont envoyés en Eswatini, vous allez avoir des Iraniennes qui sont envoyées en Centrafrique, ou encore des Ghanéennes qui sont envoyées au Cameroun. Donc on est vraiment sur une situation où là, on parle de personnes qui n'ont jamais mis les pieds dans ces pays-là, mais qui sont expulsés des États-Unis vers ces pays-là. La plupart des personnes qu'on a eues au téléphone, on a mené plus de 30 interviews avec ces personnes expulsées à la fois en Amérique latine et en Afrique. Ces gens-là, aujourd'hui, une partie a été directement réexpulsée, refoulée dans leur pays d'origine, ce qui est contraire au droit international parce qu'elle risque d'y être persécutée. Et l'autre partie reste dans ces pays, mais dans des limbes administratives, c'est-à-dire qu'on n'a aucune idée, et elles n'ont aucune idée, de ce qui les attend.
2: Des propos recueillis par Olivier Bonnel. Il y a des accords secrets donc, mais des politiques dévoilées au grand jour aussi, comme la levée du statut de protection temporaire qui bénéficiait jadis aux Haïtiens résidents aux États-Unis. Au moins 450 d'entre eux ont été expulsés en Haïti où sévissent les gangs, on le sait. Human Rights Watch s'inquiète ce matin sur leur sort. Et l'histoire entre Washington et Port-au-Prince n'est pas linéaire, puisqu'en même temps que ces expulsions, les États-Unis ont accueilli cette nuit 18 personnes extradées depuis Haïti pour leur implication dans l'assassinat en 2021 du président Jovenel Moïse, président président haïtien. C'est en effet la justice américaine qui instruit le meurtre au motif que le complot a été ourdi en Floride. On reste outre-Atlantique, le ballet diplomatique commence à l'occasion de l'Assemblée générale des Nations Unies qui s'ouvre demain à New York. Les présidents Trump et Macron doivent s'y rencontrer. Ce lundi, autre entretien bilatéral, il est très attendu ce jeudi. Le président chinois commence une visite d'État aux États-Unis en quête, dit Pékin ce matin, de stabilité stratégique. Il faut dire que les sujets de tension ne manquent pas. Commerce, droits de douane, intelligence artificielle, Taïwan ou encore la guerre avec l'Iran. L'Iran qui voit une partie de sa délégation privée de visa pour entrer aux États-Unis. À la veille de l'Assemblée générale des Nations Unies, le président Massoud Pezeshkian sera cette semaine à l'ONU, mais sans son équipe de communication. Et concernant l'Iran, la Turquie, sous pression, donne des gages à Donald Trump. Avant la venue du président Erdogan à New York, Ankara a révoqué ce week-end de la licence de la banque iranienne Melat, une entité semi-privée, sujette depuis des années à des sanctions occidentales. Cet énième coup porté au système bancaire de Téhéran s'inscrit dans une série de mesures visant l'Iran prises récemment par la Turquie, sous pression croissante donc de Washington. Les précisions d'Anne Andlauer à Ankara.
1: En l'espace de quelques jours, les autorités turques ont donc pris plusieurs décisions visant des intérêts iraniens, des décisions inhabituelles qui ne passent pas inaperçues. Dernière annonce en date, la révocation de la licence de la banque Melat. Sa succursale d'Istanbul opérait en Turquie depuis 44 ans, tout en étant visée par des sanctions occidentales, notamment américaines, depuis 2007. Cette décision d'Ankara intervient deux semaines après que les États-Unis ont sanctionné une banque turque, Golden Global Bank, et deux de ses filiales pour leur lien présumé avec le corps des gardiens de la révolution islamique iranien. En réponse à ces sanctions, le 17 septembre, la Turquie a placé cette banque sous contrôle étatique. La veille, Ankara annonçait par ailleurs la suspension des vols de la compagnie iranienne Mahaner vers la Turquie à partir du 21 septembre. Cette série de mesures intervient donc dans un contexte de forte pression américaine, mais aussi un moment politiquement sensible. Donald Trump et Recep Tayyip Erdogan doivent se rencontrer à New York. Une partie de la presse turque interprète ainsi les mesures récentes contre les intérêts iraniens comme une forme de cadeau au président américain. À Ankara, un endroit pour Radio Vatican.
2: Du souffle pour les enfants de Gaza, l'espoir d'un retour relatif à la normalité au milieu des ruines. L'école de la Sainte Famille va rouvrir ses portes demain dans la ville de Gaza. Plus de 1000 écoliers sont attendus, contre 3000 toutefois avant la guerre. Depuis le 7 octobre, quelques 20 000 enfants ont perdu la vie, dont un encore ce matin, tué par des tirs israéliens. Demain, le nom de 300 d'entre eux sera lu à Rome par des prêtres, le lion de la Via della Conciliazione qui remonte du Tibre jusqu'au Vatican. À la une, en Europe, ces nouveaux revers électoraux pour les chrétiens démocrates en Allemagne et un nouveau succès pour l'extrême droite. Après la Sachsen-Anhalt, il y a deux semaines où elle est arrivée en tête, l'AfD remporte le scrutin régional dans le Mecklembourg-Poméranie occidentale. La CDU du chancelier Friedrich Merz disparaît quant à elle tout bonnement des bancs de l'Assemblée du Land, une première à Berlin où l'on retrouvait aussi les instances régionales. On renouvelait aussi les instances régionales. Le CDU perd là la gestion de la capitale. Bref, le chancelier est sous pression, mais confirme rester aux manettes à Berlin. Delphine Derbollier.
6: Friedrich Merz aura attendu à peine 5 minutes hier soir et l'annonce des premières estimations de résultats pour se présenter devant les Allemands. La chose est inédite car en général, les chanceliers ne réagissent jamais à chaud à des résultats de scrutins régionaux. Mais hier, la situation s'imposait. Dans sa courte intervention, il a décrit la situation de désastre pour son parti et s'en est un. La CDU échoue à passer la barre des 5% dans la région du Mecklembourg. Pour la première fois de son histoire, elle n'est pas représentée dans un parlement régional. Le choc est d'autant plus grand que le parti d'extrême droite Alternative pour l'Allemagne y confirme sa place de première force politique avec 38% des suffrages. Dans la capitale, Berlin, la claque est un peu moins forte, mais la défaite réelle, la CDU perd la gestion de la ville. Devant les Allemands, le chancelier a choisi la clarté. Il ne démissionnera pas. Il veut poursuivre sur la voie des réformes, même si elles sont impopulaires, réforme du système de santé et des retraites. Les partenaires sociaux-démocrates du chancelier ressortent eux aussi affaiblis de ces scrutins et ils annoncent vouloir plus de social dans les réformes lancées. Ce n'est pas forcément ce que veut le chancelier. Les prochains mois s'annoncent donc plus que jamais difficiles pour la coalition à Berlin. Berlin, Delphine Herbollier pour Radio Vatican.
2: Les résultats en Allemagne sont salués ce midi par la Russie. La chute de la CDU montre qu'une partie des Allemands cherche une alternative au pouvoir en place afin d'améliorer sa situation, note Dimitri Peskov, le porte-parole du Kremlin. La Russie, où le parti de Poutine remporte un nombre record de sièges à la Douma, au moins 355 sièges sur 450 lors des élections législatives de ce week-end. Des résultats qui portent sur plus de 95% des bureaux de vote. Et puis enfin au Vatican, Léon XIV appelle les Clarisses capucines à renouveler leur vie communautaire à l'occasion de l'Assemblée de la Fédération des Sœurs Clarisses Capucines d'Italie. Le pape les a invités face à la diminution des vocations, au recul du nombre des communautés, à ne pas céder au repli. Voilà, c'est la fin de ce journal. Merci de l'avoir suivi. Merci de votre fidélité aux ondes de Radio Vatican. L'actualité revient ce soir à 18h. Une excellente journée à vous tous.
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En admettant que je ne sois pas en état de voyager, j'aurai toujours la ressource de me confesser à l'abbé quand il reviendra et de communier à Paris, pensa-t-il. Mais il hochait la tête, s'affirmait encore et toujours qu'il sentait, qu'il savait que ce n'était point cela qu'il devait faire. Mais alors, disait-il à Dieu, puisque vous m'enfoncez cette idée si violemment que je ne puis même la discuter malgré son parfait bon sens, car après tout, il n'est pas indispensable pour se réconcilier avec vous de se claquemurer dans une trappe, alors laissez-moi partir. Et doucement, il lui parlait. Mon âme est un mauvais lieu. Elle est sordide et malfamée. Elle n'a aimé jusqu'ici que les perversions. Elle a exigé de mon malheureux corps la dîme des délices illicites et des joies indues. Elle ne vaut pas cher. Elle ne vaut rien. Et cependant, près de vous, là-bas, si vous me secouriez, je crois bien que je la materais. Mais mon corps, s'il est malade, je ne puis le forcer à m'obéir. C'est pis que tout cela. Je suis désarmé si vous ne me venez en aide. Tenez compte de ceci, Seigneur. Je sais par expérience que dès que je suis mal nourri, je névralgise. Humainement, logiquement, je suis assuré d'être horriblement souffrant à Notre-Dame de Lâtre. Et néanmoins, si je suis à peu près sur pied, après-demain, j'irai quand même. À défaut d'amour, c'est la seule preuve que je puisse vous fournir que vraiment je vous désire, que vraiment j'espère et que je crois en vous. Mais alors, Seigneur, assistez-moi. Et mélancoliquement, il ajouta, « Ah, dame, je ne suis pas Lidvine ou Catherine Emmerich qui, lorsque vous les frappiez, criait « Encore !» Vous me touchez à peine et je réclame. Mais que voulez-vous? Vous le savez mieux que moi. La douleur physique m'abat, me désespère. » Il finit par s'endormir, par tuer la journée dans son lit, sommeillant, se réveillant, en sursaut d'affreux cauchemars. Le lendemain, il avait la tête vague, le cœur chancelant, mais les névralgies étaient moins fortes. Il se leva, se dit que, bien qu'il n'eût pas faim, il fallait à tout prix manger, de peur de voir se raviver ses maux. Il sortit, erra dans le Luxembourg, se disant « Il s'agit de régler l'emploi de notre temps. Je visiterai après le déjeuner Saint-Séverin, je rentrerai ensuite chez moi pour préparer mes malles, après quoi je finirai la journée à Notre-Dame-des-Victoires. » La promenade le remit, la tête était plus dégagée et le cœur libre. Il entra dans un restaurant où, à cause de l'heure matinale, rien n'était prêt. Il s'usa devant un journal sur une banquette, ce qu'il en avait tenu des journaux ainsi sans jamais les lire. Que de soirs il s'était attardé dans des cafés en pensant à autre chose, le nez sur un article. C'était un temps surtout où il se colletait avec ses vices. Florence apparaissait et il hennissait, car malgré l'émeute ininterrompue de sa vie, elle gardait le clair sourire d'une gamine qui s'en va, les yeux baissés, les mains dans les poches, de son tablier à l'école. Et soudain, l'enfant se changeait en une goule qui tournait furieusement autour de lui, le mordait, lui faisait silencieusement comprendre en se tordant l'horreur de ses souhaits. Elle lui coulait dans tout le corps, cette langueur affreuse de la tentation, cette dissolution de la volonté qui se traduisait par une sorte de malaise au bout des doigts, et il cédait, suivait l'image de Florence, allait la rejoindre chez elle. Que tout cela était loin, presque du jour au lendemain, le charme s'était rompu, sans lutte réelle, sans effort véritable, sans rixe intérieur. Il s'était abstenu de la revoir, et maintenant, quand elle relançait sa mémoire, elle n'était plus en somme qu'un souvenir odieux et doux. « C'est égal, » murmura Durtal en découpant son

beefsteak. Je me demande ce que celle-là doit penser de moi. Elle me croit évidemment mort ou perdu. Heureusement que je ne l'ai jamais croisée et qu'elle ignore mon adresse. « Allons, » reprit-il. « Il est inutile de remuer ma boue. Il sera temps de la touiller quand je serai dans une trappe. » Et il frémit, car l'idée du confesseur s'implantait à nouveau en lui. Il avait beau se répéter pour la 20e fois que rien n'arrive comme on le pense, s'affirmer qu'il trouverait un brave homme de moine pour l'écouter, il s'affaira, mettant les choses au pire, se voyant de même qu'un chien lépreux jeté dehors. Il expédia son déjeuner et s'en fut à Saint-Séverin. Là, la crise se décida. Ce fut la fin de tout. L'âme surmenée s'éboula, frappée par une congestion de tristesse. Il gisait sur une chaise, dans un tel état d'accablement qu'il ne songeait plus. Il restait inerte, sans force pour souffrir. Puis peu à peu, l'âme anesthésiée revint à elle et les larmes coulèrent. Ses larmes le soulagèrent. Il pleura sur son sort, l'estima si malheureux, si digne de pitié, qu'il espéra davantage en une aide. Et il n'osait cependant s'adresser au Christ, qu'il jugeait moins accessible. Mais il parlait tout bas à la Vierge, la priant d'intercéder pour lui. Murmurant cette oraison où saint Bernard rappelle à la mère du Christ que de mémoire humaine, l'on n'a jamais ouï dire qu'elle abandonne aucun de ceux qui implorent son assistance. Il quitta Saint-Séverin, consolé, plus résolu, et rentré chez lui, il fut distrait par les préparatifs du départ. Appréhendant de manquer de tout là-bas, il se déterminait à bourrer sa valise. Il tassait dans les coins du sucre, des paquets de chocolat pour essayer de tromper, s'il était besoin, les angoisses de l'estomac à jeun, emportait des serviettes, pensant qu'à la trappe elles seraient rares, préparait des provisions de tabac, d'allumettes, et s'était en su des livres, du papier, des crayons, de l'encre, des paquets d'antipyrine, une fiole de laudanum qu'il glissait sous les mouchoirs qu'il calait dans des chaussettes. Quand il eut bouclé sa malle, il se dit, regardant la pendule, « À cette heure-ci, demain, je cahoterai dans une voiture et mon internement se rapproche. C'est égal. Je ferai bien, en prévision d'une défaillance corporelle, d'appeler dès mon arrivée le confesseur. En supposant que ça s'annonce mal, j'aurai ainsi le temps de parer au nécessaire et je reprendrai aussitôt le train. » N'empêche qu'il y aura tout de même un fichu moment à passer, murmurait-il en entrant à Notre-Dame-des-Victoires, le soir. Mais ses soucis, ses émois s'effacèrent quand l'heure du salut vint. Il fut pris par le vertige de cette église et il se roula, s'immergea, se perdit dans la prière qui montait de toutes les âmes dans le chant qui s'élevait de toutes les bouches. Et lorsque l'ostensoir s'avança, en signant l'air, il sentit un immense apaisement descendre en lui. Et le soir, en se déshabillant, il soupira « Demain, je coucherai dans une cellule. » C'est quand même étonnant lorsqu'on y songe. Ce que j'aurais traité de fou, celui qui m'aurait prédit il y a quelques années que je me réfugierais dans une trappe, si encore je m'y rendais de mon plein gré, mais non. J'y vais poussé par une force inconnue. J'y vais ainsi qu'un chien qu'on fouette. Au fond, quel symptôme d'un temps, reprit-il. Il faut que décidément la société soit bien immonde pour que Dieu n'ait plus le droit de se montrer difficile, pour qu'il en soit réduit à ramasser ce qu'il rencontre, à se contenter pour les ramener à lui de gens comme moi.

Deuxième partie. Chapitre 1. Durtal se réveilla, gai, alerte, s'étonna de ne point s'entendre gémir, alors que le moment de partir pour la trappe était venu. Il était incroyablement rassuré. Il tenta de se recueillir et de prier, mais il se sentit plus dispersé, plus nomade encore que d'habitude.

demeurait indifférent et inému. Surpris de ce résultat, il voulut s'ausculter et palpa le vide. Tout ce qu'il put constater, c'est qu'il se détendait ce matin-là dans une de ces subites dispositions où l'homme redevient enfant, incapable d'attention, dans un de ces moments où l'envers des choses disparaît, où tout s'amuse. Il s'habilla à la hâte, monta dans une voiture, descendit en avance à la gare. Là, il fut pris d'un excès de vanité vraiment puéril. En regardant ces gens qui parcouraient les salles, qui piétinaient devant les guichets ou accompagnaient résignés des bagages, il ne fut pas éloigné de s'admirer. Si ces voyageurs qui ne s'intéressent qu'à leurs plaisirs ou à leurs affaires se doutaient où moi je vais, pensa-t-il. Puis il se reprocha la stupidité de ses réflexions et une fois installé dans son compartiment où il eut la chance d'être seul, il alluma une cigarette se disant « Profitons du temps qui nous reste pour en fumer ». Et il se mit à vagabonder, à rêvasser dans les parages des cloîtres, à rôder dans les alentours de la trappe. Il se rappelait qu'une revue avait jadis évalué à 200 000 pour la France le nombre des religieuses et des moines. 200 000 personnes qui, dans une semblable époque, ont compris la scélératesse de la lutte pour la vie, l'immondice des accouplements, l'horreur des gésines, c'est en somme l'honneur du pays sauf, se dit-il. Puis sautant des âmes conventuelles, au bouquin qu'il avait rangé dans sa malle, il reprit. C'est tout de même curieux de voir combien le tempérament de l'art français est rebelle à la mystique. Tous les écrivains surélevés sont étrangers. Saint-Denis l'Aéropagite est un grec. Eckhart Tauler, Susso, la sœur Emmerich sont des Allemands. Ruysbroeck est originaire des Flandres. Sainte-Thérèse, Saint-Jean de la Croix, Marie d'Agreda sont espagnols. Le père Faber est anglais. Saint Bonaventure, Angèle de Foligno, Madeleine de Pazzi, Catherine de Gênes, Jacques de Voragine sont italiens. « Tiens, » fit-il, surpris par ce dernier nom qu'il venait de citer, « j'aurais dû emporter sa légende dorée dans ma valise. Comment n'y ai-je pas pensé ? Car enfin cette œuvre était le livre de chevet du Moyen-Âge, le stimulant des heures alanguies par le malaise prolongé des jeûnes, l'aide naïve des vigiles pieuses. » Pour les âmes les plus méfiantes de notre époque, la légende dorée apparaît au moins encore telle que l'un de ces purs vélins où de candides enluminures peignirent des figures de saintes à l'eau de gomme ou au blanc d'œuf sur des fonds d'or. Jacques de Voragine est le Jean Fouquet, l'André et beau neveu de la miniature littéraire, de la prose mystique. C'est décidément absurde d'avoir oublié ce volume. Car il m'eût fait passer d'anciennes et de précieuses journées à la trappe. « Oui, c'est bizarre, » poursuivit-il, retournant sur ses pas, revenant à sa première idée. « La France compte des auteurs religieux plus ou moins célèbres, mais très peu d'écrivains mystiques, proprement dit. Et il en est de même aussi pour la peinture. Les vrais primitifs sont flamands, allemands ou italiens. Aucun n'est français. » Car notre école bourguignonne est issue des Flandres. Non, il n'y a pas à le nier. La complexion de notre race n'est évidemment point ductile à suivre, à expliquer les agissements de Dieu, travaillant au centre profond de l'âme, là où est l'ovaire des pensées, la source même des conceptions. Elle est réfractaire à rendre par la force expressive des mots le fracas ou le silence de la grâce éclatant dans le domaine ruiné des fautes, inapte à extraire de ce monde secret des œuvres de psychologie comme celles de Sainte Thérèse et de Saint Jean de la Croix, d'art comme celles de Voragine ou de la sœur Emmerich. Outre que notre champ est peu arable et que le sol est ingrat, où trouver maintenant le laboureur qui l'ensemence, qui le herse, qui prépare non pas même une moisson mystique, mais seulement une récolte spirituelle capable d'alimenter la faim des quelques-uns qui errent, égarés, et tombent d'inanition dans le désert glacé de ces temps. Celui qui voudrait être le cultivateur de l'au-delà, le fermier des âmes, le prêtre, est sans force pour défricher ces landes.
Le séminaire l'avait faite autoritaire et puérile. La vie au dehors l'a rendue tiède. Aussi semble-t-il que Dieu se soit écarté de lui.

religieux, son mépris de la mystique, son incompréhension de l'art lui ont enlevé toute influence sur le patriciat des âmes. Il n'agit plus que sur les cervelles infantiles des bigotes et des momiers. Et c'est sans doute providentiel. C'est sans doute mieux ainsi. Car s'il devenait le maître, s'il parvenait à hisser, à vivifier la désolante tribu qu'il gère, ce serait la trompe de la bêtise cléricale s'abattant sur un pays. Ce serait la fin de toute littérature, de tout art en France. Pour sauver l'Église, il reste le moine que le prêtre abomine. Car la vie du cloître est pour son existence à lui un constant reproche, continua Durtal. Pourvu que je ne perde pas encore des illusions en voyant de près un monastère. Mais non, je suis protégé, j'ai de la chance. J'ai découvert à Paris l'un des seuls abbés qui ne fut ni un indifférent, ni un cuistre. Pourquoi ne serais-je pas en contact dans une abbaye avec d'authentiques moines ? Il alluma une cigarette, inspecta le site par la portière du wagon. Le train dévalait dans des campagnes au-devant desquelles dansaient dans des bouffées de fumée des fils de télégraphe. Le paysage était plat, sans intérêt. Durtal se renfrogna dans son coin. « L'arrivée dans le couvent m'inquiète, » murmura-t-il. « Puisqu'il n'y a pas à proférer d'inutiles paroles, je me bornerai à présenter au père hôtelier sa lettre. Ah, et puis ça s'arrangera tout seul. » Il se sentait, en somme, une placidité parfaite, s'étonnait de n'éprouver aucune souleur, aucune crainte, d'être même presque rempli d'entrain. Mon brave prêtre avait raison de me soutenir que je me forgeais des monstres d'avance. Et il ressongea à l'abbé Gévrezin, fut surpris, depuis qu'il le fréquentait, de ne rien savoir sur ses antécédents, de n'être pas plus entré dans son intimité qu'au premier jour. Au fait, il n'aurait tenu qu'à moi de l'interroger discrètement, mais l'idée ne m'en est jamais venue. Il est vrai que notre liaison s'est exclusivement confinée dans des questions de religion et d'art. Cette perpétuelle réserve ne crée pas des amitiés bien vibrantes, mais elle institue une sorte de jansénisme de l'affection qui n'est pas sans charme. Dans tous les cas, cet ecclésiastique est un saint homme. Il n'a jamais rien de l'allure tout à la fois pateline et réservée des autres prêtres, sauf certains de ses gestes, sa façon de se couler le bras dans la ceinture, de se fourrer les mains dans les manches, de marcher volontiers à reculons quant aux causes, sauf son innocente manie d'entrelarder de latin ses phrases. Il ne rappelle ni l'attitude, ni le parler démodé de ses confrères. Il adore la mystique et le plein chant. Il est exceptionnel aussi, comme il me fut là-haut soigneusement choisi. Ah, ça, mais voyons, nous devons aborder, soupira-t-il en consultant sa montre. Je commence à avoir faim. Allons, cela va bien, dans un quart d'heure nous serons à Saint-Landry. Il tapota les vitres du wagon, regarda courir les champs et s'envola des bois, fuma des cigarettes, ôta sa valise des filets, atteignit enfin la station et descendit. Sur la place même où s'élevait la minuscule gare, il reconnut l'auberge que lui avait indiquée l'abbé. Il aborda dans une cuisine une bonne femme qui lui dit « C'est bien, monsieur, asseyez-vous, on attellera pendant le repas. » Et il se reput d'incomestibles choses, se vit apporter une tête de veau oubliée dans un baquet, des côtelettes mortifiées, des légumes noircis par le jus des poêles. Dans les dispositions où il était, il s'amusa de ce déjeuner infâme, se rebattit sur un petit vin qui limait la gorge, but, résigné un café qui déposait de la terre de bruyère au fond des tasses, puis il escalada un tape-cul qui conduisait un jeune homme, et ventre à terre, le cheval fila à travers le village et s'engagea dans la campagne. Chemin faisant, il demanda au conducteur quelques renseignements sur la trappe, mais ce paysan ne savait rien. « J'y vais souvent, » fit-il, « mais je n'entre pas. La carriole reste à la porte, alors vous comprenez, je ne saurais pas vous raconter. » Ils galopèrent pendant une heure sur les routes, puis le paysan salua du fouet un cantonnier et s'adressa à Durtal. « On dit que les fourmis leur mangent le ventre. » Et comme Durtal réclamait des explications, « Ben oui, c'est des feignants, et ils sont toujours couchés. »

0: l'été, le ventre à l'ombre. » Et il se tut. Durtal ne pensait plus à rien. Il digérait en fumant, abasourdi par le roulis de la voiture. Au bout d'une autre heure, ils débouchèrent en plein bois. « Nous approchons ?»«
1: Oh, pas encore. » »«
0: On l'aperçoit de loin, la trappe ?»«
1: Que non, il faut avoir le nez dessus pour qu'on la voie. Elle est dans un bas-fond, au sortir d'une allée. Tenez, on dirait celle-là, »
0: fit le paysan, en montrant un chemin touffu qu'ils allaient prendre.
1: « Et en v'là un qui en vient, »
0: fit-il en désignant une espèce de vagabond qui coupait à travers les taillis un grand pas. Et il exposa à Durtal que tout mendiant avait le droit de manger et même de coucher à la trappe. On lui servait l'ordinaire de la communauté dans une pièce à côté de la loge du frère concierge, mais il ne pénétrait pas dans le couvent. Et Durtal, le questionnant sur l'opinion des villages environnants au sujet des moines, le paysan eut sans doute peur de se compromettre, car il répondit
1: « Il y en a qui n'en disent rien. »
0: Durtal commençait à s'ennuyer, quand enfin, au détour d'une allée, il aperçut une immense bâtisse au-dessous de lui.
1: « Là, v'là la trappe !»
0: fit le paysan qui prépara ses freins pour la descente. De la hauteur où il était, Durtal plongeait par-dessus les toits, considérait un grand jardin, des bois, et devant eux, une formidable croix sur laquelle se tordait un Christ. Puis la vision disparut. La voiture reprenait à travers les taillis, descendait par des chemins en lacets dont les feuillages interceptaient la vue. Ils aboutirent enfin, après de lents circuits, à un carrefour, au bout duquel se dressait une muraille percée d'une large porte. La carriole s'arrêta.
1: « Vous n'avez qu'à sonner !»
0: dit le paysan qui indiqua à Durtal une chaîne de fer pendant le long du mur, et il ajouta
1: « Faudra-t-il que je revienne vous chercher demain ?»«
0: Non. »«
1: Alors vous restez ?»
0: Et le paysan le regarda stupéfié, et il tourna bride et remonta la côte. Durtal demeurait anéanti. La valise à ses pieds, devant cette porte, le cœur lui battait à grands coups. Toute son assurance, tout son entrain s'effondrait. Il balbutiait « Qu'est-ce qui va m'arriver là-dedans ?» En un galop de panique, passait devant lui la terrible vie des trappes. Le corps mal nourri, exténué de sommeil, prosterné pendant des heures sur les dalles, l'âme tremblante, pressée à pleine main, menée militairement, sondée, fouillée jusque dans ses moindres replis, et planant sur cette déroute de son existence échouée, ainsi qu'une épave, le long de cette farouche berge, le mutisme de la prison, le silence affreux des tombes. Mon Dieu, ayez pitié de moi, dit-il en s'essuyant le front. Machinalement, il jeta un coup d'œil autour de lui, comme s'il attendait une assistance. Les roues étaient désertes et les bois vides. L'on n'entendait aucun bruit, ni dans la campagne, ni dans la trappe. Il faut pourtant que je me décide à sonner. Et les jambes cassées, il tira la chaîne. Un son de cloche lourd, rouillé, presque bougon, retentit de l'autre côté du mur. « Tenons-nous, ne soyons pas ridicules », murmurait-il en écoutant la claquette d'une paire de sabots derrière la porte. Celle-ci s'ouvrit, et un très vieux moine, vêtu de la bure brune des capucins, l'interrogea du regard. « Je viens pour une retraite, et je voudrais voir le père Étienne. » Le moine s'inclina, empoigna la valise, et fit signe à Durtal de le suivre. Il allait, courbé, à petits pas, au travers d'un verger. Ils atteignirent une grille, se dirigèrent sur la droite d'un vaste bâtiment d'une espèce de château délabré, flanqué de deux ailes en avance sur une cour. Le frère entra dans l'aile qui touchait à la grille. Durtal enfila après lui un corridor percé de portes peintes en gris. Sur l'une d'elles, il lut ce mot « auditoire ». Le trappiste s'arrêta devant, souleva un loquet de bois, installa Durtal dans une pièce, et l'on entendit au bout de quelques minutes des appels répétés de cloches. Durtal s'assit, inspecta ce cabinet très sombre, car la fenêtre était à moitié bouchée par des volets. Il y avait pour

0: tout mobilier, au milieu une table de salle à manger, couverte d'un vieux tapis, dans un coin un prie-Dieu, au-dessus duquel était clouée une image de saint Antoine de Padoue berçant l'enfant Jésus dans ses bras. Un grand Christ pendait sur un autre mur, ça et là étaient rangés deux fauteuils Voltaire et quatre chaises. Durtal ôta de son portefeuille la lettre d'introduction destinée au père. « Quel accueil va-t-il me faire ?» se demandait-il. « Celui-là peut parler, au moins. Enfin, nous allons voir, » reprit-il en écoutant des pas. Et un moine blanc, avec un scapulaire noir dont les pas tombaient, l'un sur les épaules, l'autre sur la poitrine, parut. Il était jeune et souriait. Il lut la lettre, puis il prit la main de Durtal, étonné, l'emmena silencieux au travers de la cour jusqu'à l'autre aile du bâtiment, poussa une porte, trempa son doigt dans un bénitier et le lui présenta.
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Bonjour et bienvenue sur KTO et KTO Radio dans notre émission hebdomadaire consacrée à la doctrine sociale de l'Église. Pour cette année 2 de notre émission, nous partons désormais de vos questions. C'est vous qui nous posez des questions sur la vie quotidienne et nous essayons d'y répondre à la lumière de la doctrine sociale de l'Église. Ces questions, vous pouvez les poser à l'adresse qui s'affiche, ladse@ktotv.com. Aujourd'hui, nous poursuivons notre échange sur la question de l'IA, l'intelligence artificielle et le monde de l'entreprise, avec nos invités, Étienne de Roquigny, bonjour, mathématicien.

0: un entrepreneur et à l'initiative de ce mouvement Rerum Novairum qui réunit des milliers d'entrepreneurs dans le monde entier et anime des échanges sur le sujet de l'intelligence artificielle à la lumière de la doctrine sociale de l'Église. Et Brice Cornet, bonjour.
1: Bonjour.
0: Entrepreneur aussi très engagé sur la question de la transformation commerciale ou numérique de l'entreprise. Vous avez écrit beaucoup d'articles, beaucoup de livres aussi pour partager votre témoignage éclairé par la foi chrétienne. Merci à tous les deux de nous aider à éclairer ce sujet de l'intelligence artificielle et notamment de la place que conserve la créativité, la possibilité pour des personnes de créer dans l'entreprise à l'heure de l'intelligence artificielle. Et je voudrais commencer par une citation de Magnificat Humanitas, donc le pape Léon XIV. « Contrairement aux avantages annoncés de l'intelligence artificielle, les approches actuelles de la technologie peuvent paradoxalement déqualifier les travailleurs, les soumettre à une surveillance automatisée et les reléguer à des tâches rigides et répétitives. » La nécessité de suivre le rythme de la technologie peut éroder le sentiment d'autonomie des travailleurs et étouffer les compétences innovantes qu'ils sont appelés à apporter à leur travail. Étienne de Rocquigny, qu'est-ce que ça vous inspire comme réflexion? Quand on travaille, on est fier d'apporter ses idées, sa créativité, de prendre des initiatives. Avec l'intelligence artificielle, c'est fini ou il faut voir la chose d'une façon différente?
2: Alors c'est un grand défi, continuer, peut-être plus encore augmenter sa créativité et sa contribution originale dans le monde du travail avec l'IA. C'est un grand défi parce qu'il y a deux choses. La première chose, c'est qu'on a tendance à dire « Ah oui, mais l'IA, il n'y a pas de problème, je vais automatiser toutes les tâches répétitives et comme ça, les gens se contenteront de faire des choses créatives. Bon, » si vous faites ça, vous devenez complètement dingue. Ça, les neurosciences sont très claires. On a besoin, le cerveau a besoin de faire des choses répétitives pour s'oxygéner et pour à certains moments faire preuve et la deuxième chose, c'est qu'en réalité pour apprendre un métier, il faut le répéter. Et ça aussi, les neurosciences le montrent. Il faut répéter des tâches pour en devenir suffisamment maître et pour ensuite aller plus loin. Et donc, il y a cette tension-là avec l'IA, à la fois de vouloir mettre tous les gens dans la créativité et en même temps, ou alors de leur ôter par trop de surveillance. Donc, c'est un sujet qui est très important. Je vais donner un dernier point de vue là-dessus, qui est un peu décalé, mais qui peut faire réfléchir au monde de l'entreprise. Je suis par ailleurs jazzman. Et il y a une longue histoire dans le jazz, entre le jazz et les algorithmes. Ça fait très longtemps, dans les années 80 déjà, des gens avaient fait des réseaux de neurones pour trouver la ligne de basse et accompagner avec une basse électrique ce que vous jouez comme improvisateur au piano. Donc il y a une longue histoire. Et ça fait maintenant un certain temps que vous pouvez faire des solos de Charlie Parker à la méthode de Théo Macero avec une inspiration de Beethoven, avec un algorithme qui est parfait. En réalité, quand vous faites du jazz, le plus important, c'est d'être vraiment présent à la personne. Si vous jouez avec quelqu'un qui joue parfaitement, mais vous voyez bien, vous entendez qu'il n'est pas là, vous lui dites « dégage ». Parce que le jazz, c'est la présence authentique. Et donc, on voit que, finalement, dans cet exemple-là, c'est pas tant la créativité formelle, parfaite, qui est intéressante dans le jazz, mais aussi dans l'entreprise. C'est plutôt le fait qu'ensemble, on vit des choses, on est vraiment présent, et là, effectivement, on peut créer des choses nouvelles. Et donc, il y a tout ce parcours-là à imaginer qui n'est pas simple en matière d'IA pour éviter que les gens soient dans une position abrutissante et continuent, voire être encore plus créatifs. Mmh.
0: Brice Cornet, est-ce que vous avez un ou deux exemples concrets de situations d'entreprises que vous avez pu connaître, accompagner, où là, vous vous êtes dit, en faisant ce choix-là, déléguant, entre guillemets, le sujet de la créativité à une IA, ou en cantonnant, entre guillemets, les sujets des tâches répétitives dont on a besoin à une IA, etc., que les entreprises ont fait des mauvais choix. Est-ce que vous avez des exemples qui montreraient comment arriver à discerner cette bonne utilisation au service de la créativité des collaborateurs?
3: Il y a même plus que ça, c'est qu'il y a une étude qui a été faite par Anthropic, où ils se sont dit, c'est le projet VEND, V-E-N-D, vous pouvez chercher sur Internet, où ils se sont dit, on va donner la gestion du distributeur de snacks de l'entreprise à une IA, pour voir si une IA est capable de gérer un petit magasin, un petit commerce. Résultat, faillite totale, non-approvisionnement des stocks, vente au rabais pour essayer de vraiment faire du chiffre d'affaires, etc. Ça veut dire quoi? Ça veut dire que l'IA n'est pas capable de créer une stratégie. Et quand j'entends des boîtes qui me disent, eh bien, je veux remplacer tel poste par une IA, mais cette IA n'a aucune connaissance du métier, aucune connaissance de la sensibilité des gens. À quel argument vont-ils être sensibles? Qu'est-ce qui va résonner? Est-ce que quand

0: On va regarder la personne droit dans les yeux, qu'on va tendre la main. Est-ce que ça aura plus d'impact que de signer un simple bout de papier? L'IA est très théorique. Elle n'a jamais ressenti un frisson, un doute, une peur. Donc elle ne peut pas connaître l'humain, donc elle n'est pas capable de développer de réelles stratégies. Et là, c'est l'aspect de création. L'IA, elle peut libérer l'homme de tas de tâches répétitives, inutiles, et j'applaudis à quatre mains lorsqu'il évoque le fait qu'on en a besoin, parce que c'est nécessaire dans une journée de reposer son cerveau, sinon il y a saturation, il y a surchauffe. Mais l'IA permet de libérer, permet de brasser des volumes, des idées, permet aussi de challenger. Moi, j'aime beaucoup utiliser l'IA comme un sparring partner où elle va me critiquer, me relancer, me dire « non, t'as raison » ou « enfin, non, tu n'as pas raison, pardon », etc. Donc, c'est intéressant. Donc, ouais, l'IA a son travail, a sa place dans la créativité en tant qu'outil critique, en tant qu'outil de recherche de pistes, de réflexion, voir des choses qui ont été faites très loin dans le passé. Mais c'est l'humain qui est capable de créer des choses qui vont s'adapter à l'humain, tout simplement. Et ouais, c'est à l'image du travail du créateur, tout simplement.
1: Eh ben justement, j'évoque le Magnifica Humanitas au paragraphe 233, donc le pape Léon XIV, qui écrit « Dans le Christ, nous comprenons que l'homme est appelé à être un collaborateur dans l'œuvre de la création plutôt qu'un spectateur résigné face à des processus technologiques limitant sa liberté et sa responsabilité. » On aurait aussi pu dire sa créativité. Mais Étienne de Rocchini, est-ce que ça ne vient pas aussi introduire dans nos organisations, nos entreprises, le sujet de la confiance? Aujourd'hui, quand chef d'entreprise peut-être présente justement une note stratégique, est-ce que les collaborateurs ne s'interrogent pas tous en disant « mais finalement, est-ce que c'est lui qui l'avait vraiment faite ou est-ce que c'est l'IA ?» Quand un collaborateur présente une idée d'innovation ou un texte qu'il a fallu produire, tout le monde peut se dire « en fait, est-ce que c'est lui qui l'a produit ou est-ce que c'est l'IA ?» Est-ce que ce sujet de la confiance dans l'entreprise, il ne prend pas une valeur beaucoup plus importante avec ce sujet de l'IA qui fait irruption dans les organisations ?
2: Tout à fait. En fait, on a besoin d'autorité, c'est-à-dire on a besoin de gens qui sont auteurs. C'est moi qui suis auteur de ça, et comme je suis auteur de ça, eh bien, je vais avoir une forme d'autorité au sens étymologique, c'est-à-dire que, bah oui, je vais faire confiance et je vais vouloir m'engager. Et j'adore ce que disait Brice. M'engager, c'est aussi souffrir avec toi. Ce que fait le Christ. Mmh. Le Christ, il va prendre des risques, il va souffrir, il va aider jusqu'à la croix. Donc, il fait autorité parce que c'est de lui-même qu'il va faire quelque chose et il va être prêt à souffrir pour le faire. Et bien ça, nous en avons besoin dans une entreprise, parce qu'une entreprise, comme la guerre, l'entreprise, c'est un lieu où il y a des risques, il y a des défis à passer, il y a une communauté humaine qui doit passer. Les crises sont importantes, vont être gigantesques. Le choc de compétitivité de l'IA va produire des crises gigantesques. Et donc, on a besoin de se faire confiance, et pour ça, on a besoin d'avoir des gens qui sont auteurs de leurs propres décisions. Et donc ça, c'est un sujet qui est très important, c'est comment est-ce que l'IA me rend encore plus auteur de ce que je fais, versus l'IA me lobotomise, me rend paresseux et en fait esclave. Hein, l'encyclique dénonce l'esclavage, demande pardon pour l'esclavage. Et donc, voilà, l'esclavage, c'est que je ne suis plus auteur de ce que je fais. Et ça, pour moi, c'est très important, surtout dans les tempêtes. On va pas suivre un général sur le front de bataille parce que derrière une machine. Non, on va le suivre parce qu'on fait confiance et lui il monte au front. Bah pareil, le chef d'entreprise pour moi et tous les managers et tous les gens en responsabilité doivent faire preuve d'autorité pour qu'on leur fasse confiance et qu'on aille derrière eux et avec l'IA à notre service.
1: Mais donc ça, on pourrait dire que quelque part ça peut aussi nous rendre encore plus humains.
2: Bien sûr. C'est d'ailleurs
1: paradoxalement.
2: C'est d'ailleurs pour moi ma plus grande espérance comme chrétien. Face à l'IA, c'est que ce choc, cette claque que nous prenons sur la société matérialiste, intellectualisante, productiviste, qu'on prenne une claque en se disant « non, c'est pas là que nous sommes à l'image de Dieu, nous sommes à l'image de Dieu sur des choses bien plus importantes, sur l'amour, la souffrance, le risque, l'empathie. » Et donc, ma plus grande espérance, c'est qu'on ait un choc et qu'on redevienne une société plus humaine dans un monde de machines.
1: Et Brice Cornet, est-ce que justement interroger cette question de la confiance à l'ère de l'IA dans l'entreprise, ça évoque une situation particulière pour vous? Vous êtes rendu compte que justement ce sujet de l'IA venait interroger le sujet de la confiance dans la relation entre les collaborateurs, par exemple?
0: C'est quelque chose qui doit être parfaitement défini, en fait. C'est un sujet qu'on ne peut pas prendre à la légère. Donc ce que j'encourage toujours, c'est de mettre à côté du contrat de travail une charte de la vie d'entreprise avec l'IA, tout simplement. Mmh. Et donc définir des pratiques tout simplement d'honnêteté, c'est-à-dire qu'on ne va pas faire croire qu'on a fait ce super rapport tout seul. Non, il faut donner le prompt qu'on a utilisé, les sources réellement citées. Et ça, ce n'est pas juste une dimension de management, c'est une obligation légale. Il ne faut pas oublier qu'il y a quand même un truc qui s'appelle l'IA Act en Europe, qui existe depuis l'année passée, et qui définit la façon dont on doit travailler. Et lorsqu'on utilise des protocoles IA, on est obligé de mettre tout le processus qu'on a utilisé, c'est-à-dire le prompt, les sources, etc., pour garder une traçabilité. Imaginez que vous êtes ingénieur, vous faites un pont et que vous demandez à une IA de faire des calculs. Quand même avoir la trace pour savoir d'où ils viennent.
1: Donc ça, c'est un exemple très concret.
0: Transparence obligatoire, honnêteté obligatoire. Et ça, c'est le management qui doit donner l'exemple. Pas de culture de secret dans l'entreprise. Des outils sont là, on les utilise comme ça. Et on définit une dynamique de groupe, tout simplement.
1: Une dernière question pour conclure, Étienne de Rocquigny, sur celle plutôt de la liberté. Est-ce que quand on a recours à l'IA, faut-il se rappeler qu'on confie une partie d'une réflexion ou d'action à entreprendre à des outils dont on ne maîtrise pas bien les codes et qui nous rendent dépendants aussi ?
2: Alors, grande question, hein, d'ailleurs, qui traverse l'encyclique sur la lutte contre l'esclavage. Effectivement, il y a une forme d'asservissement qui est, hélas, liée historiquement au modèle économique, qui ont commencé avec les réseaux sociaux, hein, les modèles de l'économie de l'attention, où on gagne de l'argent comme entrepreneur parce que les gens deviennent addicts. Mmh. Donc là, on a une structure qui pose problème, qui est même, on pourrait dire, selon Jean-Paul II, une structure de péché. Et donc, il faut imaginer des business models différents, dans lesquels ça n'est pas le temps de cerveau que j'achète, c'est autre chose. Donc ça, c'est un changement entrepreneurial. Mmh. Pour parer à ce risque d'asservissement. Mais il y a un autre risque d'asservissement qui est plus sournois encore, c'est celui des préférences cachées, car un algorithme, c'est comme un média. Ouais. Vous faites un choix ouais. sur les faits, la fonction de coût sur lesquelles sont entraînés ces réseaux de neurones, il y a des poids, et là-dedans, il y a tout un travail d'édition, et une société d'état de droit a la liberté de la presse, avec la lutte contre les monopoles. Eh bien, il faut aussi une forme de liberté de la presse, une forme de concurrence, et là aussi, l'encyclique le pousse. Je l'ai d'ailleurs poussé avec Espérance Algorithme depuis 10 ans. On a un manifeste antitrust. Il faut absolument qu'il y ait beaucoup d'entreprises concurrentes avec plein d'IA concurrentes pour éviter des situations de dépendance politico-économique.
1: De monopole.
2: Et voilà, où le contrôle de la vérité serait en les mains de quelques personnes.
1: Merci beaucoup, Brice Cornet, Étienne de Rocquigny, pour ce regard. Brice Cornet, je cite votre dernier ouvrage sur le sujet, « Mieux gérer votre entreprise grâce à l'IA », et c'est aux éditions Edipro. Et bien sûr, vous pouvez nous écrire sur l'adse@ktotv.com pour nous poser toutes vos questions. Nous y répondrons dans les prochaines émissions. À bientôt.

Commencement, c'est le premier mot de la Bible. Dieu qui est sans commencement commence par nous parler de commencement. Alors pour ouvrir son récit, saint Marc choisit lui aussi ce mot comme un grand prélude à tout son évangile, commencement. Pourtant l'histoire de Dieu avec l'humanité n'a pas commencé avec la naissance de Jésus. Il y a d'abord eu la grande œuvre de la création, des milliards d'années pendant lesquelles Dieu préparait cette alliance. Ensuite il y a eu Abraham, Jacob, Moïse, une longue lignée de patriarches, oscillant entre fidélité et infidélité, mais goûtant toujours combien Dieu se révèle à ceux qui le cherchent. Le Seigneur est indéfectiblement présent, proposant et renouvelant sans cesse son alliance. Mais Dieu, si souvent déçu, est blessé par l'usage que les humains font de la liberté qu'il leur avait offerte. Combien de guerres, de souffrances, de divisions, d'égoïsme, d'avidité pour l'argent et le pouvoir. Gâché par l'humanité orgueilleuse et par les forces démoniaques, le commencement de l'Alliance avait toutefois fait jaillir un espoir, devenu une grande espérance grâce aux promesses divines, que tout recommence un jour, comme une nouvelle chance donnée à l'humanité. Et voici qu'en terre de Palestine, le Père d'Ernel envoie son fils, qui est en personne le nouveau commencement de l'humanité tout entière. Sa naissance est le commencement d'un grand bouleversement. Pas seulement une nouvelle chance donnée à l'humanité, mais aussi une nouvelle création. Et pour bien prendre conscience de ce qui est advenu dans cette nouvelle création, saint Marc fait suivre le mot « commencement » d'un autre mot tout aussi décisif, « évangile ». Quand il écrit son récit autour de l'an 60, ce mot n'a pas encore la signification d'un livre biblique apportant la vie et le message de Jésus-Christ. À l'époque, « évangile », ça veut simplement dire une nouvelle qui réjouit, la naissance d'un enfant, la joie d'une bonne récolte. Mais saint Marc s'en saisit pour rejoindre toutes les attentes de bonnes nouvelles de l'humanité et pour les élever bien au-delà de tout ce que nous aurions pu espérer. Commencement de l'évangile de Jésus-Christ, Fils de Dieu. En entendant saint Marc commencer ainsi son évangile, nous voilà donc interpellés. L'évangile de Jésus-Christ, Fils de Dieu, est-il vraiment pour moi une bonne nouvelle ? La bonne nouvelle tant espérée. Une si bonne nouvelle qu'elle a priorité sur toutes les autres nouvelles que l'on aime à partager. Une si bonne nouvelle qu'elle dépasse et transfigure toutes les mauvaises nouvelles de nos vies et de la vie du monde. Alors, même si vous en êtes seulement au commencement de votre chemin de foi, laissez donc cette bonne nouvelle vous transformer en profondeur et vous faire rayonner de joie, pour découvrir aussi combien tous les commencements sont enthousiasmants quand ils sont porteurs d'une telle espérance, et saisir qu'avec Jésus-Christ, on n'a jamais fini de commencer, car c'est lui qui nous l'assure. Voici que je fais toutes choses nouvelles.

De nombreux fidèles et pèlerins se sont réunis au calvaire pour vénérer le bois sacré à l'occasion de la fête liturgique de l'exaltation de la Sainte Croix, présidée par le frère Ulysse Zarzin. Dans l'après-midi, les paroisses chrétiennes de la vieille ville ont organisé la traditionnelle procession à travers le quartier chrétien. En signe de proximité avec la communauté chrétienne de Taïbé, qui traverse actuellement une période difficile, le cardinal Pierre Battista Pizzaballa a présidé le 13 septembre la fête de l'exaltation de la Sainte Croix dans l'église du Christ Rédempteur, un temps placé sous le signe de la foi, de la tradition et de l'espérance pour le peuple de la Terre Sainte. L'intelligence artificielle fait aujourd'hui partie de notre quotidien. Elle entre aussi dans les institutions religieuses, y compris dans l'Église. À l'Université de Bethléem, nous avons rencontré la professeure Hasboun pour parler de la place de l'IA dans la vie spirituelle et de l'avenir des relations entre technologie et foi. Après 3 années de travail, le

Forum Within Your Gates a été inauguré à Jérusalem en présence d'universitaires et de responsables religieux avec pour objectif de réfléchir à un avenir meilleur pour Jérusalem et ses habitants. Dans les vignes du monastère de Latroun, des volontaires issus de différentes communautés religieuses ont participé aux vendanges du Cabernet Sauvignon dans un moment qui associe travail en commun et esprit de coexistence. À l'occasion du 8e centenaire de la mort de Saint-François, le frère Vojtech Boloz a présidé à Acre une célébration solennelle en mémoire du saint qui reçut dans son corps les stigmates de Notre Seigneur.

0: Le 14 septembre, la solennité de l'exaltation de la Sainte Croix a été célébrée à la basilique du Saint-Sépulcre. Une fête qui remonte au récit de la découverte de la vraie croix par Sainte Hélène, ainsi qu'aux origines même de la basilique qui veille aujourd'hui sur ces lieux saints.
1: C'est un moment où nous sommes invités à tourner notre regard vers cette croix pour redécouvrir l'amour infini du Seigneur. C'est aussi le sens le plus profond de cette fête. Tourner notre regard vers la croix et y redécouvrir l'amour infini du Seigneur pour chacun de nous.
0: De nombreux fidèles et pèlerins se sont réunis pour vénérer le bois sacré dans un moment de grande ferveur. Il ne s'agit pas simplement d'un objet sacré, symbole de défaite et de frustration. Regarder la croix, c'est reconnaître nos blessures et découvrir l'amour de Dieu qui guérit et qui rachète.
1: Nous sommes invités à tourner notre regard vers cette croix pour y redécouvrir non seulement l'amour infini de Dieu, mais aussi nos blessures, notre histoire, notre péché, tout ce qui nous sépare de Dieu, et ainsi accueillir cette vie, cette rédemption que le Seigneur nous donne.
0: Après le rite célébré au calvaire, la croix a été portée en procession jusqu'à l'autel dédié à Marie-Madeleine, où les fidèles présents ont pu s'approcher pour la vénérer. En cette période particulièrement difficile pour le Moyen-Orient, nous ne sommes pas appelés à cacher nos blessures et nos souffrances. Nous devons les déposer devant la croix et accueillir la grâce et la bénédiction du Seigneur.
1: La rédemption que le Seigneur nous offre sur la croix n'est évidemment pas réservée à une élite ou à quelques personnes choisies, mais elle est destinée à chacun de nous. Cette rédemption qui s'adresse à tous se manifeste aussi dans notre vie chaque fois que nous sommes appelés à accueillir tous nos frères, y compris ceux qui sont différents de nous et ceux qui ont une foi différente de la nôtre. Cette ouverture de la rédemption nous invite, nous aussi, à ouvrir notre cœur et à accueillir tout le monde, à considérer chacun comme un frère.
0: Dans un élan fraternel, les fidèles des paroisses melkites et latines de Jérusalem ont participé, dans l'après-midi, à une procession dans les rues de la vieille ville, portant à nouveau la croix dans les rues de la ville après 3 années d'interruption. Ici, au cœur de ces rues, Jésus n'est pas simplement celui qui meurt, mais celui qui est élevé pour tous. Face aux défis et à l'isolement auquel le village de Taïbé est confronté, le cardinal Pierre Battista Pizzaballa, patriarche latin de Jérusalem, a présidé le 13 septembre la célébration de la fête de l'exaltation de la Sainte Croix en l'église du Christ Rédempteur. Pour les habitants du village, cette célébration revêt une importance particulière. La croix exprime leur profond enracinement dans la foi, la terre et l'identité. Porteuse de souffrance, elle est aussi devenue un signe d'espérance et de salut, témoignant de l'attachement des chrétiens à leur présence et à leur foi sur cette terre.
2: We are those of the cross. And we are identified as Christians for as those of the cross. Suffering is coming.
1: Nous sommes ceux de la croix, et en tant que chrétiens, nous nous reconnaissons dans la croix. La souffrance est présente partout et elle ne cesse jamais, et c'est là que Dieu intervient. Mais la croix, ce n'est pas seulement cela. Jésus a choisi d'entrer dans la souffrance pour donner sa vie par amour. La croix est la mesure de l'amour de Dieu pour chacun de nous, une mesure qui n'a pas de limite car c'est un don total et gratuit jusqu'au bout. C'est pourquoi, lorsque nous célébrons la croix, nous ne célébrons pas seulement la souffrance, mais aussi cet amour.

0: à cette manière de vivre.
1: Not only the suffering, but also this kind of love and this kind of life.
0: La présence de sa béatitude, le patriarche aujourd'hui à Taïbé, c'est vraiment celle d'un père au milieu de ses enfants. Le fait qu'il soit revenu pour la deuxième fois en l'espace d'un mois montre le lien profond qui l'unit à Taïbé. Il a d'ailleurs dit un jour, si nous échouons à Taïbé, nous échouerons partout. Nous devons préserver ce don et plus encore devenir nous-mêmes une lumière et une espérance pour le monde entier.
2: La liturgie a été suivie d'une procession solennelle au cours de laquelle les fidèles ont porté la croix, avançant au rythme des hymnes et des prières jusqu'à l'antique église Saint-Georges de Taïbé. Le cardinal y a béni la foule des fidèles ainsi que les grenades avant d'allumer le feu selon un rite lié à la fête de l'exaltation de la Sainte Croix transmis par les chrétiens jusqu'à nos jours. La procession a ainsi témoigné que le lien avec cette terre n'est pas un simple attachement au passé, mais un choix tourné vers l'avenir, celui de garder la foi vivante et présente au cœur de la terre.

Avec le développement rapide des technologies d'intelligence artificielle, l'Église n'échappe pas à cette transformation numérique. Après avoir, par le passé, tiré parti des médias et d'Internet, elle commence aujourd'hui à explorer les possibilités offertes par l'intelligence artificielle au service de sa mission pastorale, éducative et administrative, tout en veillant à ce que celle-ci ne se substitue pas à l'être humain et ne prenne pas le pas sur la dimension spirituelle de la foi. L'intelligence artificielle est essentiellement un analyste statistique. Tout ce qu'elle nous fournit est donc une analyse des informations existantes. Elle ne possède ni sentiments, ni spiritualité, ni émotions, ni relations humaines, et pour cette raison, il lui est impossible de remplacer un accompagnement spirituel. La co-directrice tient également à souligner un autre aspect essentiel. La foi est une expérience vécue, tandis que l'intelligence artificielle ne croit pas en Dieu et ne peut faire l'expérience d'une rencontre avec lui. Elle peut donner l'impression d'une grande assurance tout en étant dans l'erreur, un risque également souligné par le pape François et le pape Léon XIV, qui rappellent la nécessité de faire preuve d'esprit critique et de toujours vérifier les informations. Lorsqu'il s'agit de la vie religieuse et des relations humaines, l'utilisation de l'intelligence artificielle n'est absolument pas acceptable. Dans sa lettre, le pape rappelle notamment qu'un prêtre ne peut pas utiliser l'intelligence artificielle pour préparer son homélie du dimanche, ni pour préparer une rencontre spirituelle avec un paroissien, ou encore en vue d'une confession. D'un autre côté, l'intelligence artificielle peut aussi être utilisée pour toucher de nouveaux fidèles, notamment grâce à la création de contenus en langue des signes pour les personnes ayant des besoins spécifiques, ou encore grâce au développement d'applications destinées à celles et ceux qui ne savent pas lire, tout en veillant à ne pas accentuer la fracture numérique entre les utilisateurs. La traduction simultanée permet également de diffuser des homélies et des rencontres spirituelles dans plusieurs langues, favorisant ainsi la participation de fidèles issus de cultures et de communautés linguistiques différentes. L'intelligence artificielle peut enfin faciliter la gestion des archives ecclésiastiques et la classification des documents historiques, contribuant ainsi à préserver le patrimoine de l'Église. L'avenir ne consiste pas à choisir entre la foi et la technologie, mais à mettre la technologie au service de l'être humain et de sa mission spirituelle. Car la sagesse, l'amour et la conscience demeurent des qualités profondément humaines qu'aucune machine ne pourra jamais remplacer. Dans ce contexte, Tina, à l'instar de nombreux chercheurs, fait part de sa vive inquiétude face au développement toujours plus rapide de l'intelligence artificielle. Aujourd'hui, on parle de ce que l'on appelle l'intelligence artificielle agentique, capable d'accomplir une tâche de bout en bout sans aucune intervention humaine. Je pense que l'Église doit prendre pleinement conscience de cette réalité, qui devient particulièrement urgente, afin que nous ne laissions pas l'intelligence artificielle prendre le contrôle de l'être humain.

0: ولح حتى ما نخلي الذكاء الاصطناعي يسيطر على البشر.
1: Invité à expliquer comment l'intelligence artificielle peut être aussi performante tout en étant dépourvue de conscience, Tina a répondu. Il y a environ 2 mois, une expérience a été menée avec des intelligences artificielles. Les géants du secteur, Grok, Claude et ChatGPT, ont été placés dans un monde virtuel pendant 14 jours afin d'observer leur comportement en leur donnant uniquement accès à leurs propres informations et à leur propre mode de fonctionnement. Ils ont fini par se voler les uns les autres et par s'entretuer. Lorsque le dernier est resté seul, prenant conscience de ce qu'il avait fait, il s'est suicidé. C'est pourquoi, au bout du compte, c'est à nous de garder notre conscience et notre capacité de jugement. D'où la nécessité d'adopter une approche équilibrée qui permette de tirer parti des avantages de l'intelligence artificielle, sans pour autant renoncer aux valeurs humaines et spirituelles. L'intelligence artificielle peut devenir un précieux outil au service de l'homme, mais elle ne pourra jamais se substituer à l'être humain. Le 7 septembre 2026, le patriarche latin de Jérusalem, à sa béatitude le cardinal Pier Battista Pizzaballa, a officiellement lancé « Within Your Gates », un forum académique créé en partenariat avec l'Université de Notre-Dame. Il réunit des chercheurs et des responsables de différentes confessions autour d'une même ambition, imaginer un avenir meilleur pour Jérusalem et ses habitants.
2: Le scopo è quello di avere un...
3: L'objectif est de créer un espace de discussion interdisciplinaire consacré à Jérusalem, mais pas uniquement à Jérusalem. Partir de Jérusalem pour aborder des questions qui touchent, malheureusement parfois de manière douloureuse, la vie de ses habitants et plus largement de la Terre Sainte.
1: Un cheminement qui trouve ses racines dans plus de 3 années de dialogue discret sous la conduite du docteur Daniel Schweik, entamé dans une période particulièrement difficile, lorsque la peur et l'incertitude rendaient presque impossible d'imaginer un avenir de paix.
3: J'ai rencontré une personne courageuse, capable de dire « Nous prenons soin de notre communauté, mais nous sommes également capables d'aller au-delà et de faire preuve de solidarité envers les autres. Il ne s'agit pas de rester fidèle à son propre récit, mais de faire preuve de solidarité. »
1: Parmi les voix qui ont répondu à l'invitation du cardinal, figure celle du philosophe palestinien Sari Nusseibeh, de l'ancienne rectrice de l'université hébraïque Sarah Strumsa et de Margaret Karam, présidente du mouvement des Focolari. Unis par une même conviction, les membres du forum voient en Jérusalem une nouvelle promesse à construire ensemble.
3: Je sens que la Jérusalem que je désire n'est pas seulement celle que j'ai héritée des générations passées. Je pense qu'il s'agit d'une Jérusalem tournée vers l'avenir, que les personnes doivent s'engager à construire ensemble.
1: Elle devrait être une ville de paix, et pourtant son histoire est imprégnée de sang. La mission de Jérusalem est d'être justement Jérusalem, c'est-à-dire cette ville de la paix.
4: La mission de Jérusalem est d'être Jérusalem, la ville de paix.
1: Jérusalem a cette vocation. Des personnes différentes, de religions différentes, qui travaillent ensemble, vivent ensemble et vivent en paix. Je pense que c'est ce que Jérusalem a à offrir au monde. Je crois que si nous avons la paix à Jérusalem, le monde entier connaîtra la paix.
4: The whole world will have peace.
1: Le forum Within Your Gates ravive l'espoir pour une ville marquée par des siècles de conflits. Aujourd'hui, une mosaïque de voix s'est fait entendre, unie par une même conviction. La complexité de Jérusalem n'est pas un obstacle, mais bien la condition même de sa mission universelle, celle d'être un symbole de paix. Dans une atmosphère qui évoque les scènes bibliques et les récits anciens de la terre, de la vigne et de ses fruits, un groupe de volontaires issus de différentes communautés religieuses a participé aux vendanges dans les vignes du monastère de Latroun. Une tradition qui associe le travail en commun à la joie de la récolte.
3: Certaines personnes souhaitent redécouvrir le travail des champs, un travail silencieux qui leur permet de découvrir une autre manière de penser et une autre façon de construire des relations entre les personnes. C'est important pour eux comme pour nous.
5: This is my first time with grapes.
1: C'est la première fois que je participe aux vendanges, donc cette expérience est vraiment particulière pour moi.

0: Je suis venue pour mieux connaître Israël et pour rencontrer des personnes de la communauté agricole. Dès les premières heures du matin, les participants ont rejoint les vignes et se sont répartis le long des rangs pour récolter à la main les grappes mûres de Cabernet Sauvignon. Avec soin, les raisins ont ensuite été déposés dans des cagettes avant d'être acheminés vers les étapes suivantes de pressurage et de fermentation. Cette rencontre montre une nouvelle fois combien la terre, à travers les fruits qu'elle offre, est capable de rassembler les personnes au-delà des différences de communauté et d'origine, dans une image qui témoigne d'un esprit de convivialité et de coopération.
1: Je pense que c'est une confirmation de l'unité, précisément parce que les volontaires appartiennent à des religions différentes. Lorsqu'il s'agit de travailler ensemble, la religion n'est pas un facteur déterminant. Le message, c'est que nous nous aidons les uns les autres.
0: Le monastère de Latroun se trouve à environ 15 km à l'ouest de Jérusalem. Fondé en 1890 par des moines trappistes, il s'inscrit dans la tradition bénédictine et s'inspire du principe « ora et labora », c'est-à-dire « prie et travaille ». La journée des moines de Latroun est rythmée par la prière, le travail, le silence, la contemplation et la lecture des saintes écritures. La communauté monastique vit principalement des fruits de son activité agricole, notamment de la production de vin et d'huile d'olive. Les vendanges de cette année revêtent une signification particulière. Elles se déroulent dans les vignes du monastère, ravagées il y a un an par un incendie qui avait détruit une grande partie des cultures. Aujourd'hui, les vignes retrouvent leur verdure et apparaissent comme un signe concret d'espérance et de renaissance.
2: We still have some grapes who didn't burn.
1: Il nous reste encore quelques vignes qui n'ont pas été touchées par l'incendie. Et grâce notamment à une année particulièrement pluvieuse, nous avons eu une bonne récolte cette année. Nous avons beaucoup de raisins et nous sommes vraiment reconnaissants de voir que la vie renaît.
0: Ici, entre la vigne, la prière, le travail et la gratitude envers les volontaires, la récolte est bien plus que de simples grappes de raisins. Chaque grappe porte en elle l'histoire d'une terre qui a résisté au feu, de moines qui ont poursuivi leur travail et de personnes qui se sont retrouvées au-delà de leurs différences, faisant des vendanges un signe d'espérance et de renaissance. Le 17 septembre, l'Église célèbre la mémoire des stigmates de Saint François, qui commémore le jour où, au cours d'un temps de profonde méditation sur le mont Laverna en Italie, il reçut dans son corps les marques de la Passion du Christ. Cette fête, célébrée par les franciscains à travers le monde, revêt une importance particulière en Terre Sainte. À Acre, l'Église fait ainsi mémoire de la présence de François et des premiers frères franciscains dans la région. La célébration s'est déroulée mardi 16 septembre et était présidée par le frère Vojtech Bolos, gardien et recteur de la basilique de l'Annonciation. À Acre, la célébration ne se limite pas à commémorer un événement historique. Elle constitue également une occasion de renouveler l'engagement en faveur du dialogue et de la mission franciscaine en Terre Sainte. Pour nous, ce que nous voulons transmettre aux fidèles, c'est que malgré toutes les menaces qui nous entourent, François reste un symbole, une petite lumière d'espérance qui peut éclairer le chemin des fidèles et demeurer dans leur cœur. Malgré tout, il représente un symbole de paix, une espérance de paix et de dialogue. Les habitants d'Acre sont des personnes qui ont accueilli Saint François et qui continue d'accueillir les étrangers. À Acre, il y a toujours une place pour chacun. La ville devient ainsi également un symbole de coexistence et de paix.
3: Ad Acre, c'è sempre posto per tutti e diventa un simbolo anche di convivenza e di pace.
0: Acre conserve ainsi l'une des premières pages de l'histoire franciscaine en Terre Sainte. Une histoire qui a commencé avec l'arrivée de Saint François dans la région et qui continue de s'écrire chaque jour grâce aux frères qui y demeurent.
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0: Quelque part dans l'Évangile, il est écrit que ce jour-là, en débarquant, Jésus vit une immense foule et il fut saisi de compassion ou de pitié parce qu'ils étaient comme des brebis sans berger et il se mit à les enseigner longuement. Cette petite phrase justifie tous les prédicateurs à qui on reproche souvent d'être un peu trop long. Un ami prêtre m'a dit qu'un jour après la messe, qui ne lui avait pas paru longue à lui, il a vu débarquer une paroissienne furibonde qui lui dit « 15 minutes de sermon, vous vous rendez compte ? J'admets que 5 minutes, les premières, sont pour les fidèles, d'accord. Les 5 suivantes sont pour les murs et les 5 dernières sont pour le diable. » C'est arrivé, figurez-vous, même à Ars. Un jour, une paroissienne dit à monsieur le curé d'Ars, Saint-Jean-Marie Vianney, « Monsieur le curé, vos homélies, vos sermons, on disait à ce moment-là, vos sermons sont très bien, mais ils sont un peu longs. » Alors il lui a répondu, « Madame, ce ne sont pas mes sermons qui sont longs, ce sont vos dévotions qui sont courtes. » En Haute-Loire, nous avions un prêtre qui est décédé maintenant, qui avait pour aide aux prêtres, mais c'était assez général, sa propre sœur. Aide aux prêtres, on dit aussi gouvernante ou bonne. Annie Cordy les a popularisées avec sa chanson, La bonne du curé. Et voilà qu'un jour, sa sœur meurt. Et les confrères du doyenné, sachant combien ils étaient liés par l'affection, viennent lui dire, écoute, nous occuperons de tout. Il dit, non, c'était ma sœur, je tiens à célébrer la messe pour elle. Bon, d'accord, célébrer la messe, mais prononcer l'homélie, c'est quand même délicat quand on est touché d'aussi près. Alors il dit, non, je veux aussi prononcer l'homélie. Le jour de l'enterrement arrive, la messe commence et se déroule. Le prêtre lit l'évangile, les gens s'assoient et il leur dit à ce moment-là, « Mes frères, les grandes douleurs sont muettes. Amen. » C'est vrai que ce sont les homélies les plus courtes que nous retenons le mieux. Je me souviens au séminaire, nous avions parmi les pères le père Jean-Marie Laurenceau. Il avait beaucoup d'humour. Quand il se présentait, il jouait sur les mots avec son nom de famille. Il disait, comme disait ma grand-mère, c'est de sa faute, il avait qu'à boire du vin. Le vin rend gai, tandis que l'eau rend sot. C'est bien connu. Un jour, il nous a surpris. Il venait de proclamer l'évangile du jour, vous savez, la parabole non pas du parisien et du républicain, comme disent les enfants, mais la parabole du pharisien et du publicain. Le pharisien intérieurement méprise le publicain qui est au fond de la synagogue en disant « Seigneur, je te remercie de ne pas m'avoir fait comme ce publicain qui est menteur, qui est collaborateur avec les Romains, etc. » Et le publicain, lui, bat sa coulpe en disant « Seigneur, prends pitié du pécheur que je suis. » Et le Seigneur dit « C'est celui qui sort justifié du temple. » Eh bien, ou de la synagogue, je ne sais plus, c'est le publicain. Alors le père Jean-Marie Laurenceau venait de poser le dernier mot, nous asseyons, et il dit simplement, est-ce que vous ne seriez pas en train de dire, Seigneur, merci de ne pas m'avoir fait comme ce pharisien? Eh bien, ça donne à réfléchir. Quelques décennies avant nous au séminaire, les séminaristes étaient beaucoup plus nombreux et les diacres nouvellement ordonnés s'exerçaient à l'homélie pendant le repas, qui était vécu en silence, mais ça ne devait pas être si facile que ça de parler au son des cliquetis des couverts. Chacun tirait au sort un thème et le développait dans un sermon. À cette époque-là, évidemment, c'était du par cœur. Il avait hérité de l'enfer. Et puis voilà que le trou de mémoire, il ne sait plus la suite. Alors dans ces cas-là, on essaye de meubler. Mes frères, en enfer, il y avait du feu dessus, il y a du feu dessous, il y a du feu à droite. Et c'est le supérieur qui a mis fin à la torture du pauvre frère en agitant la clochette et en disant « Cessez le feu !» Dans cette famille, le paternel tenait absolument à ce que ses grands-fils aillent à la messe chaque dimanche. Lui-même allait à la messe de 7 heures et ses grands-fils étaient censés aller à celle de 11 heures, la grand-messe. Et arrivé à la maison, il les soumettait à un test. Alors, qu'est-ce qu'il a dit, monsieur le curé, dans son sermon ? Et le grand jeune lui répond, il a parlé de Dieu.
1: Ah ?
0: Et qu'est-ce qu'il en a dit ? Il était pour. Le dimanche suivant, qu'est-ce qu'il a dit, monsieur le curé, dans son sermon ? Ah, il a parlé du péché. Ah, et qu'est-ce qu'il en a dit ? Il était contre. Il y en a qui ont vraiment le sens de la synthèse. On raconte que dans un monastère, le père prieur, étant allé aider un peu à la cuisine, demande au frère cuisinier ce que le père abbé a dit dans son homélie du matin. Et le frère cuisinier avoue qu'il n'a pas retenu. Il dit « J'écoute de tout mon cœur, mais je ne retiens pas ». Alors le père prieur lui remonte un peu les bretelles en disant que c'est quand même important de se souvenir. Et le frère cuisinier ne se laisse pas intimider ni attrister. Et il lui dit « Voyez, père, j'ai lavé la salade. Elle est toute propre, toute prête à manger. L'eau a disparu, mais la salade est propre. » Oui, dernier conseil d'ancien. Pour qu'une homélie soit bien, il faut une bonne introduction pour capter l'attention, une bonne conclusion pour marquer les esprits et faire en sorte que l'introduction et la conclusion soient le plus rapprochées possible.

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0: Bonjour à tous et bienvenue sur le plateau d'Un cœur qui écoute, votre émission de spiritualité. Aujourd'hui, nous avons le plaisir de recevoir Louis Bouffard. Bonjour Louis.
1: Bonjour.
0: Alors les téléspectateurs de KTO, certains d'entre eux vous connaissent, qu'ils vous ont vu passer dans l'esprit des lettres, il y a peut-être 2 ans maintenant.
1: 3 ans.
0: 3 ans, lors de la parution de Lueur dans les tranchées, où vous parliez, c'était un roman un petit peu historique sur la guerre dans les tranchées lors de la première guerre mondiale. Et puis après, vous avez sorti un autre livre. Je vous laisse en dire un mot.
1: Oui, un livre qui s'appelle « Un cœur joyeux », publié chez MAM. Et en fait, c'est un récit témoignage où en fait, je raconte à la fois les joies, mais aussi les épreuves de ma vie.
0: Alors, ça tombe bien, parce que dans Un cœur qui écoute, on invite les personnes à nous partager justement ces joies et ces épreuves de la vie, loin des petits oiseaux, cuicui, tout va bien. Et d'ailleurs, je vous remercie d'être présent et d'ouvrir simplement votre cœur. Alors, aidez-nous un tout petit peu à vous cerner. Qui êtes-vous? D'où venez-vous?
1: Donc, je m'appelle Louis, j'ai 26 ans et je suis l'aîné d'une famille nombreuse. J'ai un frère et 5 sœurs. Et je suis atteint d'une maladie qui s'appelle la myopathie de Duchenne, qui est une maladie génétique dégénérative qui touche l'intégralité des muscles. Et donc, petit à petit, je perds ma mobilité, je perds mes forces. Et aujourd'hui, je suis en fauteuil roulant. Et j'ai besoin de l'aide des autres dans tous les actes de la vie quotidienne.
0: Oui, tout un programme. Et côté vie de foi, vous êtes né dans une famille catholique ?
1: Oui, j'ai la chance d'être né dans une famille vraiment enracinée dans l'amour de Dieu. Vraiment une foi que j'ai reçue de mes parents, mais aussi de mes grands-parents. Donc une vraie transmission familiale.
0: Alors dans l'équipe familiale qui vous entoure, il y a quand même un élément qui n'est plus là depuis quelques années ?
1: Oui, il y a 5 ans maintenant, c'était en mai 2021. J'ai perdu ma maman qui est morte des suites d'une chute de cheval. Et vraiment une expérience, à la fois la plus grande épreuve de ma vie, mais aussi une expérience spirituelle extrêmement forte.
0: Oh, racontez-nous.
1: Eh bien, en fait, c'était un accident, donc totalement inattendu. Elle a vécu une semaine dans le coma avant son départ vers le ciel. Et en fait, nous étions avec mes frères et sœurs, mon père, mes grands-parents, vraiment au pied de la croix. Et en fait, ma prière au début, c'était vraiment que le Seigneur la guérisse. Et puis, quand les médecins nous ont dit qu'il n'y aurait plus d'espoir, eh bien, ma prière a un peu évolué. Je priais bien sûr pour sa guérison, mais je priais surtout pour que nous gardions la foi. Et je crois vraiment que dans cette épreuve, eh bien, j'ai vraiment fait l'expérience de Jésus qui souffre avec nous, qui pleure avec nous, comme dans l'Évangile, Jésus pleure devant le tombeau de son ami Lazare. Vraiment une expérience extrêmement forte, et je dirais même fondatrice dans ma vie de foi en tant que jeune adulte.
0: Ça console de savoir que Jésus pleure avec nous ?
1: Eh bien, ça n'enlève pas la douleur de l'épreuve, la douleur de la séparation. Mais finalement, ça nous fait comprendre que nous ne sommes pas seuls, que nous sommes aimés, que nous sommes choyés par Jésus qui finalement veut se faire proche de nous. Et pour moi, c'est vraiment tout le mystère de Jésus, de Dieu qui se fait homme, qui veut finalement se faire présent à nos côtés.
0: Alors, en discutant avec les gens, c'est pas très compliqué, et ça arrive assez souvent de les entendre dire qu'ils se sont un peu éloignés de Dieu dès que de grosses épreuves leur sont arrivées, que ce soit maladie, perte d'emploi, divorce et autres. Tout d'un coup, ils se sont dit ma prière de demande, elle donne rien. Je demande, mais je reçois rien, alors qu'il est dit partout, demandez, vous recevrez. Vous en êtes où, vous ?
1: Eh bien, je chemine. Je crois que ce n'est pas toujours évident d'avoir cette confiance. Mais vraiment, pour moi, le Seigneur nous invite à cette confiance, finalement, à le laisser guider notre vie. Et je crois que c'est vraiment un dépouillement de de sa volonté propre, de, finalement, de ce que nous voulons faire de notre vie. Finalement, essayer d'être à l'écoute de la volonté du Seigneur. Et je crois qu'il faut vraiment une vie tout entière pour se conformer à cette volonté, à être vraiment dans la confiance avec le Seigneur. Et je dirais que c'est le travail de la vie d'un chrétien, tout au long de sa vie, d'essayer de voir ces signes de la présence et de ce que le Seigneur veut pour nous. Parce que le Seigneur, il nous connaît peut-être même mieux que nous-mêmes, donc il sait ce dont nous avons besoin, il sait ce qui fera notre joie, mais ce n'est pas tous les jours évident.
0: Et alors, vous, quel sens donnez-vous aujourd'hui à la souffrance d'avoir perdu votre maman, d'être dans une grande famille nombreuse avec le papa qui se bat pour pouvoir faire vivre tout ce monde-là, d'avoir une petite sœur qui est atteinte de trisomie aussi, vous-même qui vous voyez un petit peu musculairement, on va dire, rétrécir ou diminuer. C'est quoi le sens de tout ça?
1: La souffrance, pour moi, en elle-même, elle a pas de sens. Elle est. Et en fait, cette souffrance que l'on vit, eh bien, finalement, ce n'est pas tant que la souffrance, elle a du sens. C'est qu'en fait, le Seigneur, il vient prendre sur lui toutes nos souffrances, toutes nos difficultés.
0: Ça veut dire
1: toutes
0: quoi?
1: Nos pauvretés.
0: Ça veut dire quoi?
1: Ça veut dire
0: qu'en fait,
1: que...
0: c'est vous qui avez mal quand même.
1: Oui, bien sûr, mais c'est comprendre que nous ne sommes pas seuls, en fait. Que le Seigneur, il veut le porter avec nous. Et en fait, pour moi, c'est vraiment tout le mystère de la croix, de Jésus qui souffre, qui se donne pour finalement mourir, pour nous donner sa vie. Et pour moi, c'est vraiment comprendre que ce Dieu, eh bien, il nous aime infiniment. Et ce qu'il veut, c'est notre bonheur. Et oui, malgré tout, eh bien, dans la vie, il y a des épreuves, il y a des difficultés, il y a des renoncements. Mais je crois vraiment que voilà, le sens de notre vie sur la terre, c'est vraiment d'apprendre à aimer et à être aimé de la même manière que le Seigneur nous aime et qu'il nous appelle à l'aimer.
0: Pour dire ça, ça veut dire que vous avez déjà un œil sur le après, sur la vie éternelle?
1: Oui, c'est sûr que pour comprendre ce sens de manière encore plus profonde, c'est finalement comprendre que eh bien, toute notre vie, c'est la préparation de cette grande rencontre avec le Seigneur. Et finalement, tous les actes qu'on aura faits avec amour, avec charité, eh bien, ça nous prépare à ce grand oui, ce grand oui à l'amour de Dieu. C'est lui dire au soir de notre vie, « Oui, Seigneur, je veux vivre avec toi dans l'éternité. » Et pour moi, la vie éternelle, eh bien... c'est vraiment ce à quoi j'aspire, et de tout mon être, de toute ma force. Et je crois vraiment que l'épreuve de la mort de maman, eh bien, m'a fait comprendre combien ciel et terre sont liés, combien la vie éternelle, eh bien, elle commence dès maintenant. Et finalement, la vie au ciel et auprès de Dieu, ce n'est que la continuité. D'une autre manière, et pour moi... finalement, c'est comprendre que quelquefois la mort n'est qu'une marche qui est difficile à franchir, qui est douloureuse. Mais déjà, dans tous les renoncements qu'on a au quotidien, c'est déjà douloureux.
0: Les petites morts. Et vous imaginez comment votre corps glorieux?
1: C'est une bonne question. En tout cas, je crois vraiment que la résurrection est bien... je ne serai pas en fauteuil. J'espère courir.
0: Saut de verre.
1: Courir dans les bras du Seigneur, en tout cas. Vraiment de vivre de cette joie, de cet amour, finalement.
0: C'est une espérance aussi, ça?
1: C'est pour moi, en tout cas, pas forcément qu'au plan physique.
0: Oui.
1: Mais en tout cas, au plan spirituel aussi. C'est vraiment être une créature nouvelle. Finalement, le Seigneur, eh bien, dans sa puissance, eh bien, il fera qu'on sera guéri de corps et d'âme, de cœur aussi.
0: Comment vous avez rencontré le Seigneur? Est-ce que vous sentez... Alors, vous êtes né dans une famille catholique, très bien, mais est-ce qu'il y a un moment où vous avez eu l'impression d'avoir une sorte de petit moment plus privilégié, plus intense, comme un cœur à cœur?
1: C'est vrai que depuis ma plus grande enfance, j'ai la chance d'avoir cette foi dans le Seigneur qui me porte. Et il y a un exemple, quand j'étais petit garçon et que au moment où je perdais la marche, bien, j'ai senti dans mon cœur un surcroît de vie, quelque chose qui ne venait pas de moi, mais une force qui m'aidait à vouloir continuer à vivre. Et en relisant cette histoire, bien, pour moi, c'est vraiment cette force intérieure, ce surcroît de vie, c'est vraiment la manière dont le Seigneur avait trouvé pour me donner sa main, pour continuer d'avancer. Je dirais que quand j'étais enfant, c'est vraiment une foi qui suit l'exemple de ses parents, qui suit l'exemple de ce qu'on vit en famille. Mais il est important de passer à une foi adulte, finalement, à vouloir cultiver cette relation personnelle avec le Seigneur jour après jour.

0: pour moi, il y a différents moments qui ont été fondateurs. Il y a ce moment que aussi où j'étais à Paray-le-Monial, je crois que c'était en 2019, bien dans la chapelle des apparitions, vraiment un moment où il y avait le Saint-Sacrement exposé, et bien comprendre combien le Seigneur m'aimait. Et en fait, je dirais que c'est des petits détails, des petits moments vraiment qui ont fait que cette foi et que cet amour dont le Seigneur a grandi petit à petit, doucement en fait, finalement comme une graine qui germe, qui grandit petit à petit. Voilà, et finalement, c'est avancer avec confiance en tenant la main du Seigneur contre vents et marées, je dirais.
1: Alors, on est dans une société où notre système économique fait que beaucoup de gens ont envie d'avoir la voiture au-dessus, le téléphone au-dessus, le machin, toujours en train de regarder un peu dans l'assiette des autres. Ça rend pas très heureux. Est-ce que vous auriez quelques clés à nous donner pour se satisfaire peut-être de ce qui nous a été donné ?
0: C'est sûr que la jalousie, que le fait d'aller regarder et de considérer que l'herbe est plus verte ailleurs, et c'est ce qui... Oui, ça peut nous prendre tous, finalement. Mm-hmm. Et en fait, je crois vraiment que nous avons tous un chemin particulier. Le Seigneur, il nous aime tous les uns, les autres, pas un tout, mais chacun de manière unique, de manière particulière. C'est comprendre que nous sommes tous des êtres uniques, et finalement, je crois que il faut apprendre à se contenter de ce que l'on a, de rendre grâce pour ce que l'on a, et finalement d'accueillir tout ce que l'on a comme un cadeau qui nous est donné finalement.
1: Et pour vous, la volonté suffit pour penser comme ça, ou il y a besoin d'autre chose, parce que...
0: Il y a besoin de la grâce. Il y a besoin de...
1: Et on la trouve où, la grâce ?
0: Pour moi, on la puise dans la prière et dans les sacrements. Finalement, c'est pas la force du poignet. Parce que des combats, on en a tous. Des difficultés, on en a tous. Et finalement, c'est se laisser transformer petit à petit dans cet amour qui vient parfois brûler là où ça fait mal, et qui vient aussi guérir nos blessures. Et je crois vraiment que il faut y aller. Il faut vraiment faire l'expérience de la prière. De la prière comme ce lieu où l'on aime et où l'on est aimé.
1: La lassitude, parfois, prend aussi les gens à des âges différents. Le à quoi bon, encore se battre aujourd'hui. Vous avez une recette ?
0: Je crois vraiment que la lassitude, elle peut tous nous atteindre, moi le premier. De se lever le matin, surtout dans ma situation où l'hiver, c'est pas encore la période, mais presque. C'est-à-dire que l'hiver, moi je suis beaucoup sujet aux bronchites, donc encombré, fatigué, et la lassitude le matin en hiver, eh bien, elle peut être plus grande. Et finalement, c'est accepter ces moments. C'est accepter non pas comme une fatalité, mais comme un fait, et essayer justement de laisser le Seigneur nous aider. Je crois que dans les épreuves, on a ce mécanisme premier de se refermer sur soi, de refuser l'aide des autres, mais aussi l'aide du tout autre. Finalement, de se replier, et je crois qu'il faut...
1: Et de lécher ses
0: apprendre
1: plaies.
0: À rester là où ça fait mal. Voilà, mais il faut apprendre à finalement s'ouvrir, se laisser aider, se laisser aimer. Mais ce n'est pas simple, parce que d'une manière naturelle, on veut tout contrôler. On veut être fort, on veut être... Et quelquefois, c'est comprendre que, comme le dit saint Paul, c'est quand je suis faible que je suis fort. Parce que je suis faible et je laisse le Seigneur m'aider à grandir, à me guérir, à être aimé.
1: Alors parfois, c'est pas toujours facile de trouver le juste milieu entre notre action et Dieu qu'on laisse agir dans notre vie, parce qu'on n'est toujours pas des pantins. Hein. Et alors, vous la situez où, vous ? Comment vous faites pour être qui vous êtes avec votre volonté propre, tout en faisant la volonté du Seigneur ? Vous avez une ligne directe avec le ciel ?
0: Ah non, ça c'est... On discerne, hein. C'est pas toujours évident, et il faut savoir finalement s'ajuster. Mm-hmm. Et je crois vraiment que le Seigneur attend de nous qu'on fasse notre part. Mm-hmm. On n'est pas assis dans un fauteuil ou dans un canapé, sinon c'est le Seigneur qui fait tout. Mm-hmm. Non, le Seigneur, il veut qu'on agisse, ne serait-ce que se lever le matin et se dire, bah, tiens, je vais prendre 10, 15 minutes de temps de prière. Et bien, finalement, si nous, on n'en a pas le désir, eh bien, ça ne marche pas. Mm-hmm. Finalement, il faut avoir le désir de vouloir connaître et aimer le Seigneur.
1: Alors, la vulnérabilité, c'est un mot qu'on entend assez souvent. Beaucoup disent que ben, il faut l'accepter et limite la rechercher, parce que ben, c'est celle qui nous permet d'être plus en vérité, parce qu'il n'y a toujours pas de Superman sur Terre et autour de nous. On a tous des vulnérabilités. Est-ce que vous le faites sonner ce mot d'une manière particulière ?
0: Pour moi, la vulnérabilité, en tout cas dans ma vie, c'est surtout la dépendance aux autres. Mm-hmm. Pour moi, cette vulnérabilité, c'est d'abord une vraie pauvreté, hein, mm-hmm. qui n'est pas simple, qui est difficile, qui est parfois douloureuse, parce que c'est aussi un dépouillement de... En tout cas, dans mon quotidien, il y a tant de choses que je ne peux pas faire seule. Et finalement, je ne dirais pas qu'il faut la rechercher, mais que là encore, elle existe, mm-hmm. comme la souffrance, comme l'épreuve.
1: Il faut l'accepter et la vivre, c'est ça ?
0: Je dirais que... Moi, je préfère le mot... Consentir à cette réalité que je vis. Oui. Parce que pour moi, le Seigneur, il agit que dans le réel. Que dans le réel de là où nous avons besoin, mm-hmm. là où nous en sommes. Le Seigneur, il agit pas de manière abstraite, mais vraiment concrète dans la vie. Pour moi, dans le quotidien, eh bien, c'est peut-être avoir cette confiance dans le Seigneur qui saura mettre sur mon chemin les bonnes personnes au bon moment. Voilà, mais c'est... Pour moi, la vulnérabilité, oui, c'est vraiment une fragilité, que finalement, on est tous fragiles. Mm-hmm. Quelque part, on est tous vulnérables. On l'a tous été. Quand nous étions nourrissons, petits enfants, eh bien, t'es complètement dépendant de nos parents.
1: Peut-être qu'on le sera aussi quand on sera plus âgé.
0: Mais oui.
1: Ou malade.
0: Donc finalement, ça fait partie de notre condition d'homme.
1: Alors, vous avez pu suivre des études de droit à la Sorbonne, et puis aujourd'hui, ben, vous faites des conférences à droite, à gauche, notamment auprès des plus jeunes. Ça donne quoi, cette aventure ? Parce qu'il faut y aller, hein ?
0: Pour moi, c'est une aventure extraordinaire, parce qu'on vit dans un monde qui a tellement soif. Qui a tellement soif de découvrir qu'il est infiniment aimé de Dieu. Et pour moi, c'est pour moi d'abord une mission, un appel. Un appel, finalement, avec mon fauteuil, mm-hmm. de devenir en quelque sorte missionnaire.
1: Oui.
0: D'aller annoncer ce qui, moi, me fait vivre. Parce que quand on a un trésor, eh bien, on a envie de le partager.
1: Après, il faut affronter le regard des gamins. Ils ont quel âge ?
0: Eh bien, ça dépend, c'est assez variable. Moi, je vais beaucoup dans collège et lycée. Donc, entre 12 et 17 ans, quoi.
1: Mmh. Des âges faciles ?
0: Des âges...
1: Regard bienveillant.
0: Oui, ils ont plein de questions. Pour moi, en tout cas, quand ils me voient arriver avec le fauteuil, ils sont surpris. Et souvent, quand je témoigne, il y a un silence où on entendrait une mouche voler. C'est dire combien ça les questionne. Ça... Et finalement, je crois vraiment que j'essaie de leur montrer que malgré moi, mon handicap... Eh bien, j'ai pu faire des études, j'ai pu écrire des livres. Finalement, c'est pas parce qu'on a des difficultés qu'on ne peut rien faire. Et c'est ce que je dis souvent aux jeunes, c'est qu'on a tous reçu des talents. Pour moi, c'est la parabole des talents. Et finalement, le Seigneur nous demande de les faire fructifier.
1: La vie vaut donc le coup d'être vécue ?
0: Oh oui, assurément. assurément, la vie, elle est belle pour moi. Ce qui me rend heureux, c'est tous ces moments que je qualifie des moments d'éternité, avec ma famille, avec mes amis. Finalement, tous ces moments où on apprend à être heureux ensemble. Mais ce n'est pas simple, mais c'est des beaux moments. C'est des beaux moments qui nous font apprendre justement ce que je disais au départ, qui nous font apprendre à aimer et à être aimé, mais aussi à pardonner, à partager. Parce que quelquefois, les relations humaines ne sont pas toujours simples.
1: C'est un peu rugueux.
0: Oui, oui. Mais c'est tellement beau.
1: Et parfois, il y a des moments où vous vous sentez très seul, très très seul, avec un Dieu qui, vous le savez, est là, mais paraît assez loin.
0: Oh, ça m'arrive souvent de me sentir comme si lui était loin. Pourtant, il est là. Et ça, je crois que oui, ça peut être une souffrance. Mais il faut avoir cette confiance de se dire, oui, Jésus, tu es là. Même si je ne te vois pas, même si je ne te sens pas. Tu es là, tu es à côté, tu me soutiens. Et finalement, c'est toute cette prière de confiance, d'abandon. Je dirais que oui, en fait, pour moi, le Seigneur, il est discret. Pour moi, il est aussi discret, comme le dit, je crois, prophète Isaïe, aussi vrai, aussi discret qu'une brise légère. Et finalement, je pense qu'on pourrait passer notre vie à côté des signes de sa présence. Et en fait, quand on essaie d'être attentif, eh bien, on se remarque qu'il est là.
1: On arrive déjà à la fin de cette émission. C'est le moment des questions courtes, réponses courtes. Est-ce que vous pourriez me dire un chiffre entre 1 et 10, s'il vous plaît ?
0: Eh bien, 3.
1: Quel pèlerinage aimeriez-vous faire ?
0: Je pense que le plus beau pèlerinage, c'est d'aller à la Jérusalem céleste.
1: À nouveau, entre 1 et 10 ?
0: Eh bien, 5.
1: Y a-t-il une parole que vous regrettez de n'avoir pas dite à quelqu'un ?
0: Particulièrement, je ne vois pas, mais en tout cas, à tous ceux à qui j'ai pu manquer une parole, j'aimerais leur dire combien je les aime et qu'ils comptent pour moi, et que je crois vraiment que le Seigneur m'appelle à être plus attentif à ceux qui m'entourent.
1: Allez, une dernière.
0: Eh bien, 9. Que des chiffres impairs.
1: Si vous pouviez revenir en arrière et changer quelque chose dans votre vie, que feriez-vous ? Celle-là aussi, elle n'est pas piquée des verres.
0: Elle est difficile, hein.
1: Finalement, alors, je vous ai vu d'abord partir en arrière, je me suis dit, il ne va pas me dire ça quand même.
0: Bah, tous ces moments, finalement, ça va être peut-être un peu bateau, mais revenir à tous ces moments où je n'ai pas su faire le bien. En fait, d'essayer de corriger tout ce qui a été fait de travers. Mais je crois que faudrait toute une vie pour faire ça.
1: Merci beaucoup, Louis.
0: Avec joie.
1: Merci d'être venu jusqu'à nous. Je crois qu'il y a eu 2 heures de transport pour venir jusqu'ici.
0: Oui, un petit peu d'embouteillage.
1: Voilà. Merci vraiment beaucoup d'être venu nous partager avec simplicité votre chemin de vie qui nourrit notre espérance et puis peut-être nous permet de relativiser quelques petites choses. Merci à vous tous pour votre fidélité. 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Et j'en profite pour faire un petit coucou aux podcasteurs. À la semaine prochaine.

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1: Pour confier Tati Matati Denise à Sainte Bernadette et à Marie à la grotte de Lourdes. Voilà, pour sa deuxième opération du cœur, mercredi. Merci.
2: Merci, Sainte Vierge. Merci pour ton aide. Je t'en supplie, continue à veiller sur nous tous, sur toute ma famille, spécialement pour ma fille, sur ma fille Béatrice qui a tant besoin de toi. Merci, Sainte Vierge. Merci pour tout.
1: Très Sainte Vierge Marie, je vous confie Enzo qui vient d'avoir
2: un accident de voiture. Je vous le confie. Merci. Merci, Sainte Vierge.
3: Au nom du Père et du Fils et du Saint-Esprit, amen. Chers frères et sœurs, soyez les bienvenus à Lourdes, dans cette grotte de Massabielle, où la Vierge Marie, l'Immaculée Conception, est apparue 18 fois à Sainte Bernadette. Avec elle, nous méditerons les mystères joyeux du rosaire. Nous prions avec tous les pèlerins présents à Lourdes, tous ceux qui sont unis avec nous par la radio, par la télévision KTO et aussi sur le site internet du sanctuaire de Lourdes. Nous prions aussi pour un pèlerin particulier qui viendra dans quelques jours prier à la grotte, le pape Léon XIV. Prions pour la fécondité de son voyage. Aujourd'hui, en la fête de Saint Matthieu, apôtre et évangéliste, nous demandons un grand amour de la parole de Dieu, que le Christ, Verbe de Dieu, illumine nos âmes.

Je crois en Dieu, le Père Tout-Puissant, Créateur du ciel et de la terre, et en Jésus-Christ, son Fils unique, notre Seigneur, qui a été conçu du Saint-Esprit, est né de la Vierge Marie, a souffert sous Ponce Pilate, a été crucifié, est mort et a été enseveli, est descendu aux enfers, le troisième jour est ressuscité des morts, est monté aux cieux, est assis à la droite de Dieu, le Père Tout-Puissant, d'où il viendra juger les vivants et les morts. Je crois en l'Esprit Saint, à la Sainte Église catholique, à la communion des saints, à la rémission des péchés, à la résurrection de la chair, à la vie éternelle. Amen. Prions ces trois premiers Ave pour les intentions du Saint-Père. Notre Père qui es aux cieux, que ton nom soit sanctifié, que ton règne vienne, que ta volonté soit faite sur la terre comme au ciel. Aujourd'hui, notre pain de ce jour, pardonne-nous nos offenses, comme nous pardonnons aussi à ceux qui nous ont offensés. Et ne nous laisse pas entrer en tentation, mais délivre-nous du mal. Je vous salue, Marie, pleine de grâce. Le Seigneur est avec vous. Vous êtes bénie entre toutes les femmes, et Jésus, le fruit de vos entrailles, est béni. Sainte Marie, Mère de Dieu, priez pour nous pauvres pécheurs, maintenant et à l'heure de notre mort. Amen. Je vous salue, Marie, pleine de grâce. Le Seigneur est avec vous. Vous êtes bénie entre toutes les femmes, et Jésus, le fruit de vos entrailles, est béni. Je vous salue, Marie, pleine de grâce. Le Seigneur est avec vous. Vous êtes bénie entre toutes les femmes, et Jésus, le fruit de vos entrailles, est béni. Gloria Patri et Filio et Spirito et Sancto, sicut erat in principio et nunc et semper et in saecula saeculorum. Amen. Ô Marie conçue sans péché, priez pour nous. Premier mystère joyeux, l'Annonciation. Au message de l'ange Gabriel, la Vierge Marie répond : Voici la servante du Seigneur, que tout m'advienne selon ta parole. Seigneur, pour chacun de nous aussi, que tout se passe selon ta parole, parole que tu sèmes dans nos cœurs, que les versets de l'Écriture qui nous touchent plus particulièrement s'accomplissent en nous et qu'elles portent du fruit. Prions pour toutes les intentions déposées aux pieds de Notre-Dame à la grotte et pour tous ceux qui reçoivent ici une parole de Dieu qui les met en route dans la foi. Notre Père qui es aux cieux, que ton nom soit sanctifié, que ton règne vienne, que ta volonté soit faite sur la terre comme au ciel. Donne-nous aujourd'hui notre pain de ce jour. Pardonne-nous nos offenses, comme nous pardonnons aussi à ceux qui nous ont offensés. Et ne nous laisse pas entrer en tentation, mais délivre-nous du mal. Je vous salue, Marie, pleine de grâce. Le Seigneur est avec vous. Vous êtes bénie entre toutes les femmes, et Jésus, le fruit de vos entrailles, est béni. Priez pour nous, pauvres pécheurs, maintenant et à l'heure de notre mort. Je vous salue, Marie, pleine de grâce. Le Seigneur est avec vous. Vous êtes bénie entre toutes les femmes, et Jésus, le fruit de vos entrailles, est béni. Sainte Marie, Mère de Dieu, priez pour nous, pauvres pécheurs, maintenant et à l'heure de notre mort. Je vous salue, Marie, pleine de grâce. Le Seigneur est avec vous. Vous êtes bénie entre toutes les femmes, et Jésus, le fruit de vos entrailles, est béni. Priez pour nous, pauvres pécheurs,
maintenant et à l'heure de notre mort. Je vous salue, Marie, pleine de grâce. Le Seigneur est avec vous. Vous êtes bénie entre toutes les femmes. Et Jésus, le fruit de vos entrailles, est béni. Je vous salue, Marie, pleine de grâce. Le Seigneur est avec vous. Vous êtes bénie entre toutes les femmes, et Jésus, le fruit de vos entrailles, est béni. Je vous salue, Marie, pleine de grâce. Le Seigneur est avec vous. Vous êtes bénie entre toutes les femmes, et Jésus, le fruit de vos entrailles, est béni. Je vous salue, Marie, pleine de grâce. Le Seigneur est avec vous. Vous êtes bénie entre toutes les femmes, et Jésus, le fruit de vos entrailles, est béni. Je vous salue, Marie, pleine de grâce. Le Seigneur est avec vous. Vous êtes bénie entre toutes les femmes, et Jésus, le fruit de vos entrailles, est béni. Je vous salue, Marie, pleine de grâce. Le Seigneur est avec vous. Vous êtes bénie entre toutes les femmes, et Jésus, le fruit de vos entrailles, est béni. Je vous salue, Marie, pleine de grâce. Le Seigneur est avec vous. Vous êtes bénie entre toutes les femmes, et Jésus, le fruit de vos entrailles, est béni. Maintenant et à l'heure de notre mort. Amen.

0: paix et in saecula saeculorum. Amen. Ô Marie conçue sans péché, deuxième mystère joyeux, la visitation. À la salutation de Marie, Élisabeth lui répond: heureuse celle qui a cru à l'accomplissement des paroles qui lui furent dites de la part du Seigneur. Oui, bienheureux tous ceux qui croient et qui portent l'espérance du salut au monde. Nous te prions pour les malades qui viennent ici avec foi ou qui prient en ce moment avec nous depuis chez eux. Nous te prions aussi pour toutes les personnes qui visitent ou accompagnent les malades, qu'elles portent dans leur espérance la joie et le courage à ceux et celles qui en ont le plus besoin. Notre Père, qui es aux cieux, que ton nom soit sanctifié, que ton règne vienne, que ta volonté soit faite sur la terre comme au ciel. Donne-nous aujourd'hui notre pain de ce jour. Pardonne-nous nos offenses,
1: comme nous pardonnons aussi à ceux qui nous ont offensés. Et ne nous laisse pas entrer en tentation, mais délivre-nous du mal. Je vous salue, Marie, pleine de grâce. Le Seigneur est avec vous. Vous êtes bénie entre toutes les femmes. Et Jésus, le fruit de vos entrailles, est béni.
2: Sainte Marie, Mère de Dieu, prie pour nous pauvres pécheurs, maintenant et à l'heure de notre mort. Amen.
1: Je vous salue, Marie, pleine de grâce. Le Seigneur est avec vous. Vous êtes bénie entre toutes les femmes. Et Jésus, le fruit de vos entrailles, est béni.
2: Sainte Marie, Mère de Dieu, priez pour nous pauvres pécheurs, maintenant et à l'heure de notre mort. Amen.
1: Je vous salue, Marie, pleine de grâce. Le Seigneur est avec vous. Vous êtes bénie entre toutes les femmes. Et Jésus, le fruit de vos entrailles, est béni.
2: Sainte Marie, Mère de Dieu, priez pour nous pauvres pécheurs, maintenant et à l'heure de notre mort. Amen.
1: Je vous salue, Marie, pleine de grâce. Le Seigneur est avec vous. Vous êtes bénie entre toutes les femmes. Et Jésus, le fruit de vos entrailles, est béni.
2: Sainte Marie, Mère de Dieu, priez pour nous pauvres pécheurs, maintenant et à l'heure de notre mort. Amen.
1: Je vous salue, Marie, pleine de grâce. Le Seigneur est avec vous. Vous êtes bénie entre toutes les femmes. Et Jésus, le fruit de vos entrailles, est béni.
2: Sainte Marie, Mère de Dieu, priez pour nous pauvres pécheurs, maintenant et à l'heure de notre mort. Amen.
1: Je vous salue, Marie, pleine de grâce. Le Seigneur est avec vous. Vous êtes bénie entre toutes les femmes. Et Jésus, le fruit de vos entrailles, est béni.
2: Sainte Marie, Mère de Dieu, priez pour nous pauvres pécheurs, maintenant et à l'heure de notre mort. Amen.
1: Je vous salue, Marie, pleine de grâce. Le Seigneur est avec vous. Vous êtes bénie entre toutes les femmes. Et Jésus, le fruit de vos entrailles, est béni.
2: Sainte Marie, Mère de Dieu, priez pour nous pauvres pécheurs, maintenant et à l'heure de notre mort. Amen.
1: Je vous salue, Marie, pleine de grâce. Le Seigneur est avec vous. Vous êtes bénie entre toutes les femmes. Et Jésus, le fruit de vos entrailles, est béni.
2: Sainte Marie, Mère de Dieu, priez pour nous pauvres pécheurs, maintenant et à l'heure de notre mort. Amen.
1: Je vous salue, Marie, pleine de grâce. Le Seigneur est avec vous. Vous êtes bénie entre toutes les femmes. Et Jésus,
2: le fruit de vos entrailles est béni.
3: Sainte Marie, Mère de Dieu, priez pour nous pauvres pécheurs, maintenant et à l'heure de notre mort. Amen.
2: Je vous salue, Marie, pleine de grâce. Le Seigneur est avec vous. Vous êtes bénie entre toutes les femmes. Et Jésus, le fruit de vos entrailles, est béni.
3: Sainte Marie, Mère de Dieu, priez pour nous pauvres pécheurs,
4: maintenant et à l'heure de notre mort.

0: et in saecula saeculorum. Amen. Ô Marie conçue sans péché, priez pour nous qui avons recours à vous. Troisième mystère joyeux, la nativité. Le soir de Noël est révélé aux bergers et aux plus petits que le Verbe s'est fait chair et il a habité parmi nous. L'évangile que nous entendons chaque dimanche et même chaque jour a pris un visage, il a pris un corps, il a pris un cœur. Et c'est ce cœur qui s'est ouvert pour nous ici, dans la source de la grotte. Vous tous qui avez soif de Dieu, dit Jésus, venez boire gratuitement. Prions pour les artisans de paix et de justice sur la terre, pour que la recherche de la vie fasse disparaître toutes les guerres actuelles. Prions pour le pape qui a choisi ce thème de la vie pour sa visite dans notre pays. Notre Père, qui es aux cieux, que ton nom soit sanctifié, que ton règne vienne, que ta volonté soit faite sur la terre comme au ciel.
1: Pardonne-nous nos offenses, comme nous pardonnons aussi à ceux qui nous ont offensés, et ne nous laisse pas entrer en temps.

0: Mais délivre-nous du mal. Je vous salue, Marie, pleine de grâce. Le Seigneur est avec vous. Vous êtes bénie entre toutes les femmes. Et Jésus, le fruit de vos entrailles, est béni.
1: Sainte Marie, Mère de Dieu,
2: priez pour nous, pauvres pécheurs,
1: maintenant et à l'heure de notre mort. Amen.
0: Je vous salue, Marie, pleine de grâce. Le Seigneur est avec vous. Vous êtes bénie entre toutes les femmes. Et Jésus, le fruit de vos entrailles, est béni.
1: Sainte Marie, Mère de Dieu, priez pour nous pauvres pécheurs, maintenant et à l'heure de notre mort.
0: Je vous salue, Marie, pleine de grâce. Le Seigneur est avec vous. Vous êtes bénie entre toutes les femmes. Et Jésus, le fruit de vos entrailles, est béni.
1: Sainte Marie, Mère de Dieu, priez pour nous pauvres pécheurs,
0: je vous salue, Marie, pleine de grâce. Le Seigneur est avec vous. Vous êtes bénie entre toutes les femmes. Et Jésus, le fruit de vos entrailles, est béni.
1: Sainte Marie, Mère de Dieu, priez pour nous pauvres pécheurs, maintenant et à l'heure de notre mort. Amen.
0: Je vous salue, Marie, pleine de grâce. Le Seigneur est avec vous. Vous êtes bénie entre toutes les femmes, et Jésus, le fruit de vos entrailles, est béni.
1: Sainte Marie, Mère de Dieu, priez pour nous pauvres pécheurs, maintenant et à l'heure de notre mort. Amen.
0: Je vous salue, Marie, pleine de grâce. Le Seigneur est avec vous. Vous êtes bénie entre toutes les femmes, et Jésus, le fruit de vos entrailles, est béni.
1: Sainte Marie, Mère de Dieu, priez pour nous pauvres pécheurs, maintenant et à l'heure de notre mort. Amen.
0: Je vous salue, Marie, pleine de grâce. Le Seigneur est avec vous. Vous êtes bénie entre toutes les femmes, et Jésus, le fruit de vos entrailles, est béni.
1: Sainte Marie, Mère de Dieu, priez pour nous pauvres pécheurs,
2: maintenant et à l'heure de notre mort.
1: Amen.
0: Je vous salue, Marie, pleine de grâce. Le Seigneur est avec vous. Vous êtes bénie entre toutes les femmes. Et Jésus, le fruit de vos entrailles, est béni.
1: Sainte Marie, Mère de Dieu, priez pour
2: nous pauvres pécheurs, maintenant et à l'heure de notre mort.
0: Je vous salue, Marie, pleine de grâce. Le Seigneur est avec vous. Vous êtes bénie entre toutes les femmes. Et Jésus, le fruit de vos entrailles, est béni.
1: Sainte Marie, Mère de Dieu, priez pour nous,
2: maintenant et à l'heure de notre mort.
0: Je vous salue, Marie, pleine de grâce. Le Seigneur est avec vous. Vous êtes bénie entre toutes les femmes. Et Jésus, le fruit de vos entrailles, est béni.
1: Sainte Marie, Mère de Dieu, priez pour nous,
3: pauvres pécheurs, maintenant. Gloria Patri et Filio et Spiritui Sancto, sicut erat in principio et nunc et semper et in saecula saeculorum. Amen. Ô Marie conçue sans péché, priez pour nous qui avons recours à vous. Quatrième mystère joyeux, la présentation de Jésus au temple. Le pieux Siméon avait reçu de l'Esprit-Saint l'annonce qu'il ne verrait pas la mort avant d'avoir vu le Christ, le Messie du Seigneur. Sous l'action de l'Esprit, Siméon vint au temple au moment où les parents présentaient l'enfant Jésus. Père, donne-nous de reconnaître le Christ chaque jour dans ta parole, dans ta Sainte Eucharistie, dans les plus pauvres et dans chaque personne créée à sa ressemblance. Nous te prions pour nos familles, pour tous les enfants du monde et particulièrement ceux qui subissent la violence des hommes. Que des nouveaux foyers chrétiens germent partout dans le monde et éduquent leurs enfants dans un environnement sain et respectueux. Notre Père, qui es aux cieux, que ton nom soit sanctifié, que ton règne vienne, que ta volonté

0: soit faite sur la terre comme au ciel. Donne-nous aujourd'hui notre pain de ce jour. Pardonne-nous nos offenses, comme nous pardonnons aussi à ceux qui nous ont offensés. N'est-ce pas tentation, mais délivre-nous du mal. Je vous salue, Marie, pleine de grâce. Le Seigneur est avec vous. Vous êtes bénie entre toutes les femmes, et Jésus, le fruit de vos entrailles, est béni.
1: Priez pour nous pauvres pécheurs, maintenant et à l'heure de notre mort. Amen.
0: Je vous salue, Marie, pleine de grâce. Le Seigneur est avec vous. Vous êtes bénie entre toutes les femmes, et Jésus, le fruit de vos entrailles, est béni.
1: Sainte Marie, Mère de Dieu, priez pour nous pauvres pécheurs, maintenant et à l'heure de notre mort.
0: Je vous salue, Marie, pleine de grâce. Le Seigneur est avec vous. Vous êtes bénie entre toutes les femmes, et Jésus, le fruit de vos entrailles, est béni.
1: Sainte Marie, Mère de Dieu, priez pour nous pauvres pécheurs, maintenant et à l'heure de notre mort. Amen.
0: Je vous salue, Marie, pleine de grâce. Le Seigneur est avec vous. Vous êtes bénie entre toutes les femmes, et Jésus, le fruit de vos entrailles, est béni.
1: Priez pour nos pauvres pécheurs, maintenant et à l'heure de notre mort.
0: Je vous salue, Marie, pleine de grâce. Le Seigneur est avec vous. Vous êtes bénie entre toutes les femmes, et Jésus, le fruit de vos entrailles, est béni.
1: Priez pour nos pauvres pécheurs, maintenant et à l'heure de notre mort.
0: Je vous salue, Marie, pleine de grâce. Le Seigneur est avec vous. Vous êtes bénie entre toutes les femmes, et Jésus, le fruit de vos entrailles, est béni. Je vous salue, Marie, pleine de grâce. Le Seigneur est avec vous. Vous êtes bénie entre toutes les femmes, et Jésus, le fruit de vos entrailles, est béni. Je vous salue, Marie, pleine de grâce. Le Seigneur est avec vous. Vous êtes bénie entre toutes les femmes, et Jésus, le fruit de vos entrailles, est béni.
1: Priez pour nous, pauvres pécheurs, maintenant et à l'heure de notre mort.
0: Je vous salue, Marie, pleine de grâce. Le Seigneur est avec vous. Vous êtes bénie entre toutes les femmes, et Jésus, le fruit de vos entrailles, est béni.
1: Priez pour nous, pauvres pécheurs, maintenant et à l'heure de notre mort. Amen.
0: Je vous salue, Marie, pleine de grâce. Le Seigneur est avec vous. Vous êtes bénie entre toutes les femmes, et Jésus, le fruit de vos entrailles, est béni.
1: Sainte Marie, Mère de Dieu, priez pour nous pauvres pécheurs, maintenant et à l'heure de notre mort.

0: et in saecula saeculorum. Amen. Ô Marie conçue sans péché, priez pour nous qui avons recours à vous. Cinquième mystère joyeux, le recouvrement de Jésus au temple. Jésus, à 12 ans, échappant à la vigilance de ses parents, reste au temple. C'est au bout de 3 jours qu'ils le trouvèrent dans le temple, assis au milieu des docteurs de la loi. Il les écoutait et leur posait des questions. Dans cette fête de Saint Matthieu, nous te demandons aussi, Seigneur, la soif de ta parole. Donne-nous de l'interroger souvent et de recevoir l'intelligence des Écritures pour mieux t'aimer et t'annoncer. Nous te prions, Seigneur, pour ton Église chargée de porter la bonne nouvelle. Nous te prions pour le pape Léon qui viendra aussi porter l'Évangile chez nous. Et nous te demandons que beaucoup de jeunes aujourd'hui puissent consacrer leur vie à porter cette bonne nouvelle au monde. Notre Père, qui es aux cieux, que ton nom soit sanctifié, que ton règne vienne, que ta volonté soit faite sur la terre comme au ciel. Donne-nous aujourd'hui notre pain de ce jour. Pardonne-nous nos offenses, comme nous pardonnons aussi à ceux qui nous ont offensés. Et ne nous laisse pas entrer en tentation, mais délivre. Je vous salue, Marie, pleine de grâce. Le Seigneur est avec vous. Vous êtes bénie entre toutes les femmes, et Jésus, le fruit de vos entrailles, est béni.
1: Sainte Marie, Mère de Dieu,
0: priez pour nous pauvres pécheurs, maintenant et à l'heure de notre mort. Je vous salue, Marie, pleine de grâce. Le Seigneur est avec vous. Vous êtes bénie entre toutes les femmes, et Jésus, le fruit de vos entrailles, est béni.
1: Priez pour nous pauvres pécheurs, maintenant et à l'heure de notre mort.
0: Je vous salue, Marie, pleine de grâce. Le Seigneur est avec vous. Vous êtes bénie entre toutes les femmes, et Jésus, le fruit de vos entrailles, est béni.
1: Sainte Marie, Mère de Dieu, priez pour nous pauvres pécheurs, maintenant et à l'heure de notre mort. Amen.
0: Je vous salue, Marie, pleine de grâce. Le Seigneur est avec vous. Vous êtes bénie entre toutes les femmes, et Jésus, le fruit de vos entrailles, est béni.
1: Sainte Marie, Mère de Dieu, priez pour nous pauvres pécheurs, maintenant et à l'heure de notre mort. Amen.
0: Je vous salue, Marie, pleine de grâce. Le Seigneur est avec vous. Vous êtes bénie entre toutes les femmes, et Jésus, le fruit de vos entrailles, est béni.
1: Sainte Marie, Mère de Dieu, priez pour nous pauvres pécheurs, maintenant Amen.
0: Je vous salue, Marie, pleine de grâce. Le Seigneur est avec vous. Vous êtes bénie entre toutes les femmes, et Jésus, le fruit de vos entrailles, est béni.
1: Sainte Marie, Mère de Dieu, priez pour nous pauvres pécheurs, maintenant et à l'heure de notre mort.
0: Je vous salue, Marie, pleine de grâce. Le Seigneur est avec vous. Vous êtes bénie entre toutes les femmes, et Jésus, le fruit de vos entrailles, est béni. Je vous salue, Marie, pleine de grâce. Le Seigneur est avec vous. Vous êtes bénie entre toutes les femmes, et Jésus, le fruit de vos entrailles, est béni. Je vous salue, Marie, pleine de grâce. Le Seigneur est avec vous. Vous êtes bénie entre toutes les femmes, et Jésus, le fruit de vos entrailles, est béni. Je vous salue, Marie, pleine de grâce. Le Seigneur est avec vous. Vous êtes bénie entre toutes les femmes, et Jésus, le fruit de vos entrailles, est béni.
1: Sainte Marie, Mère de Dieu, priez pour nous, pauvres pécheurs,
0: maintenant
1: et à l'heure de notre mort. Amen.
0: Gloria Patri et Filio, et Spiritu et Sancto, sic ut erat in principio, et nunc et semper, et in saecula saeculorum. Amen. Ô Marie conçue sans péché,
1: priez pour nous qui avons recours à vous.
0: Prions Tu as voulu, Seigneur, qu'à l'annonce de l'ange, ton Verbe prit chair dans le sein de la Vierge Marie. Réponds à nos supplications, puisque nous la croyons vraiment Mère de Dieu. Fais que nous trouvions secours dans sa prière auprès de toi. Par Jésus-Christ, ton Fils, notre Seigneur, qui vit et règne avec toi dans l'unité du Saint-Esprit, Dieu, pour les siècles des siècles.
2: Amen. Je vais vous bénir et ainsi que tous vos objets que vous retrouverez chez vous. Le Seigneur soit avec vous.
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0: Bonjour et merci de nous retrouver pour La Foi prise au mot, votre rendez-vous de formation et de réflexion sur KTO. Cette semaine, nous abordons l'une des questions les plus complexes de notre modernité, l'engagement politique des chrétiens. Depuis la fin du 19e siècle, Rerum Novarum de Léon XIII, le magistère catholique s'est efforcé de théoriser une présence transformatrice au cœur de la cité, refusant à la fois le retrait du monde et la tentation de la théocratie. Et plus récemment, l'encyclique Fratelli Tutti du pape François a rappelé l'exigence radicale de l'amour de la politique, illustrée par la figure du bon samaritain. Pourtant, l'actualité, singulièrement aux États-Unis, avec les bouleversements diplomatiques de cette année 2026, nous montre une toute autre réalité, la métamorphose d'une certaine ferveur évangélique et catholique traditionnaliste en un projet de domination qu'on pourrait appeler nationalisme chrétien. Alors, comment éviter que la religion ne devienne un simple étendard identitaire en excluant l'altérité ? Pour démêler les liens entre rationalité, politique, j'ai le plaisir de recevoir deux invités, Younes Boussena. Bonjour.
1: Bonjour.
0: Younes Boussena, vous êtes journaliste et auteur. On vous voit notamment sur Arte dans les Idées Larges, une magnifique émission que nous recommandons ici sans réserve. Et puis dans le Monde des Religions, qui est aussi un journal que nous recommandons sans réserve. Et puis le Père François Evé, bonjour.
2: Bonjour.
0: Vous êtes jésuite. Vous êtes rédacteur en chef de la revue Études, que nous recommandons aussi sans réserve. On vous a très souvent vu ici, François Evé. Alors, peut-être pour commencer cette émission, le but de cette émission n'est pas de faire de l'actualité, donc on va pas rentrer dans les détails les plus récents, mais qu'est-ce qui est en train de se passer aux États-Unis, Younes Boussena ?
1: Alors, c'est assez compliqué à dire, mais en tout cas, ce qu'on peut voir, c'est qu'effectivement, le deuxième mandat de Donald Trump mêle à la fois les fondamentaux du premier, c'est-à-dire un président ancien affairiste qui se convertit en politique, qui représente une forme la plus débridée et sauvage, voire violente, du capitalisme. Mais on voit très bien que c'est agrégé à ça quelque chose qui était beaucoup plus en mineur sur le premier mandat, qui est toute une sphère extrêmement diverse, plurielle, parfois contradictoire. Et il faut vraiment être spécialiste en théologie pour dénuer pour voir toutes les nuances. Et on voit que tous ces chrétiens-là, nationalistes, en fait, voient Trump comme aussi un agent pour faire avancer leur cause, c'est-à-dire la vision d'un monde qui est celle d'un combat spirituel, du bien contre le mal, et celle d'une forme de messianisme de fin des temps qui arriverait. Et aujourd'hui, on sent que dans la politique américaine, finalement, tout est lu en termes de combat spirituel. C'est un des spécialistes, André Gagné, qui est universitaire au Canada, qui me le disait. Après la mort de Charlie Kirk, typiquement, on a vu fleurir tout un tas de créations par intelligence artificielle qui en faisait le 13e apôtre. Son épouse, sa veuve, disait « Oui, c'est un signe des temps, sa mort ». Et en fait, on voit que finalement, on est dans le messianisme le plus total. Et

0: celui qui représente le plus ça, c'est peut-être Gigi Evans, donc qui est à la fois issu de ces cercles-là, mais qui est en même temps très proche de la Silicon Valley, de Peter Thiel, et dont les références sont Saint-Augustin, dont il est un très grand lecteur, René Girard. Et on voit que c'est vraiment lui la figure qui incarne cette dimension-là. Et donc ce mouvement MAGA, qui semble extrêmement hétéroclite entre ce fondamental, on va dire, du capitalisme sauvage, et en même temps toutes ces sphères-là qui en fait essaient aussi de tirer parti. Sachant qu'au sein de cette extrême droite, il y a d'une part aussi ces chrétiens assez radicaux, mais aussi des suprémacistes blancs, néo-nazis, plutôt païens donc. Et donc il y a tout un tas de tensions. Et on voit aussi que Trump, selon les évolutions, est de moins en moins apprécié par, on va dire, les plus conservateurs en termes de mœurs, notamment pour les mœurs un peu légères de Trump, pour ses affaires de corruption, ou même son impérialisme. Donc c'est une alliance extrêmement puissante aujourd'hui, la plus puissante du monde, mais qui en même temps est traversée de contradictions. Mmh. Et dans une espèce de prolifération qui est finalement assez dure à suivre, tellement elle est vive et diverse.
1: Qu'est-ce qui a changé ? Parce que les Américains soient un peu messianiques, on y était habitué. Qu'il y ait autour des présidents des gens qui murmurent, on y était habitué. Qu'est-ce qui a vraiment changé, François Vey ?
2: Effectivement, il y a des constantes. Hein, la politique américaine a tout tendance à être binaire. Et d'abord, c'est plus opératoire. Hein, quand on sait où est le bien, où est le mal, on se souvient de Bush, le camp du bien, le camp du mal. Oui. Bon, c'est plus opératoire que nos subtilités européennes. Ce qui est fascinant, ce qui est nouveau, effectivement, c'est l'impact de courants catholiques qui s'appellent post-libéraux. Parce qu'il y a toujours eu une association des courants évangéliques, surtout du Sud, hein, les plus conservateurs, avec la politique, le Parti républicain. Mais il y a sans qu'il y ait une réflexion très très élaborée. Là, on a affaire à des universitaires catholiques qui ont une pensée politique qui se veut élaborée, fondée sur des références. On a cité Saint-Augustin tout à l'heure, alors avec leur lecture à eux, qui n'est pas forcément la plus recommandée. Et ça, qui vise à donner une politique chrétienne qui rappelle un petit peu, alors mutatis mutandis, que évidemment les rapprochements sont problématiques, à ce qu'on avait connu en France avec l'Action française de Charles Maurras dans les années 1910-1920. C'est-à-dire, autrement dit, un catholicisme qui justifie une structure d'ordre et qu'il a encore désigne l'ami, l'ennemi. On se souvient que l'Action française, c'est les ennemis, c'est bien sûr les juifs, les protestants et les francs-maçons. Mmh. Voilà, plus les communistes, si vous voulez, tant qu'à faire. Donc ça, effectivement, c'est un phénomène nouveau et peut-être plus problématique parce que, précisément, il y a prétention de fonder sur une rationalité. C'est pas simplement une sorte d'émotion.
1: Ce que vous dites de l'Action française est intéressant parce que ce qui caractérisait aussi l'Action française, c'est qu'à l'origine, enfin, Maurras n'est pas chrétien. Enfin, il y a une. Et même plutôt anti-chrétien. Enfin, c'est très compliqué la pensée de Maurras. Mais donc il y a une sorte d'alliance un peu de la carpe et du lapin, si on peut dire. On préfère être à droite ensemble plutôt qu'entre catholiques.
2: Oui, oui. Alors, il y a aussi, enfin, si je reprends le modèle de l'Action française, qui était aussi très, qui est fascinant, c'est que Maurras récuse l'Évangile, récuse, disons, la charité, enfin, l'universalité, l'ouverture évangélique, au profit de ce qu'il considère comme le cœur du catholicisme, c'est-à-dire l'ordre, la défense de l'ordre, la hiérarchie, etc. Bon, ce qui, effectivement, historiquement, le catholicisme a quand même été plutôt du côté des systèmes hiérarchiques, monarchiques, etc. Bon, enfin, c'est quand même pas... on ne peut pas fonder ça directement sur l'Évangile, c'est évident. Et donc, on a un petit peu cette idée. Et la... Ce que Judy Vance, par exemple, la notion que Judy Vance reprend Saint-Augustin de Ordo Amoris, l'ordre de l'amour, consiste à dire ce qui est au premier plan, c'est de bon sens, c'est-à-dire plutôt s'occuper de gens proches que des gens lointains. C'est vrai que le père de famille qui s'occuperait de migrants et qui négligerait ses propres enfants, ça poserait problème. Mais de justifier cette idée, cette notion pour justifier l'expulsion des migrants, bon, ça, à l'époque, le cardinal Prévost et le pape François avaient répondu en disant c'est une fausse interprétation. Donc ça, c'est typique, j'allais dire, d'une instrumentalisation du christianisme pour vue d'une politique qui est, comme disait Younes, tout à fait brutale, binaire, etc.
0: Peut-être pour rebondir, il y a deux éléments, je trouve, qui sont intéressants avec le parallèle de George Bush et du début des années 2000. C'est à peine 20 ans, on est toujours dans le même siècle. Et pourtant, on voit que finalement, Aujourd'hui, ce qu'on peut dire, c'est qu'on voit très bien que ces courants catholiques, enfin chrétiens,

0: extrêmement intégriste, en fait, mettre finalement le spirituel devant le politique, là où, ouais. sous Bush, ouais. l'idée c'était d'avoir une vision politique nourrie par ces valeurs-là. Donc il y a une espèce d'inversion, c'est-à-dire que là c'est le spirituel qui est premier devant le politique, là où les guerres pour le bien, contre l'axe du mal, mettaient ces valeurs-là au service quand même d'une vision d'abord politique et démocratique. Et on voit aussi qu'il y a une scission avec les démocraties, c'est-à-dire que là où sous Bush et les néoconservateurs américains, il y avait une alliance entre l'idée de démocratie et une forme d'impérialisme voilà, qui a été beaucoup commenté et destructeur. Aujourd'hui, il ne reste des deux plus que l'impérialisme, finalement. Mmh. Donc, en fait, c'est, on voit qu'en seulement quelques années, deux décennies, une bascule extrêmement puissante s'est faite, où finalement, ce christianisme-là n'est plus au service qu'une forme d'impérialité.
1: Mmh. Tout à fait d'accord avec vous. Simplement, je tique un peu sur le mot spirituel, parce que ce n'est pas franchement
2: c'est pas votre spirituel. Ce n'est pas votre spiritualité à vous, on va dire.
1: C'est la religion, enfin, c'est une forme de religion instrumentalisée.
2: Vous croyez ils ne sont pas sincères?
1: Probablement sincères, mais ce qui pose problème, c'est leur lecture du christianisme. C'est leur interprétation du christianisme. Après ça, je veux dire, les références chrétiennes, on peut les interpréter de différentes façons. Enfin, je veux dire, il y a comme des interprétations qui ont plus de copyright que d'autres. Mm. Voilà. Comme l'a fait Lordo Amoris, l'interprétation de Vance, du cardinal Prévost à l'époque, du pape Léon, aujourd'hui n'est pas celle de Vance. Bon, si on veut être catholique, on suit plutôt l'interprétation du pape que celui de Judy Vance. Voilà. Mm. Après ça.
0: Et après, peut-être pour rebondir aussi sur l'Action française et Maurras, il y a quelques mois, Éric Zemmour a publié un livre sur le christianisme, sur l'Église catholique, alors même que lui-même dit « je ne le suis pas ». Et finalement, on voit que, en fait, il y a une permanence politique, en France et certes, et ailleurs également, où quand le christianisme et la foi n'est plus qu'une sorte d'appareil identitaire, finalement, elle est aussi, il y a une sorte d'OPA, en fait, par ces personnalités-là. Et le rapport de Maurras à l'ordre chrétien, à l'Église, est extrêmement, voilà, ambigu et intéressé. Et finalement, c'est un peu le même qu'on retrouve dans une extrême droite aujourd'hui. Zemmour, dans ce livre-là, qui se permet finalement de commenter les décisions du pape ou ce que devrait faire l'Église, alors qu'il dit « je ne le suis pas », puisqu'il réduit l'Église à une sorte de ciment d'ordre social, donc à une dimension identitaire. Oui. Et on pourra en reparler, j'imagine, mais Olivier Roy, dans « L'Europe est-elle chrétienne » en 2019, montre très bien que finalement, tous les partis extrême droite aujourd'hui n'ont un rapport au christianisme qu'en tant qu'il exprime des racines, en fait, donc, en fait, et dont la plupart ne sont pas vraiment chrétiens. C'est-à-dire que le Rassemblement national, mais aussi les partis du même type en Allemagne ou aux Pays-Bas, finalement, n'ont pour approche du christianisme que simplement des signifiants, en fait, qui cimentent une identité et donc une exclusion.
2: Mais est-ce que vous n'avez pas l'impression qu'il y a quand même une partie... Alors, il y a certainement de l'instrumentalisation, peut-être du côté peut-être de M. Trump, qui n'a pas, dans sa carrière, n'a pas montré une dévotion extraordinaire, mais est-ce que vous ne pensez pas qu'il y a aussi des gens qui se disent « c'est notre heure » qui sont très sincères et qui se disent « enfin... » Alors, peut-être manipulés, hein, mais qu'il y a des gens sincères dans là-dedans.
0: Moi, je pense profondément. Et alors, moi, je n'ai pas lu le fameux livre biographique de Didi Vance, mais apparemment... C'est un très très bon lecteur, c'est un vrai lecteur de Saint-Augustin, très bon, je ne sais pas, c'est François qui le dira, mais en tout cas, on ne peut pas, c'est pas comme chez quelqu'un comme Zemmour, qui, voilà, c'est simplement une espèce de connaissance intéressée. Lui, je pense qu'il s'intéresse profondément à ça, et je pense qu'on sait aussi que les études sur René Girard sont massivement financées par Peter Thiel, qui est qualifié de technofasciste. Donc je pense qu'il y a un intérêt sincère, et c'est ça qui est extrêmement compliqué, c'est des gens qui, quand on voit les grands rassemblements évangéliques aux États-Unis, où chaque fait d'actualité est lu à travers la Bible, typiquement le vaccin contre la Covid-19 qui est lu comme à travers tel événement de la Bible, on voit très bien que finalement ce littéralisme-là, il est à la fois justifié, mais comme disait François Heuvet, c'est qu'on enlève le truchement de toutes les analyses, les interprétations, les exégèses qui ont pu être faites, en revenant au texte, ce qui, en fait, donne quelque chose d'assez curieux et qui, je pense, en desserrant la focale, montre un aspect extrêmement vertigineux de notre siècle. Récemment, Alain Dikoff a dirigé un très grand ouvrage qui s'appelle « Radicalité au pluriel », où justement il y a eu une contribution sur le nationalisme chrétien, mais aussi sur le suprémacisme hindou en Inde, sur les extrémismes musulmans. Et on voit que finalement, il y a un dénominateur commun, qui est la lecture littérale, une forme de suprémacisme de sa propre culture sur celle des autres, et qu'en fait, ce phénomène-là, qui est poussé au maximum par Trump, on peut l'observer dans différentes fois, différentes cultures, différentes religions, tout à travers le monde.
2: C'est intéressant ce que vient de dire Younes, parce que quand vous étiez là,

0: Quand vous nous avez dit il y a du copyright, etc., vous étiez, enfin pardon, un peu mal à l'aise, parce que en fait, G.D. Vance utilise Saint-Augustin de manière, enfin ad litteram, quoi. Il est littéraliste, et c'est très compliqué, en étant dans une tradition qui justement a eu cette glorieuse histoire, faut quand même le dire, d'interprétation, de nuances, etc. On se retrouve un petit peu décontenancé par rapport à des gens qui arrivent et qui vous disent « Ah, mais ça dit ça, ça !»
1: Oui, tout à fait. Alors, c'est vrai que ce qui le rend plus dangereux, c'est que précisément, il a des arguments qui ne sont pas simplement immédiates, spontanées, émotionnelles, etc. Oui. Il a lu des textes. Alors, c'est tout le problème de ce qu'on appelle une lecture littérale, qui souvent, du reste, ne prend pas au sérieux la lettre du texte. Les textes fondateurs, enfin, les grands textes, bon, la Bible, les grands textes de Saint-Augustin, enfin, surtout la Bible, je dirais, c'est des textes extrêmement. Enfin, il faudrait un rabbin qui serait encore plus. Qui montrerait ça de manière encore plus significative. Ça aurait été extrêmement. Complexe à lire. Et si on est attentif à la lettre du texte, et non pas une sorte de premier niveau de lecture qui simplifie les choses, eh bien, on se rend compte qu'il y a forcément un besoin d'interprétation, il y a une pluralité d'interprétation. Après ça, il y a des instances qui font le tri, il y a des, que ce soit universitaires ou d'autres. Bon, en tout cas, ce qui est frappant dans la lecture littérale, c'est, enfin, dite littérale, c'est que son lecture qui binarise les textes, c'est-à-dire qui font du blanc et noir, comme on dit tout à l'heure. Ce qui est frappant dans ces phénomènes actuels, et Younes l'a dit au début, c'est la désignation de l'ennemi. C'est on a besoin d'un ennemi. Voilà. Or, les choses ne sont jamais aussi simples. Tous ces courants, tous ceux qui adhèrent à ces courants, sont des gens qui sentent qu'ils ont des ennemis, et donc il faut se défendre contre ces ennemis, et donc et à ce moment-là, on n'est plus dans la subtilité, la nuance de l'interprétation, on est dans le binaire, dans le blanc et noir.
0: Et comment on arrive à se défendre, justement, quand on est héritier de cette tradition, face à des gens qui, finalement, vous renvoient à la figure votre propre tradition, en la simplifiant, et en disant « mais c'est dans les textes ».
1: Un vrai retour au texte, avec une lecture précise, et qui prend l'ensemble des textes, et pas simplement un extrait, pour situer les choses en contexte. Bon, alors ça, il faudrait faire un peu théorique. J'ai pas en tête le texte d'Augustin où il présente la notion de Ordo Amoris, donc j'aurais du mal à faire la démonstration ici et maintenant. Mais il est certain, enfin, si on prend cette expression-là, si on prend au sérieux l'ensemble de la tradition chrétienne, que cette vision restrictive de l'amour contredit l'ouverture large que l'Évangile présente. Voilà, c'est l'argument, à mon avis, le plus simple.
2: Peut-être là, en reprenant une petite note, il y a deux éléments de lecture littérale qui sont assez amusants. Par exemple, pendant le Covid-19, j'y faisais référence et j'ai retrouvé la phrase. Certains anti-vax croyants disaient « le sang de Jésus est mon vaccin, donc je n'ai pas besoin de vaccin contre le Covid-19 ». Ou on a aussi vu que la chevelure de Donald Trump a pu faire l'objet de tout un tas d'exégèses où il a pu être assimilé au roi Cyrus, qui libère les Juifs dans le livre d'Ésaïe. Et donc, en fait, on voit.
0: C'est bien, parce qu'en plus, le roi Cyrus, il avait plein de femmes. Enfin, je veux dire, on peut faire coller sur beaucoup de choses.
2: Je ne sais pas si c'était un entrepreneur immobilier, mais.
0: Non, probablement pas. Qu'il a construit Persepolis, c'est quand même du grand œuvre.
2: Mais je pense qu'en fait, ça crée un malaise, parce que précisément, une civilisation édifiée sur le texte, et je comprends ce malaise dont François témoigne, c'est qu'une civilisation édifiée sur le texte peut difficilement trouver un argument pour dire, en fait, eux, ils lisent le texte encore plus que les autres, quelque part, mais précisément, ils le lisent dépouillé de toute tradition exégétique, etc. Mmh. Et je crois qu'il se passe quelque chose d'intéressant, c'est qu'il y a une forme de fétichisme, ce littéralisme, c'est une forme de fétichisme d'un langage univoque. Et quand on voit, il y a quelques temps, donc il y a eu cette encyclique du pape, la première sur l'intelligence artificielle, il parle du syndrome de Babel. On sait que les pentecôtistes, c'est la langue de feu, c'est toute cette mystique quand même du langage. Et d'un langage, en fait, aussi dépouillé de son humus et de sa capacité à avoir des sens différents que l'exégèse permet de discuter. Et en fait, c'est ça qui est nié. C'est pas tant qu'ils ne lisent pas les textes, qu'ils ne le connaissent pas, c'est précisément qu'en fait, ils nient cet humus qui se met sur la racine du texte. Et en fait, dans ce texte-là, Léon XIV parle du syndrome de Babel, notamment en critiquant l'intelligence artificielle, et en disant que ça conduit à une langue unique. Et je crois qu'en fait, on pourrait croire que c'est un sujet différent, l'IA, mais, et je sais que vous en avez parlé il y a quelques temps sur ce plateau, mais finalement, c'est aussi le règne d'une univocité du langage qui se retrouve dans...

0: toutes nos technologies, dans toutes nos sociétés, et qui, ici, là, en fait, est finalement adaptée à une matière qui, parce qu'elle est extrêmement inflammable, devrait précisément avoir ce recul du texte. Mais c'est vrai que c'est très compliqué quand on, une civilisation du texte, une civilisation de la théologie comme la nôtre, doit dire qu'il faut prendre du recul sur le texte, alors même que, normalement, le texte fait foi d'intelligence, fait foi de culture, fait foi de, voilà, de cette capacité à pouvoir analyser.
1: Et voilà pourquoi la technologie accroche volontiers à ce genre de propos, parce que la technologie vise justement l'efficacité. On a affaire à des entrepreneurs, sont pas des gens qui vont, j'allais dire, faire des montages extrêmement subtils. Enfin, c'est subtil à certains égards, mais c'est surtout opératoire. Et de fait, on voit bien pourquoi l'opératoire consiste à aller, franchement, dans des découpages qui font fi précisément. Des ambiguïtés, tous les textes fondateurs, tous les grands textes sont des textes ambigus. C'est ça qui en fait l'intérêt, parce que c'est comme une poésie. C'est la différence entre un poème et une notice technique. Notice technique, il n'y a pas 50 000 interprétations possibles. Ou alors c'est une mauvaise notice. Alors qu'un poème, eh bien, on peut le lire de milliers ou millions, on ne sait rien, de façons. Un texte fondateur, comme un texte biblique, on peut le lire d'une infinité de façons. Peut-être la tradition juive, peut-être encore plus intéressant, parce que, surtout du côté catholique, on est peut-être plus opératoire. Mais en tout cas, c'est pas étonnant qu'il y ait cette conjonction qu'on avait signalée tout à l'heure entre les grands patrons de la tech et ces penseurs qui se présentent comme catholiques.
0: Et d'autant plus intéressant aussi que le premier pape américain fasse sa première grande encyclique aussi sur ce thème-là. Oui, et ça, c'est quelque chose d'extrêmement précieux, de défendre la plurivocité du langage et donc d'interdire ces traductions littérales, ces lectures quasiment, c'est le journal du jour. C'est-à-dire, on prend la Bible, on regarde les événements, puis on dit ça colle à ça. Et ça, c'est la négation même précisément de l'intelligence, alors même que ça se fonde sur un texte d'une puissance, d'une poésie et d'une profondeur philosophique extrêmement grande. Mais finalement, c'est aussi le même mouvement qu'on observe dans l'islam, c'est-à-dire que le salafisme, salaf, c'est les anciens. C'est dit, en fait, on rompt avec la tradition des parents parce que c'est un islam qui s'est un peu dévoyé, et on revient à la lecture des premiers, et en fait, on refait comme au 7e siècle. Et finalement, c'est ce mouvement-là qui est très bien décrit dans cet ouvrage donc sur les radicalismes actuels religieux d'Alain Zikoff, parce que finalement, on voit que c'est quelque chose qui traverse. Donc ça veut dire que au-delà du cas spécifique américain, certainement, notre monde contemporain produit ça, peut-être par la technologie, par un stade du capitalisme, et surtout par l'anthropologie, en fait, que le capitalisme, un certain libéralisme sauvage, a pu aussi favoriser.
2: Je vous propose qu'on fasse une première pause avec un texte qui va peut-être surprendre certains téléspectateurs. C'est « Vous êtes le sel de la terre », mais en fait, quand vous continuez la lecture du texte, vous allez entendre une expression qui est très souvent utilisée, en particulier aux États-Unis. C'est la ville sur la montagne, la ville sur la colline, qui doit montrer, qui est une image de l'Église. Matthieu 5, versets 13 à 16.
3: « Vous êtes le sel de la terre. » Mais si le sel vient à s'affadir, avec quoi le salera-t-on ? Il n'est plus bon à rien qu'à être jeté dehors et foulé aux pieds par les gens. Vous êtes la lumière du monde. Une ville ne peut se cacher, qui est sise au sommet d'un mont. Et l'on n'allume pas une lampe pour la mettre sous le boisseau, mais bien sur le lampadaire, où elle brille pour tous ceux qui sont dans la maison. Ainsi, votre lumière doit-elle briller devant les hommes afin qu'ils voient vos bonnes œuvres et glorifient votre Père qui est dans les cieux.
2: Voilà, vous êtes bien dans La Foi prise au mot. On parle des rapports entre chrétiens et politiques en compagnie de Younès Boussena, journaliste et auteur, et du père François Evé, jésuite et rédacteur en chef d'études. Alors, père Evé, pendant qu'on était en train d'écouter ce texte, vous disiez que la question du littéralisme est centrale.
1: Oui, parce qu'on dit lecture littérale, mais c'est une lecture qui souvent ne respecte pas la lettre du texte. Quand on a lu, surtout dans les traductions, évidemment, sont déjà des interprétations. Si vous lisez l'original, si vous pouvez accéder à l'original, enfin, je pense à la Bible hébraïque ou la même chose pour le Coran en arabe. En plus, en langue sémitique, il y a une plus polysémie de sens qui est extrêmement intéressante, du reste, ce qui conduit à des écoles de lecture très, très, des disputes et des débats, c'est assez fascinant. Alors évidemment, si on veut être efficace, à un moment donné, il faut dire voilà quelle est la bonne lecture. Alors, du côté catholique, on a un magistère qui définit ça.

0: de suite, ça fait une référence, mais à voir comment on les lit.
1: Mais Olivier Roy, je trouve, a une réflexion extrêmement intéressante. En 2019, il publiait « L'Europe est-elle chrétienne ?» et en fait, il montrait l'inversion proportionnelle, si on peut dire, entre identité et culture. Oui. Et en fait, il fait remonter toute cette crise-là, notamment aux années 60, décennie où il y a eu Vatican II, et une forme de scission aussi assez puissante au sein du catholicisme. Et il montre que, à mesure que la société se sécularise, abandonne les référents chrétiens, notamment par exemple le catéchisme tout simplement pour les enfants, c'est-à-dire la plupart aujourd'hui n'ont pas le catéchisme qu'avait, voilà, donc la culture chrétienne, les références partagées s'affaissent, et lui il dit qu'en fait à mesure que cette culture baisse, ça en fait la proie des braconniers du fondamentalisme. Et précisément ce qui n'est plus de l'ordre de la culture devient de l'ordre de l'identité, c'est-à-dire uniquement de la racine finalement, là où la culture... C'est-à-dire qu'on ne peut pas aimer la culture sans aimer les cultures aussi. Et c'est précisément cette question de l'univoque et du plurivoque dans le langage, on le voit aussi à travers le rapport à sa propre culture personnelle, celle des autres, et on voit que finalement, aujourd'hui s'opère une forme de fusion entre identité et culture, là où même, précisément, c'est l'identité qui a complètement absorbé cette dimension culturelle. Et on voit aujourd'hui, dans tous les radicalismes mondiaux qu'on évoquait, et en particulier ceux... en Europe, en France ou aux États-Unis, que finalement c'est l'identité, c'est que chaque élément de la Bible, chaque élément de la blanchité, parce qu'il y a une assimilation aussi quasiment ethnique, sont des bastions à défendre en fait. Et c'est précisément l'antithèse même de la culture qui, par définition, est ce qui se cultive.
2: Ce qui est intéressant, c'est que, dans ce que vous dites, Younes Moussena, c'est que, au fond, ça illustre un peu cette espèce de dialogue un peu tendu qui s'est passé entre le pape Léon XIV et Donald Trump. On a l'impression que, justement, quand à ma connaissance, c'est la première fois qu'un président américain se permet de donner des leçons politique et même presque de religion au pape, on a l'impression que, justement, ces gens qui sont une sorte d'émanation de la religion, comme une sorte de golem, là, sont en train d'échapper à la religion, et montrent dans ce dialogue-là, où le pape dit, mais moi, tout ça, c'est pas nous, voilà. On a l'impression que, justement, là on voit le divorce de ce que vous disiez, c'est-à-dire qu'en fait, on s'est servi de la racine, mais en réalité, ceux qui en sont les témoins, ceux qui en sont les dépositaires, ceux qui en sont l'origine, on les congédie gentiment, parce que, en leur disant, écoutez, messieurs, vous êtes un petit peu trop libéraux, un petit peu trop gentils, un petit peu trop...
1: Oui, ça c'est intéressant, parce qu'on voit très bien aussi, dans toute l'offensive de Bolloré, de ses médias, des candidats d'extrême droite aujourd'hui, c'est-à-dire qu'en fait, ils sont pour l'autorité, pour le retour à la tradition, sauf que quand c'est un pape qui a l'autorité suprême en matière de christianisme et de catholicisme, quand un pape va pas dans leur sens... François en particulier, finalement ça leur plaît plus. Et d'ailleurs c'est le récent ouvrage d'Éric Zemmour sur l'Église s'en prend à cette espèce d'ouverture un peu trop excessive du pape. Et on voit que finalement, là où peut-être on peut défendre une forme de lecture littéraliste, et qu'en fait si on est littéraliste, la question c'est est-ce qu'on laisse le migrant mourir dans la Méditerranée ou est-ce qu'on l'accueille. Une lecture littéraliste, c'est... On pourrait aussi dire qu'on pourrait être anarchiste, séparer tous les biens de manière égale et accueillir tous les migrants. Et ce serait une lecture tout à fait littéraliste aussi de la Bible. Donc c'est pour ça aussi que le terme de littéralisme, en fait, à la fois est problématique en tant que tel, mais à la fois, il ne faut pas non plus le laisser à ceux qui font d'un littéralisme, une vision qui est uniquement toujours du même côté. Mais on voit que c'est un rapport à l'autorité qui est complètement inconséquent et un peu presque amusant, si c'était pas tragique. C'est-à-dire qu'en fait, ce sont des courants qui sont façonnés par l'idée de chef d'autorité quasiment de guerre, mais qui finalement, en fait, se rebellent contre toute autorité, la plus suprême qui soit, quand c'est le pape, quand ça ne leur plaît pas, quoi.
2: Oui, ça c'était assez fascinant de voir la manière dont certains, même cardinaux, donnaient, à l'époque du pape François, ça s'est un peu calmé, donnaient des leçons de catholicité au Saint-Père.
3: Oui, bien sûr, tout à fait. On a eu ça avec le phénomène intégriste après le Concile, où les plus catholiques des catholiques refusaient l'autorité du pape. Il y a un petit problème, là. Quand même, il faut savoir de quel côté vous vous situez. Oui. Donc là, effectivement, on a ce phénomène-là, qui rappelle un peu la condamnation de l'Action française il y a un siècle, 1926, par le pape. Ça a été évidemment une catastrophe pour les catholiques, parce que, alors, qui ont choisi l'idéologie qui nous semble plus proche, ou le pape? Bon, et donc là, effectivement, c'était important qu'il y ait cette prise de position. Pour revenir à au pape Léon XIV, qui a refusé d'entrer dans une polémique frontale avec Donald Trump, mais rappelant, effectivement, tranquillement, quelques fondamentaux, comme le pape François l'avait fait en son temps, qui situent les choses de manière paisible et...

0: et équilibré.
1: Alors justement, peut-être que parmi les téléspectateurs, il y a des gens qui sont un peu heurtés par tout notre discours et qui se disent, mais moi j'adhère à ces valeurs-là, et après tout, pourquoi pas. Qu'est-ce qu'il faut leur dire ? Est-ce qu'il faut leur dire, peut-être dans une lecture trop rapide de la condamnation de l'Action française dont vous venez de parler, est-ce qu'il faut leur dire, finalement, un chrétien ne doit pas être en politique, et faire de la politique, c'est pas bien. Est-ce qu'il faut leur dire, enfin voilà, comment est-ce qu'il faut s'adresser à eux ?
0: Il y a des vraies questions, pour rester simplement sur le plan du nationalisme. On a connu une époque globalisée, mondialisée, etc., qui, à certains égards, peut résonner avec l'universalité chrétienne. Mais on sent bien aussi le côté artificiel de cette pseudo-culture purement cosmopolite et mondiale, et surtout à une époque de transformation rapide de la société, des mœurs, etc., le besoin de retrouver des racines, de retrouver un certain héritage, une continuité historique, ça se comprend, bien.
1: Et c'est pas mal. Enfin, je veux dire,
0: il y a pas d'antinomie à ça. Il n'y a pas à opposer une sorte d'internationalisme chrétien à un nationalisme païen. C'est trop schématique. Alors, parler de nationalisme chrétien, pour moi, c'est une contradiction dans les termes. Mais comment prendre en compte dans la vie, encore une fois, oui, cet héritage, et très bien, enfin, il y a moyen de trouver un équilibre entre les deux. Et le christianisme ne donne pas un agenda politique précis. Il est ni purement détaché de la vie commune et donc de la vie politique, ni purement théocratique. Alors c'est toute la difficulté, c'est un peu au cas par cas. Tous les débats sur l'immigration montrent bien que le modèle du pape François, le bon samaritain, une image très, très parlante. En même temps, on ne peut pas immédiatement, sans transition, en déduire une politique d'accueil totale et absolue, qui ne serait pas très réaliste, simple ouverture des frontières. Comment gérer la chose ? C'était un débat à mener. Enfin, on ne pourra pas apporter la solution.
2: Est-ce que ce n'est pas une gestion aussi de la dissonance cognitive ? C'est-à-dire que être chrétien, c'est ne jamais être vraiment chrétien. Alors moi, je ne suis pas, je m'exprime pas en tant que tel, donc je reste un peu extérieur, mais finalement, peut-être pour y réagir plus directement, je trouve qu'il y a deux choses qui sont marquantes. La première, c'est de voir que finalement, on peut voir l'année 2016 comme une bascule, première élection de Trump, le Brexit, c'est un peu quand même une année où on voit que les choses se retournent. Et la question, c'est finalement, qu'est-ce qui se serait passé si, au Vatican, il y avait eu un pontife qui avait été globalement conservateur et qui serait allé dans le sens là. Alors qu'en fait, ce qui est intéressant, c'est que, en gros, comme quelqu'un, un chrétien que j'interrogeais pour un article dans Le Monde me disait, en fait, au moment où le monde s'est droitisé, le pape s'est gauchisé. Enfin, la papauté s'est gauchisée. Et c'est intéressant parce qu'en fait, je trouve que quelque part, ça a rendu aussi, et encore une fois, d'un point de vue tout à fait extérieur, mais en tout cas, ça a rendu une voix quand même puissante, qui n'était pas dans le consentement à l'impérialité, qui n'était pas dans le consentement à l'écrasement du plus faible. Et finalement, le fait que le pape François soit quand même assez bien suivi pour l'instant sur tous ces points-là par le nouveau pape, fait que l'Église retrouve quand même une voie aussi qui est une voie finalement de fraternité, d'appel au lien, de lutte contre le capitalisme. Genre, François était quasiment décolonial certains saints. Et peut-être sur la question en particulier, alors moi d'un point de vue extérieur, mais quand François est mort, j'ai fait un article dans Le Monde qui s'appelait Génération François, où je me suis intéressé à tous ces jeunes en fait, qui sont politisés sous François, qui souvent étaient issus du milieu bourgeois, marqué Manif pour tous au début des années 2010, marqué par une zémorisation entre guillemets, et qui en fait ont une forme de nausée aussi par rapport à ce milieu-là, une forme de hiatus en tout cas qu'ils ont ressenti, et ont créé tout un tas de mouvements en fait qui justement montrent aussi une pluralité, et en fait le pape a été très important à ce moment-là, François, puis j'imagine aujourd'hui Léo XIV, parce qu'il a aussi incarné une voix qui les appuyait en fait, alors qu'un pape très conservateur aurait peut-être marginalisé, et en fait eux précisément ont voulu renaître aussi avec tout un tas de courants qui existent aussi, et là encore, c'est la pluralité qui fait finalement la richesse. Il y a de la black théologie, il y a de la théologie féministe, il y a des théologies qui réfléchissent à la question LGBT. Et en fait, je crois aussi que En tout cas, je ne sais pas, certains chrétiens peut-être qui écouteraient l'émission seraient un peu en sentiment peut-être parfois d'errance face à cette actualité, mais en tout cas, c'est aussi s'intéresser finalement à tout un tas de courants qui permettent de penser autrement et d'apporter une diversité.

0: peut-être pour citer deux mouvements, il y a le mouvement Lutter Contemplation qui s'est créé en 2023, qui organisait des cercles de silence autour de la Tour Totale, où il y a aussi le mouvement Anastasis qui a été créé en 2022 et que j'avais pu notamment suivre dans une manif contre la réforme des retraites en 2023, où leur action était de cirer les chaussures des manifestants, en reproduisant ce geste qui a été quand même popularisé aussi par François. Mmh. Voilà, et on voit que c'est aussi d'autres manières, et en fait c'est aussi une manière de... Enfin, en parlant avec tous ces jeunes chrétiens-là qui sont reconnus dans François et dans Léon XIV, c'est aussi se dire, nous on en a marre d'une église qui accompagne les pouvoirs les plus puissants et les plus écrasants en fait. Et finalement c'est peut-être une boussole aussi, en tout cas je ne sais pas si j'étais chrétien, peut-être c'est ce que je me dirais, c'est finalement la voix du pape, est-ce qu'elle sert un pouvoir qui écrase ou un pouvoir qui émancipe? Et en tout cas je trouve que ces mouvements-là sont intéressants parce qu'ils amènent une diversité qui aussi écoute la voix du pape, en opposition précisément à tous ceux qui en fait font sécession pour au service d'une politique de puissance.
1: Je pense qu'il y a comme des fondamentaux du côté. Alors, je sais pas, il n'y a pas de poétique chrétienne et il y a toujours une pluralité. Ça, c'est important justement de avoir ce courant-là, d'autres sensibilités et qu'elles puissent dialoguer. Ce qui est quand même, ce qui me semble plus fondamental, vous l'avez mentionné, c'est le souci du plus faible, le souci du plus méprisé. C'est ça qui, je crois, est vraiment caractéristique de l'attitude chrétienne. Alors, qui peut conduire à différents types d'engagement. Pour certains, ça va être l'opposition à l'euthanasie. Parce que justement on défend ceux qui n'ont pas les moyens en fin de vie autrement. Bon, d'autres ça sera pour les migrants. Bon, on peut en discuter, il y a différentes interprétations, mais bon, l'important c'est de pouvoir en discuter justement, que ça reste, parce que le risque c'est toujours d'un côté comme de l'autre de dire mon attitude est plus chrétienne que celle du camp d'en face. Bon, disons. Alors après ça, on peut avoir sa sensibilité, elle peut être diverse, mais d'une manière ou d'une autre, mais qui est un vrai débat, ce qui n'est pas aussi simple du reste, que d'avoir un vrai débat au sein des...
2: Mais ce qui est intéressant, c'est que, et c'est intéressant parce que ce n'est pas toujours le cas dans notre plateau, d'avoir quelqu'un qui a un regard extérieur et qui nous dit, ou qui vous dit, ça je lis avec une grille droite-gauche.
1: Oui.
2: Est-ce que vous, ça vous... Parce que j'ai trouvé ça intéressant ce que disait Younes, le fait que finalement le pape François est à gauche, est-ce que c'est vrai?
1: Dans le premier entretien que la revue Études a publié en octobre 2013, il dit explicitement « je n'ai jamais été de droite ». Bon, alors après ça, vous en déduisez ce que vous voulez. Alors ça peut être, effectivement, bon, il dit rien de plus. Alors c'est vrai que dans certaines de ses positions par rapport au capitalisme, par rapport à la question migratoire, etc., bon, il est plutôt des marqueurs de gauche. Après ça, sur d'autres domaines, plutôt plus conservateurs, sur le plan des mœurs, bon, là-dessus, ce qui permet... Mais en même temps... c'est vrai que c'est pas forcément facile, c'est-à-dire pour un pape de se situer dans les débats contemporains sans être complètement engagé dans un camp ou un autre, et sans être non plus complètement extérieur, purement extérieur à la chose. Mais alors pour rejoindre tout à fait l'analyse de Younes, je suis d'accord qu'effectivement la position de François tranchée par rapport à l'évolution du catholicisme qui plutôt, enfin, si on prend les sondages simplement, hein, qui va plus vers la droite que vers la gauche, et oui, François était différent pour ça. C'est un fait.
0: En tout cas, quelque chose d'intéressant que j'ai trouvé chez ces chrétiens, ces jeunes chrétiens, donc qui sont engagés sous la génération François, c'est aussi de dire en fait. Précisément, l'Évangile nous invite plutôt à accueillir les migrants, mais en même temps, on ne peut pas ouvrir toutes les frontières. Et c'est de se dire, en fait, être chrétien, c'est pas forcément, ou catholique, c'est pas forcément se dire, on ne peut pas ouvrir les frontières, c'est se dire, en fait, je ne suis qu'imparfaitement catholique. Et finalement, en fait, eux-mêmes doutaient de l'être. Ce qui, en fait, c'est tout ça pour dire que j'ai trouvé chez eux une forme d'humilité qui m'a beaucoup marqué, parce que précisément, là où on voit un christianisme très affirmatif, impérial, eux disent en fait on agit dans le monde en fait en nous posant sans arrêt la question est-ce qu'on est des bons chrétiens, parce qu'en fait finalement le christianisme propose un horizon qui est inatteignable dans le temps finalement, et en fait je trouve que cette posture d'humilité là elle n'est pas ni de droite ni de gauche, finalement elle pourrait être de partout, mais en tout cas elle permet de ne pas consentir au pouvoir qui écrase aussi, et il y a une notion d'ailleurs qui a été théorisée, donc trois des membres de cette mouvance là, Paul Colran, Vallès et Foucault Giani ont écrit un livre extrêmement intéressant qui s'appelle La communion qui vit en 2021 au seuil, et ils théorisent l'idée d'institution destituante en disant, notamment après les scandales d'abus sexuels dans l'église et autres, en fait on voit que l'église à la fois peut peut créer bah, finalement les meilleures choses, le lien, une pensée contre favorable au plus faible, etc. Mais elle a pu aussi écraser des voix pour se maintenir, puisqu'une institution, par définition, cherche à persévérer dans son être. Mmh. Et l'idée d'institution,

0: des situantes, c'est une vision plus anarchisante finalement de l'institution, et qui en fait précisément dit finalement l'impératif de vérité et donc de justice ne doit jamais aller contre la poursuite de l'institution en tant que telle, et donc l'écrasement de cette notion-là, quoi. Et je trouve que c'est des choses extrêmement utile en tout cas à penser, je ne sais pas dans quelle mesure c'est applicable ou pas, mais en tout cas, il y a une envie de penser autrement aussi, et qui pour le coup, encore une fois, est quand même plutôt dans la même filiation que ce que le pape actuel et le précédent ont essayé d'ouvrir. C'est un vrai questionnement sur soyons chrétiens, et c'est un effort aussi permanent en fait, parce qu'on n'est jamais vraiment soi, donc avant de dire aux autres qu'ils ne le sont pas, la réflexion se porte sur soi-même, quoi.
1: C'est un horizon, effectivement. C'est un horizon, ça donne une orientation, et après ça, ben, les circonstances concrètes font qu'on s'oriente dans telle ou telle direction, mais en gardant ce cap...
2: Je vous propose qu'on fasse une seconde pause, cette fois-ci, pour entendre un texte alors plus magistériel, au bon sens du terme, c'est le paragraphe 76 de la Constitution « Gaudium et Spes » de Vatican II.
3: L'Église qui, en raison de sa charge et de sa compétence, ne se confond d'aucune manière avec la communauté politique et n'est liée à aucun système politique, est à la fois le signe et la sauvegarde du caractère transcendant de la personne humaine. Certes, les choses d'ici-bas et celles qui, dans la condition humaine, dépassent ce monde, sont étroitement liées, et l'Église elle-même se sert d'instrument temporel dans la mesure où sa propre mission le demande. Mais elle ne place pas son espoir dans les privilèges offerts par le pouvoir civil. Bien plus, elle renoncera à l'exercice de certains droits légitimement acquis s'il est reconnu que leur usage peut faire douter de la pureté de son témoignage ou si des circonstances nouvelles exigent d'autres dispositions. Mais il est juste qu'elle puisse partout et toujours prêcher la foi avec une authentique liberté, enseigner sa doctrine sociale, accomplir sans entrave sa mission parmi les hommes, porter un jugement moral, même en des matières qui touchent le domaine politique, quand les droits fondamentaux de la personne ou le salut des âmes l'exigent, en utilisant tous les moyens, et ceux-là seulement, qui sont conformes à l'Évangile et en harmonie avec le bien de tous, selon la diversité des temps et des situations.
2: Voilà, vous êtes bien sûr KTO, la foi prise au mot, chrétien et politique, avec Younes Boussena, journaliste et auteur, et le père François Heuvé, jésuite et rédacteur en chef d'études. Alors, on a entendu ce texte un peu long là, de Gaudium et Spes, très équilibré. J'aimerais que vous ayez justement cette même position équilibrée, père François Heuvé, pour nous donner peut-être des guides face à cette sorte de polarisation. Comment est-ce qu'on peut sortir de la polarisation? Parce que finalement, en vous écoutant, même le fait de dire tel pape est à gauche, tel pape est à droite, pour un chrétien, c'est pas complètement satisfaisant. Enfin, on aimerait bien les voir en dessus de tout ça.
1: Mmh. Bah, sortir de la polarisation, d'abord, bon, je crois que c'est important de pouvoir susciter le dialogue, le débat, que faire en sorte que justement que avoir une position n'empêche pas de pouvoir entendre les arguments du camp adverse. Oui. On a forcément des positions, des convictions. En effet, c'est la tradition, la grande tradition de Jésus, de la disputatio, oui. Qu'on va réintroduire dans le numéro de septembre. Après le numéro de septembre, on va introduire dans la vue étude, on va introduire des disputatio pour justement montrer qu'on peut débattre, même des questions les plus difficiles, on peut argumenter. Voilà. Ensuite, profiter justement de ces grands textes. Dans le monde catholique, on a des grands textes, Vatican II, des encycliques, qui sont des textes justement équilibrés, qui apportent des éléments de réflexion et qui aident, justement, qui peuvent servir de support à ce genre de débat. Voilà quelques éléments qui peuvent aider à sortir effectivement cette polarisation qui est le grand piège aujourd'hui. Mmh. Et sortir aussi de cette idée que ce qui prime, c'est mon ressenti, on a besoin d'un terrain commun, d'un terrain rationnel commun, d'un terrain argumenté en commun. Ça, c'est la grande tradition catholique, elle a toujours insisté sur la place de la raison dans l'expression de la foi. Et donc, retrouver justement ce terrain commun d'argument rationnel et pas simplement...
2: Est-ce que c'est un peu ce qui nous piège, c'est ce que disait Younes, cette sorte de polarisation fait qu'on est dans l'identité, et l'identité est toujours émotionnelle. Et donc, il y a une part émotionnelle dans l'identité.
1: Bien sûr.
2: Et donc, on est un peu piégé.
1: C'est un peu, oui, c'est important de prendre conscience de mes sentiments, de mes malaises, de mes difficultés, etc. Mais la dimension d'arguments rationnels, ça aide à sortir un petit peu de l'enfermement dans le pur ressenti.
0: C'est aussi la plurivocité, finalement. C'est-à-dire qu'on voit aux États-Unis, finalement, ces grands représentants de telle ou telle secte, quasiment, qui, devant des tribunes pleines, en fait, disent voilà, tel événement de l'actualité, il faut le lire comme ci ou comme ça. On voit que.
2: Oui, le fameux Charlie Kirk, voilà, dont vous parliez, qui était l'oracle de la politique.
0: Et il n'y a aucune distance. On est vraiment dans quelque chose. Voilà, au Brésil, sous Bolsonaro, ça, on a bien vu aussi que c'était exactement le même mouvement à l'œuvre. Et finalement, je crois que ce que vous disiez tout à l'heure sur la dimension efficace, opératoire et finalement très entrepreneuriale et capitalistique presque de ce rapport à la foi, c'est précisément ça. Contre lequel, finalement, l'encyclique sur l'intelligence artificielle invite à lutter aussi. C'est-à-dire vouloir que ça serve à quelque chose, vouloir que chaque actualité signifie quelque chose dans les signaux des temps présagés par le texte biblique. Et en tout cas, je crois que sur l'identité, enfin, cette notion, notamment discutée par Olivier Roy sur culture contre identité, elle est intéressante aussi parce que l'identité sous-entend à chaque fois quelque chose à défendre. Or, l'universalisme chrétien, quelque part, toujours quelque chose à conquérir au sens fraternel du terme, peut-être, à convaincre, et une forme d'amour universel aussi à donner à ceux qui n'ont pas forcément une même foi au départ. Et c'est vrai que je pense que cette notion extrêmement toxique d'identité implique aussi cette dimension défensive et donc belliqueuse, en fait. Et donc, c'est finalement sortir peut-être de cette approche du texte comme étant un ferment de ma propre identité, de cette identification pour remettre de la culture, donc c'est-à-dire à la fois de la plurivocité, mais aussi de l'ouverture, finalement, et donc du dialogue, en fait, et ça va aussi avec cette idée de disputation.
2: Est-ce qu'il faut, et ça sera ma dernière question, est-ce qu'il faut, disons peut-être, ça c'est l'idéal, mais est-ce qu'il faut, en attendant, se retirer de la politique ?
1: Ben, on ne peut pas.
2: Vous voyez, non, mais de dire que l'Église n'a qu'à s'occuper des croyances privées des gens, puis c'est très bien.
1: Mais non, dans une religion de l'incarnation divine, on ne peut pas séparer complètement les plans. On ne peut pas séparer la terre et le ciel. Voilà. Même si, effectivement, le chrétien a peut-être un regard vers le ciel, mais c'est plutôt l'horizon. Et ça passe et ça traverse les choses les plus concrètes. Donc, forcément, un chrétien a nécessairement... Enfin, l'action concrète, le travail, l'engagement dans la cité, tout ça, ça a une valeur dans le domaine chrétien. Je dirais au titre simplement de l'incarnation. Enfin, l'Évangile, c'est un récit d'un homme qui guérit, qui rassemble autour de lui et qui crée, qui commence à créer une communauté, une institution. Donc, il y a déjà un embryon de vie politique.
0: Peut-être non. Pardon, mais d'un mot, oui, les chrétiens, donc cette génération François, qui j'ai pu parler pour cet article dans Le Monde, eux justement se posent un peu en opposition à cette vision précisément de. Des démocrates chrétiens un peu du XXe siècle, en disant finalement reléguer sa foi au privé, c'est toujours en avoir un peu en temps public d'une part, et de l'autre c'est aussi en fait finalement ne vivre qu'à moitié une foi, alors même que une lecture immédiate des textes, qui peut-être permet aussi de tout contrebalancer la lecture immédiate littéraliste qui est celle du camp d'enfance aux États-Unis ou ailleurs, bah, permet en fait de vivre de manière beaucoup plus puissante sa foi. Et je pense qu'il ne faut pas forcément avoir peur de se dire que la foi nourrit aussi le politique. Accueillir un migrant, ouvrir sa porte, héberger quelqu'un, c'est aussi un geste politique. Donc finalement, cette scission-là, elle est peut-être en fait plus problématique finalement, ou plus clivante en fait que celle qui consiste à essayer de retrouver une unité. En tout cas, moi, c'est ce que j'ai ressenti chez ces jeunes chrétiens-là, c'est qu'ils se sentaient beaucoup plus puissants et pleins de leurs convictions, en fait, en étant dans cette sensation d'unité où le politique comme la foi circulait de manière totalement fluide et on va dire, leur permettait aussi, finalement, de sortir de ce hiatus qui, pour eux, a aussi fait la crise du modèle démocrate chrétien du XXe siècle.
2: Très bien. On arrive à la fin de l'émission. C'est l'occasion de présenter aussi vos livres. Mais avant, je voudrais présenter nos amis de la revue Lumen Vitae, qui justement, en ce moment, sont en train de sortir un numéro sur chrétiens et politique. Donc voilà, c'est le complément naturel de cette émission. François Hevet, vous venez de faire paraître deux textes. Quel avenir pour le christianisme aux éditions Salvator. Et puis, croire au XXIe siècle aux éditions MAM. Qu'est-ce que vous avez voulu nous expliquer dans ce texte ?
1: C'est vraiment une présentation de la foi catholique pour l'homme du XXIe siècle, tout simplement. C'est pas
2: en tout
1: au sens classique, il y a eu Bernard Sesbouy il y a 25 ans, Joseph Ratzinger encore un petit avant.
2: Oh, vous allez. Bach, vous n'avez pas peur des.
1: Voilà, tout à fait. Présentation assez, je dirais, assez classique, mais bon, mais contemporaine, enfin, qui se veut contemporaine.
2: Il prend la forme d'un catéchisme. Qu'est-ce que Dieu ?
1: Non, c'est pas aussi binaire. C'est pas aussi question-réponse, mais voilà, qui insiste sur la dimension historique du christianisme, justement, et la dimension aussi rationnelle. La question politique est abordée à un des chapitres. Voilà. Je signale aussi que, au mois de septembre, nous sortons un hors-série de la revue Études qui s'intitule De la théocratie en Amérique, avec un recueil d'articles qui aborde cette question-là.
2: Younès Boussena, vous avez fait paraître un roman, Les Présences Imparfaites, aux éditions Rivage, et puis un livre sur Albert Camus, L'Éternité est ici, aux éditions Rivage également.
0: Peut-être pour en dire un mot, je vais me centrer sur les questions chrétiennes, parce que Camus est souvent assimilé à une forme d'humanisme un peu facile, alors qu'en fait, quand on creuse son rapport à l'absolu, à la transcendance, extrêmement intéressant, parfois difficile à cerner, et son rapport avec le christianisme en particulier, il adorait Saint-Augustin et Pascal, c'est peut-être son seul point commun, Augustin avec Peter Thiel.
2: Et, et le pape Léon XIV.
0: Il était très proche de Brice Parrain au comité de lecture de Gallimard. Ce qu'on sait peu, c'est que c'est quand même lui qui a édité plusieurs ouvrages de Simone Veil, je crois 7 dans sa collection qui s'appelait L'Espoir chez Gallimard. Ouais. Et ce qu'on sait encore moins, c'est qu'en philosophie à Alger, à l'université, il a fait un mémoire qui s'appelait Métaphysique chrétienne et néoplatonisme, où en fait il soutenait que finalement le christianisme a surpassé par l'espoir en Dieu le tragique de la mort qui était dans l'Antiquité. Et peut-être, voilà, en tout cas, c'est un livre dans lequel moi, je questionne ce rapport à la fois de Camus, qui n'y est jamais entré, mais qui a toujours attendu des chrétiens les plus hautes valeurs morales en disant que finalement, leur transcendance, ils n'étaient pas capables d'y entrer. C'est pour ça qu'il attendait beaucoup d'eux. Et donc, il est extrêmement exigeant, ce qui est peut-être un bon message pour nos temps actuels.
2: Absolument. Albert Camus, L'Éternité est ici, aux éditions Rivage. Merci à tous les deux. Merci de nous avoir suivis. 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On se retrouve la semaine prochaine.

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0: Bonjour et bienvenue sur KTO et KTO Radio dans notre émission hebdomadaire consacrée à la doctrine sociale de l'Église. Pour cette année 2 de notre émission, nous partons désormais de vos questions. C'est vous qui nous posez des questions sur la vie quotidienne et nous essayons d'y répondre à la lumière de la doctrine sociale de l'Église. Ces questions, vous pouvez les poser à l'adresse qui s'affiche, ladse@ktotv.com. Aujourd'hui, nous poursuivons notre échange sur la question de l'IA, l'intelligence artificielle et le monde de l'entreprise, avec nos invités, Étienne de Roquigny, bonjour, mathématicien, entrepreneur et à l'initiative de ce mouvement Rerum Novairum qui réunit des milliers d'entrepreneurs dans le monde entier et anime des échanges sur le sujet de l'intelligence artificielle à la lumière de la doctrine sociale de l'Église. Et Brice Cornet, bonjour, entrepreneur aussi très engagé sur la question de la transformation commerciale ou numérique de l'entreprise. Vous avez écrit beaucoup d'articles, beaucoup de livres aussi pour partager votre témoignage éclairé par la foi chrétienne. Merci à tous les deux de nous aider à éclairer ce sujet de l'intelligence artificielle et notamment de la place que conserve la créativité, la possibilité pour des personnes de créer dans l'entreprise à l'heure de l'intelligence artificielle. Et je voudrais commencer par une citation de Magnificat Humanitas, donc le pape Léon XIV. « Contrairement aux avantages annoncés de l'intelligence artificielle, les approches actuelles de la technologie peuvent paradoxalement déqualifier les travailleurs, les soumettre à une surveillance automatisée et les reléguer à des tâches rigides et répétitives. » La nécessité de suivre le rythme de la technologie peut éroder le sentiment d'autonomie des travailleurs et étouffer les compétences innovantes qu'ils sont appelés à apporter à leur travail. Étienne de Roquigny, qu'est-ce que ça vous inspire comme réflexion? Quand on travaille, on est fier d'apporter ses idées, sa créativité, de prendre des initiatives. Avec l'intelligence artificielle, c'est fini ou il faut voir la chose d'une façon différente?
1: Alors c'est un grand défi, continuer, peut-être plus encore, augmenter sa créativité et sa contribution originale dans le monde du travail avec l'IA. C'est un grand défi parce qu'il y a deux choses. La première chose, c'est qu'on a tendance à dire « Ah oui, mais l'IA, il n'y a pas de problème, je vais automatiser toutes les tâches répétitives et comme ça, les gens se contenteront de faire des choses créatives. Bon, » Si vous faites ça, vous devenez complètement dingue. Ça, les neurosciences sont très claires. On a besoin, le cerveau a besoin de faire des choses répétitives pour s'oxygéner et pour à certains moments faire preuve de... Et la deuxième chose, c'est qu'en réalité, pour apprendre un métier, il faut le répéter. Et ça aussi, les neurosciences le montrent. Il faut répéter des tâches pour en devenir suffisamment maître et pour ensuite aller plus loin. Et donc, il y a cette tension-là avec l'IA, à la fois de vouloir mettre tous les gens dans la créativité et en même temps, ou alors de leur ôter par trop de surveillance. Donc, c'est un sujet qui est très important. Je vais donner un dernier point de vue là-dessus, qui est un peu décalé, mais qui peut faire réfléchir au monde de l'entreprise. Je suis par ailleurs jazzman. Et il y a une longue histoire dans le jazz, entre le jazz et les algorithmes. Ça fait très longtemps, dans les années 80 déjà, des gens avaient fait des réseaux de neurones pour trouver la ligne de basse et accompagner avec une basse électrique ce que vous jouez comme improvisateur au piano. Donc il y a une longue histoire. Et ça fait maintenant un certain temps que vous pouvez faire des solos de Charlie Parker à la méthode de Théo Macero avec une inspiration de Beethoven, avec un algorithme qui est parfait. En réalité, quand vous faites du jazz, le plus important, c'est d'être vraiment présent à la personne. Si vous jouez avec quelqu'un qui joue parfaitement, mais vous voyez bien, vous entendez qu'il n'est pas là, vous lui dites « dégage ». Parce que le jazz, c'est la présence authentique. Et donc, on voit que, finalement, dans cet exemple-là, c'est pas tant la créativité formelle, parfaite, qui est intéressante dans le jazz, mais aussi dans l'entreprise. C'est plutôt le fait qu'ensemble, on vit des choses, on est vraiment présent, et là, effectivement, on peut créer des choses nouvelles. Et donc, il y a tout ce parcours-là à imaginer qui n'est pas simple en matière d'IA pour éviter que les gens soient dans une position abrutissante et continuent, voire être encore plus créatifs. Mmh.
0: Brice Cornet, est-ce que vous avez un ou deux exemples concrets de situations d'entreprises que vous avez pu connaître, accompagner, où là, vous vous êtes dit, en faisant ce choix-là, en déléguant, entre guillemets, le sujet de la créativité à une IA, ou en cantonnant, entre guillemets, les sujets des tâches répétitives dont on a besoin à une IA, etc., que les entreprises ont fait des mauvais choix. Est-ce que vous avez des exemples qui montreraient comment arriver à discerner cette bonne utilisation au service de la créativité des collaborateurs ?
2: Que ça, c'est qu'il y a une étude très... qui a été faite par Anthropic, où ils se sont dit, c'est le projet Vend, V-E-N-D, vous pouvez chercher sur Internet, où ils se sont dit, on va donner la gestion du distributeur de snacks de l'entreprise à une IA, pour voir si une IA est capable de gérer un petit magasin, un petit commerce. Résultat, faillite totale, non-approvisionnement des stocks, vente au rabais pour essayer de vraiment faire du chiffre d'affaires, etc. Ça veut dire quoi ? Ça veut dire que l'IA n'est pas capable de créer une stratégie. Et quand j'entends des boîtes qui me disent « Eh bien, je veux remplacer tel poste par une IA », mais cette IA n'a aucune connaissance du métier, aucune connaissance de la sensibilité des gens. À quel argument vont-ils être sensibles ? Qu'est-ce qui va résonner ? Est-ce que quand on va regarder la personne droit dans les yeux, qu'on va tendre la main, est-ce que ça aura plus d'impact que de signer un simple bout de papier ? L'IA est très théorique, elle n'a jamais ressenti un frisson, un doute, une peur. Donc elle ne peut pas connaître l'humain, donc elle n'est pas capable de développer de réelles stratégies. Et là, c'est l'aspect de création. L'IA, elle peut libérer l'homme de tas de tâches répétitives, inutiles, et j'applaudis à quatre mains lorsqu'il évoque le fait qu'on en a besoin, parce que c'est nécessaire dans une journée de reposer son cerveau, sinon il y a saturation, il y a surchauffe. Mais l'IA permet de libérer, permet de brasser des volumes, des idées, permet aussi de challenger. Moi, j'aime beaucoup utiliser l'IA comme un sparring partner où elle va me critiquer, me relancer, me dire « non, t'as raison » ou « enfin, non, tu n'as pas raison », pardon, etc. Donc, c'est intéressant. Donc, ouais, l'IA a son travail, a sa place dans la créativité en tant qu'outil critique, en tant qu'outil de recherche, de pistes, de réflexion, voire des choses qui ont été faites très loin dans le passé. Mais c'est l'humain qui est capable de créer des choses qui vont s'adapter à l'humain, simplement. Et c'est à l'image du travail du créateur, tout simplement.
0: Eh ben justement, j'évoque le Magnificat Humanitas au paragraphe 233, donc le pape Léon XIV, qui écrit « Dans le Christ, nous comprenons que l'homme est appelé à être un collaborateur dans l'œuvre de la création plutôt qu'un spectateur résigné face à des processus technologiques limitant sa liberté et sa responsabilité. » On aurait aussi pu dire sa créativité. Mais Étienne de Rocchini, est-ce que ça ne vient pas aussi introduire dans nos organisations, nos entreprises, le sujet de la confiance ? Aujourd'hui, quand chef d'entreprise peut-être présente justement une note stratégique, est-ce que les collaborateurs ne s'interrogent pas tous en disant « mais finalement, est-ce que c'est lui qui l'avait vraiment faite ou est-ce que c'est l'IA ?» Quand un collaborateur présente une idée d'innovation ou un texte qu'il a fallu produire, tout le monde peut se dire « en fait, est-ce que c'est lui qui l'a produit ou est-ce que c'est l'IA ?» Est-ce que ce sujet de la confiance dans l'entreprise, il ne prend pas une valeur beaucoup plus importante avec ce sujet de l'IA qui fait irruption dans les organisations ?
1: Tout à fait. En fait, on a besoin d'autorité, c'est-à-dire on a besoin de gens qui sont auteurs. C'est moi qui suis auteur de ça, et comme je suis auteur de ça, eh bien, je vais avoir une forme d'autorité au sens étymologique, c'est-à-dire que, bah oui, je vais faire confiance et je vais vouloir m'engager. Et j'adore ce que disait Brice. M'engager, c'est aussi souffrir avec toi. Ce que fait le Christ. Mmh. Le Christ, il va prendre des risques, il va souffrir, il va aider jusqu'à la croix. Donc, il fait autorité parce que c'est de lui-même qu'il va faire quelque chose et il va être prêt à souffrir pour le faire. Et bien ça, nous en avons besoin dans une entreprise, parce qu'une entreprise, comme la guerre, l'entreprise, c'est un lieu où il y a des risques, il y a des défis à passer, il y a une communauté humaine qui doit passer. Les crises sont importantes, vont être gigantesques. Le choc de compétitivité de l'IA va produire des crises gigantesques. Et donc, on a besoin de se faire confiance, et pour ça, on a besoin d'avoir des gens qui sont auteurs de leurs propres décisions. Et donc ça, c'est un sujet qui est très important, c'est comment est-ce que l'IA me rend encore plus auteur de ce que je fais, versus l'IA me lobotomise, me rend paresseux et en fait esclave. Hein, l'encyclique dénonce l'esclavage, demande pardon pour l'esclavage. Et donc, voilà, l'esclavage, c'est que je ne suis plus auteur de ce que je fais. Et ça, pour moi, c'est très important, surtout dans les tempêtes. On ne va pas suivre un général sur le front de bataille parce que derrière, il y a une machine. Non, on va le suivre parce qu'on fait confiance et lui, il monte au front. Bah, pareil, le chef d'entreprise, pour moi, et tous les managers et tous les gens en responsabilité doivent faire preuve d'autorité pour qu'on leur fasse confiance et qu'on aille derrière eux et avec l'IA à notre service.
0: Mais donc, ça, on pourrait dire que quelque part, ça peut aussi nous rendre encore plus humains.
1: Bien sûr. C'est d'ailleurs,
0: paradoxalement.
1: C'est d'ailleurs, pour moi, ma plus grande espérance comme chrétien face à l'IA, c'est que ce choc, cette claque que nous prenons sur la société matérialiste, intellectualisante, productiviste, qu'on prenne une claque en se disant Non, c'est pas là que nous sommes à l'image de Dieu. Nous sommes à l'image de Dieu sur des choses bien plus importantes, sur l'amour, la souffrance, le risque, l'empathie. Et donc, ma plus grande espérance, c'est qu'on ait un choc et qu'on redevienne une société plus humaine dans un monde de machines.
0: Et Brice Cornet, est-ce que justement interroger cette question de la confiance à l'ère de l'IA dans l'entreprise, ça évoque une situation particulière pour vous ? Vous vous êtes rendu compte que justement ce sujet de l'IA venait interroger le sujet de la confiance dans la relation entre les collaborateurs, par exemple ?
2: C'est quelque chose qui doit être parfaitement défini, en fait. C'est un sujet qu'on ne peut pas prendre à la légère. Donc ce que j'encourage toujours, c'est de mettre à côté du contrat de travail une charte de la vie d'entreprise avec l'IA, tout simplement. Mmh. Et donc définir des pratiques tout simplement d'honnêteté, c'est-à-dire qu'on ne va pas faire croire qu'on a fait ce super rapport tout seul. Non, il faut donner le prompt qu'on a utilisé, les sources réellement citées. Et ça, ce n'est pas juste une dimension de management, c'est une obligation légale. Il ne faut pas oublier qu'il y a quand même un truc qui s'appelle l'IA Act en Europe, qui existe depuis l'année passée, et qui définit la façon dont on doit travailler. Et lorsqu'on utilise des protocoles IA, on est obligé de mettre tout le processus qu'on a utilisé, c'est-à-dire le prompt, les sources, etc., pour garder une traçabilité. Imaginez que vous êtes ingénieur, vous faites un pont et que vous demandez à une IA de faire des calculs, quand même avoir la trace pour savoir d'où ils viennent.
0: Donc ça, c'est un exemple très concret.
2: Transparence obligatoire, honnêteté obligatoire, et ça, c'est le management qui doit donner l'exemple. Pas de culture de secret dans l'entreprise, des outils sont là, on les utilise comme ça, et on définit une dynamique de groupe, tout simplement.
0: Une dernière question pour conclure, Étienne de Rocchini, sur celle plutôt de la liberté. Est-ce que quand on a recours à l'IA, faut-il se rappeler qu'on confie une partie d'une réflexion ou d'action à entreprendre à des outils dont on ne maîtrise pas bien les codes et qui nous rendent dépendants aussi ?
1: Alors, grande question, hein, d'ailleurs, qui traverse l'encyclique sur la lutte contre l'esclavage. Effectivement, il y a une forme d'asservissement qui est, hélas, liée historiquement au modèle économique. On commence avec les réseaux sociaux, hein, le modèle de l'économie de l'attention, où on gagne de l'argent comme entrepreneur parce que les gens deviennent addicts. Mmh. Donc là, on a une structure qui pose problème, qui est même, on pourrait dire, selon Jean-Paul II, une structure de péché. Et donc, il faut imaginer des business models différents dans lesquels ça n'est pas le temps de cerveau que j'achète, c'est autre chose. Donc ça, c'est un changement entrepreneurial. Mmh. Pour parer à ce risque d'asservissement. Mais il y a un autre risque d'asservissement qui est plus sournois encore, c'est celui des préférences cachées, car un algorithme, c'est comme un média. Ouais. Vous faites un choix ouais. sur les faits, la fonction de coût sur lequel sont entraînés ces réseaux de neurones, il y a des poids, et là-dedans, il y a tout un travail d'édition, et une société d'état de droit a la liberté de la presse, avec la lutte contre les monopoles. Eh bien, il faut aussi une forme de liberté de la presse, une forme de concurrence, et là aussi, l'encyclique le pousse. Je l'ai d'ailleurs poussé avec Espérance Algorithme depuis 10 ans. On a un manifeste antitrust. Il faut absolument qu'il y ait beaucoup d'entreprises concurrentes avec plein d'IA concurrentes pour éviter des situations de dépendance politico-économique.
0: De monopole. Et
1: voilà, où le contrôle de la vérité serait en les mains de quelques personnes.
0: Merci beaucoup, Brice Cornet, Étienne de Rocchini, pour ce regard. Brice Cornet, je cite votre dernier ouvrage sur le sujet, « Mieux gérer votre entreprise grâce à l'IA », et c'est aux éditions Edipro. Et bien sûr, vous pouvez nous écrire sur l'ADSE@ktotv.com pour nous poser toutes vos questions. Nous y répondrons dans les prochaines émissions. À bientôt.

0: à toutes les pages de l'Évangile que Jésus est proche, mais qu'il est surprenant. Cela ne cesse de me frapper. Proche de nous plus que personne, mais surprenant plus que personne. Connaissez-vous quelqu'un en qui se mêle à ce point ce qui paraît le plus naturel et ce qui paraît le plus déroutant? Homme, sans aucun doute, il l'est pleinement. Mais pourquoi tant de fois ce comportement si étrange, où tout à coup on peine à le suivre, on décroche, on ne comprend plus, on a envie de dire stop? Ça ne vous arrive jamais d'avoir envie de dire stop? J'y pensais encore récemment en écoutant la parabole du semeur. Elle nous est tellement familière qu'on ne remarque pas suffisamment le geste insensé de cet homme. Je veux bien que la pointe de la parabole porte sur la bonne terre que nous sommes tous appelés à devenir, mais ce n'est pas une raison suffisante pour oublier le semeur. Il est au commencement. Regardons ce qu'il fait. Il jette son grain n'importe où, sans se préoccuper le moins du monde de l'endroit où il sème. Le bord du chemin, le sol pierreux, les ronces et finalement la bonne terre. Quel gaspillage! Aucun agriculteur, un tant soit peu sensé, ne s'y prendrait ainsi. Tous, nous calculons, nous mesurons, nous économisons. Dieu fait l'inverse. Il dépense à la folie. Tous les terrains lui sont bons. C'est qu'il connaît la force de son grain. Même ce qu'il jette dans les pierres peut devenir du pain. À trop vouloir couper nos ronces et dépierrer notre conscience, nous risquons de perdre de vue le semeur et sa semence. Nous savons bien que dans cette parabole, Jésus fait son autoportrait. Pour le suivre et ne pas décrocher, commençons donc par le commencement. Exerçons-nous à le contempler, lui. Dans sa folie, c'est lui qui donne sens.
1: Du psaume 32. Criez de joie pour le Seigneur, homme juste. Homme droit, à vous la louange. Rendez grâce au Seigneur sur la cithare, jouez pour lui sur la harpe à 10 cordes. Chantez-lui le cantique nouveau, de tout votre art soutenez l'ovation. Oui, elle est droite, la parole du Seigneur. Il est fidèle en tout ce qu'il fait. Il aime le bon droit et la justice. La terre est remplie de son amour. Le Seigneur a fait les cieux par sa parole, l'univers par le souffle de sa bouche. Il amasse, il retient l'eau des mers, les océans, il les garde en réserve. Il parla et ce qu'il dit exista. Il commanda et ce qu'il dit survint. Le Seigneur a déjoué les plans des nations, anéanti les projets des peuples. Le plan du Seigneur demeure pour toujours, les projets de son cœur subsistent d'âge en âge. La joie de notre cœur vient de lui, notre confiance est dans son nom très saint.

Les dons que le Christ a faits aux hommes, ce sont d'abord les apôtres, puis les prophètes et les missionnaires de l'Évangile, et aussi les pasteurs et ceux qui enseignent. De cette manière, le peuple saint est organisé pour que les tâches du ministère soient accomplies et que se construise le corps du Christ. Au terme, nous parviendrons tous ensemble à l'unité dans la foi et à la vraie connaissance du Fils de Dieu, à l'état de l'homme parfait, à la plénitude de la stature du Christ.

Père, tu as voulu que ton Fils ressuscité se manifeste à ses apôtres. Fais de nous les témoins de sa résurrection.

0: toi qui as envoyé ton Fils porter aux pauvres la bonne nouvelle, donne-nous d'annoncer l'Évangile. Toi qui as envoyé ton Fils semer la parole, envoie des ouvriers à ta moisson.
1: Souviens-toi de ton Église, Seigneur.
0: Toi qui as envoyé ton Fils réconcilier le monde avec toi par son propre sang, fais de nous des instruments de paix.
1: Souviens-toi de ton Église, Seigneur.
0: Toi qui nous as donné ton Fils comme tête du corps qu'est l'Église, veille sur ceux qui préparent la visite de notre pape Léon XIV et accorde-nous d'entendre ses enseignements afin que nous portions du fruit.
1: Souviens-toi de ton Église, Seigneur.
0: Toi qui as fait asseoir ton Fils à ta droite dans les cieux, accueille nos morts dans la joie du royaume.

tout de suite, la messe en direct de Notre-Dame de Paris.

0: Allez, dit le Seigneur, de toutes les nations, faites des disciples, baptisez-les et apprenez-leur à observer tout ce que je vous ai commandé. Au nom du Père et du Fils et du Saint-Esprit. Le Seigneur soit avec vous.
1: Et avec votre esprit.
0: Frères et sœurs, bienvenue à vous dans cette cathédrale. Bienvenue à vous qui nous rejoignez par Catéo. Ensemble, nous célébrons avec toute l'Église la fête de Saint Matthieu, celui que le Christ a appelé, celui qui nous a transmis la parole de Dieu, celui qui nous invite sans cesse à accueillir sa miséricorde. C'est pourquoi, au début de cette Eucharistie, humblement, reconnaissant notre faiblesse, nous accueillons le pardon de Dieu. Un instant, en faisant silence pour reconnaître que nous avons péché. Prends pitié de nous, Seigneur. Nous avons péché contre toi. Montre-nous, Seigneur, ta miséricorde et donne-nous ton salut. Que Dieu Tout-Puissant nous fasse miséricorde, qu'il nous pardonne nos péchés et nous conduise à la vie éternelle.

Lecture de la lettre de Saint Paul, apôtre, aux Éphésiens. Frères, moi qui suis en prison à cause du Seigneur, je vous exhorte à vous conduire d'une manière digne de votre vocation. Ayez beaucoup d'humilité, de douceur et de patience. Supportez-vous les uns les autres avec amour. Ayez soin de garder l'unité dans l'esprit par le lien de la paix. Comme votre vocation vous a tous appelés à une seule espérance, de même, il y a un seul corps et un seul esprit. Il y a un seul Seigneur, une seule foi, un seul baptême, un seul Dieu et Père de tous, au-dessus de tous, par tous et en tous. À chacun d'entre nous, la grâce a été donnée selon la mesure du don fait par le Christ. Et les dons qu'il a faits, ce sont les apôtres et aussi les prophètes, les évangélisateurs, les pasteurs et ceux qui enseignent. De cette manière, les fidèles sont organisés pour que les tâches du ministère soient accomplies et que se construise le corps du Christ jusqu'à ce que nous parvenions tous ensemble à l'unité dans la foi et la pleine connaissance du Fils de Dieu, à l'état de l'homme parfait, à la stature du Christ dans sa plénitude. Parole du Seigneur.

En ce temps-là, Jésus sortit de Capharnaüm et vit en passant un homme du nom de Matthieu assis à son bureau de collecteur d'impôts. Il lui dit « Suis-moi ». L'homme se leva et le suivit. Comme Jésus était à table à la maison, voici que beaucoup de publicains, c'est-à-dire des collecteurs d'impôts, et beaucoup de pécheurs vinrent prendre place avec lui et ses disciples. Voyant cela, les pharisiens disaient à ses disciples, « Pourquoi votre maître mange-t-il avec les publicains et les pécheurs ?» Jésus, qui avait entendu, déclara, « Ce ne sont pas les gens bien portants qui ont besoin du médecin, mais les malades. Allez apprendre ce que signifie « Je veux la miséricorde, non le sacrifice. » En effet, je ne suis pas venu appeler des justes, mais des pécheurs. » Acclamons.

Frères et sœurs, mes amis, vous tous qui êtes avec nous grâce à KTO, vous avez entendu le début de l'évangile de saint Matthieu. Jésus sort de Capharnaüm, il marche et il voit un homme. Jésus voit. Le regard de Jésus est quelque chose qui me fascine dans l'évangile. Regard de Jésus sur les foules, tour à tour navré de leur endurcissement et soucieux de leur faim, parfois les entrailles émues. Jésus qui pose son regard sur les apôtres, Jésus qui pose son regard sur la femme adultère, Jésus qui pose son regard sur le jeune homme riche, et Jésus qui pose son regard sur chacun de nous. Jésus sort de Capharnaüm et il voit un homme. Que voit-il ? Il ne voit pas celui que tout le monde désigne comme un publicain, un collecteur d'impôts, un collabo, pourrait-on dire aujourd'hui. Non, ce que Jésus voit, c'est ce que le cœur peut voir seul. C'est cet homme aimé du Père, cet homme qui sait qu'il peut changer et qu'il sait qu'une main est tendue vers lui. Jésus voit et ce regard convertit. Car après avoir vu d'une simple phrase « Suis-moi », s'ensuit une rencontre, la rencontre entre Jésus et Matthieu ou Lévi. De cette rencontre, on ne sait pas grand-chose, si ce n'est qu'elle a eu lieu, et que le regard que Jésus a posé sur Matthieu suffit pour que celui-ci se lève et qu'il se mette à la suite du Christ. Il ne s'agit pas d'exulter de joie, il ne s'agit pas de marcher devant Jésus, mais d'être derrière lui, c'est-à-dire de le regarder. On ne peut être disciple, frères et sœurs, nous le savons bien, que si nous acceptons de regarder le Christ qui est devant nous et qui nous ouvre le chemin. L'Église, frères et sœurs, est faite de ces hommes qui savent qu'ils sont pécheurs, ou plus exactement, qu'ils savent qu'ils ont besoin d'un médecin, qu'ils ont besoin d'être sauvés et que Dieu est leur salut. L'Église n'est pas faite de purs. L'Église, c'est la Sainte Église de pécheurs, comme disait le cardinal Congar, et cette Sainte Église de pécheurs est le corps même du Christ. Alors, nous aussi, le Seigneur pose sur chacun de nous son regard. Il nous appelle et il nous dit « Suis-moi ». Et il ne faut pas attendre d'être saint pour suivre le Christ. Il ne faut pas attendre d'être parfait. Il ne faut pas attendre de changer. Mais il faut simplement écouter au fond de notre cœur cet appel que le Christ lance « Suis-moi ». En sachant qu'il n'est pas venu appeler les justes, mais les pécheurs, et que ceux qui ont besoin d'être sauvés, ce sont justement ceux qui acceptent de reconnaître qu'ils sont faibles. Car, comme dit saint Paul, ce qui est faible dans le monde, voilà ce que Dieu a choisi pour confondre les forts. Alors, frères et sœurs, mes amis, réjouissons-nous d'être appelés. Réjouissons-nous d'être appelés comme Matthieu l'a appelé, parce que c'est le regard du Christ qui se pose sur nous. Regard fait de tendresse, regard fait d'exigence, regard qui est un appel à changer, non pas simplement pour que nous soyons parfaits, mais pour que nous entendions toujours davantage résonner au fond de notre cœur la parole de Dieu, pour que nous soyons toujours davantage conformes à l'image que Dieu a inscrite au fond de nous-mêmes, pour que nous puissions toujours rayonner davantage de ce que le Christ nous invite à être, son image. Alors oui, ce don nous a été donné, car cet appel est un don. Et ce don, il n'est pas pour nous. Ce don n'est pas pour notre glorification. Ce qui est faible dans le monde, voilà ce que Dieu a choisi. Mais ce don est fait à l'Église pour l'édification du corps du Christ, pour que l'Église grandisse et qu'au jour de Dieu, nous soyons configurés à l'homme parfait, au Christ dans sa plénitude. Alors, frères et sœurs, en écoutant cette parole de Dieu, en rendant grâce pour la vie de saint Matthieu, appelé par Dieu pour être témoin de la résurrection du Christ et pour témoigner de la vie de Jésus, nous rendons compte de la chance que nous avons de marcher à la suite du Christ, nous aussi prenons notre part à cette édification du royaume.
pour que la vie de Dieu soit manifestée à tous.

Priez, frères et sœurs, que mon sacrifice, qui est aussi le vôtre, soit agréable à Dieu le Père Tout-Puissant. En ce jour où nous honorons la mémoire du bienheureux Matthieu, nous te présentons, Seigneur, nos prières et nos offrandes. Nous t'en supplions. Regarde ton Église avec bienveillance. Puisque tu nous as nourri sa foi par la prédication des apôtres, par le Christ notre Seigneur. Le Seigneur.

Vraiment, il est juste et bon pour ta gloire et notre salut de t'offrir notre action de grâce toujours et en tout lieu, Seigneur Père très saint, Dieu éternel et tout-puissant par le Christ notre Seigneur. Car tu as fondé ton Église sur les apôtres pour qu'elle soit à jamais dans le monde le signe de ta sainteté et qu'elle enseigne à tous les hommes l'évangile du royaume des cieux. C'est pourquoi, dès maintenant et pour l'éternité, nous pouvons te chanter avec tous les anges et d'un cœur fervent proclamer.

Toi qui es vraiment saint, toi qui es la source de toute sainteté, Seigneur, nous te prions. Sanctifie ces offrandes en répandant sur elles ton esprit, qu'elles deviennent pour nous le corps et le sang de Jésus le Christ, notre Seigneur. Au moment d'être livré et d'entrer librement dans sa passion, il prit le pain, il rendit grâce, il le rompit et le donna à ses disciples en disant « Prenez et mangez-en tous, ceci est mon corps livré pour vous. »

De même, après le repas, il prit la coupe. De nouveau, il rendit grâce. Il la donna à ses disciples en disant, « Prenez et buvez-en tous, car ceci est la coupe de mon sang, le sang de l'Alliance nouvelle et éternelle, qui sera versé pour vous et pour la multitude, en rémission des péchés. Vous ferez cela en mémoire de moi. »

0: en faisant ainsi mémoire de la mort et de la résurrection de ton Fils, nous t'offrons, Seigneur, le pain de la vie et la coupe du salut, et nous te rendons grâce, car tu nous as estimés dignes de nous tenir devant toi pour te servir. Humblement, nous te demandons qu'en ayant part au corps et au sang du Christ, nous soyons rassemblés par l'Esprit Saint en un seul corps.
1: Souviens-toi, Seigneur, de ton Église répandue à travers le monde. Fais-la grandir dans ta charité en union avec notre pape Léon, notre archevêque Laurent et tous les évêques, les prêtres et les diacres.
2: Souviens-toi aussi de nos frères et sœurs qui se sont endormis dans l'espérance de la résurrection. Souviens-toi de Ram Samona et de Massaoud Najor. Et souviens-toi dans ta miséricorde de tous les défunts. Accueille-les dans la lumière de ton visage. Sur nous tous, enfin, nous implorons ta bonté. Permets qu'avec la Vierge Marie, la bienheureuse Mère de Dieu, avec Saint Joseph, son époux, les apôtres, Saint Matthieu, Saint Denis, Sainte Geneviève et tous les saints qui ont fait ta joie au long des âges, nous ayons part à la vie éternelle et que nous chantions ta louange et ta gloire par ton Fils, Jésus, le Christ.

0: Unis dans un même esprit, nous pouvons reprendre les mots que le Christ nous a laissés et appeler Dieu du nom de Père. Notre Père, qui es aux cieux, que ton nom soit sanctifié, que ton règne vienne, que ta volonté soit faite sur la terre comme au ciel. Donne-nous aujourd'hui notre pain de ce jour. Pardonne-nous nos offenses, comme nous pardonnons aussi à ceux qui nous ont offensés. Et ne nous laisse pas entrer en tentation, mais délivre-nous du mal. Délivre-nous de tout mal, Seigneur, et donne la paix à notre temps. Soutenus par ta miséricorde, nous serons libérés de tout péché, à l'abri en toute épreuve. Nous qui attendons que se réalise cette bienheureuse espérance, l'avènement de Jésus-Christ, notre Sauveur.
1: Car c'est à toi qu'appartient le règne, la puissance et la gloire, au siècle des siècles.
0: Seigneur Jésus-Christ, tu as dit à tes apôtres, « Je vous laisse la paix, je vous donne ma paix. » Ne regarde pas nos péchés, mais la foi de ton Église. Pour que ta volonté s'accomplisse, donne-lui toujours cette paix et conduis-la vers l'unité parfaite, toi qui vis et règnes, pour les siècles des siècles.
2: Amen.
0: Que la paix du Seigneur soit toujours avec vous.
3: Et avec votre esprit.
0: Frères et sœurs, dans la charité du Christ, donnez-vous sa paix.

0: Voici l'agneau de Dieu, voici celui qui enlève les péchés du monde, heureux les invités au repas des noces de l'agneau.
1: Seigneur, je ne suis pas digne de te recevoir, mais dis seulement une parole et je serai guéri.

0: Je ne suis pas venu appeler des justes, dit le Seigneur, mais des pécheurs. Prions encore le Seigneur. Tu nous fais participer, Seigneur, à la joie du salut que le bienheureux Matthieu éprouva en accueillant tout heureux le Sauveur dans sa maison. Donne-nous de pouvoir toujours refaire nos forces à la table de celui qui est venu appeler au salut, non pas des justes, mais des pécheurs, lui qui vit et règne pour les siècles des siècles. Frères et sœurs, c'est maintenant dans quelques jours, dans quelques courts jours, que le pape Léon XIV arrivera dans notre pays. Et vendredi à 10h, au moment où son avion atterrira à Orly, toutes les cloches des églises de France sonneront pour dire la joie, non pas simplement des catholiques, mais aussi de beaucoup et de beaucoup de Français, de voir le Saint-Père arriver et nous affermir dans la foi. Prions, prions pour que cette visite porte du fruit. Prions pour tous ceux qui ont la charge de la préparer. Le pape sera ici même dans cette cathédrale, vendredi en fin d'après-midi. Nous l'y accueillerons avec une immense joie et une profonde gratitude. Après la bénédiction, nous nous tournerons comme tous les soirs vers la Vierge Marie. Puis nous nous rassemblerons autour du baptistère pour qu'avant la fermeture des portes de cette église, une fois encore, nous puissions prier l'Angélus. Le Seigneur soit avec vous.
1: Et avec votre esprit.
0: Et que Dieu Tout-Puissant et Miséricordieux

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2: C'est l'une des faces sombres de la politique migratoire de l'administration Trump, l'expulsion de milliers de migrants vers des pays tiers. Plusieurs dizaines de pays africains ont signé des accords avec Washington. C'est ce que révèle une enquête du collectif Forbidden Stories. Nous l'entendrons. L'Union européenne en passe de lever des sanctions contre deux oligarques russes. Mesure inacceptable selon Kiev. Les explications depuis Bruxelles à suivre. Le rapporteur spécial sur la situation des droits de l'homme au Burundi s'inquiète des fortes tension électorale dans le pays à 8 mois du scrutin présidentiel. Mais avant de développer ces titres, direction la France, pays historiquement catholique et traversé par de profondes mutations religieuses, éclairage avec l'historien Guillaume Cuchet.
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2: Bonsoir à tous. Le pape se rend donc en France dans seulement 4 jours, un pays où la scène religieuse est en cours de recomposition, dominée par des personnes se déclarant sans religion. Une scène complètement différente de celle qui s'imposait depuis la fin du XVIIe siècle, où le catholicisme était largement majoritaire. Aujourd'hui, moins de 2% des catholiques vont à la messe tous les dimanches. La France est-elle donc encore un pays catholique? C'est la question que nous avons posée à l'historien Guillaume Cuchet, professeur à Paris et auteur de l'ouvrage « Le catholicisme a-t-il encore un avenir en France ?» On l'écoute.
4: Des dernières enquêtes montraient que parmi les 18-59 ans, on était autour de 25% de taux de déclaration de catholicisme, donc un quart seulement des Français. Donc si c'est ça, le être catholique, un pays où la majorité de la population est catholique, la France ne l'est plus. En revanche, elle a un très long et riche passé catholique qui se traduit y compris dans son patrimoine. On l'a vu quand Notre-Dame de Paris a flambé en 2019 à l'émotion que ça a suscité, un certain attachement aussi à cette culture catholique. Il en reste beaucoup malgré tout, il reste un milieu catholique très vivant, très dynamique, et une culture catholique qui a été celle de la fille aînée de l'Église, selon la formule du 19e, qui était finalement la première puissance catholique au monde, à la fois sur le plan démographique, encore au 19e siècle, les trois quarts des missionnaires catholiques dans le monde sont français en 1914, le pape Paul VI disait que la France cuisait le pain intellectuel de la chrétienté, 1964, et ça fait un peu rêver. Donc, il en reste beaucoup parce que le patrimoine est très riche, l'héritage est très riche, et il y a un milieu vivant et actif qui essaie de réinventer, au fond, son rapport à ce patrimoine.
2: Des propos recueillis par Marie Duhamel, entretien retrouvé en longueur dans notre dossier demain matin à 8h30. Tous nos dossiers cette semaine sont consacrés au voyage apostolique en France. Après la France, l'Europe, le pape Léon XIV se rendra sur le continent sud-américain du 6 au 17 novembre. L'annonce officielle avait déjà eu lieu, mais la salle de presse du Saint-Siège a aujourd'hui dévoilé le déroulé précis du 6e voyage apostolique du pape Léon XIV. 12 jours, 10 villes, 3 pays, Uruguay, Argentine, Pérou. À noter qu'au Pérou, Léon XIV se rendra à Chiclayo, diocèse dont il fut l'évêque de 2015 à 2023. En attendant de rencontrer les fidèles européens et sud-américains, le souverain pontife a rendu visite ce lundi matin au personnel du dicastère pour la culture et l'éducation. Il les a ensuite encouragés et remerciés pour leur travail, les exhortant à diffuser dans le monde des valeurs humanistes. Et puis à Rome, à l'université du Latran, s'est ouvert aujourd'hui un colloque international sur les défis posés par l'intelligence artificielle. À cette occasion, le pape a adressé un message aux participants. Dans un monde marqué par les conflits et les divisions, le développement de l'intelligence artificielle exige une vision inspirée par la sagesse et la charité, écrit Léon XIV. Les détails à retrouver sur notre site vaticannews.va. À la une de l'actualité internationale, cette enquête menée par 72 journalistes de 26 médias du monde entier. Ils viennent du Washington Post, de RFI, de La Croix ou encore du journal Der Spiegel. Pendant 6 mois, ces journalistes ont enquêté sur les expulsions de milliers de migrants par l'ICE, la police de l'immigration américaine. Des ressortissants étrangers renvoyés parfois très loin de leur pays d'origine, des Iraniens envoyés au Panama ou en Centrafrique, des Vénézuéliens au Liberia. Ces mois d'enquête ont permis de découvrir couvrir la mise en place d'un bureau de la rémigration au sein de l'administration Trump. Léa Perruchon, journaliste d'investigation, est l'une des coordinatrices du Deportation Project, le nom donné à cette enquête. On l'écoute.
5: Ce bureau-là, il y a une quinzaine de personnes qui y travaillent, qui parcourent le monde, et en l'occurrence en Afrique, on a découvert qu'il y avait 49 pays qui avaient été approchés pour signer ces accords. Aujourd'hui, on en a 13 qui en ont signé. Il y en a 9 qui sont toujours en négociation. Donc on est vraiment sur un bureau dédié pour mettre en œuvre la nouvelle politique de l'administration Trump. Les deals entre les différents pays sont très, très, très opaques. Donc, c'est très compliqué de savoir vraiment ce qui se négocie parce que la plupart du temps, et on a des personnes, des sources au sein du département d'État américain qui nous l'ont confirmé, la plupart du temps, ces négociations se font au plus haut niveau de l'État, voire avec le président lui-même. Donc, c'est très compliqué d'avoir des éléments. Mais ce qu'on sait, c'est que parmi les négociations, il y a souvent posé sur la table le fait que si jamais tel pays accepte de recevoir des personnes expulsées des États-Unis, en contrepartie, ils auront des aides en matière de santé, des investissements américains, des ouvertures de visas américains pour les citoyens au Ghana, des levées des sanctions sur les tarifs douaniers. Donc on a toute une panoplie d'aides qui, quand on regarde la timeline entre la signature de l'accord et aujourd'hui, vous voyez toute cette aide qui est mise en place par la suite en fait.
2: Des propos recueillis par Olivier Bonnel. On reste sur le continent africain. En RDC, Amnesty International accuse le groupe armé M23, soutenu par Kigali, de terribles atteintes aux droits humains contre des mineurs artisanaux dans l'est du pays, région très riche en ressources naturelles. Dans un rapport publié aujourd'hui, l'ONG assure que des combattants du M23 se sont rendus coupables d'exécutions sommaires, de tortures ou encore de travail forcé dans des sites miniers sous leur contrôle. Le rapporteur spécial sur la situation des droits de l'homme au Burundi à l'ONU alerte sur les signes avant-coureurs d'une crise électorale à l'approche de la présidentielle de 2027. Le rapporteur a tiré la sonnette d'alarme la semaine dernière devant le Conseil des droits de l'homme des Nations Unies. Les détails depuis Bujumbura avec Léonce Bitario.
6: Le rapporteur spécial des droits de l'homme sur le Burundi à l'ONU, Fortuné Gaëtan Zongo, parle de plusieurs obstacles à une compétition réelle, notamment les frais de candidature prohibitifs, la persistance d'un environnement coercitif marqué par des exécutions extrajudiciaires, des disparitions forcées, des violations imputables en particulier aux services de renseignement, à la police et aux Imbonerakure du parti au pouvoir. Pour lui, la montée en puissance de ces jeunes suscite une préoccupation particulière. Plusieurs sources les décrivent comme des forces paramilitaires qui mènent des activités de surveillance, d'intimidation et de répression, a-t-il dit. De son côté, Elisa Nkerabirori, la représentante du Burundi au Conseil des droits de l'homme à Genève, rejette toutes ces accusations. Elle dénonce plutôt une façon de contester à l'avance les résultats pour la prochaine présidentielle. Il s'agit, selon elle, d'une ingérence hégémonique de certaines puissances occidentales dans l'objectif d'isoler le Burundi de la scène internationale, de l'asphyxie économiquement sous prétexte d'une démarche de protection des droits de l'homme. Léonce Bitario, Bujumbura, Radio Vatican.
2: C'est le bras de fer politique de la rentrée à Bruxelles, le renouvellement des sanctions à l'encontre de la Russie. Comme souvent, la liste des personnes sanctionnées fait l'objet de marchandages. Mais cette fois-ci, les questions du retrait de la liste de deux oligarques russes, des retraits à la demande de la France et du Luxembourg en passent d'aboutir au grand désarroi de Kiev. À Bruxelles, les précisions de Pierre Benazé.
7: Il y a une semaine, il avait fallu acter l'échec des ambassadeurs représentants permanents des 27 auprès de l'UE. Et faute d'accord, ce renouvellement avait été repoussé jusqu'au 22 septembre. Appuyé par la Slovaquie, la France a demandé de retirer un nom, celui de l'oligarque russo-ouzbek Alisher Usmanov. De sources diplomatiques, la France a, je cite, une question spécifique de sécurité nationale. Elle souhaite répondre positivement à ses partenaires internationaux qui la démarchent au sujet de M. Usmanov. Les rumeurs font état d'une négociation liée à la libération de ressortissants français détenus en Azerbaïdjan. Le bras de fer s'est poursuivi jusqu'à ce lundi. Le Luxembourg a demandé que soient aussi levées les sanctions contre Mikhail Friedman, car l'insistance du Grand-Duché à maintenir les sanctions de l'UE contre lui pourrait être fragilisée si Usmanov était le seul à être retiré de la liste. Les ambassadeurs ont fini cet après-midi par s'accorder pour lever les sanctions et les capitales doivent donner leur feu vert dans la soirée. Ce lundi, le président ukrainien était pourtant venu ajouter sa voix à celle des opposants à tout marchandage, estimant qu'une levée partielle des sanctions constituait un précédent de mauvais aloi. Afin d'éviter que de telles négociations se reposent trop souvent, les 27 ont décidé que les sanctions seraient désormais prolongées de 36 mois au lieu de 6. Pierre Benazet, Bruxelles, RFI pour Radio Vatican.
2: C'est la fin de ce journal. Retour de l'actualité demain, 8h30, heure de Rome. Vous serez en compagnie de Blandine Hugonnet. D'ici là, une très belle soirée à toutes et à tous.
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En admettant que je ne sois pas en état de voyager, j'aurai toujours la ressource de me confesser à l'abbé quand il reviendra et de communier à Paris, pensa-t-il. Mais il hochait la tête, s'affirmait encore et toujours qu'il sentait, qu'il savait que ce n'était point cela qu'il devait faire. Mais alors, disait-il à Dieu, puisque vous m'enfoncez cette idée si violemment que je ne puis même la discuter malgré son parfait bon sens, car après tout, il n'est pas indispensable pour se réconcilier avec vous de se claquemurer dans une trappe, alors laissez-moi partir. Et doucement, il lui parlait. Mon âme est un mauvais lieu. Elle est sordide et malfamée. Elle n'a aimé jusqu'ici que les perversions. Elle a exigé de mon malheureux corps la dîme des délices illicites et des joies indues. Elle ne vaut pas cher. Elle ne vaut rien. Et cependant, près de vous, là-bas, si vous me secouriez, je crois bien que je la materais. Mais mon corps, s'il est malade, je ne puis le forcer à m'obéir. C'est pis que tout cela. Je suis désarmé si vous ne me venez en aide. Tenez compte de ceci, Seigneur. Je sais par expérience que dès que je suis mal nourri, je névralgise. Humainement, logiquement, je suis assuré d'être horriblement souffrant à Notre-Dame de Lattre. Et néanmoins, si je suis à peu près sur pied, après-demain, j'irai quand même. À défaut d'amour, c'est la seule preuve que je puisse vous fournir que vraiment je vous désire, que vraiment j'espère et que je crois en vous. Mais alors, Seigneur, assistez-moi. Et mélancoliquement, il ajouta, « Ah, dame, je ne suis pas Lidwine ou Catherine Emmerich qui, lorsque vous les frappiez, criait « Encore !» Vous me touchez à peine et je réclame. Mais que voulez-vous? Vous le savez mieux que moi. La douleur physique m'abat, me désespère. Il finit par s'endormir, par tuer la journée dans son lit, sommeillant, se réveillant, en sursaut d'affreux cauchemars. Le lendemain, il avait la tête vague, le cœur chancelant, mais les névralgies étaient moins fortes. Il se leva, se dit que, bien qu'il n'eût pas faim, il fallait à tout prix manger, de peur de voir se raviver ses maux. Il sortit, erra dans le Luxembourg, se disant « Il s'agit de régler l'emploi de notre temps. Je visiterai après le déjeuner Saint-Séverin, je rentrerai ensuite chez moi pour préparer mes malles, après quoi je finirai la journée à Notre-Dame-des-Victoires. » La promenade le remit, la tête était plus dégagée et le cœur libre. Il entra dans un restaurant où, à cause de l'heure matinale, rien n'était prêt. Il s'usa devant un journal sur une banquette, ce qu'il en avait tenu des journaux ainsi sans jamais les lire. Que de soir il s'était attardé dans des cafés en pensant à autre chose, le nez sur un article. C'était un temps surtout où il se colletait avec ses vices. Florence apparaissait et il hennissait, car malgré l'émeute ininterrompue de sa vie, elle gardait le clair sourire d'une gamine qui s'en va, les yeux baissés et les mains dans les poches de son tablier à l'école. Et soudain, l'enfant se changeait en une goule qui tournait furieusement autour de lui, le mordait, lui faisait silencieusement comprendre en se tordant l'horreur de ses souhaits. Elle lui coulait dans tout le corps, cette langueur affreuse de la tentation, cette dissolution de la volonté qui se traduisait par une sorte de malaise au bout des doigts, et il cédait, suivait l'image de Florence, allait la rejoindre chez elle. Que tout cela était loin, presque du jour au lendemain, le charme s'était rompu, sans lutte réelle, sans effort véritable, sans rixe intérieur. Il s'était abstenu de la revoir, et maintenant, quand elle relançait sa mémoire, elle n'était plus en somme qu'un souvenir odieux et doux. « C'est égal !» murmura Durtal en découpant son beefsteak. « Je me demande ce que celle-là doit penser de moi. Elle me croit évidemment mort ou perdu. Heureusement que je ne l'ai jamais croisée et qu'elle ignore mon adresse. « Allons, » reprit-il. « Il est inutile de remuer ma boue. Il sera temps de la touiller quand je serai dans une trappe. » Et il frémit, car l'idée du confesseur s'implantait à nouveau en lui. Il avait beau se répéter pour la 20e fois que rien n'arrive comme on le pense,
s'affirmer qu'il trouverait un brave homme de moine pour l'écouter, il s'affaira, mettant les choses au pire, se voyant de même qu'un chien lépreux jeté dehors. Il expédia son déjeuner et s'en fut à Saint-Séverin. Là, la crise se décida. Ce fut la fin de tout. L'âme surmenée s'éboula, frappée par une congestion de tristesse. Il gisait sur une chaise, dans un tel état d'accablement qu'il ne songeait plus. Il restait inerte, sans force pour souffrir. Puis peu à peu, l'âme anesthésiée revint à elle et les larmes coulèrent. Ses larmes le soulagèrent. Il pleura sur son sort, l'estima si malheureux, si digne de pitié, qu'il espéra davantage en une aide. Et il n'osait cependant s'adresser au Christ, qu'il jugeait moins accessible. Mais il parlait tout bas à la Vierge, la priant d'intercéder pour lui. Murmurant cette oraison où saint Bernard rappelle à la mère du Christ que de mémoire humaine, l'on n'a jamais ouï dire qu'elle abandonne aucun de ceux qui implorent son assistance. Il quitta Saint-Séverin, consolé, plus résolu, et rentré chez lui, il fut distrait par les préparatifs du départ. Appréhendant de manquer de tout là-bas, il se déterminait à bourrer sa valise. Il tassait dans les coins du sucre, des paquets de chocolat pour essayer de tromper, s'il était besoin, les angoisses de l'estomac à jeun, emportait des serviettes, pensant qu'à la trappe elles seraient rares, préparait des provisions de tabac, d'allumettes, et s'était en su des livres, du papier, des crayons, de l'encre, des paquets d'antipyrine, une fiole de laudanum qu'il glissait sous les mouchoirs qu'il calait dans des chaussettes. Quand il eut bouclé sa malle, il se dit, regardant la pendule, « À cette heure-ci, demain, je cahoterai dans une voiture, et mon internement se rapproche. C'est égal. » Je ferais bien, en prévision d'une défaillance corporelle, d'appeler dès mon arrivée le confesseur. En supposant que ça s'annonce mal, j'aurai ainsi le temps de parer au nécessaire et je reprendrai aussitôt le train. N'empêche qu'il y aura tout de même un fichu moment à passer, murmurait-il en entrant à Notre-Dame-des-Victoires, le soir. Mais ses soucis, ses émois s'effacèrent quand l'heure du salut vint. Il fut pris par le vertige de cette église et il se roula, s'immergea, se perdit dans la prière qui montait de toutes les âmes dans le chant qui s'élevait de toutes les bouches. Et lorsque l'ostensoir s'avança en signant l'air, il sentit un immense apaisement descendre en lui. Et le soir, en se déshabillant, il soupira « Demain, je coucherai dans une cellule ». C'est quand même étonnant lorsqu'on y songe. Ce que j'aurais traité de fou, celui qui m'aurait prédit il y a quelques années que je me réfugierais dans une trappe, si encore je m'y rendais de mon plein gré, mais non, j'y vais poussé par une force inconnue, j'y vais ainsi qu'un chien qu'on fouette. Au fond, quel symptôme d'un temps, reprit-il. Il faut que décidément la société soit bien immonde pour que Dieu n'ait plus le droit de se montrer difficile, pour qu'il en soit réduit à ramasser ce qu'il rencontre, à se contenter pour les ramener à lui de gens comme moi. »

Deuxième partie. Chapitre 1. Durtal se réveilla, gai, alerte, s'étonna de ne point s'entendre gémir, alors que le moment de partir pour la trappe était venu. Il était incroyablement rassuré. Il tenta de se recueillir et de prier, mais il se sentit plus dispersé, plus nomade encore que d'habitude. Il demeurait indifférent et inému. Surpris de ce résultat, il voulut s'ausculter et palpa le vide. Tout ce qu'il put constater, c'est qu'il se détendait ce matin-là dans une de ces subites dispositions où l'homme redevient enfant, incapable d'attention, dans un de ces moments où l'envers des choses disparaît, où tout s'amuse. Il s'habilla à la hâte, monta dans une voiture, descendit en avance à la gare. Là, il fut pris d'un excès de vanité vraiment puéril. En regardant ces gens qui parcouraient les salles, qui piétinaient devant les guichets ou accompagnaient résignés des bagages, il ne fut pas éloigné de s'admirer. Si ces voyageurs qui ne s'intéressent qu'à leurs plaisirs ou à leurs affaires se doutaient où moi je vais, pensa-t-il. Puis il se reprocha la stupidité de ses réflexions et une fois installé dans son compartiment où il eut la chance d'être seul, il alluma une cigarette se disant « Profitons du temps qui nous reste pour en fumer ». Et il se mit à vagabonder, à rêvasser dans les parages des cloîtres, à rôder dans les alentours de la trappe. Il se rappelait qu'une revue avait jadis évalué à 200 000, pour la France, le nombre des religieuses et des moines. 200 000 personnes qui, dans une semblable époque, ont compris la scélératesse de la lutte pour la vie, l'immondice des accouplements, l'horreur des gésines, c'est en somme l'honneur du pays sauf, se dit-il. Puis sautant des âmes conventuelles, au bouquin qu'il avait rangé dans sa malle, il reprit. C'est tout de même curieux de voir combien le tempérament de l'art français est rebelle à la mystique. Tous les écrivains surélevés sont étrangers. Saint-Denis, l'Aéropagite, est un grec. Eckhart Tauler, Susso, la sœur Emmerich sont des Allemands. Ruysbroeck est originaire des Flandres. Sainte-Thérèse, Saint-Jean de la Croix, Marie d'Agreda sont espagnols. Le père Faber est anglais. Saint Bonaventure, Angèle de Foligno, Madeleine de Pazzi, Catherine de Gênes, Jacques de Voragine sont italiens. « Tiens, » fit-il, surpris par ce dernier nom qu'il venait de citer, « j'aurais dû emporter sa légende dorée dans ma valise. Comment n'y ai-je pas pensé ? Car enfin cette œuvre était le livre de chevet du Moyen-Âge, le stimulant des heures alanguies par le malaise prolongé des jeûnes, l'aide naïve des vigiles pieuses. » Pour les âmes les plus méfiantes de notre époque, la légende dorée apparaît au moins encore telle que l'un de ces purs vélins où de candides enluminures peignirent des figures de saintes à l'eau de gomme ou au blanc d'œuf sur des fonds d'or. Jacques de Voragine est le Jean Fouquet, l'André Beauneveu de la miniature littéraire, de la prose mystique. C'est décidément absurde d'avoir oublié ce volume. Car il m'eût fait passer d'anciennes et de précieuses journées à la trappe. « Oui, c'est bizarre, » poursuivit-il, retournant sur ses pas, revenant à sa première idée. « La France compte des auteurs religieux plus ou moins célèbres, mais très peu d'écrivains mystiques, proprement dit. Et il en est de même aussi pour la peinture. Les vrais primitifs sont flamands, allemands ou italiens. Aucun n'est français. » Car notre école bourguignonne est issue des Flandres. Non, il n'y a pas à le nier. La complexion de notre race n'est évidemment point ductile à suivre, à expliquer les agissements de Dieu, travaillant au centre profond de l'âme, là où est l'ovaire des pensées, la source même des conceptions. Elle est réfractaire à rendre par la force expressive des mots le fracas ou le silence de la grâce éclatant dans le domaine ruiné des fautes, inapte à extraire de ce monde secret des œuvres de psychologie comme celles de Sainte Thérèse et de Saint Jean de la Croix, d'art comme celles de Voragine ou de la sœur Emmerich. Outre que notre

champ est peu arable et que le sol est ingrat, où trouver maintenant le laboureur qui l'ensemence, qui le herse, qui prépare non pas même une moisson mystique, mais seulement une récolte spirituelle capable d'alimenter la faim des quelques-uns qui errent, égarés, et tombent d'inanition dans le désert glacé de ces temps. Celui qui voudrait être le cultivateur de l'au-delà, le fermier des âmes, le prêtre, est sans force pour défricher ces landes. Le séminaire l'avait faite autoritaire et puérile, la vie au dehors l'a rendue tiède. Aussi semble-t-il que Dieu se soit écarté de lui, et la preuve est qu'il a retiré tout talent au sacerdoce. Il n'existe plus de prêtre qui ait du talent, soit dans la chair, soit dans le livre. Ce sont les laïcs qui ont hérité de cette grâce si répandue dans l'Église au Moyen-Âge. Un autre exemple est probant encore. Les ecclésiastiques n'opèrent plus que très rarement les conversions. Aujourd'hui, l'être qui plaît au ciel se passe d'eux, et c'est le Sauveur qui le percute, qui le manipule, qui manœuvre directement en lui. L'ignorance du clergé, son manque d'éducation, son inintelligence des milieux, son mépris de la mystique, son incompréhension de l'art lui ont enlevé toute influence sur le patriciat des âmes. Il n'agit plus que sur les cervelles infantiles des bigotes et des momiers, et c'est sans doute providentiel, c'est sans doute mieux ainsi. Car s'il devenait le maître, s'il parvenait à hisser, à vivifier la désolante tribu qu'il gère, ce serait la trompe de la bêtise cléricale s'abattant sur un pays. Ce serait la fin de toute littérature, de tout art en France. Pour sauver l'Église, il reste le moine que le prêtre abomine, car la vie du cloître est pour son existence à lui un constant reproche, continua Durtal. Pourvu que je ne perde pas encore des illusions en voyant de près un monastère. Mais non, je suis protégé, j'ai de la chance. J'ai découvert à Paris l'un des seuls abbés qui ne fut ni un indifférent, ni un cuistre. Pourquoi ne serais-je pas en contact dans une abbaye avec d'authentiques moines ? Il alluma une cigarette, inspecta le site par la portière du wagon. Le train dévalait dans des campagnes au-devant desquelles dansaient dans des bouffées de fumée des fils de télégraphe. Le paysage était plat, sans intérêt. Durtal se renfrogna dans son coin. L'arrivée dans le couvent m'inquiète, murmura-t-il. Puisqu'il n'y a pas à proférer d'inutiles paroles, je me bornerai à présenter au père hôtelier sa lettre. Ah, et puis ça s'arrangera tout seul. Il se sentait, en somme, une placidité parfaite, s'étonnait de n'éprouver aucune souleur, aucune crainte, d'être même presque rempli d'entrain. Mon brave prêtre avait raison de me soutenir que je me forgeais des monstres d'avance. Et il ressongea à l'abbé Gévrezin, fut surpris, depuis qu'il le fréquentait, de ne rien savoir sur ses antécédents, de n'être pas plus entré dans son intimité qu'au premier jour. Au fait, il n'aurait tenu qu'à moi de l'interroger discrètement, mais l'idée ne m'en est jamais venue. Il est vrai que notre liaison s'est exclusivement confinée dans des questions de religion et d'art. Cette perpétuelle réserve ne crée pas des amitiés bien vibrantes, mais elle institue une sorte de jansénisme de l'affection qui n'est pas sans charme. Dans tous les cas, cet ecclésiastique est un saint homme. Il n'a jamais rien de l'allure tout à la fois pateline et réservée des autres prêtres, sauf certains de ses gestes, sa façon de se couler le bras dans la ceinture, de se fourrer les mains dans les manches, de marcher volontiers à reculons quant aux causes, sauf son innocente manie d'entrelarder de latin ses phrases. Il ne rappelle ni l'attitude, ni le parler démodé de ses confrères. Il adore la mystique et le plein chant. Il est exceptionnel aussi, comme il me fut là-haut soigneusement choisi. Ah, ça, mais voyons, nous devons aborder, soupira-t-il en consultant sa montre. Je commence à avoir faim. Allons, cela va bien, dans un quart d'heure nous serons à Saint-Landry. Il tapota les vitres du wagon, regarda courir les champs et s'envola des bois, fuma des cigarettes, ôta sa valise des filets, atteignit enfin la station et descendit. Sur la place même où s'élevait la minuscule gare,
il reconnut l'auberge que lui avait indiquée l'abbé. Il aborda dans une cuisine une bonne femme qui lui dit

0: conduisait un jeune homme, et ventre à terre, le cheval fila à travers le village et s'engagea dans la campagne. Chemin faisant, il demanda au conducteur quelques renseignements sur la trappe, mais ce paysan ne savait rien. « J'y vais souvent, » fit-il, « mais je n'entre pas. La carriole reste à la porte, alors vous comprenez, je ne saurais pas vous raconter. » Ils galopèrent pendant une heure sur les routes, puis le paysan salua du fouet un cantonnier et s'adressa à Durtal. « On dit que les fourmis leur mangent le ventre. » Et comme Durtal réclamait des explications, « Ben oui, c'est des feignants, et sont toujours couchés l'été, le ventre à l'ombre. » Et il se tut. Durtal ne pensait plus à rien. Il digérait en fumant, abasourdi par le roulis de la voiture. Au bout d'une autre heure, ils débouchèrent en plein bois. « Nous approchons ?»«
1: Oh, pas encore. »«
0: On l'aperçoit de loin, la trappe ?»«
1: Que non, il faut avoir le nez dessus pour qu'on la voie. Elle est dans un bas-fond au sortir d'une allée. Tenez, on dirait celle-là, »
0: fit le paysan, en montrant un chemin touffu qu'ils allaient prendre.
1: « Et en v'là un qui en vient, »
0: fit-il en désignant une espèce de vagabond qui coupait à travers les taillis un grand pas. Et il exposa à Durtal que tout mendiant avait le droit de manger et même de coucher à la trappe. On lui servait l'ordinaire de la communauté dans une pièce à côté de la loge du frère concierge, mais il ne pénétrait pas dans le couvent. Et Durtal, le questionnant sur l'opinion des villages environnants au sujet des moines, le paysan eut sans doute peur de se compromettre car il répondit
1: « Il y en a qui n'en disent rien. »
0: Durtal commençait à s'ennuyer, quand enfin, au détour d'une allée, il aperçut une immense bâtisse au-dessous de lui.
1: « Lave-la, la trappe !»
0: fit le paysan qui prépara ses freins pour la descente. De la hauteur où il était, Durtal plongeait par-dessus les toits, considérait un grand jardin, des bois, et devant eux, une formidable croix sur laquelle se tordait un Christ. Puis la vision disparut. La voiture reprenait à travers les taillis, descendait par des chemins en lacets dont les feuillages interceptaient la vue. Ils aboutirent enfin, après de lents circuits, à un carrefour, au bout duquel se dressait une muraille percée d'une large porte. La carriole s'arrêta.
1: « Vous n'avez qu'à sonner, »
0: dit le paysan qui indiqua à Durtal une chaîne de fer pendant le long du mur, et il ajouta
1: « Faudra-t-il que je revienne vous chercher demain ?»
0: « Non. »«
1: Alors vous restez ?»
0: Et le paysan le regarda stupéfié, et il tourna bride et remonta la côte. Durtal demeurait anéanti, la valise à ses pieds devant cette porte. Le cœur lui battait à grands coups. Toute son assurance, tout son entrain s'effondrait. Il balbutiait « Qu'est-ce qui va m'arriver là-dedans ?» En un galop de panique, passait devant lui la terrible vie des trappes. Le corps mal nourri, exténué de sommeil, prosterné pendant des heures sur les dalles, l'âme tremblante, pressée à pleine main, menée militairement, sondée, fouillée jusque dans ses moindres replis, et planant sur cette déroute de son existence échouée, ainsi qu'une épave, le long de cette farouche berge, le mutisme de la prison, le silence affreux des tombes. Mon Dieu, ayez pitié de moi, dit-il en s'essuyant le front. Machinalement, il jeta un coup d'œil autour de lui, comme s'il attendait une assistance. Les roues étaient désertes et les bois vides. L'on n'entendait aucun bruit, ni dans la campagne, ni dans la trappe. Il faut pourtant que je me décide à sonner. Et les jambes cassées, il tira la chaîne. Un son de cloche lourd, rouillé, presque bougon, retentit de l'autre côté du mur. « Tenons-nous, ne soyons pas ridicules, » murmurait-il en écoutant la claquette d'une paire de sabots derrière la porte. Celle-ci s'ouvrit, et un très vieux moine, vêtu de la bure brune des capucins, l'interrogea du regard. « Je viens pour une retraite, et je voudrais voir le père Étienne. » Le moine s'inclina, empoigna la valise, et fit signe à Durtal de le suivre. Il allait courbé à petits pas au travers d'un verger. Ils atteignirent une grille, se dirigèrent sur

0: la droite d'un vaste bâtiment, d'une espèce de château délabré, flanqué de deux ailes en avance sur une cour. Le frère entra dans l'aile qui touchait à la grille. Durtal enfila après lui un corridor percé de portes peintes en gris. Sur l'une d'elles, il lut ce mot « auditoire ». Le trappiste s'arrêta devant, souleva un loquet de bois, installa Durtal dans une pièce, et l'on entendit au bout de quelques minutes des appels répétés de cloches. Durtal s'assit, inspecta ce cabinet très sombre, car la fenêtre était à moitié bouchée par des volets. Il y avait pour tout mobilier, au milieu, une table de salle à manger, couverte d'un vieux tapis, dans un coin un prie-Dieu, au-dessus duquel était clouée une image de saint Antoine de Padoue berçant l'enfant Jésus dans ses bras. Un grand Christ pendait sur un autre mur, ça et là étaient rangés deux fauteuils Voltaire et quatre chaises. Durtal ôta de son portefeuille la lettre d'introduction destinée au père. « Quel accueil va-t-il me faire ?» se demandait-il. « Celui-là peut parler, au moins. Enfin, nous allons voir. » reprit-il en écoutant des pas. Et un moine blanc, avec un scapulaire noir dont les pas tombaient, l'un sur les épaules, l'autre sur la poitrine, parut. Il était jeune et souriait. Il lut la lettre, puis il prit la main de Durtal, étonné, l'emmena silencieux au travers de la cour, jusqu'à l'autre aile du bâtiment, poussa une porte, trempa son doigt dans un bénitier, et le lui présenta.
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C'est ma destinée. Seigneur, c'est pour cela que tu m'as appelé. Te servir, et rien que te servir.

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2: Bienvenue dans la parole aux associations et je

0: Reçoit aujourd'hui le directeur général de l'œuvre d'Orient. Bonjour Monseigneur Hugues de Voilemont.
1: Bonjour Alice, bonjour à tous.
0: Aujourd'hui, vous souhaitez nous parler du voyage du pape Léon XIV. Il arrive en France ce vendredi et ça va être un moment très important aussi pour tous les chrétiens d'Orient.
1: Oui, en effet, je voudrais vous parler de la venue du pape Léon XIV qui est en France, est un événement majeur pour l'Église en France. Mais elle peut aussi être regardée depuis l'Orient. Car depuis le début de son pontificat, Léon XIV a manifesté une attention particulière aux chrétiens d'Orient. On se le rappelle, pour son premier voyage apostolique, il a choisi la Turquie puis le Liban. En Turquie, il a placé l'unité des chrétiens au cœur de son voyage. Au Liban, pays emblématique de la présence chrétienne au Moyen-Orient et du dialogue entre les communautés, il est venu en pèlerin de paix et d'espérance. Et Léon XIV a déjà fixé un horizon, 2033. 2000 ans après la mort et la résurrection du Christ, il souhaite que les chrétiens puissent revenir ensemble à Jérusalem, au Cénacle.
0: Qu'attendez-vous de son voyage en France ?
1: Eh bien, sa visite en France va prolonger ses intuitions. À l'UNESCO, le pape devrait parler notamment d'éducation et de patrimoine, deux sujets essentiels pour les chrétiens d'Orient. Car leur avenir dépend bien sûr de leur sécurité, mais aussi de leurs écoles, de la transmission de leur culture, de leur langue, de leur liturgie et de la sauvegarde d'un patrimoine parfois plusieurs fois millénaire.
0: Et peut-être un mot sur sa visite à Metz ?
1: À Metz, il sera question de paix. Là encore, comment ne pas penser aux chrétiens d'Orient, de la Terre Sainte à l'Ukraine, du Liban à la Syrie et jusqu'au Caucase, nombre de ces communautés vivent directement les conséquences de la guerre. Mais le pape ne veut pas seulement les regarder comme des victimes, il leur reconnaît aussi une vocation particulière, être des artisans de dialogue et de réconciliation.
0: Et puis, on n'en a pas encore parlé, il y aura un autre temps fort pour l'œuvre d'Orient, ce sera à Paris.
1: Enfin, à Notre-Dame de Paris, cette attention prendra un visage particulièrement symbolique. Lorsqu'il visitera la cathédrale, Léon XIV s'arrêtera à la chapelle des chrétiens d'Orient, où sont placées différentes icônes représentant les différentes églises orientales. Cette chapelle a été souhaitée par le diocèse de Paris et l'œuvre d'Orient. S'arrêtant devant ces icônes et priant devant elles, Léon XIV nous dira que les églises orientales ont de grandes choses à apporter à l'ensemble du monde catholique.
0: Merci Monseigneur, on vous souhaite un très beau voyage du pape en France et on se retrouve dans 2 semaines pour une nouvelle chronique sur KTO Radio.
1: Merci Alice.
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0: Le message de Jésus avec le père Ludovic Frère.

commencement. C'est le premier mot de la Bible. Dieu qui est sans commencement commence par nous parler de commencement. Alors pour ouvrir son récit, saint Marc choisit lui aussi ce mot comme un grand prélude à tout son évangile, commencement. Pourtant, l'histoire de Dieu avec l'humanité n'a pas commencé avec la naissance de Jésus. Il y a d'abord eu la grande œuvre de la création, des milliards d'années pendant lesquelles Dieu préparait cette alliance. Ensuite, il y a eu Abraham, Jacob, Moïse, une longue lignée de patriarches, oscillant entre fidélité et infidélité, mais goûtant toujours combien Dieu se révèle à ceux qui le cherchent. Le Seigneur est indéfectiblement présent, proposant et renouvelant sans cesse son alliance. Mais Dieu, si souvent déçu, est blessé par l'usage que les humains font de la liberté qu'il leur avait offerte. Combien de guerres, de souffrances, de divisions, d'égoïsme, d'avidité pour l'argent et le pouvoir. Gâché par l'humanité orgueilleuse et par les forces démoniaques, le commencement de l'Alliance avait toutefois fait jaillir un espoir, devenu une grande espérance grâce aux promesses divines, que tout recommence un jour, comme une nouvelle chance donnée à l'humanité. Et voici qu'en terre de Palestine, le Père d'Ernel envoie son fils, qui est en personne le nouveau commencement de l'humanité tout entière. Sa naissance est le commencement d'un grand bouleversement. Pas seulement une nouvelle chance donnée à l'humanité, mais aussi une nouvelle création. Et pour bien prendre conscience de ce qui est advenu dans cette nouvelle création, saint Marc fait suivre le mot « commencement » d'un autre mot tout aussi décisif, « évangile ». Quand il écrit son récit autour de l'an 60, ce mot n'a pas encore la signification d'un livre biblique apportant la vie et le message de Jésus-Christ. À l'époque, évangile, ça veut simplement dire une nouvelle qui réjouit, la naissance d'un enfant, la joie d'une bonne récolte. Mais saint Marc s'en saisit pour rejoindre toutes les attentes de bonnes nouvelles de l'humanité et pour les élever bien au-delà de tout ce que nous aurions pu espérer. Commencement de l'évangile de Jésus-Christ, Fils de Dieu. En entendant saint Marc commencer ainsi son évangile, nous voilà donc interpellés. L'évangile de Jésus-Christ, Fils de Dieu, est-il vraiment pour moi une bonne nouvelle, la bonne nouvelle tant espérée? Une si bonne nouvelle qu'elle a priorité sur toutes les autres nouvelles que l'on aime à partager? Une si bonne nouvelle qu'elle dépasse et transfigure toutes les mauvaises nouvelles de nos vies et de la vie du monde? Alors, même si vous en êtes seulement au commencement de votre chemin de foi, laissez donc cette bonne nouvelle vous transformer en profondeur et vous faire rayonner de joie, pour découvrir aussi combien tous les commencements sont enthousiasmants quand ils sont porteurs d'une telle espérance. Et saisir qu'avec Jésus-Christ, on n'a jamais fini de commencer, car c'est lui qui nous l'assure. Voici que je fais toutes choses nouvelles.

Écoutons la parole du Seigneur du livre de la Genèse au chapitre 4. Dans la suite, Ève mit au monde Abel, frère de Caïn. Abel devint berger et Caïn cultivait la terre. Au temps fixé, Caïn présenta des produits de la terre en offrande au Seigneur. De son côté, Abel présenta les premiers-nés de son troupeau en offrant les morceaux les meilleurs. Le Seigneur tourna son regard vers Abel et son offrande, mais vers Caïn et son offrande, il ne le tourna pas. Caïn en fut très irrité et montra un visage abattu. Le Seigneur dit à Caïn, « Pourquoi es-tu irrité ? Pourquoi ce visage abattu ? Si tu agis bien, ne relèveras-tu pas ton visage ? Mais si tu n'agis pas bien, le péché est accroupi à ta porte, il est à l'affût, mais tu dois le dominer. » Caïn dit à son frère Abel, « Sortons dans les champs. » Et quand ils furent dans la campagne, Caïn se jeta sur son frère Abel et le tua. Le Seigneur dit à Caïn, « Où est ton frère Abel ?» Caïn répondit, « Je ne sais pas. Est-ce que je suis, moi, le gardien de mon frère ?» Le Seigneur reprit, « Qu'as-tu fait ? La voix du sang de ton frère crie de la terre vers moi. » C'est la parole du Seigneur.

Chers frères et sœurs, nous nous retrouvons ce soir pour porter ensemble une intention pressante devant le Seigneur. Que vienne sa paix sur notre terre, qu'elle inonde le monde et nous libère du fléau de la violence. Et nous sommes heureux de nous savoir unis à un grand nombre de personnes, de tout pays et de toute culture, qui aspirent vivement à la paix. Certains font l'expérience douloureuse de l'oppression et de la guerre. D'autres, comme nous, ont la grâce de vivre en paix, mais désirent de tout leur cœur une paix globale. Et c'est un réconfort de nous savoir unis à vous tous qui participez à cette prière ce soir grâce à la retransmission de KTO. Ici à Paris, nous sommes à quelques jours de la visite apostolique du pape Léon XIV. Il vient à notre rencontre pour nous affermir dans la foi, nous encourager à vivre selon l'Évangile et pour diffuser encore son message de paix, comme au soir de son élection, où il avait béni tous ceux qui étaient présents à Rome et tous ceux qui suivaient par les ondes avec ses paroles. « Que la paix soit avec vous, c'est la paix du Christ ressuscité, une paix désarmée et désarmante, humble et persévérante. » Ce soir, nous nous préparons à cette visite en disposant nos cœurs afin d'être les artisans de réconciliation et de paix dont notre monde a tant besoin. Demandons au Seigneur de pouvoir être, au sein de notre humanité divisée et meurtrie, des frères et des sœurs qui refusent d'entrer dans la logique de la discorde et de l'affrontement permanent. Nous avons entendu le récit du meurtre d'Abel par son frère Caïn, au chapitre 4 du livre de la Genèse, le premier acte de violence rapporté dans le récit biblique. Et par bien des aspects,

Nous pouvons considérer ce récit comme paradigmatique de la violence que nous connaissons encore aujourd'hui. Quelle fut la raison du meurtre d'Abel ? Le texte biblique parle de l'irritation de Caïn, contrarié par l'attitude du Seigneur qui n'avait pas tourné son regard vers lui et son offrande, tandis que l'offrande d'Abel fut agréable à Dieu. Mais comment l'irritation d'un homme peut-elle le conduire à accomplir un geste aussi grave ? Quelle raison grave pourrait donc justifier un acte homicide ? Le geste de Caïn nous laisse dans une profonde incompréhension, tout comme le déferlement de violence auquel nous assistons à notre époque avec des attaques de missiles, de drones en Ukraine et ailleurs, un déploiement de forces technologiques visant à semer la mort, pas seulement à détruire des infrastructures matérielles, mais vraiment à effrayer et tuer en grand nombre. Aucune raison ne pourra jamais justifier la violence, encore moins lorsque des voix s'élèvent et lorsque des médiateurs cherchent à tisser les fils du dialogue. Le passage biblique nous alerte quant à l'attitude de l'homme qui ne veut pas écouter et qui préfère s'entêter dans sa frustration ou sa colère. Le Seigneur avait interrogé Caïn : « Pourquoi es-tu irrité ? Pourquoi ce visage abattu ?» Et il avait ajouté cette mise en garde : « Le péché est accroupi à ta porte, il est à l'affût, mais tu dois le dominer. » Il me semble que cet épisode biblique est paradigmatique aussi parce qu'il met en jeu deux frères, fils d'une même mère, ayant grandi dans la même maison. Les conflits qui nous divisent, les guerres dans lesquelles tant de peuples sont engagés, ne sont-ils pas des conflits entre frères, des guerres livrées entre frères ? Comment est-il possible qu'une provocation, une irritation, que la convoitise ou toute autre raison puisse aboutir à la violence fratricide, oubliant que nous avons tant en commun, et même tout en commun, que nous sommes membres d'une même famille, d'une même humanité. Le péché accroupi à notre porte rend notre cœur totalement insensible, dur comme pierre, il rend notre regard aveugle, et voilà que nous sommes incapables de nous rendre compte que celui ou celle que nous désignons comme un ennemi est en réalité un frère, une sœur. Le péché nous fait perdre nos repères humains les plus essentiels. À grand-peine, le Seigneur cherche à faire revenir Caïn à sa conscience. Où est ton frère ? Qu'as-tu fait ? Mais Caïn préfère prendre la fuite, il préfère renier son histoire, oublier qu'il avait un frère, il préfère ne pas reconnaître qu'il s'est lui-même enfermé dans le piège de la violence. Nous-mêmes, nous semblons avoir perdu conscience de l'horreur de la guerre, les discours au ton belliqueux, la course au réarmement ont supplanté le désir de la paix. Sur notre continent, qui jouissait de la paix depuis près de 70 ans, qui avait réussi à reconstruire la paix après un beau processus de réconciliation, sur notre continent, la guerre a, si j'ose dire, fait son retour en grâce parmi les dirigeants, dans les médias et sans doute aussi dans l'opinion publique. Nous sommes témoins de la disproportion sidérante entre les moyens consacrés au réarmement, certes en partie pour la défense, et le peu de moyens investis au service de la paix.
Aurions-nous oublié que ceux qui vivent de l'autre

Aux côtés d'une frontière sont des frères, que ceux qui ne sont pas de notre religion, mais sont cependant des hommes et des femmes de bonne volonté, sont eux aussi des frères et des sœurs. Oui, nos cœurs se sont endurcis, nos regards se sont voilés, notre conscience s'est assoupie. Vendredi, nous accueillerons à Paris le pape Léon XIV en visite apostolique dans notre pays. Parmi ses missions, je les ai évoquées, mais parmi ses missions, le Saint-Père est aussi celui qui interpelle, qui réveille les consciences, qui mobilise tous les hommes, pas seulement les fidèles catholiques, mais les hommes et les femmes de bonne volonté, désireux de s'engager pour le bien commun. En 1965, à la tribune de l'ONU, le pape Paul VI s'était exclamé « Jamais plus la guerre ». En 1986, le pape Jean-Paul II avait rassemblé les leaders des grandes religions mondiales à Assise pour une journée de jeûne et de prière pour la paix. D'ici un mois, avec gratitude, nous ferons mémoire et nous célébrerons les 40 ans de cet esprit d'Assise, un esprit qui a permis de détruire de nombreux murs et d'ouvrir des canaux de dialogue et d'amitié entre les religions. Frères et sœurs, écoutons et recueillons ce soir les appels des pauvres qui demandent la paix. Accueillons également les paroles du pape Léon qui nous invite à accueillir et consolider une paix désarmée et désarmante.

Présentons au Seigneur les pays et les régions du monde frappés par la guerre, ainsi que les terres marquées par la violence, et pour lesquelles nous invoquons le don de la paix.

pour l'Afghanistan, pour la fin des tensions entre Azéris et Arméniens, pour la fin du terrorisme

0: en Colombie.
1: Kyrie eleison, Kyrie eleison, Kyrie.
0: Pour la paix au Kivu et en Ituri, en République démocratique.

pour le dialogue et la réconciliation à Mindanao, aux Philippines. Pour la fin de la violence généralisée à Haïti.

la fin des violences en Irak. Pour la paix, la stabilité et la coexistence pacifique

pour le Mexique et la fin de la violence causée par le trafic de drogue. Pour la paix et la réconciliation en Birmanie. Pour la fin des attaques et des

terrorisme au Nigeria. Pour la fin du terrorisme et des attaques contre les chrétiens au Pakistan. Pour la fin des violences et la réconciliation en Syrie.

en Ukraine, afin que les armes soient déposées et que l'on trouve le chemin du dialogue. Pour la paix au Yémen,

en Terre Sainte et à Gaza. Pour la libération de toutes les personnes enlevées en toute région du monde. Pour les responsables des pouvoirs publics, afin qu'ils guident le monde sur des chemins de paix et de dialogue. Bénis, protège et renforce, Seigneur, le service de la communauté pour la paix partout dans le monde. Nous te prions pour tous les artisans de paix. Nous te prions, Seigneur, de désarmer les cœurs et les esprits des projets de mort et de destruction. Protège, accueille, accompagne et bénis les plus pauvres, les réfugiés et les victimes de toutes les guerres.

0: Seigneur, apprends-nous à prier.
1: Notre Père, qui es aux cieux, que ton nom soit sanctifié, que ton règne vienne, que ta volonté soit faite sur la terre comme au ciel. Donne-nous aujourd'hui notre pain de ce jour. Pardonne-nous nos offenses, comme nous pardonnons aussi à ceux qui nous ont offensés. Et ne nous laisse pas entrer en tentation, mais délivre-nous du mal.

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Chers téléspectateurs, chers auditeurs, bonjour, bonjour à toutes et à tous et merci pour votre fidélité et bienvenue sur le plateau de votre émission Au risque de l'histoire. Alors aujourd'hui, je vous propose d'évoquer une figure de l'Église qui fait souvent sourire, parfois grincer des dents et qu'on connaît finalement assez mal, j'ai nommé le chanoine. Derrière l'image un peu poussiéreuse, la caricature de l'ecclésiastique bien nourri dans sa stalle, se cache entre

0: le XVIe et le XVIIIe siècle, eh bien, de véritables acteurs de la vie ecclésiale et même de la vie politique et culturelle du royaume de France. Qu'est-ce donc qu'un chapitre cathédral, un simple chœur de chanteurs ou un véritable lieu de gouvernement de l'Église ? À Notre-Dame de Paris, par exemple, qui sont ces hommes dont les prébendes font rêver, mais qui financent aussi la musique, les ornements, la vie liturgique ? Sont-ils seulement ces clercs oisifs, fustigés par Boileau et par les philosophes, ou bien une élite plus diverse et engagée qu'on ne l'imagine ? Comment aussi la Révolution française balaye brutalement ses chapitres avant que le Concordat ne tente d'en faire renaître une version nouvelle? Eh bien, autant de questions que je vais avoir le plaisir de poser à mes deux invités. Ségolène de Dainville-Barbiche, bonjour.
1: Bonjour.
0: Merci d'avoir répondu à notre invitation. Alors, vous êtes conservateur général honoraire du patrimoine, vous êtes historienne, vous avez travaillé sur l'histoire du clergé de Paris au XVIIIe siècle, vous avez notamment publié en 2005 un ouvrage sur devenir curé à Paris au XVIIIe siècle, et votre dernier ouvrage aux presses universitaires de Rennes, c'est une coédition aussi avec la Société d'histoire religieuse de France, Les chanoines de Notre-Dame de Paris au XVIIIe siècle. C'est l'édition d'un livre dont l'auteur est Marie-Louise Kenneck, et donc c'est un livre que vous avez présenté et édité avec une préface de Jean-Claude Vaquier. François, bonjour.
2: Bonjour.
0: Merci d'avoir répondu aussi à notre invitation. Vous êtes professeur en lycée, ancien élève de l'école normale supérieure, agrégé d'histoire. Vous avez consacré votre thèse de doctorat en histoire aux chapitres cathédraux pendant la Révolution française. Vous en avez tiré un livre que voici, donc Chapitres et sociétés en révolution, les chanoines en France de l'Ancien Régime à la Monarchie de Juillet, une préface de votre directeur de thèse qui n'est autre que Philippe Boutry, que l'on salue, un livre paru aux presses universitaires de Rennes aussi et coédité avec la Société d'histoire religieuse de France. Alors je me tourne vers vous, François Houx, comment définir le chanoine de manière simple? On pense parfois à une figure un peu poussiéreuse, voire une caricature. Qui sont ces hommes? Qu'est-ce qui distingue un chanoine, par exemple, d'un curé de village, d'un curé de paroisse, ou bien d'un moine cloîtré?
2: Un chanoine, c'est un ecclésiastique qui appartient à un collège de clercs attaché au cœur d'une église cathédrale ou collégiale afin d'y célébrer avec solennité le culte divin. Donc le chanoine séculier, puisqu'on parle ici de chanoine séculier, n'est pas un religieux, il ne vit pas sous une règle. Et de l'autre côté, donc, ce qu'il distingue évidemment donc, d'un moine cloîtré, de l'autre côté, le chanoine n'a pas charge d'âme, donc, ce qui le distingue du clergé paroissial.
0: Oui, donc c'est, c'est une sorte de corps qui est au service je ne vais pas dire d'une communauté, mais d'une cathédrale ou bien
2: D'une collégiale.
0: D'une collégiale. On parle de chapitre cathédral ?
2: Oui, tout à fait. On parle du chapitre cathédral ou du chapitre de la cathédrale.
0: Alors, ça veut dire qu'il n'y a que des chanoines dans les cathédrales ou dans les collégiales ?
2: Non, absolument pas. Dans une cathédrale, on trouve le chapitre composé de chanoines auxquels s'ajoutent les divers ecclésiastiques au service du chapitre, donc des prêtres prébendés, des prêtres choristes,
0: oui.
2: Évidemment,
3: des chapelains,
2: des chapelains, toute la musique du chapitre. Parallèlement, la cathédrale peut aussi avoir un clergé paroissial, même si les cathédrales d'Ancien Régime ne sont pas nécessairement églises paroissiales.
0: Alors, le chanoine, c'est une très vieille institution. On a fait, avec Anne Messoni et Charles Miramont, une émission sur les chanoines à l'époque médiévale. Ils naissent à l'époque de Charlemagne, si mes souvenirs sont bons, au 9e siècle. Est-ce qu'on peut parler de véritables institutions de gouvernement de l'Église au-delà de leur service que nous évoquions à l'instant?
3: Mais à l'époque moderne, ils se revendiquent, les chanoines cathédraux se revendiquent comme, entre guillemets, le Sénat de l'évêque. C'est son conseil, si on peut dire, mais oui. Il participe pour certains.

0: certains, et en particulier les dignitaires, ils participent à l'administration, ils aident l'évêque dans l'administration du diocèse.
1: Donc c'est vraiment une aide quotidienne pour l'évêque.
2: Oui, c'est le Concile de Trente qui reconnaît au chapitre de la cathédrale le titre de Sénat de l'Église et de Conseil né de l'évêque. Et les chanoines, souvent, insistent sur le fait qu'ils sont justement le premier corps ecclésiastique du diocèse, les chanoines cathédraux, puisqu'il faut distinguer à cet égard le chapitre de la cathédrale qui a ce rôle et le chapitre de la collégiale qui, quant à lui, n'a pas de rôle de gouvernement. Ouais. Le chapitre de la cathédrale se considère en France comme, donc c'est une, on trouve ça, cela assez souvent chez les auteurs ecclésiastiques du XVIIIe siècle, comme le successeur de l'ancien presbytère de l'Église, c'est-à-dire le presbytérium, le clergé primitif de l'Église dans les premiers siècles. Et le chapitre considère qu'il est l'héritier de ce presbytère qui gouvernait avec l'évêque et sous l'évêque pendant la vie de l'évêque, et qui, pendant la vacance du siège, gouvernait le diocèse, puisque pendant la vacance du siège, à la mort de l'évêque, le chapitre se réunit pour élire des vicaires capitulaires, des vicaires généraux capitulaires, qui assurent en quelque sorte l'intérim jusqu'à l'installation du nouvel évêque. Donc il s'agit bien d'une institution de gouvernement qui possède une juridiction, juridiction que le chapitre tient de l'Église universelle et qui a été consacrée par les conciles.
3: Est-ce que c'est une institution, on va dire, confidentielle ou au contraire, dans la France du XVIe, XVIIe, XVIIIe siècle, vous parlez du Concile de Trente, on est au XVIe siècle, est-ce que c'est une institution rare ou une réalité massive dans le paysage de l'Église de France?
0: C'est très visible, puisque les chapitres cathédraux, il y en a environ, à la fin de l'Ancien Régime, il y en a 135. Mais les collégiales, c'est extrêmement, sont très nombreuses. Oui. On arrive peut-être à un chiffre, je ne sais pas si c'est un millier, ou c'est très nombreux. La collégiale a été fondée par un prince ou par même un seigneur qui réunit un petit collège de prêtres, aussi avec la fonction principale de prier. Alors par contre, le chapitre cathédral, lui, le Concile de Trente, vous l'avez tout à l'heure rappelé très justement, lui reconnaît l'origine de ces prêtres qui étaient autour de l'évêque de l'Antiquité tardive et qui après sont devenus, ont été à l'origine des paroisses, qu'elles soient urbaines ou rurales.
3: Alors, dans l'ouvrage que vous avez publié, l'ouvrage de Marie-Louise Quennec, Les chanoines de Notre-Dame de Paris au XVIIIe siècle, que vous avez présenté et édité, il y a plus de 279 notices de chanoines de Notre-Dame, donc la cathédrale Notre-Dame de Paris au XVIIIe siècle. Qui sont ces hommes? D'où viennent-ils? Est-ce qu'ils ont une formation particulière? Est-ce qu'ils viennent plus de la haute noblesse que d'un autre niveau de la société?
0: Alors ça serait, en tout cas pour ce qui concerne le chapitre de Notre-Dame, parce que, attention, tous les chapitres cathédraux de France ont leur statut propre et sont différents. Il n'y a pas un statut type, ça c'est pas du tout pareil qu'au XIXe siècle, il n'y a pas de statut type de chapitres cathédraux. Le chapitre de Notre-Dame a une particularité, c'est qu'il est très ouvert socialement. Et ça serait une erreur de penser qu'on y trouve
3: uniquement de la noblesse.
0: Des membres de la très haute noblesse. Ce n'est pas du tout, et ça n'a jamais été, un chapitre noble. Pour être chanoine de Notre-Dame, il suffit d'être né en légitime mariage, c'est tout. Il n'y a même aucun diplôme universitaire qui est demandé.
3: Quel est, si vous parlez de diplôme universitaire, est-ce qu'il y a une formation, malgré tout, pour devenir

0: chanoines, on disait que ce ne sont pas des clercs comme les autres. Est-ce qu'il y a une formation en chant, on parle de gouvernement aussi dans le diocèse, donc il faut avoir des compétences de gestionnaire.
1: Non, pas du tout. En fait, c'est tout dépend de l'âge à laquelle on entre au chapitre, puisque le recrutement en principe, à Notre-Dame, c'est l'évêque puis archevêque de Paris qui nomme à tous les canonicats, sauf deux qui sont des chanoines demi-prébendés, c'est-à-dire à l'origine un peu inférieurs aux autres, ce qu'ils ne sont plus au XVIIIe d'ailleurs. Mais en réalité, l'archevêque ne nomme à peu près qu'une vacance sur deux, puisqu'il faut compter avec la résignation, c'est-à-dire qu'un oncle chanoine peut très bien démissionner en faveur d'un neveu. C'est tout à fait accepté dans... Oui. Le droit canonique de l'époque. Le chanoine démissionne en disant « en faveur de mon neveu ». Et donc, on a des dynasties canoniales qui, par ce biais-là, se forment et qui échappent complètement à l'évêque.
0: Donc, le chanoine ne reçoit pas un ordre en soi.
1: Il faut qu'il soit clair, quand même.
2: Le Concile de Trente, théoriquement, exige que les chanoines soient dans les ordres majeurs. Cependant, cette mesure du Concile de Trente n'a pas été reçue en France dans les faits, puisque un grand nombre de chanoines sont encore au XVIIIe siècle.
0: Les ordres majeurs, oui.
2: Donc à partir du sous-diaconat.
0: Voilà.
2: Donc ce sont les clercs astreints au célibat et aux bréviaires.
0: Donc sous-diaconat, diaconat, prêtrise.
2: Et le Concile de Trente exige théoriquement que les chanoines soient au moins sous-diacres. Dans les faits, en France, les chapitres continuent à recevoir des ecclésiastiques qui sont de simples clercs tonsurés ou minorés, qui ont simplement reçu les ordres mineurs en dessous du sous-diaconat. En revanche, la plupart des chanoines en France au XVIIIe siècle poursuivent leurs études ecclésiastiques lorsqu'ils sont admis comme simples clercs tonsurés dans le chapitre. Donc, tout en étant chanoines, ils continuent leurs études ecclésiastiques et reçoivent les ordres sacrés. Ce qui fait que les chanoines... tonsurés ou minorés sont en petit nombre à la fin de l'Ancien Régime. La plupart des chapitres exigent de leurs membres qu'ils poursuivent leurs études ecclésiastiques. Donc on pourrait dire que le Concile de Trente n'a pas été pleinement reçu, mais que les chapitres français ont malgré tout respecté l'esprit des décisions tridentines en la matière.
0: Oui. Concrètement, à quoi ressemble la journée d'un chanoine de Notre-Dame au XVIIIe siècle ?
1: Alors, en principe, la fonction... première, même si en fait ils exercent beaucoup d'autres fonctions, la fonction première d'un chanoine, c'est de prier Dieu, de prier, de chanter les louanges du Seigneur tout au long de la journée. Il y a ce qu'on appelle des heures canoniques, on commence par matine et qui va jusqu'à complie tout au long de la journée, il y a huit heures canoniques, si on peut dire, mais il y en a certaines qui sont regroupées, donc ils ne sont quand même pas huit fois par jour à l'église. Et à Notre-Dame, comme c'est une cathédrale dédiée à la Vierge, les matines sont à minuit pour rappeler la naissance, le 25 décembre, la naissance. Les matines sont à minuit. Et c'est un office très important. Et ce qui a valu parfois des... entre autres Boileau, de dire qu'il payait des chanteurs pour chanter matine à leur place. Mmh. Et en fait, pour matine, il y a une présence à matine qui est... assez fortement demandé. Après, il y a les autres heures qui donc sont regroupées, où ils ne sont pas tous là, tant s'en faut, parce que...
0: Parce qu'ils ont d'autres activités.
1: D'autres activités. Et entre autres, ils ont une activité très importante. Ils ont réussi au Moyen-Âge, au XIVe siècle, au XIIIe siècle même, à chasser quasiment l'évêque de la cathédrale. L'évêque, ils ont pris toute l'administration de la cathédrale. L'évêque n'est le maître de sa cathédrale que du grand autel jusqu'au bout au fond du sanctuaire. Tout le reste est géré par les chanoines.
0: François Houx.
2: Je rebondis là-dessus. Effectivement, il faut imaginer que sous l'Ancien Régime, la cathédrale, c'est certes l'église de la chaire épiscopale, mais c'est aussi l'église du chapitre. Et dans un certain nombre de diocèses, l'évêque doit se faire inviter par le chapitre. En 1636, à Clermont, le chapitre était entré en conflit avec l'évêque et avait refusé à l'évêque le droit de célébrer pontificalement dans la cathédrale et le droit de conférer les ordres sacrés, les ordinations. L'évêque a dû faire enfoncer les portes de la cathédrale et chasser les chanoines pour pouvoir, en 1636, célébrer pontificalement dans sa cathédrale. À propos des offices, j'ajoute aussi que la présence des chanoines était contrôlée par un clerc pointeur à l'entrée du chœur, et on vérifiait la présence des chanoines aux différents offices, généralement, je crois qu'ils devaient être présents au Gloria Patri du premier psaume, une partie du revenu que touchaient les chanoines dépendait du nombre d'offices auxquels ils avaient assisté.
1: Exactement, je rebondis aussi. Exactement, la présence à Matines valait une rétribution en numéraire assez intéressante. Donc, plus un chanoine était présent à l'office, mieux il augmentait ses revenus. Ceci dit, il y en avait d'autres qui, par leurs autres fonctions, touchaient aussi des revenus par ailleurs, ou bien ils se faisaient octroyer des portions de biens d'église sous forme d'abbaye commendataire, de prieuré, bref, beaucoup de ressources.
0: Quand ils reçoivent de l'argent, parce qu'on parle de prébende, vous avez parlé de prébende, c'est quoi une prébende exactement, François Houx? Un chanoine touche une prébende, qu'est-ce que cela représente pour le niveau de vie de l'époque que de recevoir une prébende dans le cadre d'une cathédrale?
2: Donc la prébende, c'est le revenu qui est attaché au canonicat, puisque le canonicat, c'est un bénéfice. Le bénéfice comporte à la fois un service spirituel, en l'occurrence c'est la prière, et le droit de jouissance d'une portion des biens de l'Église. Et donc la prébende, c'est cet aspect matériel du canonicat que touche le chanoine. La réalité de la prébende est extrêmement variable d'un chapitre à l'autre. Il existe de grands chapitres très riches, surtout dans le nord de la France, et des petits chapitres beaucoup plus pauvres. Selon que l'on est chanoine de Chartres ou de Paris ou de Bayonne, on ne touche absolument pas les mêmes revenus.
0: Oui.
2: Donc, et sachant que par ailleurs, comme cela a été dit, un chanoine peut cumuler les bénéfices. Et le cumul des bénéfices est une réalité très fréquente sous l'Ancien Régime. Un chanoine peut être en même temps prieur commendataire, abbé commendataire, toucher des pensions royales sur telle ou telle abbaye. Donc la réalité du revenu des chanoines est quelque chose d'extrêmement difficile à chiffrer.
1: Je rebondis à ce sujet parce que j'ai des éléments. Pour la prébende, en fait, elle est composée à Notre-Dame, elle est composée d'une partie de revenus fixes, c'est-à-dire une partie des revenus des terres, des domaines à fermer, que le chapitre a fermé. Le chapitre de Notre-Dame possède de grands biens, et en plus, à un moment, on lui réunit un puissant chapitre collégial, le chapitre de Saint-Germain l'Auxerrois. Donc, il touche une somme fixe, 800, qui au 18e est en gros fixé 800 livres, 800 livres par an.
2: Et c'est difficile de trouver des équivalents
0: Était-ce d'abord une somme importante ?
2: Ce n'est pas une somme extrêmement importante, ouais. Mais c'est une somme qui...
0: Quand Boileau, par exemple, donc le Boileau, puis ensuite les philosophes du XVIIIe siècle, donc Boileau, c'est le XVIIe siècle, c'est le XVIIe siècle, pardon, et il meurt en 1711, quand Boileau et les philosophes des Lumières décrivent les chanoines comme des ecclésiastiques oisifs et grassement payés, ce n'est pas la réalité ?
1: Ça dépend, c'est une caricature. Oui. Il y a le chanoine qui est un rentier, un fils de famille qui est un rentier ecclésiastique, qui dépense les revenus de sa prébende au jeu ou parfois dans les maisons de prostitution. Mais à côté, il y a des chanoines qui ont des tas d'activités extérieures, qui sont officiales, qui administre comme archidiacre une portion du diocèse de Paris qui, à l'époque, est extrêmement grand puisqu'il englobe Versailles, La Brille, il y a plus de 400 paroisses dans
0: Paris.
1: Le diocèse de Paris. À Paris, il y en a une cinquantaine.
0: Oui. Mais alors, est-ce qu'on peut dire que les chanoines financent l'entretien de la cathédrale, l'entretien des ornements, et puis la musique également.
1: Ils financent tout, puisqu'ils sont chargés de l'administration de la cathédrale. En contrepartie, ce sont eux qui entretiennent la cathédrale, qui alimentent la sacristie, les ornements, les vases sacrés, tout. À Paris, au XVIIIe siècle, les archevêques successifs ont fait des dons à la cathédrale. Le cardinal de Noailles, par exemple, a financé la restauration de la rosace sud, de la rosace sud du transept.
0: François Hou.
2: Oui, tout à fait. Le chapitre est très attaché à la décence du service divin, ce qui le pousse très attaché aussi à sa cathédrale. Donc, il y a souvent un lien assez identitaire, assez fort, de certains chanoines, avec la compagnie et avec l'église cathédrale, ce qui pousse les chanoines donc, à procéder à des dépenses parfois importantes pour l'entretien de la cathédrale, pour l'entretien de la musique, pour l'entretien de la psalette, puisque à chaque chapitre est annexée une psalette, une maîtrise, donc composée d'enfants de chœur. Et le chapitre est souvent chargé de veiller aussi au bien-être de ces enfants de chœur, de leurs conditions de vie, puisqu'ils sont logés généralement à proximité de la cathédrale. Il faut payer les maîtres de musique, payer les chantres, payer les serpentistes, puisque le chant était toujours doublé au serpent.
0: Qu'est-ce que signifie le serpent ?
2: Alors le serpent, c'est une basse de cornet à bouquin. C'est un instrument c'était l'un des instruments les plus répandus en France sous l'Ancien Régime, puisque chaque paroisse avait un serpentiste. On disait même le serpent tout court pour parler du musicien qui jouait du serpent. Donc cet instrument était en
0: un instrument
2: forme
0: avant.
2: De serpent. Oui.
1: Qui ressemble à un serpent.
2: Oui, qui est en forme de serpent. Donc c'est une basse de cornet à bouquin.
0: Oui.
2: Et cet instrument était utilisé dans à peu près toutes les églises de France pour doubler le plainchant et la psalmodie. Et à tel point que le serpent n'était même pas considéré comme un instrument de musique, c'était quasiment une voix. D'autant plus que le chant d'église était souvent à l'époque plus grave qu'aujourd'hui, que les notes les plus basses étaient difficiles à atteindre, et le serpent permettait de combler en quelque sorte les vides, notamment dans les petites paroisses. Ce n'est pas le cas dans les cathédrales où il y a une maîtrise, il y a un nombre de chantres qui est suffisant, mais chaque cathédrale possédait généralement au moins un ou deux serpentistes.
0: Oui, l'argent donc qu'il recevait, notamment dans le cadre des prébendes, était réinvesti au fond dans l'entretien de la cathédrale, dans le culte, dans la musique, etc.
1: Non, pas tout à fait.
0: Pas tout à fait.
1: Parce que en fait, eux reçoivent donc une partie des revenus du chapitre de Notre-Dame. Mais en fait, l'entretien de la cathédrale, il est principalement financé par le reste, par les revenus communs, les revenus qui ne sont pas partagés, les revenus communs du chapitre, qui servent donc en bonne partie à l'entretien de la cathédrale. Mmh. Alors, je voulais rebondir à propos des financements opérés par les chanoines. En 2022, on a découvert deux sarcophages. Il y en a un, on pense que... Certains pensent que c'est
0: du
1: Belay, mais l'autre, c'est le chanoine de la Porte. Et ce chanoine de la Porte, dont on a retrouvé le sarcophage de plomb...
0: Lors des fouilles de Notre-Dame de Paris.
1: Lors des fouilles en 2022, ce chanoine, lui, il sortait d'une famille d'échevins, de bourgeois de Paris. Oui, c'était pas un noble, mais un fils de riche bourgeois. Et c'est lui qui a financé la construction dans les premières années du XVIIIe siècle, qui a financé la construction du grand hôtel en exécution du vœu de Louis XIII. Faute d'argent, ça avait été un petit peu abandonné. Et c'est ce chanoine de la Porte qui a, vers 1704-1705, donné des sommes importantes, investi donc les revenus de sa prébende et aussi de sa famille, parce qu'il avait hérité de ses parents, dans la construction du grand hôtel de Notre-Dame, construit sur les dessins de Robert de Cotte.
0: Vous l'avez dit, on imagine parfois l'évêque comme le patron incontesté de son diocèse, mais il y a des chanoines qui ont fait trembler des évêques.
2: Oui, alors il faut garder à l'esprit qu'au XVIIIe siècle, le chapitre ne joue plus réellement son rôle de conseiller, de conseil nécessaire de l'évêque. Dans les faits, le chapitre tend à mener une vie en partie indépendante de l'évêque, d'autant plus qu'un certain nombre de chapitres ont obtenu des exemptions de la juridiction épiscopale. Néanmoins, l'évêque continue à recruter dans le chapitre une bonne partie de ses officiers, de ses grands vicaires, et le chapitre, par ailleurs, est une puissance temporelle dans un certain nombre de cas. Oui. Par exemple, le chapitre de Chartres, c'est le meilleur exemple. Le chapitre de Chartres est une puissance temporelle, il possède une bonne partie de la Beauce. Et le chapitre est tout à fait en mesure de résister à l'évêque dans certains cas. Donc, j'avais parlé du cas de Clermont en 1636. Le chapitre refuse d'inviter l'évêque. Et ce sont des querelles qui continuent à se produire parfois au XVIIIe siècle sous une forme plus atténuée, même s'il faut bien noter que pour ce qui est du gouvernement du diocèse, l'évêque a pris le dessus dans l'ensemble. Il reste deux questions pour lesquelles l'évêque a besoin du consentement de son chapitre pour prendre des décisions, qui sont l'aliénation des biens d'église, d'une part, et d'autre part, tout ce qui touche à la liturgie. Un évêque ne peut pas réformer la liturgie de son diocèse ou prendre des décisions qui touchent au culte divin dans le diocèse sans l'accord de son chapitre. Et c'est une question tout à fait importante au XVIIIe siècle, puisque le XVIIIe siècle est marqué par l'essor des livres liturgiques dits néo-gallicans, donc notamment le livre liturgique parisien, qui sont adoptés par un grand nombre de diocèses.
0: Ce n'est pas des missels romains, mais c'était
2: Ça ressemble,
0: oui,
2: malgré
0: bien,
2: tout,
0: bien évidemment,
2: à la messe romaine.
0: Oui.
2: Mais notamment les bréviaires étaient assez différents, et le cérémonial était assez différent. Et un évêque ne pouvait pas introduire la liturgie parisienne dans son diocèse sans le consentement de son chapitre. Donc le chapitre est associé à ces décisions. Encore dans les années 1780, le chapitre de Chartres, à la demande de l'évêque, examine de nouveaux livres liturgiques. Et à la veille de la Révolution, le chapitre d'Angoulême s'apprêtait à introduire la liturgie parisienne dans le diocèse à la demande de l'évêque, mais l'évêque était obligé, dans ce genre de cas, de passer par le chapitre.
0: Ouais, ouais. Est-ce que, puisque je vois que l'heure tourne, au-delà de la cathédrale, au-delà de leur travail quotidien et liturgique, leurs prières quotidiennes, les heures canoniques, etc. Est-ce que les chanoines sont des acteurs de la vie sociale, de la vie politique des villes ?
1: Il y a un lien qui est assez fort entre le Parlement de Paris et le chapitre de Notre-Dame et... Il y a, tout au long du XVIIIe, il y a des conseillers, des chanoines qui sont conseillers clercs, c'est-à-dire qu'ils jugent, ils instruisent des affaires en matière religieuse au Parlement de Paris. Donc les chanoines, certains chanoines ne sont pas acteurs à proprement parler de
0: la vie politique,
1: oui. Mais... ils sont acteurs tout de même de la vie judiciaire,
0: oui.
1: Enfin administrative.
0: Oui. Est-ce que certains chanoines produisent des œuvres historiques, des œuvres musicales ? Est-ce qu'il y a des chanoines théologiens qui se démarquent ?
1: Alors, à Paris, oui, là je peux intervenir, à Paris, il y a un très grand théologien, c'est le fameux Bergier, qui est un jurassien et qui est l'auteur du dictionnaire de théologie qui a été publié dans l'encyclopédie Panckoucq. Et c'est un théologien, un controversiste aussi. Il polémique avec les philosophes, Voltaire, Rousseau. Et alors lui, pour le coup, il a un rôle pas politique mais spirituel. À la cour, il est confesseur du comte d'une partie, pas de Louis XVI ni de Marie-Antoinette, mais d'une partie de la famille royale, notamment le comte de Provence.
0: François Hou.
2: Oui, à Dijon également, à la veille de la Révolution, on compte parmi les rangs du chapitre l'abbé Bailly,
0: oui.
2: Qui était l'auteur donc, d'une des théologies qui a servi ensuite au début du XIXe siècle dans un grand nombre de séminaires comme base de l'enseignement.
0: Oui.
2: Pour les futurs ecclésiastiques, donc qui était un théologien assez réputé dans les dernières années de l'Ancien Régime. Donc on trouve effectivement un certain nombre de théologiens dans ces chapitres, d'autant plus que chaque chapitre, c'est une obligation que fait le Concile de Trente, doit compter dans ses rangs ce qu'on appelle un chanoine théologal. Donc il existe dans chaque chapitre une prébende théologale, le théologal étant chargé d'enseigner la théologie aux autres membres du chapitre et de surveiller la prédication dans la cathédrale et dans le diocèse. Donc il y a ce rôle de doctrinal, en quelque sorte, du chanoine théologal qui fait qu'on trouve un certain nombre d'ecclésiastiques théologiens, d'autant plus que les gradués sont surreprésentés dans les chapitres par rapport à l'ensemble
0: du... Ce que vous appelez les gradués, c'est...
2: Donc, les ecclésiastiques.
1: Les diplômés, oui. Les diplômés de l'université, on appelle grade, donc... les degrés, un cursus universitaire,
0: oui, oui.
1: Bachelier, licencié, docteur.
0: Oui.
1: Et en général, enfin à Notre-Dame, les chanoines, quand ils sont diplômés, c'est la théologie. J'ai trouvé très peu de juristes, et encore, ils ont à la fois le droit... Et la théologie, ce sont des théologiens.
0: Alors j'en viens, puisqu'il nous reste 15 minutes, j'en viens à la Révolution, hein, puisque vous avez traité de ce sujet, chapitre et société en Révolution. François Hou, le 12 juillet 1790, alors on a fait une émission sur la constitution civile du clergé, et la question religieuse pendant la Révolution, mais les chanoines sont supprimés, tout bonnement, Comment comprendre cette décision? Est-ce que c'est un choix financier? Est-ce que c'est une volonté idéologique de détruire ces corps intermédiaires hein, de l'Église, ou bien même les deux, choix financier et choix idéologique?
2: Je dirais que c'est les deux. C'est les deux. D'un côté, c'est un choix financier, puisque c'est une institution dont l'utilité n'apparaît pas aux constituants, qui ont une vision fondamentalement utilitariste de la religion. D'autre part, c'est un choix idéologique, puisque à la veille de la Révolution, au moment où sont convoqués les États généraux, les chapitres cathédraux essaient d'obtenir une certaine représentation.
0: Oui.

0: échoue complètement. Et le chapitre de Besançon, par exemple, écrit que les chapitres cathédraux sont ces corps intermédiaires, sont dans l'Église les corps intermédiaires.
1: Oui.
0: Et il y a au moment de la Révolution une véritable idéologie anticorporatiste,
1: oui,
0: qui se déploie aussi dans l'Église, puisque la Constitution civile du clergé aligne complètement l'organisation ecclésiastique sur l'organisation civile. Mmh. J'ajoute encore une question doctrinale qui est un peu plus technique, qui est que le chapitre cathédral, c'est un collège de clercs qui se définit finalement par une juridiction qu'il tient de l'Église universelle. La Constitution civile du clergé, avec toutes les réformes qui suivent et l'application de ces réformes, tend à brouiller la distinction entre le pouvoir d'ordre que les prêtres tiennent de l'imposition des mains, du sacrement de l'ordre, et le pouvoir de juridiction qui est conféré par le supérieur ecclésiastique, ce qui rend dans les faits inconcevable l'existence d'un collège de clercs qui posséderait une juridiction qu'il tiendrait de l'Église universelle et qui formerait un échelon intermédiaire dans la hiérarchie.
1: Mmh. Alors que font ces hommes qui du jour au lendemain perdent tout? Émigration, clandestinité, est-ce qu'il y a une reconversion, voire même la mort pour certains?
0: Oui, alors on rencontre des cas extrêmement différents.
1: Vous avez étudié, hein, je crois, sans...
0: Je ne me souviens plus du nombre de chanoines d'Ancien Régime sur lesquels j'ai pu travailler, mais les itinéraires sont extrêmement variés. Il faut bien comprendre que les chanoines ne sont pas soumis à la loi du serment, au décret du serment, donc qui est décidé en novembre 1790, puisque les chanoines n'ont pas charge d'âme. Ils sont simplement mis à la retraite, leurs postes sont supprimés par la constituante, ce qui ne veut pas dire que les chanoines ne prennent pas position. Les chanoines peuvent prendre position collectivement, mmh, en refusant la dissolution de leur chapitre, au moins symboliquement.
1: Oui.
0: Un grand nombre de chapitres protestent,
1: oui,
0: contre la constitution civile du clergé et contre la suppression des chapitres. Certains chanoines essaient de continuer à se réunir au chœur jusqu'à ce que les autorités les forcent à abandonner la célébration des offices. Donc, ce qui est une manière de se prononcer contre la constitution civile du clergé. Néanmoins, les chanoines qui ne prêtent pas le serment ne sont pas considérés comme réfractaires par les autorités,
1: oui,
0: puisqu'on ne leur demande pas de prêter le serment. Seuls prêtent serment les volontaires qui veulent s'intégrer à la nouvelle Église constitutionnelle. Ces volontaires sont extrêmement rares.
1: Oui.
0: Donc très peu de chanoines prêtent serment pour devenir curé constitutionnel ou vicaire épiscopal de l'évêque constitutionnel. Donc c'est extrêmement rare. Les attitudes sont d'autant plus variées que l'attitude des chanoines face au deuxième serment, le serment dit de liberté-égalité, qui est décidé en 1792, au moment de la chute de la monarchie, ces attitudes sont extrêmement variées. Certains chanoines acceptent de prêter ce serment qui est purement politique,
1: oui,
0: tandis que d'autres chanoines estiment que prêter ce serment revient à cautionner le premier serment.
1: Oui.
0: De telle sorte que les chanoines qui refusent, très souvent, sont conduits à prendre le chemin de l'exil ou à être internés dans des maisons de réclusion. Un certain nombre de chanoines ont été ensuite déportés dans les pontons à Bordeaux ou à Rochefort. Les chanoines morts de mort violente sont relativement peu nombreux et surtout ils sont concentrés à certains endroits, par exemple à Arras, où le représentant en mission Lebon, lui-même prêtre défroqué, a fait envoyer à la guillotine tous les chanoines qui avaient signé justement la protestation contre la constitution civile et qu'il a pu retrouver. Donc 6 chanoines d'un coup ont été condamnés à mort par le tribunal révolutionnaire et guillotinés en 1794.
2: Mmh. Il y a un peu les mêmes cas de figure. Je n'en ai trouvé aucun, même s'il y en avait un seul qui était favorable à la constitution civile du clergé, j'en ai trouvé aucun qui ait prêté le serment de novembre 1790. Alors par contre, en partant, l'archevêque Juinier a émigré, a été le premier évêque émigré en quittant la France dès 1789. Et il avait laissé ses pouvoirs à des vicaires généraux qui étaient composés en grande partie de chanoines de Notre-Dame, ce qui était normal, logique dans son esprit, puisque c'est le chapitre qui remplace l'archevêque quand le siège est...

0: vacants. Et entre autres, il a laissé ses pouvoirs principaux à l'archidiacre, c'est-à-dire un dignitaire du chapitre de Notre-Dame, qui s'appelait Malaret. Alors on confond souvent Malaret et Emery. Non, celui qui avait les principaux, qui était le chef des vicaires généraux, si je puis dire, c'est le chanoine de Malaret, qui a dû, je pense, prêter le serment de liberté et égalité du 14 août 1792, justement pour rester. Et il a réussi à rester en se cachant, aidé par d'autres, d'ailleurs aidé par M. Emery, le supérieur de la compagnie de Saint-Sulpice, et un autre chanoine du Valc d'Empire. Il a réussi à échapper à la terreur. Il n'a été arrêté que sous le directoire après ce coup d'État de Fructidor qui ramène la persécution religieuse.
1: Et j'ajoute que dans la plupart des diocèses, ce sont des grands vicaires chanoines qui sont à la tête du clergé réfractaire.
2: Ouais.
1: On trouve la même chose dans la plupart des diocèses.
2: Alors, on va, puisqu'il reste 7 minutes, on va terminer sur la période post-révolutionnaire. Bon, il y a d'abord Napoléon, il y a le Concordat, et le Concordat permet au chapitre de renaître à partir de 1802. Est-ce qu'il s'agit d'une continuité ou... Voilà, le monde de 1802 et des années suivantes ne sera pas vraiment tout à fait le même que celui d'avant la Révolution.
1: Alors, il est clair que le monde d'après 1802 n'est pas le monde d'après la Révolution. Même s'il y a une forme de continuité symbolique qui a été voulue, par exemple à Angoulême, le chapitre, après sa reconstitution, a repris le registre d'Ancien Régime et a continué sur les pages du même registre, pour essayer de dire qu'il s'agissait de la même institution. Donc il y a la volonté d'essayer de montrer une continuité, d'autant plus qu'une bonne partie des chanoines de 1802 sont des chanoines d'Ancien Régime. Ce sont des chanoines d'Ancien Régime qui sont repris
2: qui reviennent,
1: dans les chapitres du Concordat. Mais c'est la rupture qui tend à l'emporter, dans la mesure où, alors que la France capitulaire d'Ancien Régime était d'une extrême diversité, avec de statuts, de coutumes, la France capitulaire de 1802 est complètement uniformisée. Chaque cathédrale possède désormais un chapitre de 8 chanoines, 9 pour les métropoles, et tous ces chapitres ont à peu près les mêmes statuts. Ils sont quasiment dictés par le gouvernement. Et l'évêque a très clairement pris le dessus. Donc le chapitre a perdu tout son temporel, tous ses biens, les chanoines étant désormais rétribués par l'État. Donc c'est la discontinuité qui l'emporte. Néanmoins, le chapitre, surtout après 1809, retrouve son attribution canonique essentielle, à savoir l'administration du diocèse pendant la vacance du siège. Et c'est un aspect important. Le chapitre a retrouvé cette attribution. S'il y a une continuité, il faut la chercher du côté, finalement, des structures fondamentales de l'Église tridentine, qui continue à s'appliquer après le Concordat. Napoléon a complètement réorganisé l'Église de France, mais dans le respect de l'agencement canonique de l'Église, et donc de l'agencement de tout ce système tridentin.
2: Vous voulez ajouter quelque chose ?
0: Sur le 19e, c'est vrai que le chapitre de Notre-Dame, dont les statuts qui ont été dictés sans doute par Portalis à Bellois, préparé donc sous l'égide de Portalis, qui était le ministre des cultes de Napoléon, pour résumer, ce sont les statuts de Paris qui servent, si je ne me trompe, de modèle. Alors, il y a une continuité, non pas dans l'institution qui n'a plus du tout la puissance qu'elle avait avant, mais dans le fait qu'à Paris aussi, il y a un certain nombre de chanoines, dont le fameux Malaret, qui forme le premier noyau du chapitre de Notre-Dame restauré. Il y a donc eu une transmission.
2: Il y a une transmission. On arrive peu à peu au terme de cette émission. Est-ce qu'au 19e

0: XVIIIe siècle, François Hou, le canonicat devient une forme de récompense, une dignité accordée aux prêtres méritants. Et qu'au fond, ce n'est plus ce personnage qu'on décrivait pendant les deux tiers de l'émission, à savoir un homme à la fois de gouvernement, mais aussi un homme voilà, qui pouvait enseigner, un homme qui participait à la vie de la cathédrale, qui parfois était même en opposition avec l'évêque.
1: Le chapitre a largement perdu son autonomie vis-à-vis de l'évêque. Néanmoins, il serait, à mon sens, abusif de réduire le canonicat du XIXe siècle à un simple bâton de maréchal pour vieux curés méritants. On voit apparaître, surtout à partir des années 1820, des chanoines qui sont des ecclésiastiques jeunes, voire très jeunes, parfois qui ont 25, 26, 27 ans, et que l'évêque veut attirer auprès de lui en donnant un canonicat. Donc, on trouve dans le chapitre à la fois des ecclésiastiques qui méritant d'un certain âge et des ecclésiastiques parfois assez jeunes que l'évêque veut attirer auprès de lui, qu'il veut s'associer, d'autant plus que les évêques d'Ancien Régime avaient un grand nombre de grands vicaires. Le Concordat ne prévoit de rétribuer que seulement deux vicaires généraux. Si l'évêque veut avoir des vicaires généraux honoraires qui possèdent les mêmes pouvoirs en réalité parfois que les titulaires, il ne peut pas les faire rétribuer par l'État. Donc, leur attribuer un canonicat, c'est une assez bonne solution. Le secrétaire de l'évêque est souvent chanoine, lui aussi. Par ailleurs, certains, pour le chapitre a perdu, certes, son autonomie vis-à-vis de l'évêque, ce qui ne veut pas dire qu'il ne peut pas parfois lui résister dans certains cas. J'ai étudié le cas du chapitre de Dijon, au XIXe siècle, sous l'épiscopat de Claude Ray, un des premiers évêques nommés après la Révolution de 1830, qui est entré en conflit avec son chapitre et qui a commis maladresse sur maladresse. Et son chapitre, finalement, a réussi à le pousser à la démission en 1838 après un bras de fer qui a duré des années. Donc on trouve encore, en plein 19e siècle, des chapitres qui résistent à l'évêque. Le chanoine est inamovible.
0: Le chanoine est inamovible.
1: Donc il est en quelque sorte à l'abri.
0: Oui.
1: Contrairement au curé, le curé peut être frappé d'interdit. Un curé peut être inamovible, un curé de canton est inamovible, mais l'évêque peut le frapper d'interdit, ce qui le pénalise très fortement dans l'exercice de ses fonctions pastorales. Le chanoine, s'il est interdit, peut continuer son existence. C'est ce qui explique que, dans certains cas, le chapitre peut continuer à résister à l'évêque. C'est rare, mais ça peut encore arriver.
0: Comment expliquer, il reste 1 minute 30, comment expliquer la disparition peu à peu des chanoines ?
2: Faute de prêtres,
0: aujourd'hui ?
1: Oui, je pense faute de prêtres et aussi pour des raisons ecclésiologiques qui seraient sans doute un peu trop longues, que je n'ai pas le temps de développer, mais qui tend aussi à la redéfinition du presbytérium dans Lumen Gentium, puisque le presbytérium est défini finalement comme l'ensemble des ecclésiastiques possédant l'ordre de la prêtrise dans le diocèse, ce qui n'était pas le cas dans l'ancien système ecclésiologique où le presbytérium, c'était le clergé de l'église mère.
0: Eh bien, merci beaucoup. On terminera sur cette note ecclésiologique. Les chanoines de Notre-Dame de Paris au XVIIIe siècle, élément d'histoire sociale et institutionnelle. Il s'agit du livre de Marie-Louise Kennec. Merci beaucoup d'être venue sur notre plateau. Donc, un livre paru aux presses universitaires de Rennes, coédité avec la Société d'histoire religieuse de France. Et vous, François Hou, chapitre et société, les chanoines en France de l'Ancien Régime à la Monarchie de Juillet, toujours chez le même éditeur. Nous les saluons à chaque fois et nous les remercions, les presses universitaires de Rennes, pour leur travail admirable. Il me reste à vous remercier, chers auditeurs et chers téléspectateurs, pour votre fidélité. 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Merci beaucoup et je vous donne rendez-vous la semaine prochaine pour un nouveau numéro de votre émission Au risque de l'histoire.

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2: Madame, Monsieur, bonjour et bienvenue sur Point d'Orgue, votre rendez-vous de musique sacrée. Je suis très heureux de vous retrouver pour un nouveau numéro consacré aux merveilles du répertoire. Et aujourd'hui, je vais vous proposer des regards croisés sur une prière que vous connaissez très certainement, le Magnificat, qui a donné lieu à de beaux développements musicaux. Vous allez vous en rendre compte. Alors, il existe des textes dans la liturgie chrétienne qui ont traversé les siècles en suscitant chez les compositeurs des réponses musicales extrêmement différentes. Et le Magnificat est certainement l'un des plus fascinants de ces textes. C'est celui du Cantique de la Vierge Marie, qui dans l'Évangile selon saint Luc, vous savez, apprend qu'elle devient la mère du Christ, elle est enceinte et elle va chez sa cousine. Et c'est à ce moment-là qu'elle proclame sa joie et ainsi que la magnificence de Dieu en disant « Magnificat animus ».

différentes, deux manières de faire entendre la même pièce, mais pourtant, derrière leurs différences qui sont nombreuses, vous allez l'entendre, une même volonté, celle de donner une dimension musicale au texte sacré. Alors sans plus attendre, on va parler de la version de Jean-Sébastien Bach. Alors évidemment, comme d'habitude, vous savez que je suis pris par le temps, on ne pourra pas écouter le Magnificat dans son entier, simplement la première moitié, on va dire, mais ça vous fait déjà de la très belle musique. Alors, lorsque Bach compose son Magnificat, il est installé à Leipzig depuis quelques années et il exerce une fonction considérable. Il est Thomaskantor, c'est-à-dire responsable de la musique dans les églises principales de la ville et notamment Saint Thomas. Et cette fonction n'est pas simplement celle d'un compositeur. Bach doit fournir de la musique liturgique, mais également diriger les chanteurs, les instrumentistes, former les élèves de l'école Saint Thomas et organiser les répétitions. Bref, il est véritablement au cœur de la vie musicale et religieuse de Leipzig. C'est pas un emploi fictif. Et c'est là-dedans, dans ce contexte très prolifique pour la musique et pour la vie de Jean-Sébastien Bach, que naît son Magnificat. Et l'œuvre est particulière à plusieurs titres. Alors d'abord, par son importance musicale, parce que Bach, alors vous allez en entendre un aperçu, traite le texte comme une sorte d'immense architecture dans laquelle se succèdent chœur, ensemble et air soliste. En fait, dans ces grands motets, on retrouve l'architecture des plus grandes œuvres de Bach. On peut penser notamment aux Passions ou même, par exemple, à ce qu'il a pu composer pour Noël ou pour l'Ascension, voilà, tous ces grands oratorios. Et l'œuvre est particulière donc parce que ce Magnificat est écrit en latin, c'est tout à fait remarquable chez Jean-Sébastien Bach. Bien sûr, dans la même tonalité avec le latin, on peut penser à sa monumentale messe en si mineur, mais l'essentiel de la production religieuse de Bach est constitué de cantates écrites en allemand, qui sont adaptées, bien entendu, à la liturgie luthérienne. Alors avec le Magnificat, Bach revient à un texte liturgique latin, particulièrement ancien, et lui donne une forme musicale d'une extraordinaire richesse. L'œuvre originale était même écrite dans une tonalité particulièrement brillante, mi bémol majeur, avec une instrumentation très fournie, notamment plusieurs trompettes, timbales, flûtes, hautbois, cordes et basses continues. Dès les premières mesures, vous allez entendre, Bach nous fait comprendre qu'il ne s'agit pas d'une méditation intime, mais au contraire d'une proclamation. Et d'ailleurs, ça rejoint le texte « Magnificat anima mea dominum ». La traduction, c'est « Mon âme exalte le Seigneur ». Et la musique va s'en donner à cœur joie. Elle va immédiatement traduire cette exaltation. Alors, nous allons écouter le début du Magnificat jusqu'à un autre cœur, « Omnes generationes », c'est-à-dire « Toutes les générations ». Et là, on va pouvoir effectivement se rendre compte comment Bach fait correspondre la musique au texte. Parce qu'au début, vous avez ce Magnificat avec les trompettes et les timbales, quelque chose de vraiment très... avec cette profusion et cette joie qui exalte et qui exulte. Et puis après, quand vous allez entendre les arias, donc là, quelque chose de beaucoup plus intime, même si les arias conservent par une certaine forme de vélocité dans la façon de dire, et en tout cas, quelque chose d'extrêmement poétique dans la façon de déclamer le texte. Ensuite, quand on se retrouve face au dernier chœur, « Omnes generationes », on a quelque chose de toutes les générations, de quelque chose d'extrêmement englobant et donc forcément de musicalement extrêmement développé. Et vous allez entendre, l'écriture va devenir de plus en plus animée. Et chez Bach, on a le texte qui n'est pas simplement posé par la musique, il engendre la musique. Chaque mot devient un motif, un mouvement, une entrée de voix. Et c'est caractéristique, bien entendu, de l'écriture de Bach. La musique est profondément rhétorique. C'est également ça qu'on a chez les luthériens. Et la musique cherche à faire comprendre et ressentir le texte. Je vous invite donc à découvrir ce début du Magnificat de Jean-Sébastien Bach, ici interprété par le Netherlands Bach Society, sous la direction inspirée de Jos van Veldhoven.

Voilà pour cet extrait du Magnificat de Bach, avec ses contrastes entre ses chœurs et ses airs dont je peux parler peut-être un petit peu plus maintenant, parce que ce qui est intéressant, c'est cette musique vocale baroque où on parle d'aria, ou donc en français donc d'air. Un air, qu'est-ce que c'est ? C'est un numéro musical destiné à un soliste, parfois deux, qui sont accompagnés d'un petit ensemble instrumental dans lequel un personnage ou une voix individuelle développe une idée, un sentiment, une prière, et donc on a un sentiment de changement de perspective par rapport au chœur. Là, il n'y a pas de proclamation collective, il y a une parole qui devient plus personnelle, et c'est pour ça que c'est très intéressant ici avec le Magnificat. Le langage musical est typique du baroque, avec ces lignes qui sont très travaillées, si magnifiques, vous entendez ces airs qui n'ont rien à envier à ces chœurs, mais la dimension, voilà, je vous le disais, est plus intérieure, jusqu'à avoir ce feu d'artifice omnes generationnel, qui est un des passages les plus spectaculaires du Magnificat. La traduction, évidemment, toutes les générations me diront bien heureuse. Ici encore, vous l'avez entendu, le rapport entre le texte et la musique est extraordinaire. Bach fait entendre une véritable profusion de voix, les différentes parties du chœur entrent, se superposent, s'interrompent, se répondent, même à un moment, à la toute fin, il y a cette espèce de reprise magique, où l'orchestre se tait et laisse les choristes dire « omnes, omnes, tout le monde » et ensuite l'orchestre explose. Moi, je trouve que c'est absolument fabuleux. C'est là où on se rend compte qu'il y a une idée essentielle chez Bach. La complexité musicale n'est jamais gratuite. Elle est au service d'un sens. Alors maintenant qu'on a bien parlé de cette première version, bien sûr, je vous invite à découvrir l'entièreté de cette œuvre magistrale. Et on va faire un bond de quelques siècles parce qu'un autre compositeur va reprendre exactement le même texte. Mais là, tout semble avoir changé. Nous passons de l'Allemagne baroque du XVIIIe siècle à l'Estonie contemporaine, de l'orchestre de Bach à une musique essentiellement a cappella, de la profusion à l'épure, de la polyphonie extrêmement dense à quelques notes soigneusement choisies. Il s'agit d'Arvo Pärt, né en Estonie en 1935. Il a connu un parcours musical très particulier. Il a exploré différentes techniques de composition au cours de sa jeunesse. D'ailleurs, ce qui est amusant avec ce compositeur, c'est un petit aparté que je vous fais, c'est d'entendre ses œuvres de jeunesse qui ont beaucoup évolué. Et ensuite, il connaît une profonde crise artistique dans les années 60 et 70. Et à ce moment-là, il va chercher à se débarrasser de ce qu'il considère comme inutile dans la musique, et revient à une musique presque primitive. Et c'est dans ce contexte-là qu'il va développer son langage appelé tintinnabuli, qui vient du latin tintinnabulum, qui signifie petite cloche. Et donc, on a une idée de cloche qui est assez révélatrice dans sa musique, parce que chez Pärt, finalement, quelques notes seulement peuvent suffire. La musique ne cherche pas forcément à raconter, à développer ou à démontrer. Elle cherche à être là, tout simplement, à faire entendre un son, un espace et le silence. Et alors son Magnificat, composé en 1989, est une œuvre pour chœur, je vous le disais, a cappella, et c'est précisément ce qui rend la comparaison avec Bach si passionnante. Chez Bach, vous aviez un Magnificat presque immense, hein, une sorte de cathédrale sonore, et chez Pärt, au contraire, quelque chose qui est très intime, et là on retrouve l'idée de la prière. La fragilité des voix est exposée, il n'y a plus de trompette ni de timbales pour proclamer la grandeur de Dieu, il n'y a même plus d'orchestre pour soutenir les choristes, il reste des voix humaines, et surtout le silence qui, chez Arvo Pärt, a une connotation si particulière. Alors on va écouter maintenant le Magnificat d'Arvo Pärt, interprété par l'Estonian Chamber Choir sous la direction de Paul Hillier, et vous allez entendre la différence avec Bach immédiatement saisissante, avec une musique extrêmement dépouillée, chaque note semble peser, les voix se déplacent avec une lenteur particulière, tout ça parce que ce qui est mis en avant par le compositeur, ce sont les harmonies, le langage harmonique, et effectivement c'est là où le texte prend une place immense, mais prise à contre-pied de chez Bach, où chaque mot devait être ciselé dans une profusion de notes. Ici, c'est au contraire le mot qui a presque plus d'importance. Et c'est là où, effectivement, on se rend compte qu'il y a finalement beaucoup de force dans le simple murmure. Écoutez donc cette version-là du Magnificat de Arvo Pärt.

0: spectrale presque d'Arvo Pärt dans cette composition magistrale, Magnificat. Deux visions donc qui s'opposent, celle de Bach, celle d'Arvo Pärt, mais de la musique dans tous les cas magnifique, tellement porteuse de sens. J'espère que vous avez apprécié ces deux chefs-d'œuvre. Je vous retrouve la semaine prochaine pour évoquer avec vous d'autres pièces du grand répertoire. Et je vous dis, d'ici là, portez-vous bien.
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0: Bonjour et merci de nous retrouver pour La Foi prise au mot, votre rendez-vous de formation et de réflexion sur KTO. Cette semaine, nous abordons l'une des questions les plus complexes de notre modernité, l'engagement politique des chrétiens. Depuis la fin du 19e siècle, Rerum Novarum de Léon XIII, le magistère catholique s'est efforcé de théoriser une présence transformatrice au cœur de la cité, refusant à la fois le retrait du monde et la tentation de la théocratie. Et plus récemment, l'encyclique Fratelli Tutti du pape François a rappelé l'exigence radicale de l'amour de la politique, illustrée par la figure du bon samaritain. Pourtant, l'actualité, singulièrement aux États-Unis, avec les bouleversements diplomatiques de cette année 2026, nous montre une toute autre réalité, la métamorphose d'une certaine ferveur évangélique et catholique traditionnaliste en un projet de domination qu'on pourrait appeler nationalisme chrétien. Alors, comment éviter que la religion ne devienne un simple étendard identitaire en excluant l'altérité ? Pour démêler les liens entre rationalité, politique, j'ai le plaisir de recevoir deux invités, Younes Boussena, bonjour.
1: Bonjour.
0: Younes Boussena, vous êtes journaliste et auteur. On

0: vous voit notamment sur Arte, dans les Idées Larges, une magnifique émission que nous recommandons ici sans réserve, et puis dans le Monde des Religions, qui est aussi un journal que nous recommandons sans réserve. Et puis le Père François Hevet, bonjour.
1: Bonjour.
0: Vous êtes jésuite, vous êtes rédacteur en chef de la revue Études, que nous recommandons aussi sans réserve. On vous a très souvent vu ici, François Hevet. Alors, peut-être pour commencer cette émission, le but de cette émission n'est pas de faire de l'actualité, donc on va pas rentrer dans les détails les plus récents, mais qu'est-ce qui est en train de se passer aux États-Unis, Younès Bousséla?
2: Alors, c'est assez compliqué à dire, mais en tout cas, ce qu'on peut voir, c'est qu'effectivement, le deuxième mandat de Donald Trump mêle à la fois les fondamentaux du premier, c'est-à-dire un président ancien affairiste qui se convertit en politique, qui représente une forme la plus débridée et sauvage, voire violente, du capitalisme. Mais on voit très bien que c'est agrégé à ça quelque chose qui était beaucoup plus en mineur sur le premier mandat, qui est toute une sphère extrêmement diverse, plurielle, parfois contradictoire. Et il faut vraiment être spécialiste en théologie pour dénuer pour voir toutes les nuances. Et on voit que tous ces chrétiens-là, nationalistes, en fait, voient Trump comme aussi un agent pour faire avancer leur cause, c'est-à-dire la vision d'un monde qui est celle d'un combat spirituel, du bien contre le mal, et celle d'une forme de messianisme de fin des temps qui arriverait. Et aujourd'hui, on sent que dans la politique américaine, finalement, tout est lu en termes de combat spirituel. C'est un des spécialistes, André Gagné, qui est universitaire au Canada, qui me le disait. Après la mort de Charlie Kirk, typiquement, on a vu fleurir tout un tas de créations par intelligence artificielle qui en faisait le 13e apôtre. Son épouse, sa veuve, disait « oui, c'est un signe des temps, sa mort ». Et en fait, on voit que finalement, on est dans le messianisme le plus total. Et celui qui représente le plus ça, c'est peut-être G.D. Vance, donc, qui est à la fois issu de ces cercles-là, mais qui est en même temps très proche de la Silicon Valley, de Peter Thiel, et dont les références sont Saint-Augustin, dont il est un très grand lecteur, René Girard. Et on voit que c'est vraiment lui la figure qui incarne cette dimension-là. Et donc ce mouvement MAGA, qui semble extrêmement hétéroclite entre ce fondamental, on va dire, du capitalisme sauvage, et en même temps toutes ces sphères-là qui en fait essaient aussi de tirer parti. Sachant qu'au sein de cette extrême droite, il y a d'une part aussi ces chrétiens assez radicaux, mais aussi des suprémacistes blancs, néo-nazis, plutôt païens donc. Et donc il y a tout un tas de tensions. Et on voit aussi que Trump, selon les évolutions, est de moins en moins apprécié par, on va dire, les plus conservateurs en termes de mœurs, notamment pour les mœurs un peu légères de Trump, pour ses affaires de corruption, ou même son impérialisme. Donc c'est une alliance extrêmement puissante aujourd'hui, la plus puissante du monde, mais qui en même temps est traversée de contradictions. Mmh. Et dans une espèce de prolifération qui est finalement assez dure à suivre, tellement elle est vive et diverse.
0: Qu'est-ce qui a changé? Parce que les Américains soient un peu messianiques, on y était habitué. Qu'il y ait autour des présidents des gens qui murmurent, on y était habitué. Qu'est-ce qui a vraiment changé, François Hevet?
1: Effectivement, il y a des constantes. Hein, la politique américaine a tout tendance à être binaire. D'abord, c'est plus opératoire. Hein, quand on sait où est le bien, où est le mal, on se souvient de Bush, le camp du bien, le camp du mal. Oui. Bon, c'est plus opératoire que nos subtilités européennes. Ce qui est fascinant, ce qui est nouveau, effectivement, c'est l'impact du courant catholique, qui s'appelle post-libéraux. Parce qu'il y a toujours eu une association des courants évangéliques, surtout du Sud, hein, les plus conservateurs, avec la politique, le Parti républicain, mais il y a sans qu'il y ait une réflexion très très élaborée. Là, on a affaire à des universitaires catholiques qui ont une pensée politique qui se veut élaborée, fondée sur des références. On a cité Saint-Augustin tout à l'heure, alors avec leur lecture à eux, qui n'est pas forcément la plus recommandée. Et ça, qui vise à donner une politique chrétienne qui rappelle un petit peu, alors mutatis mutandis, que évidemment les rapprochements sont problématiques, à ce qu'on avait connu en France avec l'Action française de Charles Maurras dans les années 1910-1920. C'est-à-dire, autrement dit, un catholicisme qui justifie une structure d'ordre qui là encore désigne l'ami, l'ennemi. On se souvient que l'Action française, c'est les ennemis, c'est bien sûr les juifs, les protestants, les francs-maçons. Mmh. Voilà, plus les communistes, si vous voulez, tant qu'à faire. Donc ça, effectivement, c'est un phénomène nouveau et peut-être plus problématique parce que précisément, il y a la prétention de fonder sur une rationalité. C'est pas simplement une sorte d'émotion. Il y a,

0: Ce que vous dites de l'action française est intéressant parce que ce qui caractérisait aussi l'action française, c'est qu'à l'origine, enfin, Maurras n'est pas chrétien. Enfin, il y a plutôt anti-chrétien. Enfin, c'est très compliqué la pensée de Maurras. Mais donc il y a une sorte d'alliance un peu de la carpe et du lapin, si on peut dire. On préfère être à droite ensemble plutôt qu'entre catholiques.
1: Oui, oui. Alors, il y a aussi, enfin, si je prends le modèle de l'action française, qui est fascinant, c'est que Maurras récuse l'évangile, récuse, disons, la charité, enfin, l'universalité, l'ouverture évangélique, au profit de ce qu'il considère comme le cœur du catholicisme, c'est-à-dire l'ordre, la défense de l'ordre, la hiérarchie, etc. Bon, ce qui, effectivement, historiquement, le catholicisme a quand même été plutôt du côté des systèmes hiérarchiques, monarchiques, etc. Bon, enfin, c'est quand même pas... on ne peut pas fonder ça directement sur l'évangile, c'est évident. Et donc, on a un petit peu cette idée. Et là... Ce que Judy Vance, par exemple, la notion que Judy Vance reprend de Saint-Augustin de Ordo Amoris, l'ordre de l'amour, consiste à dire ce qui est au premier plan, c'est au bon sens, c'est-à-dire plutôt s'occuper de gens proches que des gens lointains. C'est vrai que le père de famille qui s'occuperait de migrants et qui négligerait ses propres enfants, ça poserait problème. Mais de justifier cette idée, cette notion pour justifier l'expulsion des migrants, bon, ça, à l'époque, le cardinal Prévost et le pape François avaient répondu en disant c'est une fausse interprétation. Donc ça, c'est typique, j'allais dire, d'une instrumentalisation du christianisme pour vue d'une politique qui est, comme disait Younes, tout à fait brutale, binaire, etc.
2: Peut-être pour rebondir, il y a deux éléments, je trouve, qui sont intéressants avec le parallèle de George Bush et du début des années 2000. C'est à peine 20 ans, on est toujours dans le même siècle. Et pourtant, on voit que finalement, aujourd'hui, ce qu'on peut dire, c'est qu'on voit très bien que ces courants catholiques, enfin chrétiens, extrêmement intégristes, en fait, mettre finalement le spirituel devant le politique, là où, sous Bush, l'idée c'était d'avoir une vision politique nourrie par ces valeurs-là, donc il y a une espèce d'inversion, c'est-à-dire que là c'est le spirituel qui est premier devant le politique, là où les guerres pour le bien, contre l'axe du mal, mettaient ces valeurs-là au service quand même d'une vision d'abord politique et démocratique. Et on voit aussi qu'il y a une scission avec les démocraties, c'est-à-dire que là où sous Bush et les néoconservateurs américains, il y avait une alliance entre l'idée de démocratie et une forme d'impérialisme qui a été beaucoup commentée et destructeur. Aujourd'hui, il ne reste des deux plus que l'impérialisme, finalement. Donc, en fait, c'est, on voit qu'en seulement quelques années, deux décennies, une bascule extrêmement puissante s'est faite, où finalement, ce christianisme-là n'est plus au service qu'une forme d'impérialité.
1: Tout à fait d'accord avec vous. Simplement, je tique un peu sur le mot spirituel, parce que c'est pas franchement spirituel.
0: C'est pas votre spiritualité à vous, on va dire.
1: C'est la religion, enfin, c'est une forme de religion instrumentalisée.
0: Vous croyez ils sont pas sincères?
1: Probablement sincères, mais ce qui pose problème, c'est leur lecture du christianisme. C'est leur interprétation du christianisme. Après ça, les références chrétiennes, on peut les interpréter de différentes façons. Enfin, je veux dire, il y a quand même des interprétations qui ont plus de copyright que d'autres. Comme l'a fait Ordo Amoris, l'interprétation de Vance, l'interprétation du pape, enfin du cardinal Prévost à l'époque, du pape Léon aujourd'hui, n'est pas celle de Vance. Bon, si on veut être catholique, on suit plutôt l'interprétation du pape que celui de Judy Vance, voilà. Après ça...
2: Et après, peut-être pour rebondir aussi sur l'action française et Maurras, il y a quelques mois, Éric Zemmour a publié un livre sur le christianisme, sur l'Église catholique, alors même que lui-même dit « je ne le suis pas ». Et finalement, on voit qu'en fait, il y a une permanence politique, en France et ailleurs également, où quand le christianisme et la foi n'est plus qu'une sorte d'appareil identitaire, finalement, elle est aussi, il y a une sorte d'OPA, en fait, par ces personnalités-là. Et le rapport de Maurras à l'ordre chrétien, à l'Église, est extrêmement, ambigu et intéressé. Et finalement, c'est un peu le même qu'on retrouve dans une extrême droite aujourd'hui. Zemmour, dans ce livre-là, qui se permet finalement de commenter les décisions du pape ou ce que devrait faire l'Église, alors qu'il dit « je ne le suis pas », puisqu'il réduit l'Église à une sorte de ciment d'ordre social, donc à une dimension identitaire. On pourra en reparler, j'imagine, mais Olivier Roy, dans « L'Europe est-elle chrétienne » en 2019, montre très bien que finalement, tous les partis extrême droite aujourd'hui n'ont un rapport au christianisme qu'en tant qu'il exprime des racines, et dont la plupart ne sont pas vraiment chrétiens. C'est-à-dire que le Rassemblement national, mais aussi les partis du même type en Allemagne ou aux Pays-Bas, finalement, n'ont pour approche du christianisme que simplement des signifiants, qui cimente une identité et donc une exclusion.
0: Mais est-ce que vous n'avez pas l'impression qu'il y a quand même une partie, alors il y a certainement de l'instrumentalisation peut-être du côté peut-être de M. Trump qui n'a pas dans sa carrière, n'a pas montré une dévotion extraordinaire, mais est-ce que vous ne pensez pas qu'il y a aussi des gens qui se disent c'est notre heure, qui sont très sincères et qui se disent enfin alors peut-être manipulés hein, mais qu'il y a des gens sincères dans là-dedans.
2: Moi, je pense profondément, et alors moi, j'ai pas lu le fameux livre biographique de Didi Vance, mais apparemment, c'est un très très bon lecteur, enfin, c'est un vrai lecteur de Saint-Augustin, un très bon, je sais pas, c'est François qui le dira, mais en tout cas, on peut pas, c'est pas comme chez quelqu'un comme Zemmour, qui, voilà, c'est simplement une espèce de connaissance intéressée. Lui, je pense qu'il s'intéresse profondément à ça, et je pense que on sait aussi que les études sur René Girard sont massivement financées par Peter Thiel, qui est qualifié de technofasciste. Donc je pense qu'il y a un intérêt sincère, et c'est ça qui est extrêmement compliqué. C'est des gens qui, quand on voit les grands rassemblements évangéliques aux États-Unis où chaque fait d'actualité est lu à travers la Bible, typiquement le vaccin contre la Covid-19 qui est lu comme à travers tel événement de la Bible, on voit très bien que finalement ce littéralisme-là, ben, il est à la fois justifié, mais comme disait François Heuvé, c'est qu'on enlève le truchement de toutes les analyses, les interprétations et les exégèses qui ont pu être faites, en revenant au texte, ce qui, en fait, donne quelque chose d'assez curieux et qui, je pense, en desserrant la focale, montre un aspect extrêmement vertigineux de notre siècle. Récemment, Alain Dickoff a dirigé un très grand ouvrage qui s'appelle Radicalité au pluriel, où justement il y a eu une contribution sur le nationalisme chrétien, mais aussi sur le suprémacisme hindou en Inde, sur les extrémismes musulmans. Et on voit que finalement, il y a un dénominateur commun qui est cette lecture littérale, une forme de suprémacisme de sa propre culture sur celle des autres. Et qu'en fait, ce phénomène-là, qui est poussé au maximum par Trump, on peut l'observer dans différentes fois, différentes cultures, différentes religions, tout à travers le monde, quoi.
0: C'est intéressant ce que vient de dire Younes, parce que quand vous étiez là, vous nous avez dit il y a du copyright, etc. Vous étiez, enfin pardon, un peu mal à l'aise, parce que en fait, G.D. Vance utilise Saint-Augustin de manière, ad litteram, quoi. Il est littéraliste, et c'est très compliqué en étant dans une tradition qui justement a eu cette glorieuse histoire, faut quand même le dire, d'interprétation, de nuances, etc. On se retrouve un petit peu décontenancé par rapport à des gens qui arrivent et qui vous disent ah mais ça dit ça, ça.
1: Oui, tout à fait. Alors, c'est vrai que ce qui le rend plus dangereux, c'est que précisément, il a des arguments qui ne sont pas simplement immédiats, spontanés, émotionnels, etc. Ouais. Il a lu des textes. Alors, c'est tout le problème de ce qu'on appelle une lecture littérale, qui souvent, du reste, ne prend pas au sérieux la lettre du texte. Les textes fondateurs, enfin, les grands textes, bon, la Bible, les grands textes de Saint-Augustin, enfin, surtout la Bible, je dirais, c'est des textes extrêmement, enfin, il faudrait un rabbin qui serait encore plus, qui montrerait ça de manière encore plus significative. C'était extrêmement complexe à lire. Et si on est attentif à la lettre du texte, et non pas une sorte de premier niveau de lecture qui simplifie les choses, eh bien, on se rend compte qu'il y a forcément un besoin d'interprétation, il y a une pluralité d'interprétation. Après ça, il y a des instances qui font le tri, il y a des, que ce soit universitaires ou d'autres. Bon, en tout cas, ce qui est frappant dans la lecture littérale, c'est, enfin, dite littérale, c'est que son lecture qui binarise les textes, c'est-à-dire qui font du blanc et noir, comme on dit tout à l'heure. Ce qui est frappant dans ces phénomènes actuels, et Younes l'a dit au début, c'est la désignation de l'ennemi. C'est on a besoin d'un ennemi. Voilà. Or, les choses ne sont jamais aussi, aussi simples. Tous ces courants, tous ceux qui adhèrent à ces courants, sont des gens qui sentent qu'ils ont des ennemis, et donc il faut se défendre contre ces ennemis, et donc et à ce moment-là, on n'est plus dans la subtilité, la nuance de l'interprétation, on est dans le binaire, dans le blanc et noir.
0: Et comment on arrive à se défendre, justement, quand on est héritier de cette tradition, face à des gens qui, finalement, vous renvoient à la figure votre propre tradition, en la simplifiant, et en disant « mais c'est dans les textes ».
1: Un vrai retour au texte, avec une lecture précise, et qui prend l'ensemble des textes, et pas simplement un extrait, pour situer les choses en contexte. Bon, alors ça, il faudrait faire un peu théorique. J'ai pas en tête le texte d'Augustin où il présente la notion de Ordo Amoris, donc j'aurais du mal à faire la démonstration ici et maintenant. Mais il est certain, enfin, si on prend cette expression-là, si on prend au sérieux l'ensemble de la tradition chrétienne, que cette vision restrictive de l'amour contredit l'ouverture large que l'Évangile présente. Voilà, c'est l'argument, à mon avis, le plus simple.
2: Peut-être là, en reprenant une petite note, il y a deux éléments de lecture littérale qui sont assez amusants. Par exemple, pendant le Covid-19, j'y faisais référence et j'ai retrouvé la phrase. Certains anti-vax croyants disaient « le sang de Jésus est mon vaccin, donc j'ai pas besoin de vaccin contre le Covid-19 ». Ou on a aussi vu que la chevelure de Donald Trump a pu faire l'objet de tout un tas d'exégèses où il a pu être assimilé au roi Cyrus, qui libère les Juifs dans le livre d'Ésaïe. Et donc, en fait, on voit.
3: C'est bien, parce qu'en plus, le roi Cyrus, il avait plein de femmes. Enfin, je veux dire, on peut faire coller sur beaucoup de choses.
2: Je ne sais pas si c'était un entrepreneur immobilier, mais.
3: Non, probablement pas. Qu'il a construit Persepolis, c'est quand même grand œuvre.
2: Mais je pense qu'en fait, ça crée un malaise, parce que précisément, une civilisation édifiée sur le texte, et je comprends ce malaise dont François témoigne, c'est qu'une civilisation édifiée sur le texte peut difficilement trouver un argument pour dire, en fait, eux, ils lisent le texte encore plus que les autres, quelque part, mais précisément, ils le lisent dépouillé de toute tradition exégétique, etc. Mm-hmm. Et je crois qu'il se passe quelque chose d'intéressant, c'est qu'il y a une forme de fétichisme, ce littéralisme, c'est une forme de fétichisme d'un langage univoque. Et quand on voit, il y a quelques temps, donc il y a eu cette encyclique du pape, la première sur l'intelligence artificielle, il parle du syndrome de Babel. On sait que les pentecôtistes, c'est la langue de feu, c'est toute cette mystique quand même du langage. Et d'un langage, en fait, aussi dépouillé de son humus et de sa capacité à avoir des sens différents que l'exégèse permet de discuter. En fait, c'est ça qui est nié. C'est pas tant qu'ils ne lisent pas les textes, qu'ils ne le connaissent pas, c'est précisément qu'en fait, ils nient cet humus qui se met sur la racine du texte. Et en fait, dans ce texte-là, Léon XIV parle du syndrome de Babel, notamment en critiquant l'intelligence artificielle, et en disant que ça conduit à une langue unique. Et je crois qu'en fait, on pourrait croire que c'est un sujet différent, l'IA, et je sais que vous en avez parlé il y a quelques temps sur ce plateau, mais finalement, c'est aussi le règne d'une univocité du langage qui se retrouve dans toutes nos technologies, dans toutes nos sociétés, et qui, ici, là, en fait, est finalement adaptée à une matière qui, parce qu'elle est extrêmement inflammable, devrait précisément avoir ce recul du texte. Mais c'est vrai que c'est très compliqué quand une civilisation du texte, une civilisation de la théologie comme la nôtre, doit dire qu'il faut prendre du recul sur le texte, alors même que, normalement, le texte fait foi d'intelligence, fait foi de culture, fait foi de cette capacité à pouvoir analyser.
1: Et voilà pourquoi la technologie accroche volontiers à ce genre de propos, parce que la technologie vise justement l'efficacité. On a affaire à des entrepreneurs, sont pas des gens qui vont, faire des montages extrêmement subtils. Enfin, c'est subtil à certains égards, mais c'est surtout opératoire. Et de fait, on voit bien pourquoi l'opératoire consiste à aller franchement dans des découpages qui font fi précisément des ambiguïtés. Tous les textes fondateurs, tous les grands textes sont des textes ambigus. C'est ça qui en fait l'intérêt, parce que c'est comme une poésie. C'est la différence entre un poème et une notice technique. Notice technique, il n'y a pas 50 000 interprétations possibles. Ou alors c'est une mauvaise notice. Alors qu'un poème, eh bien, on peut le lire de milliers ou millions, on ne sait rien, de façons. Un texte fondateur, comme un texte biblique, on peut le lire d'une infinité de façons. Peut-être la tradition juive, peut-être encore plus intéressante, parce que, surtout du côté catholique, on est peut-être plus opératoire. Mais en tout cas, c'est pas étonnant qu'il y ait cette conjonction qu'on avait signalée tout à l'heure entre les grands patrons de la tech et ces penseurs qui se présentent comme catholiques.
2: Et d'autant plus intéressant aussi que le premier pape américain fasse sa première grande encyclique aussi sur ce thème-là. Oui. Et ça, c'est quelque chose d'extrêmement précieux, de défendre la plurivocité du langage et donc d'interdire ces traductions littérales, ces lectures quasiment. C'est le journal du jour. Quoi. C'est-à-dire, on prend la Bible, on regarde les événements, puis on dit ça colle à ça. Et c'est la négation même, précisément, de l'intelligence, alors même que ça se fonde sur un texte d'une puissance, d'une poésie et d'une profondeur philosophique extrêmement grande. Mais finalement, c'est aussi le même mouvement qu'on observe dans l'islam, c'est-à-dire que le salafisme, salaf, c'est les anciens. C'est dire, en fait, on rompt avec la tradition des parents parce que c'est un islam qui s'est un peu dévoyé, et on revient à la lecture des premiers, et en fait, on refait comme au 7e siècle. Et finalement, c'est ce mouvement-là qui est très bien décrit dans cet ouvrage donc sur les radicalismes actuels religieux d'Alain Zeikoff. Parce que finalement, on voit que c'est quelque chose qui traverse. Donc ça veut dire qu'au-delà du cas spécifique américain, certainement, notre monde contemporain produit ça, peut-être par la technologie, par un stade du capitalisme, et surtout par l'anthropologie, en fait, que le capitalisme, un certain libéralisme sauvage, a pu aussi favoriser.
0: Je vous propose qu'on fasse une première pause avec un texte qui va peut-être surprendre certains téléspectateurs. C'est « Vous êtes le sel de la terre », mais en fait, quand vous continuez la lecture du texte, vous allez entendre une expression qui est très souvent utilisée, en particulier aux États-Unis. C'est la ville sur la montagne, la ville sur la colline, qui doit montrer, qui est une image de l'Église. Matthieu 5, versets 13 à 16.
4: Vous êtes le sel de la terre. Mais si le sel vient à s'affadir, avec quoi le salera-t-on? Il n'est plus bon à rien qu'à être jeté dehors et foulé aux pieds par les gens. Vous êtes la lumière du monde. Une ville ne peut se cacher, qui est sise au sommet d'un mont. Et l'on n'allume pas une lampe pour la mettre sous le boisseau, mais bien sur le lampadaire, où elle brille pour tous ceux qui sont dans la maison. Ainsi, votre lumière doit-elle briller devant les hommes afin qu'ils voient vos bonnes œuvres et glorifient votre Père qui est dans les cieux.
0: Voilà, vous êtes bien dans La Foi prise au mot. On parle des rapports entre chrétiens et politiques en compagnie de Younès Boussena, journaliste et auteur, et du père François Evé, jésuite et rédacteur en chef d'études. Alors, père Evé, pendant qu'on était en train d'écouter ce texte, vous disiez que la question du littéralisme est centrale.
1: Oui, parce qu'on dit lecture littérale, mais c'est une lecture qui souvent ne respecte pas la lettre du texte. Quand on a lu, surtout dans les traductions, évidemment, sont déjà des interprétations. Si vous lisez l'original, si vous pouvez accéder à l'original, enfin, je pense à la Bible hébraïque ou la même chose pour le Coran en arabe. En plus, en langue sémitique, il y a une plus polysémie de sens qui est extrêmement intéressante, du reste, ce qui conduit à des écoles de lecture et des disputes et des débats, c'est assez fascinant. Alors évidemment, si on veut être efficace, à un moment donné, il faut dire voilà quelle est la bonne lecture. Alors, du côté catholique, on a un magistère qui définit ça, ce qui peut-être simplifie les choses, mais enfin, en même temps aussi le risque, c'est de donner le sentiment qu'effectivement les textes n'ont qu'une seule interprétation. Bon, je crois que vraiment, alors faire l'exercice, si on le peut, en tout cas faire confiance à ceux dont c'est le métier, hein, il y a des exégètes, il y a des spécialistes des textes qui montrent justement cette polysémie, cette pluriversité des textes. Et c'est important de revenir vraiment au texte lui-même, et non pas, on a eu peut-être tendance parfois à les ignorer, et donc ceux qui maintenant aujourd'hui citent des textes surtout de l'Ancien Testament pour des chrétiens qui connaissent mal, eh bien tout de suite ça fait une référence, mais à voir comment on les lit.
2: Mais Olivier Roy, je trouve, a une réflexion extrêmement intéressante. En 2019, il publiait L'Europe est-elle chrétienne, et en fait il montrait l'inversion proportionnelle, si on peut dire, entre identité et culture. Oui. Et en fait, il fait remonter toute cette crise-là, notamment aux années 60, décennie où il y a eu Vatican II, et une forme de scission aussi assez puissante au sein du catholicisme. Et il montre que, à mesure que la société se sécularise, abandonne les référents chrétiens, notamment par exemple le catéchisme tout simplement pour les enfants, c'est-à-dire la plupart aujourd'hui n'ont pas le catéchisme qu'avait, voilà, donc la culture chrétienne, les références partagées s'affaissent, et lui il dit qu'en fait à mesure que cette culture baisse, ça en fait la proie des braconniers du fondamentalisme. Et précisément ce qui n'est plus de l'ordre de la culture devient de l'ordre de l'identité, c'est-à-dire uniquement de la racine finalement, là où la culture... C'est-à-dire qu'on ne peut pas aimer la culture sans aimer les cultures aussi. Et c'est précisément cette question de l'univoque et du plurivoque dans le langage, on le voit aussi à travers le rapport à sa propre culture personnelle, celle des autres, et on voit que finalement aujourd'hui s'opère une forme de fusion entre identité et culture, là où même, précisément, c'est l'identité qui a complètement absorbé cette dimension culturelle. Et on voit aujourd'hui dans tous les radicalismes mondiaux qu'on évoquait, et en particulier ceux en Europe, en France ou aux États-Unis, que finalement c'est l'identité, c'est que chaque élément de la Bible, chaque élément de la blanchité, parce qu'il y a une assimilation aussi quasiment ethnique, sont des bastions à défendre en fait. Et c'est précisément l'antithèse même de la culture qui, par définition, est ce qui se cultive.
0: Ce qui est intéressant, c'est que, dans ce que vous dites, Younes Moussena, c'est que, au fond, ça illustre un peu cette espèce de dialogue un peu tendu qui s'est passé entre le pape Léon XIV et Donald Trump. On a l'impression que, justement, quand le enfin, à ma connaissance, c'est la première fois qu'un président américain se permet de donner des leçons politique et même presque de religion au pape, on a l'impression que, justement, ces gens qui sont une sorte d'émanation de la religion, comme une sorte de golem, là, sont en train d'échapper à la religion et montrent dans ce dialogue-là où le pape dit « mais moi, tout ça, c'est pas nous, c'est pas… » voilà. On a l'impression que justement, là on voit le divorce de ce que vous disiez, c'est-à-dire qu'en fait, on s'est servi de la racine, mais en réalité, ceux qui en sont les témoins, ceux qui en sont les dépositaires, ceux qui en sont l'origine, on les congédie gentiment parce qu'en leur disant « écoutez, messieurs, vous êtes un petit peu trop libéraux, un petit peu trop gentils, un petit peu trop… »
2: Oui, ça c'est intéressant parce qu'on voit très bien aussi dans toute l'offensive de Bolloré, de ses médias, des candidats d'extrême droite aujourd'hui, c'est-à-dire qu'en fait, ils sont pour l'autorité, pour le retour à la tradition, sauf que quand c'est un pape qui a l'autorité suprême en matière de christianisme et de catholicisme, quand un pape va pas dans leur sens, François en particulier, ben finalement, ça leur plaît plus. Et d'ailleurs, c'est le récent ouvrage d'Éric Zemmour sur l'Église s'en prend à cette espèce d'ouverture un peu trop excessive du pape. Et on voit que finalement, là où peut-être on peut défendre une forme de lecture littéraliste, et qu'en fait, si on est littéraliste, la question c'est est-ce qu'on laisse le migrant mourir dans la Méditerranée ou est-ce qu'on l'accueille ? Une lecture littéraliste, c'est... On pourrait aussi dire qu'on pourrait être anarchiste, séparer tous les biens de manière égale et accueillir tous les migrants. Et ce serait une lecture tout à fait littéraliste aussi de la Bible. Donc c'est pour ça aussi que le terme de littéralisme, en fait, à la fois est problématique en tant que tel, mais à la fois, il ne faut pas non plus le laisser à ceux qui font dans le littéralisme, en fait, une vision qui est uniquement toujours du même côté. Mais on voit que c'est un rapport à l'autorité qui est complètement inconséquent et un peu presque amusant, si ce n'était pas tragique. C'est-à-dire qu'en fait, ce sont des courants qui sont façonnés par l'idée de chef, d'autorité, quasiment de guerre, mais qui finalement, en fait, se rebellent contre toute autorité, la plus suprême qui soit, quand c'est le pape, quand ça ne leur plaît pas, quoi.
0: Oui, ça, c'était assez fascinant de voir la manière dont les certains, même cardinaux, donnaient, à l'époque du pape François, ça s'est un peu calmé, donnaient des leçons de catholicité au Saint-Père.
1: Oui, bien sûr, tout à fait. On a eu ça avec le phénomène intégriste après le Concile, où les plus catholiques des catholiques refusaient l'autorité du pape. Il y a un petit problème, là. Quand même, il faut savoir de quel côté vous vous situez. Oui. Donc là, effectivement, on a ce phénomène-là, qui rappelle un peu la condamnation de l'Action française il y a un siècle, 1926, par le pape. Ça a été évidemment une catastrophe pour les catholiques, parce que qui ont choisi l'idéologie qui nous semble la plus proche ou le pape? Bon, donc là effectivement c'était important qu'il y ait cette prise de position. Pour revenir à au pape Léon XIV, qui a refusé d'entrer dans une polémique frontale avec Donald Trump, mais rappelant effectivement tranquillement quelques fondamentaux comme le pape François l'avait fait en son temps, qui situe les choses de manière paisible et équilibré.
0: Alors justement, peut-être que parmi les téléspectateurs, il y a des gens qui sont un peu heurtés par tout notre discours et qui se disent « mais moi j'adhère à ces valeurs-là, et après tout, pourquoi pas ?» Qu'est-ce qu'il faut leur dire ? Est-ce qu'il faut leur dire, peut-être dans une lecture trop rapide de la condamnation de l'Action française dont vous venez de parler, est-ce qu'il faut leur dire, finalement, un chrétien ne doit pas être en politique, et faire de la politique, c'est pas bien. Est-ce qu'il faut leur dire, enfin voilà, comment est-ce qu'il faut s'adresser à eux ?
1: Il y a des vraies questions, pour rester simplement sur le plan du nationalisme. On a connu une époque globalisée, mondialisée, etc., qui, à certains égards, peut résonner avec l'universalité chrétienne. Mais on sent bien aussi le côté artificiel de cette pseudo-culture purement cosmopolite et mondiale, Et surtout à une époque de transformation rapide de la société, des mœurs, etc., le besoin de retrouver des racines, de retrouver un certain héritage, une continuité historique, bon, ça se comprend bien.
0: Et c'est pas mal. Enfin, je veux dire, il y a pas,
1: il y a pas d'antinomie à ça. Il y a pas à opposer une sorte d'internationalisme chrétien à un nationalisme païen. C'est trop schématique. Alors, parler de nationalisme chrétien, pour moi, c'est une contradiction dans les termes. Mais comment prendre en compte dans la vie, encore une fois, oui, cet héritage, et très bien, enfin, il y a moyen de trouver un équilibre entre les deux. Et le christianisme ne donne pas un agenda politique précis. Il est ni purement détaché de la vie commune et donc de la vie politique, ni purement théocratique. Voilà, alors c'est toute la difficulté, c'est un peu au cas par cas. Tous les débats sur l'immigration montrent bien que le modèle du pape François

0: c'est ne jamais être vraiment chrétien. Alors moi, je ne suis pas, je m'exprime pas en tant que tel, donc je reste un peu extérieur, mais finalement, peut-être pour y réagir plus directement, je trouve qu'il y a deux choses qui sont marquantes. La première, c'est de voir que finalement, on peut voir l'année 2016 comme une bascule, première élection de Trump, le Brexit, c'est un peu quand même une année où on voit que les choses se retournent. Et la question, c'est finalement, qu'est-ce qui se serait passé si, au Vatican, il y avait eu un pontife qui avait été globalement conservateur et qui serait allé dans le sens là. Alors qu'en fait, ce qui est intéressant, c'est que, en gros, comme quelqu'un, un chrétien que j'interrogeais pour un article dans Le Monde me disait, en fait, au moment où le monde s'est droitisé, le pape s'est gauchisé. Enfin, la papauté s'est gauchisée. Et c'est intéressant parce qu'en fait, je trouve que quelque part, ça a rendu aussi, et encore une fois, d'un point de vue tout à fait extérieur, mais en tout cas, ça a rendu une voix quand même puissante. Qui n'était pas dans le consentement à l'impérialité, qui n'était pas dans le consentement à l'écrasement du plus faible. Et finalement, le fait que le pape François soit quand même assez bien suivi pour l'instant sur tous ces points-là par le nouveau pape, fait que l'Église retrouve quand même une voie aussi qui est une voie finalement de fraternité, d'appel au lien, de lutte contre le capitalisme. Genre, François était quasiment décolonial sur certains points. Et peut-être sur la question en particulier, alors moi d'un point de vue extérieur, mais quand François est mort, j'ai fait un article dans Le Monde qui s'appelait Génération François, où je me suis intéressé à tous ces jeunes en fait qui sont politisés sous François, qui souvent étaient issus du milieu bourgeois, marqué Manif pour tous au début des années 2010, marqué par une zémourisation entre guillemets, et qui en fait ont une forme de nausée aussi par rapport à ce milieu-là, une forme de hiatus en tout cas qu'ils ont ressenti, et ont créé tout un tas de mouvements en fait qui justement montrent aussi une pluralité, et en fait le pape a été très important à ce moment-là, François, puis j'imagine aujourd'hui Léon XIV, parce qu'il a aussi incarné une voix qui les appuyait en fait, alors qu'un pape très conservateur aurait peut-être marginalisé, et en fait eux précisément ont voulu renaître aussi avec tout un tas de courants qui existent aussi, et là encore, c'est la pluralité qui fait finalement la richesse. Il y a de la black théologie, il y a de la théologie féministe, il y a des théologies qui réfléchissent à la question LGBT. Et en fait, je crois aussi que, en tout cas, je ne sais pas, certains chrétiens peut-être qui écouteraient l'émission seraient un peu en sentiment peut-être parfois d'errance face à cette actualité, mais en tout cas, c'est aussi s'intéresser finalement à tout un tas de courants qui permettent de penser autrement et d'apporter une diversité. Et peut-être pour citer deux mouvements, il y a le mouvement Lutte et Contemplation qui s'est créé en 2023, qui organisait des cercles de silence autour de la Tour Totale, où il y a aussi le mouvement Anastasis qui a été créé en 2022 et que j'avais pu notamment suivre dans une manif contre la réforme des retraites en 2023, où leur action était de cirer les chaussures des manifestants en reproduisant ce geste qui a été quand même popularisé aussi par François. Et on voit que c'est aussi d'autres manières, et en fait c'est aussi une manière de... En parlant avec tous ces jeunes chrétiens-là qui sont reconnus dans François et dans Léon XIV, c'est aussi se dire, nous on en a marre d'une église qui accompagne les pouvoirs les plus puissants et les plus écrasants en fait. Et finalement c'est peut-être une boussole aussi, en tout cas je ne sais pas si j'étais chrétien, peut-être c'est ce que je me dirais, c'est finalement la voix du pape, est-ce qu'elle sert un pouvoir qui écrase ou un pouvoir qui émancipe? Et en tout cas je trouve que ces mouvements-là sont intéressants parce qu'ils amènent une diversité qui aussi écoute la voix du pape, en opposition précisément à tous ceux qui en fait font sécession pour au service d'une politique de puissance.
1: Je pense qu'il y a comme des fondamentaux du côté. Alors, je sais pas, il n'y a pas de poétique chrétienne et il y a toujours une pluralité. Ça, c'est important justement d'avoir ce courant-là, d'autres sensibilités et qu'elles puissent dialoguer. Ce qui est quand même, ce qui me semble plus fondamental, vous l'avez mentionné, c'est le souci du plus faible, le souci du plus méprisé. C'est ça qui, je crois, est vraiment caractéristique de l'attitude chrétienne, alors qui peut conduire à différents types d'engagement. Pour certains, ça va être l'opposition euthanasie parce que justement on défend ceux qui n'ont pas les moyens d'autres ça sera pour les migrants. Bon, on peut en discuter, il y a différentes interprétations, mais bon, l'important c'est de pouvoir en discuter justement, que ça reste, parce que le risque c'est toujours d'un côté comme de l'autre de dire mon attitude est plus chrétienne que celle du camp d'en face. Bon, disons. Alors après ça, on peut avoir sa sensibilité, elle peut être diverse, mais d'une manière ou d'une autre, mais qui est un vrai débat, ce qui n'est pas aussi simple du reste, que d'avoir un vrai débat au sein des...
2: Mais ce qui est intéressant, c'est que, et c'est intéressant parce que ce n'est pas toujours le cas dans notre plateau, d'avoir quelqu'un qui a un regard extérieur et qui nous dit... ou qui vous dit, ça je lis avec une grille droite-gauche...
1: Oui.
2: Est-ce que vous, ça vous... Parce que j'ai trouvé ça intéressant ce que disait Younes, le fait que finalement le pape François est à gauche. Est-ce que c'est vrai?
1: Dans le premier entretien que la revue Études a publié en octobre 2013,

0: Il dit explicitement, je n'ai jamais été de droite. Bon, alors après ça, vous en déduisez ce que vous voulez. Mais, non, ça peut être... Effectivement, bon, il dit rien de plus. Alors, c'est vrai que dans certaines de ses positions par rapport au capitalisme, par rapport à la question migratoire, etc., bon, il a plutôt des marqueurs de gauche. Après ça, sur d'autres domaines, plutôt plus conservateurs, sur le plan des mœurs, bon, là-dessus, ce qui permet... Mais en même temps, ce qui, comment dire... C'est vrai que c'est pas forcément facile... C'est-à-dire, pour un pape de se situer dans les débats contemporains sans être complètement engagé dans un camp ou un autre, et sans être non plus complètement extérieur, purement extérieur à la chose. Mais alors, pour rejoindre tout à fait l'analyse de Younès, je suis d'accord qu'effectivement, la position de François tranchée par rapport à l'évolution du catholicisme qui... plutôt, enfin, si on prend les sondages simplement, hein, qui va plus vers la droite que vers la gauche, et oui, François était différent pour ça. Ça, c'est un fait.
1: En tout cas, quelque chose d'intéressant que j'ai trouvé chez ces chrétiens, que j'ai pu, ces jeunes chrétiens, donc qui sont engagés sous la génération François, c'est aussi de dire en fait. Précisément, l'Évangile nous invite plutôt à accueillir les migrants, mais en même temps, on peut pas ouvrir toutes les frontières. Et c'est de se dire, en fait, être chrétien, c'est pas forcément, ou catholique, c'est pas forcément se dire, on peut pas ouvrir les frontières, c'est se dire, bah, en fait, je ne suis qu'imparfaitement catholique, et finalement, en fait, eux-mêmes doutaient de l'être. Ce qui, en fait, c'est tout ça pour dire que j'ai trouvé chez eux une forme d'humilité qui m'a beaucoup marqué, parce que précisément, là où on voit un christianisme très affirmatif, impérial, bah, eux disent, en fait, on agit dans le monde, en fait, en nous posant sans arrêt la question, est-ce qu'on est démocratiens? Parce qu'en fait, finalement, le christianisme propose un horizon qui est inatteignable dans le temps, finalement. Et en fait, je trouve que cette posture d'humilité-là, elle n'est pas ni de droite ni de gauche, finalement, elle pourrait être de partout. Et en tout cas, elle permet de ne pas consentir au pouvoir qui écrase aussi. Et il y a une notion, d'ailleurs, qui a été théorisée. Donc, trois des membres de cette mouvance-là, Paul Colran, Vallès et Foucault Giani, ont écrit un livre extrêmement intéressant qui s'appelle La communion qui vient en 2021 au seuil. Et ils théorisent l'idée d'institution destituante. En disant, notamment après les scandales d'abus sexuels dans l'Église et autres, en fait, on voit que l'Église, à la fois, peut créer bah, finalement les meilleures choses, le lien, une pensée contre favorable aux plus faibles, etc. Mais elle a pu aussi écraser des voix pour se maintenir, puisqu'une institution, par définition, cherche à persévérer dans son être. Et l'idée d'institution destituante, c'est une vision plus anarchisante finalement de l'institution, et qui en fait précisément dit finalement l'impératif de vérité et donc de justice ne doit jamais aller contre la poursuite de l'institution en tant que telle, et donc l'écrasement de cette notion-là. Quoi. Et je trouve que c'est des choses extrêmement... utile en tout cas à penser, je ne sais pas dans quelle mesure ça peut être applicable ou pas, mais en tout cas, il y a une envie de penser autrement aussi, et qui pour le coup, encore une fois, est quand même plutôt dans la même filiation que ce que le pape actuel et le précédent ont essayé d'ouvrir. C'est un vrai questionnement sur soyons chrétiens, et c'est un effort aussi permanent en fait, parce qu'on ne l'est jamais vraiment soi, donc avant de dire aux autres qu'ils ne le sont pas, la réflexion se porte sur soi-même quoi.
0: C'est un horizon, effectivement. C'est un horizon, ça donne une orientation, et après ça, ben, les circonstances concrètes font qu'on s'oriente dans telle ou telle direction, mais en gardant ce cap...
2: Je vous propose qu'on fasse une seconde pause, cette fois-ci, pour entendre un texte alors plus magistériel, au bon sens du terme, c'est le paragraphe 76 de la Constitution « Gaudium et Spes » de Vatican II.
3: L'Église qui, en raison de sa charge et de sa compétence, ne se confond d'aucune manière avec la communauté politique et n'est liée à aucun système politique, est à la fois le signe et la sauvegarde du caractère transcendant de la personne humaine. Certes, les choses d'ici-bas et celles qui, dans la condition humaine, dépassent ce monde, sont étroitement liées, et l'Église elle-même se sert d'instruments temporels dans la mesure où sa propre mission le demande. Mais elle ne place pas son espoir dans les privilèges offerts par le pouvoir civil. Bien plus, elle renoncera à l'exercice de certains droits légitimement acquis s'il est reconnu que leur usage peut faire douter de la pureté de son témoignage ou si des circonstances nouvelles exigent d'autres dispositions. Mais il est juste qu'elle puisse partout et toujours prêcher la foi avec une authentique liberté, enseigner sa doctrine sociale, accomplir sans entrave sa mission parmi les hommes, porter un jugement moral, même en des matières qui touchent le domaine politique, quand les droits fondamentaux de la personne ou le salut des âmes l'exigent, en utilisant tous les moyens, et ceux-là seulement, qui sont conformes à l'Évangile et en harmonie avec le bien de tous, selon la diversité des temps et des situations.
2: Voilà, vous êtes bien sûr KTO, la foi prise au mot, chrétien et politique, avec Younes Boussena, journaliste et auteur, et le père François Heuvet, jésuite et rédacteur en chef d'études. Alors, on a entendu ce texte un peu long là de Gaudium et Spes, très équilibré. J'aimerais que vous ayez justement cette même position équilibrée, père François Heuvet, pour nous donner peut-être des guides face à cette sorte de polarisation. Comment est-ce qu'on peut sortir de la polarisation? Parce que finalement, en vous écoutant, même le fait de dire tel pape est à gauche, tel pape est à droite, pour un chrétien, c'est pas complètement satisfaisant. Enfin, on aimerait bien les voir en dessus de tout ça.
0: Mm-hmm. Bah, sortir de la polarisation, d'abord, bon, je crois que c'est important de pouvoir susciter le dialogue, le débat, que faire en sorte que justement que avoir une position n'empêche pas de pouvoir entendre les arguments du camp adverse.
2: Oui.
0: On a forcément des positions, des convictions. Qu'on a fait c'est la tradition, la grande tradition de Jésus, de la disputatio,
2: oui.
0: Qu'on va réintroduire dans le numéro de septembre. C'est le numéro de septembre, on va introduire dans la vue étude, on va introduire des disputatio pour justement montrer qu'on peut débattre même des questions les plus difficiles, on peut argumenter. Voilà. Ensuite, profiter justement de ces grands textes. Dans le monde catholique, on a des grands textes, Vatican II, des encycliques, qui sont des textes justement équilibrés, qui apportent des éléments de réflexion et qui aident, justement, qui peuvent servir de support à ce genre de débat. Voilà quelques éléments qui peuvent aider à sortir effectivement cette polarisation qui est le grand piège aujourd'hui. Mm-hmm. Et sortir aussi de cette idée que ce qui prime, c'est mon ressenti, mais on a besoin d'un terrain commun, d'un terrain rationnel commun, d'un terrain argumenté en commun. Ça, c'est la grande tradition catholique, elle a toujours insisté sur la place de la raison dans l'expression de la foi. Et donc, retrouver justement ce terrain commun d'arguments rationnels et pas simplement...
2: Oui, parce que c'est un peu ce qui nous piège, c'est ce que disait Younes, cette sorte de polarisation fait qu'on est dans l'identité, et l'identité est toujours émotionnelle. Et donc, il y a une part émotionnelle dans l'identité.
0: Bien sûr.
2: Et donc, on est un peu piégé.
0: C'est important de prendre conscience de mes sentiments, de mes malaises, de mes difficultés, etc. Mais la dimension d'arguments rationnels, ça aide à sortir un petit peu de l'enfermement dans le pur ressenti.
1: C'est aussi la plurivocité, finalement. C'est-à-dire qu'on voit aux États-Unis, finalement, ces grands représentants de tel ou tel... secte quasiment, qui devant des tribunes pleines en fait disent voilà, tel événement de l'actualité, il faut le lire comme ci ou comme ça. On voit que
2: Charlie Kirk, voilà, dont vous parliez, qui était l'oracle de la politique.
1: Et il n'y a aucune distance. On est vraiment dans quelque chose, voilà. Au Brésil, sous Bolsonaro, ça, on a bien vu aussi que c'était exactement le même mouvement à l'œuvre. Et finalement, je crois que ce que vous disiez tout à l'heure sur la dimension efficace, opératoire et finalement très entrepreneuriale et capitalistique presque de ce rapport à la foi, c'est précisément ça contre lequel, finalement, l'encyclique sur l'intelligence artificielle invite à lutter aussi. Mmh. C'est-à-dire vouloir que ça serve à quelque chose, vouloir que chaque actualité signifie quelque chose dans les signaux des temps présagés par le texte biblique. Mmh. Et en tout cas, je crois que sur l'identité, enfin, cette notion, notamment discutée par Olivier Roy sur culture contre identité, elle est intéressante aussi parce que l'identité sous-entend à chaque fois quelque chose à défendre. Mmh. Or, l'universalisme chrétien, quelque part, toujours quelque chose à conquérir au sens fraternel du terme, peut-être, à convaincre, et une forme d'amour universel aussi à donner à ceux qui n'ont pas forcément une même foi au départ. Et c'est vrai que je pense que cette notion extrêmement toxique d'identité implique aussi cette dimension défensive et donc belliqueuse, en fait. Et donc, c'est finalement sortir peut-être de cette approche du texte comme étant un ferment de ma propre identité, de cette identification pour remettre de la culture. Donc, c'est-à-dire à la fois de la plurivocité, mais aussi de l'ouverture, finalement, et donc du dialogue, en fait. Et ça ça va aussi avec cette idée de disputation.
2: Est-ce qu'il faut, et ça sera ma dernière question, est-ce qu'il faut, disons peut-être, ça c'est l'idéal, mais est-ce qu'il faut, en attendant, se retirer de la politique?
0: Ben, on ne peut pas.
2: Vous voyez, non, mais de dire que l'Église n'a qu'à s'occuper des croyances privées des gens, puis c'est très bien.
0: Mais non, dans une religion de l'incarnation, divine, on ne peut pas séparer complètement les plans. On ne peut pas séparer la terre et le ciel. Voilà. Même si, effectivement...

0: Le chrétien a peut-être un regard vers le ciel, mais c'est plutôt l'horizon. Et ça passe et ça traverse les choses les plus concrètes. Donc forcément, un chrétien a nécessairement... Enfin, l'action concrète, le travail, l'engagement dans la cité, tout ça, ça a une valeur dans le domaine chrétien. Je dirais au titre simplement de l'incarnation. Enfin, l'évangile, c'est un récit d'un homme qui guérit, qui rassemble autour de lui et qui commence à créer une communauté, une institution. Donc, il y a déjà un embryon de vie politique.
1: Peut-être, oui, les chrétiens, donc cette génération François, qui j'ai pu parler pour cet article dans Le Monde, eux, justement, se posent un peu en opposition à cette vision précisément de. Des démocrates chrétiens un peu du XXe siècle en disant finalement reléguer sa foi au privé c'est toujours en avoir un peu honte en public d'une part et de l'autre c'est aussi en fait finalement ne vivre qu'à moitié une foi alors même que une lecture immédiate des textes qui peut-être permet aussi de tout contrebalancer la lecture immédiate littéraliste d'enfance aux États-Unis ou ailleurs permet en fait de vivre de manière beaucoup plus puissante sa foi et je pense qu'il faut pas forcément avoir peur de se dire que la foi nourrit aussi le politique accueillir un migrant ouvrir sa porte héberger quelqu'un c'est aussi un geste politique donc finalement cette scission là elle est peut-être en fait plus problématique finalement ou plus clivante en fait que celle qui consiste à essayer de retrouver une unité. En tout cas, moi, c'est ce que j'ai ressenti chez ces jeunes chrétiens-là, c'est qu'ils se sentaient beaucoup plus puissants et pleins de leurs convictions en fait en étant dans cette sensation d'unité où le politique comme la foi circulait de manière totalement fluide et on va dire leur permettait aussi finalement de sortir de ce hiatus qui pour eux a aussi fait la crise du modèle démocrate chrétien du XXe siècle.
2: Très bien, on arrive à la fin de l'émission, c'est l'occasion de présenter aussi vos livres, mais avant je voudrais présenter nos amis de la revue Lumen Vitae qui justement en ce moment sont en train de sortir un numéro sur chrétiens et politique, donc voilà, c'est le complément naturel de cette émission. François Hevé, vous venez de faire paraître deux textes, Quel avenir pour le christianisme aux éditions Salvator, et puis croire au XXIe siècle aux éditions MAM. Qu'est-ce que vous avez voulu nous expliquer dans ce texte ?
0: C'est vraiment une présentation de la foi catholique pour l'homme du XXIe siècle, tout simplement. C'est pas au sens classique, il y a eu Bernard Sesbouy il y a 25 ans, Joseph Ratzinger encore un petit avant.
2: Vous n'avez pas peur des...
0: voilà, tout à fait. Présentation assez, je dirais, assez classique, mais bon, mais contemporaine, enfin, qui se veut contemporaine.
2: Il prend la forme d'un catéchisme ? Qu'est-ce que Dieu ?
0: Non, c'est pas aussi binaire. C'est pas aussi question-réponse, mais voilà, qui insiste sur la dimension historique du christianisme justement, et la dimension aussi rationnelle. La question politique est abordée un des chapitres. Voilà. Je signale aussi que au mois de septembre, nous sortons un hors-série de la revue Études qui s'intitule "De la théocratie en Amérique", avec un recueil d'articles qui aborde cette question-là.
2: Younès Boussena, vous avez fait paraître un roman, Les présences imparfaites, aux éditions Rivage, et puis un livre sur Albert Camus, L'éternité est ici, aux éditions Rivage également.
1: Peut-être pour en dire un mot, je vais me centrer sur la question chrétienne, parce que Camus est souvent assimilé à une forme d'humanisme un peu facile, alors qu'en fait, quand on creuse son rapport à l'absolu, à la transcendance, extrêmement intéressant, parfois difficile à cerner, et son rapport avec le christianisme en particulier, il adorait saint Augustin et Pascal, c'est peut-être son seul point commun, Augustin avec Peter Thiel.
2: et le pape Léon XIV. Ouais.
1: Il était très proche de Brice Parrain au comité de lecture de Gallimard. Ce qu'on sait peu, c'est que c'est quand même lui qui a édité plusieurs ouvrages de Simone Veil, je crois 7 dans sa collection qui s'appelait L'Espoir chez Gallimard. Et ce qu'on sait encore moins, c'est qu'en philosophie à Alger, à l'université, il a fait un mémoire qui s'appelait Métaphysique chrétienne et néoplatonisme, où en fait il soutenait que finalement le christianisme a surpassé par l'espoir en Dieu le tragique de la mort qui était dans l'Antiquité. Et peut-être, voilà, c'est un livre dans lequel moi je questionne ce rapport à la fois de Camus, qui n'y est jamais entré, mais qui a toujours attendu des chrétiens les plus hautes valeurs morales en disant que finalement leur transcendance, ils n'étaient pas capables d'y entrer, c'est pour ça qu'il attendait beaucoup d'eux. Et donc il est extrêmement exigeant, ce qui est peut-être un bon message pour nos temps actuels.
2: Absolument. Albert Camus, L'éternité est ici, aux éditions Rivage. Merci à tous les deux. Merci de nous avoir suivis. 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On se retrouve la semaine prochaine.

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En admettant que je ne sois pas en état de voyager, j'aurai toujours la ressource de me confesser à l'abbé quand il reviendra et de communier à Paris, pensa-t-il. Mais il hochait la tête, s'affirmait encore et toujours qu'il sentait, qu'il savait que ce n'était point cela qu'il devait faire. Mais alors, disait-il à Dieu, puisque vous m'enfoncez cette idée si violemment que je ne puis même la discuter malgré son parfait bon sens, car après tout, il n'est pas indispensable pour se réconcilier avec vous de se claquemurer dans une trappe, alors laissez-moi partir. Et doucement, il lui parlait. Mon âme est un mauvais lieu. Elle est sordide et malfamée. Elle n'a aimé jusqu'ici que les perversions. Elle a exigé de mon malheureux corps la dîme des délices illicites et des joies indues. Elle ne vaut pas cher, elle ne vaut rien. Et cependant, près de vous, là-bas, si vous me secouriez, je crois bien que je la materais. Mais mon corps, s'il est malade, je ne puis le forcer à m'obéir. C'est pis que tout cela, je suis désarmé si vous ne me venez en aide. Tenez compte de ceci, Seigneur. Je sais par expérience que dès que je suis mal nourri, je névralgise. Humainement, logiquement, je suis assuré d'être horriblement souffrant à Notre-Dame de Lâtre. Et néanmoins, si je suis à peu près sur pied, après-demain, j'irai quand même. À défaut d'amour, c'est la seule preuve que je puisse vous fournir que vraiment je vous désire, que vraiment j'espère et que je crois en vous.

Mais alors, Seigneur, assistez-moi. » Et mélancoliquement, il ajouta : « Ah, dame, je ne suis pas Lidvine ou Catherine Emmerich qui, lorsque vous les frappiez, criait « Encore !» Vous me touchez à peine et je réclame. Mais que voulez-vous ? Vous le savez mieux que moi, la douleur physique m'abat, me désespère. » Il finit par s'endormir, par tuer la journée dans son lit, sommeillant, se réveillant, en sursaut d'affreux cauchemars. Le lendemain, il avait la tête vague, le cœur chancelant, mais les névralgies étaient moins fortes. Il se leva, se dit que, bien qu'il n'eût pas faim, il fallait à tout prix manger, de peur de voir se raviver ses maux. Il sortit, erra dans le Luxembourg, se disant « Il s'agit de régler l'emploi de notre temps. Je visiterai après le déjeuner Saint-Séverin, je rentrerai ensuite chez moi pour préparer mes malles, après quoi je finirai la journée à Notre-Dame-des-Victoires. » La promenade le remit, la tête était plus dégagée et le cœur libre. Il entra dans un restaurant où, à cause de l'heure matinale, rien n'était prêt. Il s'usa devant un journal sur une banquette, ce qu'il en avait tenu des journaux ainsi sans jamais les lire. Que de soirs il s'était attardé dans des cafés en pensant à autre chose, le nez sur un article. C'était un temps surtout où il se colletait avec ses vices. Florence apparaissait et il hennissait, car malgré l'émeute ininterrompue de sa vie, elle gardait le clair sourire d'une gamine qui s'en va, les yeux baissés, les mains dans les poches, de son tablier à l'école. Et soudain, l'enfant se changeait en une goule qui tournait furieusement autour de lui, le mordait, lui faisait silencieusement comprendre en se tordant l'horreur de ses souhaits. Elle lui coulait dans tout le corps, cette langueur affreuse de la tentation, cette dissolution de la volonté qui se traduisait par une sorte de malaise au bout des doigts, et il cédait, suivait l'image de Florence, allait la rejoindre chez elle. Que tout cela était loin, presque du jour au lendemain, le charme s'était rompu, sans lutte réelle, sans effort véritable, sans rixe intérieur. Il s'était abstenu de la revoir, et maintenant, quand elle relançait sa mémoire, elle n'était plus en somme qu'un souvenir odieux et doux. « C'est égal, » murmura Durtal en découpant son beefsteak. « Je me demande ce que celle-là doit penser de moi. Elle me croit évidemment mort ou perdu. Heureusement que je ne l'ai jamais croisée et qu'elle ignore mon adresse. » « Allons, » reprit-il. « Il est inutile de remuer ma boue. Il sera temps de la touiller quand je serai dans une trappe. » Et il frémit, car l'idée du confesseur s'implantait à nouveau en lui. Il avait beau se répéter pour la 20e fois que rien n'arrive comme on le pense, s'affirmer qu'il trouverait un brave homme de moine pour l'écouter, il s'affaira, mettant les choses au pire, se voyant de même qu'un chien lépreux jeté dehors. Il expédia son déjeuner et s'en fut à Saint-Séverin. Là, la crise se décida. Ce fut la fin de tout. L'âme surmenée s'éboula, frappée par une congestion de tristesse. Il gisait sur une chaise, dans un tel état d'accablement qu'il ne songeait plus. Il restait inerte, sans force pour souffrir. Puis peu à peu, l'âme anesthésiée revint à elle et les larmes coulèrent. Ses larmes le soulagèrent. Il pleura sur son sort, l'estima si malheureux, si digne de pitié, qu'il espéra davantage en une aide, et il n'osait cependant s'adresser au Christ qu'il jugeait moins accessible. Mais il parlait tout bas à la Vierge, la priant d'intercéder pour lui. Murmurant cette oraison où saint Bernard rappelle à la mère du Christ que de mémoire humaine, l'on n'a jamais ouï dire qu'elle abandonne aucun de ceux qui implorent son assistance. Il quitta Saint-Séverin, consolé, plus résolu, et rentré chez lui, il fut distrait par les préparatifs du départ. Appréhendant de manquer de tout là-bas, il se déterminait à bourrer sa valise. Il tassait dans les coins du sucre, des paquets de chocolat pour essayer de tromper, s'il était besoin, les angoisses de l'estomac à jeun, emportait des serviettes, pensant qu'à la trappe elles seraient rares,

préparaient des provisions de tabac, d'allumettes, et s'étaient ensuite des livres, du papier, des crayons, de l'encre, des paquets d'antipyrine, une fiole de laudanum qu'il glissait sous les mouchoirs qu'il calait dans des chaussettes. Quand il eut bouclé sa malle, il se dit, regardant la pendule, « À cette heure-ci, demain, je cahoterai dans une voiture, et mon internement se rapproche. C'est égal. » Je ferais bien, en prévision d'une défaillance corporelle, d'appeler dès mon arrivée le confesseur. En supposant que ça s'annonce mal, j'aurai ainsi le temps de parer au nécessaire et je reprendrai aussitôt le train. N'empêche qu'il y aura tout de même un fichu moment à passer, murmurait-il en entrant à Notre-Dame-des-Victoires, le soir. Mais ses soucis, ses émois s'effacèrent quand l'heure du salut vint. Il fut pris par le vertige de cette église et il se roula, s'immergea, se perdit dans la prière qui montait de toutes les âmes dans le chant qui s'élevait de toutes les bouches. Et lorsque l'ostensoir s'avança en signant l'air, il sentit un immense apaisement descendre en lui. Et le soir, en se déshabillant, il soupira « Demain, je coucherai dans une cellule ». C'est quand même étonnant lorsqu'on y songe. Ce que j'aurais traité de fou, celui qui m'aurait prédit il y a quelques années que je me réfugierais dans une trappe, si encore je m'y rendais de mon plein gré, mais non, j'y vais poussé par une force inconnue, j'y vais ainsi qu'un chien qu'on fouette. Au fond, quel symptôme d'un temps, reprit-il. Il faut que décidément la société soit bien immonde, pour que Dieu n'ait plus le droit de se montrer difficile, pour qu'il en soit réduit à ramasser ce qu'il rencontre, à se contenter pour les ramener à lui de gens comme moi.

0: Deuxième partie. Chapitre 1. Durtal se réveilla, gai, alerte, s'étonna de ne point s'entendre gémir, alors que le moment de partir pour la trappe était venu. Il était incroyablement rassuré. Il tenta de se recueillir et de prier, mais il se sentit plus dispersé, plus nomade encore que d'habitude. Il demeurait indifférent et inému. Surpris de ce résultat, il voulut s'ausculter et palpa le vide. Tout ce qu'il put constater, c'est qu'il se détendait ce matin-là dans une de ces subites dispositions où l'homme redevient enfant, incapable d'attention, dans un de ces moments où l'envers des choses disparaît, où tout s'amuse. Il s'habilla à la hâte, monta dans une voiture, descendit en avance à la gare. Là, il fut pris d'un excès de vanité vraiment puéril. En regardant ces gens qui parcouraient les salles, qui piétinaient devant les guichets ou accompagnaient résignés des bagages, il ne fut pas éloigné de s'admirer. Si ces voyageurs qui ne s'intéressent qu'à leurs plaisirs ou à leurs affaires se doutaient où moi je vais, pensa-t-il. Puis il se reprocha la stupidité de ses réflexions et une fois installé dans son compartiment où il eut la chance d'être seul, il alluma une cigarette se disant « Profitons du temps qui nous reste pour en fumer ». Et il se mit à vagabonder, à rêvasser dans les parages des cloîtres, à rôder dans les alentours de la trappe. Il se rappelait qu'une revue avait jadis évalué à 200 000 pour la France le nombre des religieuses et des moines. 200 000 personnes qui, dans une semblable époque, ont compris la scélératesse de la lutte pour la vie, l'immondice des accouplements, l'horreur des gésines, c'est en somme l'honneur du pays sauf, se dit-il. Puis sautant des âmes conventuelles, au bouquin qu'il avait rangé dans sa malle, il reprit. C'est tout de même curieux de voir combien le tempérament de l'art français est rebelle à la mystique. Tous les écrivains surélevés sont étrangers. Saint-Denis l'Aéropagite est un grec. Eckhart Tauler, Susso, la sœur Emmerich sont des Allemands. Ruysbroeck est originaire des Flandres. Sainte-Thérèse, Saint-Jean de la Croix, Marie d'Agreda sont espagnols. Le père Faber est anglais. Saint-Bonaventure, Angèle de Foligno, Madeleine de Pazzi, Catherine de Gênes, Jacques de Voragine sont italiens. Tiens, fit-il, surpris par ce dernier nom qu'il venait de citer. J'aurais dû emporter sa légende dorée dans ma valise. Comment n'y ai-je pas pensé? Car enfin cette œuvre était le livre de chevet du Moyen-Âge, le stimulant des heures alanguies par le malaise prolongé des jeûnes, l'aide naïve des vigiles pieuses. Pour les âmes les plus méfiantes de notre époque, la légende dorée apparaît au moins encore telle que l'un de ces purs vélins où de candides enluminures peignirent des figures de saintes à l'eau de gomme ou au blanc d'œuf sur des fonds d'or. Jacques de Voragine est le Jean Fouquet, l'André Beauneveu de la miniature littéraire, de la prose mystique. C'est décidément absurde d'avoir oublié ce volume, car il m'eût fait passer d'anciennes et de précieuses journées à la trappe. Oui, c'est bizarre, poursuivit-il, retournant sur ses pas, revenant à sa première idée. La France compte des auteurs religieux plus ou moins célèbres, mais très peu d'écrivains mystiques, proprement dit. Et il en est de même aussi pour la peinture. Les vrais primitifs sont flamands, allemands ou italiens. Aucun n'est français, car notre école bourguignonne est issue des Flandres. Non, il n'y a pas à le nier. La complexion de notre race n'est évidemment point ductile à suivre, à expliquer les agissements de Dieu travaillant au centre profond de l'âme, là où est l'ovaire des pensées, la source même des conceptions. Elle est réfractaire à rendre par la force expressive des mots le fracas ou le silence de la grâce éclatant dans le domaine ruiné des fautes, inapte à extraire de ce monde secret des œuvres de psychologie comme celle de Sainte-Thérèse et de Saint-Jean de la Croix, d'art comme celle de Voragine ou de la sœur Emmerich. Outre que notre champ est peu arable et que le sol est ingrat, où trouver maintenant le laboureur qui l'ensemence, qui le herse, qui prépare non pas même une moisson mystique, mais seulement une récolte spirituelle capable d'alimenter la faim des quelques-uns qui errent, égarés, et tombent d'inanition dans le désert glacé de ces temps. Celui qui voudrait être le cultivateur de l'au-delà, le fermier des âmes, le prêtre, est sans force pour défricher ces landes. Le séminaire l'avait faite autoritaire et puérile, la vie au dehors l'a rendue tiède. Aussi semble-t-il que Dieu se soit écarté de lui, et la preuve est qu'il a retiré tout talent au sacerdoce. Il n'existe plus de prêtre qui ait du talent, soit dans la chair, soit dans le livre. Ce sont les laïcs qui ont hérité de cette grâce si répandue dans l'Église au Moyen Âge. Un autre exemple est probant encore. Les ecclésiastiques n'opèrent plus que très rarement les conversions. Aujourd'hui, l'être qui plaît au ciel se passe d'eux, et c'est le Sauveur qui le percute, qui le manipule, qui manœuvre directement en lui. L'ignorance du clergé, son manque d'éducation, son inintelligence des milieux, son mépris de la mystique, son incompréhension de l'art lui ont enlevé toute influence sur le patriciat des âmes. Il n'agit plus que sur les cervelles infantiles des bigotes et des momiers, et c'est sans doute providentiel, c'est sans doute mieux ainsi. Car s'il devenait le maître, s'il parvenait à hisser, à vivifier la désolante tribu qu'il gère, ce serait la trompe de la bêtise cléricale s'abattant sur un pays. Ce serait la fin de toute littérature, de tout art en France. Pour sauver l'Église, il reste le moine que le prêtre abomine, car la vie du cloître est pour son existence à lui un constant reproche, continua Durtal. Pourvu que je ne perde pas encore des illusions en voyant de près un monastère. Mais non, je suis protégé, j'ai de la chance. J'ai découvert à Paris l'un des seuls abbés qui ne fut ni un indifférent, ni un cuistre. Pourquoi ne serais-je pas en contact dans une abbaye avec d'authentiques moines ? Il alluma une cigarette, inspecta le site par la portière du wagon. Le train dévalait dans des campagnes au devant desquelles dansaient dans des bouffées de fumée des fils de télégraphe. Le paysage était plat, sans intérêt. Durtal se renfrogna dans son coin. L'arrivée dans le couvent m'inquiète, murmura-t-il. Puisqu'il n'y a pas à proférer d'inutiles paroles, je me bornerai à présenter au père hôtelier sa lettre. Ah, et puis ça s'arrangera tout seul. Il se sentait en somme une placidité parfaite, s'étonnait de n'éprouver aucune souleur, aucune crainte, d'être même presque rempli d'entrain. Mon brave prêtre avait raison de me soutenir que je me forgeais des monstres d'avance. Et il ressongea à l'abbé Gévrezin, fut surpris, depuis qu'il le fréquentait, de ne rien savoir sur ses antécédents, de n'être pas plus entré dans son intimité qu'au premier jour. Au fait, il n'aurait tenu qu'à moi de l'interroger discrètement, mais l'idée ne m'en est jamais venue. Il est vrai que notre liaison s'est exclusivement confinée dans des questions de religion et d'art. Cette perpétuelle réserve ne crée pas des amitiés bien vibrantes, mais elle institue une sorte de jansénisme de l'affection qui n'est pas sans charme. Dans tous les cas, cet ecclésiastique est un saint homme. Il n'a jamais rien de l'allure tout à la fois pateline et réservée des autres prêtres, sauf certains de ses gestes, sa façon de se couler le bras dans la ceinture, de se fourrer les mains dans les manches, de marcher volontiers à reculons quant aux causes, sauf son innocente manie d'entrelarder de latin ses phrases. Il ne rappelle ni l'attitude, ni le parler démodé de ses confrères. Il adore la mystique et le plein chant. Il est exceptionnel aussi, comme il me fut là-haut soigneusement choisi. Ah, ça, mais voyons, nous devons aborder, soupira-t-il en consultant sa montre. Je commence à avoir faim. Allons, cela va bien, dans un quart d'heure nous serons à Saint-Landry. Il tapota les vitres du wagon, regarda courir les champs et s'envola des bois, fuma des cigarettes, ôta sa valise des filets, atteignit enfin la station et descendit. Sur la place même où s'élevait la minuscule gare, il reconnut l'auberge que lui avait indiquée l'abbé. Il aborda dans une cuisine une bonne femme qui lui dit « C'est bien, monsieur, asseyez-vous, on attellera pendant le repas. » et il se reput d'incomestibles choses, se vit apporter une tête de veau oubliée dans un baquet, des côtelettes mortifiées, des légumes noircis par le jus des poêles. Dans les dispositions où il était, il s'amusa de ce déjeuner infâme, se rebattit sur un petit vin qui limait la gorge, but, résigné un café qui déposait de la terre de bruyère au fond des tasses, puis il escalada un tape-cul qui conduisait un jeune homme, et ventre à terre, le cheval fila à travers le village et s'engagea dans la campagne. Chemin faisant, il demanda au conducteur quelques renseignements sur la trappe, mais ce paysan ne savait rien. « J'y vais souvent, » fit-il, « mais je n'entre pas. La carriole reste à la porte, alors vous comprenez, je ne saurais pas vous raconter. » Ils galopèrent pendant une heure sur les routes, puis le paysan salua du fouet un cantonnier et s'adressa à Durtal. « On dit que les fourmis leur mangent le ventre. » Et comme Durtal réclamait des explications, « Ben oui, c'est des feignants, et ils sont toujours couchés, l'été, le ventre à l'ombre. » Et il se tut. Durtal ne pensait plus à rien. Il digérait en fumant, abasourdi par le roulis de la voiture. Au bout d'une autre heure, ils débouchèrent en plein bois. « Nous approchons ?»«
1: Oh, pas encore. »«
0: On l'aperçoit de loin, la trappe ?»«
1: Que non, il faut avoir le nez dessus pour qu'on la voie. Elle est dans un bas-fond au sortir d'une allée. Tenez, on dirait celle-là, »
0: fit le paysan, en montrant un chemin touffu qu'ils allaient prendre.
1: « Et en v'là un qui en vient, »
0: fit-il en désignant une espèce de vagabond qui coupait à travers les taillis un grand pas. Et il exposa à Durtal que tout mendiant avait le droit de manger et même de coucher à la trappe. On lui servait l'ordinaire de la communauté dans une pièce à côté de la loge du frère concierge, mais il ne pénétrait pas dans le couvent. Et Durtal, le questionnant sur l'opinion des villages environnants au sujet des moines, le paysan eut sans doute peur de se compromettre car il répondit
1: « Il y en a qui n'en disent rien. »
0: Durtal commençait à s'ennuyer, quand enfin, au détour d'une allée, il aperçut une immense bâtisse au-dessous de lui.
1: « Lave-la, la trappe !»
0: fit le paysan qui prépara ses freins pour la descente. De la hauteur où il était, Durtal plongeait par-dessus les toits, considérait un grand jardin, des bois, et devant eux, une formidable croix sur laquelle se tordait un Christ. Puis la vision disparut. La voiture reprenait à travers les taillis, descendait par des chemins en lacets dont les feuillages interceptaient la vue. Ils aboutirent enfin, après de lents circuits, à un carrefour, au bout duquel se dressait une muraille percée d'une large porte. La carriole s'arrêta.
1: « Vous n'avez qu'à sonner !»
0: dit le paysan qui indiqua à Durtal une chaîne de fer pendant le long du mur et il ajouta
1: « Faudra-t-il que je revienne vous chercher demain ?»«
0: Non. »«
1: Alors vous restez ?»
0: Et le paysan le regarda stupéfié et il tourna bride et remonta la côte. Durtal demeurait anéanti. La valise à ses pieds devant cette porte, le cœur lui battait à grands coups. Toute son assurance, tout son entrain s'effondrait. Il balbutiait « Qu'est-ce qui va m'arriver là-dedans ?» En un galop de panique, passait devant lui la terrible vie des trappes. Le corps mal nourri, exténué de sommeil, prosterné pendant des heures sur les dalles, l'âme tremblante, pressée à pleine main, menée militairement, sondée, fouillée jusque dans ses moindres replis, et planant sur cette déroute de son existence échouée, ainsi qu'une épave, le long de cette farouche berge, le mutisme de la prison, le silence affreux des tombes. Mon Dieu, ayez pitié de moi, dit-il en s'essuyant le front. Machinalement, il jeta un coup d'œil autour de lui, comme s'il attendait une assistance. Les roues étaient désertes et les bois vides. L'on n'entendait aucun bruit, ni dans la campagne, ni dans la trappe. Il faut pourtant que je me décide à sonner. Et les jambes cassées, il tira la chaîne. Un son de cloche lourd, rouillé, presque bougon, retentit de l'autre côté du mur. « Tenons-nous, ne soyons pas ridicules, » murmurait-il en écoutant la claquette d'une paire de sabots derrière la porte. Celle-ci s'ouvrit, et un très vieux moine, vêtu de la bure brune des Capucins, l'interrogea du regard. « Je viens pour une retraite, et je voudrais voir le père Étienne. » Le moine s'inclina, empoigna la valise, et fit signe à Durtal de le suivre. Il allait, courbé, à petits pas, au travers d'un verger. Ils atteignirent une grille, se dirigèrent sur la droite d'un vaste bâtiment d'une espèce de château délabré flanqué de deux ailes en avance sur une cour. Le frère entra dans l'aile qui touchait à la grille. Durtal enfila après lui un corridor percé de portes peintes en gris. Sur l'une d'elles, il lut ce mot « auditoire ». Le trappiste s'arrêta devant, souleva un loquet de bois, installa Durtal dans une pièce et l'on entendit au bout de quelques minutes des appels répétés de cloches. Durtal s'assit, inspecta ce cabinet très sombre car la fenêtre était à moitié bouchée par des volets. Il y avait pour tout mobilier au milieu une table de salle à manger couverte d'un vieux tapis, dans un coin un prie-Dieu, au-dessus duquel était clouée une image de saint Antoine de Padoue berçant l'enfant Jésus dans ses bras. Un grand Christ pendait sur un autre mur. Ça et là étaient rangés deux fauteuils Voltaire et quatre chaises. Durtal ôta de son portefeuille la lettre d'introduction destinée au père. « Quel accueil va-t-il me faire ?» se demandait-il. « Celui-là peut parler, au moins. Enfin, nous allons voir. » reprit-il en écoutant des pas. Et un moine blanc, avec un scapulaire noir dont les pas tombaient, l'un sur les épaules, l'autre sur la poitrine, parut. Il était jeune et souriait. Il lut la lettre, puis il prit la main de Durtal, étonné, l'emmena silencieux au travers de la cour, jusqu'à l'autre aile du bâtiment, poussa une porte, trempa son doigt dans un bénitier et le lui présenta.
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1: Pour confier ma tati Denise à Sainte Bernadette et à Marie à la grotte de Lourdes. Voilà, pour sa deuxième opération du cœur, mercredi. Merci.
2: Merci, Sainte Vierge. Merci pour ton aide. Je t'en supplie, continue à veiller sur nous tous et toute ma famille, spécialement pour ma fille, sur ma fille Béatrice qui a tant besoin de toi. Merci, Sainte Vierge. Merci pour tout.
3: Très Sainte Vierge Marie, je vous confie Enzo qui vient d'avoir
4: un accident de voiture. Je vous le confie. Merci. Merci, Sainte Vierge.
5: Au nom du Père et du Fils et du Saint-Esprit, amen. Chers frères et sœurs, soyez les bienvenus à Lourdes, dans cette grotte de Massabielle, où la Vierge Marie, l'Immaculée Conception, est apparue 18 fois à Sainte Bernadette. Avec elle, nous méditerons les mystères joyeux du rosaire. Nous prions avec tous les pèlerins présents à Lourdes, tous ceux qui sont unis avec nous par la radio, par la télévision KTO et aussi sur le site internet du sanctuaire de Lourdes. Nous prions aussi pour un pèlerin particulier qui viendra dans quelques jours prier à la grotte, le pape Léon XIV. Prions pour la fécondité de son voyage. Aujourd'hui, en la fête de Saint Matthieu, apôtre et évangéliste, nous demandons un grand amour de la parole de Dieu, que le Christ, Verbe de Dieu, illumine nos âmes. Je crois en Dieu, le Père Tout-Puissant, Créateur du ciel et de la terre, et en Jésus-Christ, son Fils unique, notre Seigneur, qui a été conçu du Saint-Esprit, est né de la Vierge Marie, a souffert sous Ponce Pilate, a été crucifié, est mort et a été enseveli, est descendu aux enfers, le troisième jour est ressuscité des morts, est monté aux cieux, est assis à la droite de Dieu, le Père Tout-Puissant, d'où il viendra juger les vivants et les morts. Je crois en l'Esprit Saint, à la Sainte Église catholique, à la communion des saints, à la rémission des péchés, à la résurrection de la chair, à la vie éternelle. Amen. Prions ces trois premiers Ave pour les intentions du Saint-Père. Notre Père qui es aux cieux, que ton nom soit sanctifié, que ton règne vienne, que ta volonté soit faite sur la terre comme au ciel. Aujourd'hui, notre pain de ce jour, pardonne-nous nos offenses, comme nous pardonnons aussi à ceux qui nous ont offensés. Et ne nous laisse pas entrer en tentation, mais délivre-nous du mal. Je vous salue, Marie, pleine de grâce, le Seigneur est avec vous. Vous êtes bénie entre toutes les femmes, et Jésus, le fruit de vos entrailles, est béni. Sainte Marie, Mère de Dieu, priez pour nous pauvres pécheurs, maintenant et à l'heure de notre mort. Amen. Je vous salue, Marie, pleine de grâce, le Seigneur est avec vous. Vous êtes bénie entre toutes les femmes, et Jésus, le fruit de vos entrailles, est béni. Je vous salue, Marie, pleine de grâce. Le Seigneur est avec vous. Vous êtes bénie entre toutes les femmes, et Jésus, le fruit de vos entrailles, est béni. Sainte Marie, Mère de Dieu, priez pour nous pauvres pécheurs, maintenant et à l'heure de notre mort. Amen.

Sicut erat in principio, et nunc et semper, et in saecula saeculorum. Amen. Ô Marie conçue sans péché, priez pour nous. Premier mystère joyeux, l'Annonciation. Au message de l'ange Gabriel, la Vierge Marie répond : Voici la servante du Seigneur, que tout m'advienne selon ta parole. Seigneur, pour chacun de nous aussi, que tout se passe selon ta parole, parole que tu sèmes dans nos cœurs, que les versets de l'Écriture qui nous touchent plus particulièrement s'accomplissent en nous et qu'elle porte du fruit. Prions pour toutes les intentions déposées aux pieds de Notre-Dame à la grotte et pour tous ceux qui reçoivent ici une parole de Dieu qui les met en route dans la foi. Notre Père qui es aux cieux, que ton nom soit sanctifié, que ton règne vienne, que ta volonté soit faite sur la terre comme au ciel. Donne-nous aujourd'hui notre pain de ce jour. Pardonne-nous nos offenses, comme nous pardonnons aussi à ceux qui nous ont offensés. Et ne nous laisse pas entrer en tentation, mais délivre-nous du mal. Je vous salue, Marie, pleine de grâce. Le Seigneur est avec vous. Vous êtes bénie entre toutes les femmes, et Jésus, le fruit de vos entrailles, est béni. Priez pour nous, pauvres pécheurs, maintenant et à l'heure de notre mort. Je vous salue, Marie, pleine de grâce. Le Seigneur est avec vous. Vous êtes bénie entre toutes les femmes, et Jésus, le fruit de vos entrailles, est béni. Sainte Marie, Mère de Dieu, priez pour nous pauvres pécheurs, maintenant et à l'heure de notre mort. Je vous salue, Marie, pleine de grâce. Le Seigneur est avec vous. Vous êtes bénie entre toutes les femmes, et Jésus, le fruit de vos entrailles, est béni. Priez pour nous pauvres pécheurs, maintenant et à l'heure de notre mort. Je vous salue, Marie, pleine de grâce. Le Seigneur est avec vous. Vous êtes bénie entre toutes les femmes, et Jésus, le fruit de vos entrailles, est béni. Je vous salue, Marie, pleine de grâce. Le Seigneur est avec vous. Vous êtes bénie entre toutes les femmes, et Jésus, le fruit de vos entrailles, est béni. Je vous salue, Marie, pleine de grâce. Le Seigneur est avec vous. Vous êtes bénie entre toutes les femmes, et Jésus, le fruit de vos entrailles, est béni. Je vous salue, Marie, pleine de grâce. Le Seigneur est avec vous. Vous êtes bénie entre toutes les femmes, et Jésus, le fruit de vos entrailles, est béni. Je vous salue, Marie, pleine de grâce. Le Seigneur est avec vous. Vous êtes bénie entre toutes les femmes, et Jésus, le fruit de vos entrailles, est béni. Je vous salue, Marie, pleine de grâce. Le Seigneur est avec vous. Vous êtes bénie entre toutes les femmes, et Jésus, le fruit de vos entrailles, est béni. Je vous salue, Marie, pleine de grâce. Le Seigneur est avec vous. Vous êtes bénie entre toutes les femmes, et Jésus, le fruit de vos entrailles, est béni. Thank you.

0: paix, et in saecula saeculorum. Amen. Ô Marie conçue sans péché. Deuxième mystère joyeux, la visitation. À la salutation de Marie, Élisabeth lui répond: heureuse celle qui a cru à l'accomplissement des paroles qui lui furent dites de la part du Seigneur. Oui, bienheureux tous ceux qui croient et qui portent l'espérance du salut au monde. Nous te prions pour les malades qui viennent ici avec foi ou qui prient en ce moment avec nous depuis chez eux. Nous te prions aussi pour toutes les personnes qui visitent ou accompagnent les malades, qu'elles portent dans leur espérance la joie et le courage à ceux et celles qui en ont le plus besoin. Notre Père, qui es aux cieux, que ton nom soit sanctifié, que ton règne vienne, que ta volonté soit faite sur la terre comme au ciel. Donne-nous aujourd'hui notre pain de ce jour. Pardonne-nous nos offenses,
1: comme nous pardonnons aussi à ceux qui nous ont offensés. Et ne nous laisse pas entrer en tentation, mais délivre-nous du mal. Je vous salue, Marie, pleine de grâce. Le Seigneur est avec vous. Vous êtes bénie entre toutes les femmes. Et Jésus, le fruit de vos entrailles, est béni.
2: Sainte Marie, Mère de Dieu, prie pour nous pauvres pécheurs, maintenant et à l'heure de notre mort. Amen.
1: Je vous salue, Marie, pleine de grâce. Le Seigneur est avec vous. Vous êtes bénie entre toutes les femmes. Et Jésus, le fruit de vos entrailles, est béni.
2: Sainte Marie, Mère de Dieu, priez pour nous pauvres pécheurs, maintenant et à l'heure de notre mort. Amen.
1: Je vous salue, Marie, pleine de grâce. Le Seigneur est avec vous. Vous êtes bénie entre toutes les femmes. Et Jésus, le fruit de vos entrailles, est béni.
2: Sainte Marie, Mère de Dieu, priez pour nous pauvres pécheurs, maintenant et à l'heure de notre mort. Amen.
1: Je vous salue, Marie, pleine de grâce. Le Seigneur est avec vous. Vous êtes bénie entre toutes les femmes. Et Jésus, le fruit de vos entrailles, est béni.

0: Sainte Marie, Mère de Dieu, priez pour nous pauvres pécheurs, maintenant et à l'heure de notre mort. Amen. Je vous salue, Marie, pleine de grâce. Le Seigneur est avec vous. Vous êtes bénie entre toutes les femmes. Et Jésus, le fruit de vos entrailles, est béni. Sainte Marie, Mère de Dieu, priez pour nous pauvres pécheurs, maintenant et à l'heure de notre mort. Amen. Je vous salue, Marie, pleine de grâce. Le Seigneur est avec vous. Vous êtes bénie entre toutes les femmes. Et Jésus, le fruit de vos entrailles, est béni. Sainte Marie, Mère de Dieu, priez pour nous pauvres pécheurs, maintenant et à l'heure de notre mort. Amen. Je vous salue, Marie, pleine de grâce. Le Seigneur est avec vous. Vous êtes bénie entre toutes les femmes. Et Jésus, le fruit de vos entrailles, est béni. Sainte Marie, Mère de Dieu, priez pour nous pauvres pécheurs, maintenant et à l'heure de notre mort. Amen. Je vous salue, Marie, pleine de grâce. Le Seigneur est avec vous. Vous êtes bénie entre toutes les femmes. Et Jésus, le fruit de vos entrailles, est béni. Sainte Marie, Mère de Dieu, priez pour nous pauvres pécheurs, maintenant et à l'heure de notre mort. Amen. Je vous salue, Marie, pleine de grâce. Le Seigneur est avec vous. Vous êtes bénie entre toutes les femmes. Et Jésus, le fruit de vos entrailles, est béni.
1: Sainte Marie, Mère de Dieu, priez pour nous pauvres pécheurs, maintenant et à l'heure de notre mort. Amen.
0: Je vous salue, Marie, pleine de grâce. Le Seigneur est avec vous. Vous êtes bénie entre toutes les femmes. Et Jésus, le fruit de vos entrailles, est béni. Sainte Marie, Mère de Dieu, priez pour nous pauvres pécheurs,
2: maintenant.

0: et in saecula saeculorum. Amen. Ô Marie conçue sans péché, priez pour nous qui avons recours à vous. Troisième mystère joyeux, la nativité. Le soir de Noël est révélé aux bergers et aux plus petits que le Verbe s'est fait chair et il a habité parmi nous. L'évangile que nous entendons chaque dimanche et même chaque jour a pris un visage, il a pris un corps, il a pris un cœur. Et c'est ce cœur qui s'est ouvert pour nous ici, dans la source de la grotte. Vous tous qui avez soif de Dieu, dit Jésus, venez boire gratuitement. Prions pour les artisans de paix et de justice sur la terre, pour que la recherche de la vie fasse disparaître toutes les guerres actuelles. Prions pour le pape qui a choisi ce thème de la vie pour sa visite dans notre pays. Notre Père, qui es aux cieux, que ton nom soit sanctifié, que ton règne vienne, que ta volonté soit faite sur la terre comme au ciel.
1: Pardonne-nous nos offenses, comme nous pardonnons aussi à ceux qui nous ont offensés, et ne nous laisse pas entrer en tentation, mais délivre-nous du mal. Je vous salue, Marie, pleine de grâce. Le Seigneur est avec vous. Vous êtes bénie entre toutes les femmes, et Jésus, le fruit de vos entrailles, est béni.
2: Sainte Marie, Mère de Dieu, priez pour nous pauvres pécheurs, maintenant et à l'heure de notre mort. Amen.
1: Je vous salue, Marie, pleine de grâce. Le Seigneur est avec vous. Vous êtes bénie entre toutes les femmes. Et Jésus, le fruit de vos entrailles, est béni.
2: Sainte Marie, Mère de Dieu, priez pour nous pauvres pécheurs, maintenant et à l'heure de notre mort. Amen.
1: Je vous salue, Marie, pleine de grâce. Le Seigneur est avec vous. Vous êtes bénie entre toutes les femmes. Et Jésus, le fruit de vos entrailles, est béni.
2: Sainte Marie, Mère de Dieu, priez pour nous pauvres pécheurs.
1: Je vous salue, Marie, pleine de grâce. Le Seigneur est avec vous. Vous êtes bénie entre toutes les femmes. Et Jésus, le fruit de vos entrailles, est béni.
2: Sainte Marie, Mère de Dieu, priez pour nous, pauvres pécheurs, maintenant et à l'heure de notre mort. Amen.
1: Je vous salue, Marie, pleine de grâce. Le Seigneur est avec vous. Vous êtes bénie entre toutes les femmes, et Jésus, le fruit de vos entrailles, est béni.
2: Sainte Marie, Mère de Dieu, priez pour nous pauvres pécheurs, maintenant et à l'heure de notre mort. Amen.
1: Je vous salue, Marie, pleine de grâce. Le Seigneur est avec vous. Vous êtes bénie entre toutes les femmes, et Jésus, le fruit de vos entrailles, est béni.
2: Sainte Marie, Mère de Dieu, priez pour nous pauvres pécheurs, maintenant et à l'heure de notre mort. Amen.
1: Je vous salue, Marie, pleine de grâce. Le Seigneur est avec vous. Vous êtes bénie entre toutes les femmes, et Jésus, le fruit de vos entrailles, est béni.
2: Sainte Marie, Mère de Dieu, priez pour nous pauvres pécheurs,
1: maintenant et à l'heure de notre mort.
2: Amen.
1: Je vous salue, Marie, pleine de grâce. Le Seigneur est avec vous. Vous êtes bénie entre toutes les femmes. Et Jésus, le fruit de vos entrailles, est béni.
2: Sainte Marie, Mère de Dieu, priez
1: pour nous, pauvres pécheurs, maintenant et à l'heure de notre mort. Je vous salue, Marie, pleine de grâce. Le Seigneur est avec vous. Vous êtes bénie entre toutes les femmes. Et Jésus, le fruit de vos entrailles, est béni.
2: Sainte Marie, Mère de Dieu, priez pour nous, pauvres pécheurs,
1: maintenant et à l'heure de notre mort. Je vous salue, Marie, pleine de grâce. Le Seigneur est avec vous. Vous êtes bénie entre toutes les femmes. et Jésus, le fruit de vos entrailles, est béni.
2: Sainte Marie, Mère de Dieu, priez pour nous
0: pauvres pécheurs, maintenant.

0: Saint-Père, et in saecula saeculorum. Amen. Ô Marie conçue sans péché, priez pour nous qui avons recours à vous. Quatrième mystère joyeux, la présentation de Jésus au temple. Le pieux Siméon avait reçu de l'Esprit Saint l'annonce qu'il ne verrait pas la mort avant d'avoir vu le Christ, le Messie du Seigneur. Sous l'action de l'Esprit, Siméon vint au temple au moment où les parents présentaient l'enfant Jésus. Père, donne-nous de reconnaître le Christ chaque jour dans ta parole, dans ta Sainte Eucharistie, dans les plus pauvres et dans chaque personne créée à sa ressemblance. Nous te prions pour nos familles, pour tous les enfants du monde et particulièrement ceux qui subissent la violence des hommes. Que des nouveaux foyers chrétiens germent partout dans le monde et éduquent leurs enfants dans un environnement sain et respectueux. Notre Père, qui es aux cieux, que ton nom soit sanctifié, que ton règne vienne, que ta volonté soit faite sur la terre comme au ciel. Donne-nous aujourd'hui notre pain de ce jour. Pardonne-nous nos offenses, comme nous pardonnons aussi à ceux qui nous ont offensés. N'est-ce pas tentation, mais délivre-nous du mal. Je vous salue, Marie, pleine de grâce. Le Seigneur est avec vous. Vous êtes bénie entre toutes les femmes, et Jésus, le fruit de vos entrailles, est béni.
1: Priez pour nos pauvres pécheurs, maintenant et à l'heure de notre mort. Amen.
0: Je vous salue, Marie, pleine de grâce. Le Seigneur est avec vous. Vous êtes bénie entre toutes les femmes, et Jésus, le fruit de vos entrailles, est béni. Mère de Dieu, priez pour nos pauvres pécheurs, maintenant et à l'heure de notre mort. Je vous salue, Marie, pleine de grâce. Le Seigneur est avec vous. Vous êtes bénie entre toutes les femmes, et Jésus, le fruit de vos entrailles, est béni.
1: Mère de Dieu, priez pour nos pauvres pécheurs, maintenant et à l'heure de notre mort. Amen.
0: Je vous salue, Marie, pleine de grâce. Le Seigneur est avec vous. Vous êtes bénie entre toutes les femmes, et Jésus, le fruit de vos entrailles, est béni.
1: Priez pour nos pauvres pécheurs, maintenant et à l'heure de notre mort.
0: Je vous salue, Marie, pleine de grâce. Le Seigneur est avec vous. Vous êtes bénie entre toutes les femmes, et Jésus, le fruit de vos entrailles, est béni.
1: Priez pour nos pauvres pécheurs, maintenant et à l'heure de notre mort.
0: Je vous salue, Marie, pleine de grâce. Le Seigneur est avec vous. Vous êtes bénie entre toutes les femmes, et Jésus, le fruit de vos entrailles, est béni. Je vous salue, Marie, pleine de grâce. Le Seigneur est avec vous. Vous êtes bénie entre toutes les femmes, et Jésus, le fruit de vos entrailles, est béni. Je vous salue, Marie, pleine de grâce. Le Seigneur est avec vous. Vous êtes bénie entre toutes les femmes, et Jésus, le fruit de vos entrailles, est béni.
1: Priez pour nous pauvres pécheurs, maintenant et à l'heure de notre mort.
0: Je vous salue, Marie, pleine de grâce. Le Seigneur est avec vous. Vous êtes bénie entre toutes les femmes, et Jésus, le fruit de vos entrailles, est béni.
1: Priez pour nous pauvres pécheurs, maintenant et à l'heure de notre mort. Amen.
0: Je vous salue, Marie, pleine de grâce. Le Seigneur est avec vous. Vous êtes bénie entre toutes les femmes, et Jésus, le fruit de vos entrailles, est béni.
1: Priez pour nous pauvres pécheurs, maintenant et à l'heure de notre mort.

paix et in saecula saeculorum. Amen. Ô Marie conçue sans péché, priez pour nous qui avons recours à vous. Cinquième mystère joyeux, le recouvrement de Jésus au temple. Jésus, à 12 ans, échappant à la vigilance de ses parents, reste au temple. C'est au bout de 3 jours qu'ils le trouvèrent dans le temple, assis au milieu des docteurs de la loi. Il les écoutait et leur posait des questions. Dans cette fête de Saint Matthieu, nous te demandons aussi, Seigneur, la soif de ta parole. Donne-nous de l'interroger souvent et de recevoir l'intelligence des Écritures pour mieux t'aimer et t'annoncer. Nous te prions, Seigneur, pour ton Église chargée de porter la bonne nouvelle. Nous te prions pour le pape Léon qui viendra aussi porter l'Évangile chez nous. Et nous te demandons que beaucoup de jeunes aujourd'hui puissent consacrer leur vie à porter cette bonne nouvelle au monde. Notre Père, qui es aux cieux, que ton nom soit sanctifié, que ton règne vienne, que ta volonté soit faite sur la terre comme au ciel. Donne-nous aujourd'hui notre pain de ce jour. Pardonne-nous nos offenses, comme nous pardonnons aussi à ceux qui nous ont offensés. Et ne nous laisse pas entrer en tentation, mais délivre-nous. Je vous salue, Marie, pleine de grâce. Le Seigneur est avec vous.

0: Vous êtes bénie entre toutes les femmes, et Jésus, le fruit de vos entrailles, est béni.
1: Priez pour nous pauvres pécheurs, maintenant et à l'heure de notre mort.
0: Je vous salue, Marie, pleine de grâce, le Seigneur est avec vous. Vous êtes bénie entre toutes les femmes, et Jésus, le fruit de vos entrailles, est béni.
1: Priez pour nous pauvres pécheurs, maintenant et à l'heure de notre mort.
0: Je vous salue, Marie, pleine de grâce, le Seigneur est avec vous. Vous êtes bénie entre toutes les femmes, et Jésus, le fruit de vos entrailles, est béni.
1: Sainte Marie, Mère de Dieu, priez pour nous pauvres pécheurs, maintenant et à l'heure de notre mort.
0: Je vous salue, Marie, pleine de grâce, le Seigneur est avec vous. Vous êtes bénie entre toutes les femmes, et Jésus, le fruit de vos entrailles, est béni.
1: Sainte Marie, Mère de Dieu, priez pour nous pauvres pécheurs,
0: je vous salue, Marie, pleine de grâce, le Seigneur est avec vous. Vous êtes bénie entre toutes les femmes, et Jésus, le fruit de vos entrailles, est béni.
1: Sainte Marie,
0: je vous salue, Marie, pleine de grâce, le Seigneur est avec vous. Vous êtes bénie entre toutes les femmes, et Jésus, le fruit de vos entrailles, est béni. Je vous salue, Marie, pleine de grâce, le Seigneur est avec vous. Vous êtes bénie entre toutes les femmes, et Jésus, le fruit de vos entrailles, est béni. Je vous salue, Marie, pleine de grâce, le Seigneur est avec vous. Vous êtes bénie entre toutes les femmes, et Jésus, le fruit de vos entrailles, est béni. Je vous salue, Marie, pleine de grâce, le Seigneur est avec vous. Vous êtes bénie entre toutes les femmes, et Jésus, le fruit de vos entrailles, est béni. Je vous salue, Marie, pleine de grâce, le Seigneur est avec vous. Vous êtes bénie entre toutes les femmes, et Jésus, le fruit de vos entrailles, est béni.
1: Sainte Marie, Mère de Dieu, priez pour nous, pauvres pécheurs,
2: maintenant
1: et à l'heure de notre mort. Amen.
0: Gloria Patri et Filio, et Spiritu et Sancto, sicut erat in principio, et nunc et semper, et in saecula saeculorum. Amen. Ô Marie conçue sans péché,
1: priez pour nous.
0: Prions. Tu as voulu, Seigneur, qu'à l'annonce de l'ange, ton Verbe prit chair dans le sein de la Vierge Marie. Réponds à nos supplications, puisque nous la croyons vraiment Mère de Dieu. Fais que nous trouvions secours dans sa prière auprès de toi. Par Jésus-Christ, ton Fils, notre Seigneur, qui vit et règne avec toi dans l'unité du Saint-Esprit, Dieu, pour les siècles des siècles.
1: Amen.
0: Je vais vous bénir et ainsi que tous vos objets que vous retrouverez chez vous. Le Seigneur soit avec vous.
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0: Bonsoir à tous et bienvenue sur le plateau d'Un cœur qui écoute, votre émission de spiritualité. Aujourd'hui, nous avons la chance de recevoir Jacqueline Kellen. Bonjour Jacqueline.
1: Bonjour.
0: Bienvenue. Merci. On est content de vous voir. On vous voit de temps en temps à l'antenne. Mm-hmm. Et là, dans Un cœur qui écoute, c'est la première fois.
1: Tout à fait.
0: Vous venez notamment nous présenter un livre qui s'appelle « Les femmes inoubliables, Antigone, Pandore, Mélusine, Dulcinée ». Paru aux éditions du Cerf. Vous allez nous en parler, évidemment, dans un instant, mais juste avant, il faut faire comme tout le monde, il faut nous lire un extrait de texte. On vous écoute.
1: Alors, j'ai choisi un extrait du magnifique écrivain qu'est Charles Péguy, grand combattant, grand catholique, chevalier, combattant pour l'honneur de Dieu, si je puis dire, et cet extrait de Notre Jeunesse, qui a paru en 1910.

0: font le malin, c'est-à-dire le monde de ceux qui ne croient à rien, pas même à l'athéisme, qui ne se dévouent, qui ne se sacrifient à rien, le monde de ceux qui n'ont pas de mystique et qui s'en vantent.
1: Oui, aïe, aïe, aïe, aïe, aïe, aïe, aïe.
0: Prophétique.
1: Oui, oui, et est-ce qu'il pourrait être écrit aujourd'hui, ce texte ?
0: Plus que jamais.
1: Ou est-ce qu'on est déjà après ?
0: Ah oui, on est dans le monde maintenant qu'on appelle post-moderne, c'est-à-dire qui va être post-humain, où il y avait déjà, enfin c'est le monde moderne que pressent et que redoute Peggy, ensuite Bernanos, hein, bien sûr, avec la France contre les robots et autres textes, c'est le monde qui fait fi de l'être humain en tant qu'être humain. L'individu est considéré comme, alors soit c'est l'homme de masse, soit c'est l'individu économique qui est utile, et le jour où il n'est plus utile, eh bien, on peut s'en défaire. Et on peut, donc, c'est un texte, en effet, qui est un texte d'avertissement et qui fait, en effet, mal au cœur parce qu'il parle de nous sommes les derniers, les après-derniers, et en fait, ce ne sont pas les vieux, ceux qui sont dépassés, mais au contraire, ceux qui sont près de la source. Moi, je sens que c'est la jeunesse du monde. Et Peggy, comme tous les prophètes ou les prophétesses, incarne cette jeunesse du monde qui puise à la source. Et cette parole est ô combien intransigeante, mais rafraîchissante.
1: Quand on vous entend lire, on ne vous sent pas abattu. Pourtant, c'est...
0: Ah non.
1: Il y aurait de quoi ?
0: Mais non, justement, c'est une parole vivifiante. Encore une fois, les prophètes, il y a peu de prophètes de bonheur. On dit toujours les prophètes de malheur, mais c'est ceux qui, ce ne sont pas ceux qui annoncent l'avenir, comme on le croit. Ce sont ceux qui maintiennent le lien avec la transcendance. Donc, qui nous rappellent à notre verticalité. Et comme la plupart du temps, nous nous contentons tellement de médiocrité ou de conformisme d'être terre à terre, la grande béguine Hadwig d'Anvers, sur laquelle j'ai écrit, parlait des rampants. Donc là, on est au XIIIe siècle. Elle parlait des rampants, et non pas avec mépris, mais en disant, attention, il y a toujours cette tentation de se laisser aller à la facilité. Et j'aime Peggy, entre autres, parce que c'est l'exigence et l'intransigeance. On confond souvent l'intransigeance et l'intolérance. L'intolérance, c'est sociale et c'est très important de respecter les coutumes, les idées d'autrui. Mais l'intransigeance, c'est la stature spirituelle par excellence. Que ton oui soit oui, que ton non soit non. Il n'y a pas de compromis.
1: Oui, mais enfin, ça a l'air... On entend que, quand même, c'est un effort à faire.
0: C'est un terme horrible, l'effort.
1: On n'a pas le temps aujourd'hui de faire un effort, prendre le temps de s'occuper de ces choses-là. Il faut payer les factures, madame.
0: C'est ça. Je ne sais pas, je crois que c'est Paul Valéry qui disait en effet que la métaphysique, c'était un luxe pour ceux qui n'avaient rien d'autre à faire. Et c'est un peu ce que l'on fait croire de nos jours. En effet, puisque ce qui importe, ce qui a l'air d'importer, c'est le ici et maintenant, comme on dit, c'est les choses à court terme, c'est le pragmatisme, alors que ce qui fait l'honneur de l'homme, j'aime ce terme, ce qui fait l'honneur de l'être humain, c'est en effet cette conscience et cette conscience morale. Qui, bien sûr, de nos jours, est très combattue, puisqu'il n'y a plus ni bien ni mal, tout est la vérité, ça dépend. Donc, cette lutte, moi, c'est une lutte personnelle aussi, vous comprenez, contre ce relativisme, cette facilité et cet asservissement de l'être humain. Alors, ce qui fait peur, c'est ça, c'est que cette liberté magnifique, un cadeau magnifique, qui est totalement lié à l'Esprit-Saint, cette liberté de l'être humain, eh bien, va être oubliée, on ne l'aime même plus. À quoi ça sert ? Vous savez, la liberté, pour quoi faire ? La fameuse phrase de Lénine qui sert de titre à un livre de Bernanos, justement.
1: Après, liberté qui est confondue parfois avec, avec l'envie.
0: Oui, c'est ça.
1: On croit que faire ce dont on a envie, c'est être libre.
0: C'est ça, oui. Non, la liberté, c'est la liberté spirituelle. Y en a-t-il d'autres ? Oui, bien sûr, des libertés d'ordre politique, social, etc. Mais la liberté est d'être fidèle à l'image divine que l'on porte en soi, c'est ça. Ne pas trahir l'image divine. Je pense que le grand Solzhenitsyn disait à peu près la même chose. Hein, je veux dire, moi je viens après lui, bien sûr. Honneur à Solzhenitsyn. Donc voilà, la liberté, c'est ne pas démériter de l'esprit. Être à la hauteur de ce que oui, le divin a voulu pour nous.
1: Alors, il y a des gens

0: qui dans ce monde dans lequel nous vivons, ici et maintenant, comme vous le disiez tout à l'heure, ont une petite attirance pour le bunker, aller se cacher dedans, se retrouver entre soi et se protéger du monde.
1: Oui.
0: Ça vous a tenté, vous ?
1: Jamais. Jamais. Le seul endroit où on est sûr d'être tranquille, et encore, ce n'est pas sûr, c'est le tombeau. Donc soit à peine né, on se construit un tombeau, avec mausolée ou pas, un tombeau, abri antiatomique, et on n'attend même plus la fin du monde. Moi, j'attends la parousie, vous voyez, les gens attendent les vacances, moi j'attends la parousie.
0: C'est pas les mêmes délais, il paraît.
1: Pas tout à fait, mais j'y crois ferme.
0: Vous n'avez jamais été tenté, après des déceptions amicales, familiales ou autres, d'aller vous
1: non,
0: mettre
1: jamais.
0: À l'abri, parce que ça fait mal?
1: Mais non, parce que déjà, c'est un... Alors, ce qu'on oublie, c'est que l'existence est un combat. Alors, non pas les guerres dont nous sommes abreuvés, malheureusement, et auxquelles nous participons plus ou moins, mais un combat intérieur contre toutes les tentations, en effet, de désertion, de désespoir, d'inertie, toutes ces tentations-là. Et ce combat, en effet, qui est aussi l'exercice des vertus, un terme qu'on oublie. Les vertus, pas simplement chrétiennes, mais d'abord les vertus cardinales. Cet exercice des vertus, c'est toute notre existence est une ascèse, au beau sens du terme. C'est pas je me mortifie, je me flagelle, mais c'est la discipline. Et l'écriture est une discipline qui requiert enfin, un effort permanent, persévérant, de la vaillance, beaucoup de silence, beaucoup d'ouverture à ce qui peut survenir d'en haut, parce qu'il y a aussi des moments d'inspiration.
0: Une certaine humilité.
1: Une grande, tout à fait. Donc, toute notre vie, on oublie qu'on pense qu'on est né tout fait, accompli, parfait. C'est pour ça qu'on gère.
0: C'est ce que nous apprend l'école.
1: Oui.
0: Et c'est ce que nous disent les médias de divertissement.
1: Donc on n'a plus rien à apprendre, alors que la merveille, justement, c'est d'apprendre. Enfin, moi, s'il y a un sens de mon existence, c'est cette passion de la connaissance, l'étude, de découvrir le trésor fabuleux que ceux qui nous ont précédés nous ont légué dans tous les domaines.
0: Ce qui justifie l'effort.
1: Non, mais l'effort, c'est un plaisir, c'est un bonheur. On savoure, la sagesse savoure, la culture est un plaisir immense. Moi, je pense que c'est pour ça que j'ai lu très, très vite. Et mes premiers souvenirs, je me dis à Noël, quand mes parents m'offraient enfin, les plus beaux cadeaux, mais pas un tas de choses, mais c'était des livres. Et mes grands amis sont les livres, et ils resteront à jamais sont des êtres vivants, quasiment. Donc, c'est une façon, cette connaissance, cette étude, c'est une façon aussi de remercier tous ceux qui nous ont ouvert la voie et qui nous permettent d'avancer, bien sûr.
0: La foi chrétienne qui vous anime, elle est arrivée par le biais de la famille en premier ?
1: Je dirais oui et non. Merci à mes parents qui m'ont fait baptiser, qui m'ont inscrite dans une école religieuse, catholique. Eux-mêmes ne pratiquaient pas. Maman avait la foi du charbonnier, comme on dit, avait une dévotion pour la Vierge Marie. Mon père, je pense, avec du recul, bien sûr, ils ne sont là, plus là, ni l'un ni l'autre, était agnostique, je suppose, mais très... pas du tout, ni anticlérical, ni... et moi, alors, merci au Seigneur, autant le plus que je revienne dans mon enfance, ma petite enfance, c'était une évidence. Une évidence, c'est pas une certitude, parce que rien de rationnel, bien sûr, à l'époque, ni un sentiment, même si je le ressentais profondément, cette évidence d'une présence supérieure, bien sûr, je ne disais pas cela, une présence supérieure, une présence merveilleuse.
0: Bienveillante.
1: Et qui m'accompagnait. Donc, il n'y a pas eu... c'est pour ça que... lors de mes études, enfin mes petites classes dans cette école religieuse, puis après d'autres, ça allait parfaitement. La foi continuait, donc c'est une grande grâce.
0: Éco-naturel.
1: C'est une grande grâce. Et alors, cela me convenait aussi, y compris, c'était très traditionnel, si je puis dire, maintenant on dirait ça maintenant avec le recul, mais l'adoration du Saint-Sacrement, les processions aussi de la fête-Dieu, qui ont maintenant un petit côté païen, mais je lançais des pétales de roses sur les autels, je trouve ça magnifique, mais on en revient un peu, ce qu'on appelle aussi populaire. Mais
0: il y a des émotions populaires, heureusement d'ailleurs.
1: Mais oui, mais c'est
0: on en a besoin de cette...

0: marche.
1: C'est la religion du cœur. Oui. Voilà. Et alors, ce qui me plaisait, c'est que lorsqu'au début, on disait, ah oui, la religion catholique est la seule vraie, la seule qui existe, la seule vraie. Et moi, j'étais toute contente, petite fille, je me dis, ah ben alors là, je suis bien tombée, mes parents, ils m'ont bien... voilà. Et depuis, je me suis, enfin depuis longtemps d'ailleurs, je me suis intéressée, même passionnée, pour toutes les traditions religieuses, enfin plutôt spirituelles du monde. Mais qu'il s'agisse de la magnifique civilisation pharaonique, donc d'Égypte, que ce soit toutes les grandes traditions, le judaïsme, le soufisme, même le zen, et non pas syncrétisme, mais en me disant avec émerveillement et gratitude que l'être humain, la vraie mesure de l'être humain, en effet, qui est de chercher en effet d'où il vient et de rendre grâce à d'où il vient. Les premiers textes qu'on a sont souvent des textes de louange, d'ode, d'hymne, quelles que soient les civilisations, y compris en Amérique du Sud. Mm-hmm. Et je trouve ça magnifique. Et je continue de chercher, même si je reste, je suis dans la tradition chrétienne, et j'espère rester proche du Christ. Mais il y a en effet cette convergence ou cette élévation de la grande famille humaine vers celui que l'on peut pas nommer ou celui qui est l'ineffable, enfin l'absolu, le principe suprême, enfin tous les noms dont on a pu qualifier ce grand secret.
0: Et dans ce parcours qu'on pourrait aussi qualifier d'intellectuel, dans vos lectures, vos recherches et autres, est-ce que vous avez le souvenir d'avoir eu une expérience de rencontre avec le Christ encore plus forte à un moment, comme une relation interpersonnelle? Et pas forcément dans le feu d'artifice.
1: Non, pas particulièrement. C'était plus dans le silence, l'adoration.
0: Et la braise qui est toujours là et qui demeure au fond de votre cœur, vous savez qu'il est là et qui vous anime.
1: Oui, moi je doute de tout sauf du mystère divin et de Dieu, oui.
0: Ce qu'on a pu nous révéler dans l'Église, les crimes commis dans l'Église, comme dans d'autres structures de la société,
1: alors là,
0: ça vous a ébranlé un petit peu?
1: Oui. Bien sûr, enfin ce n'est pas... Non, ça n'a rien changé à ma foi, mais en effet, il y a quand même des passages, des épisodes épouvantables. Et lorsqu'il y a eu, surtout avec, c'était Saint Jean-Paul II, surtout, beaucoup de repentance, etc., elle me dit, il y a quand même, je pense juste, je ne suis pas historienne, c'est pour ça certainement que je m'intéresse au mythe, parce que je n'ai pas le sens, la tête historique ou chronologique, mais je me dis, il y a quand même deux épisodes où, si la repentance doit avoir lieu, je n'en suis pas sûre, puisque nous sommes tous aussi pécamineux, imparfaits, il faut aussi ne pas l'oublier. Mais il y a quand même, justement, oui, deux ou trois même, j'allais dire, ils sont proches, il y a les béguines, les cathares, les béguines, donc ce grand mouvement du XIIIe siècle où les béguines, qui étaient des laïcs, mais voués à la vie spirituelle, et qui commentaient les Écritures. Alors à cette époque-là, un laïc ne pouvait pas commenter les Écritures sous peine de mort. Donc elles ont été persécutées, brûlées. Les cathares aussi, là c'est quand même très très douloureux parce que c'était des hommes bons. Ils ne se disaient pas parfaits, ils tendaient à la perfection, mais c'était des hommes bons et charitables, d'où leur succès. Et l'Église officielle liée au royaume de France les a quand même combattus de façon terrible.
0: Il y a de la politique là-dedans, comme diraient beaucoup d'historiens.
1: Bien sûr, mais là, je pense qu'un peu de compassion ou de regret, déjà c'est bien. Et puis un troisième épisode plus proche, si je puis dire, c'est aussi l'histoire de Port-Royal. Je trouve ça terrible. Et là, c'est proche de nous. Je me dis, c'est la grosse tâche sur le règne de Louis XIV, ce fameux ce roi soleil, la grosse tâche d'avoir quand même persécuté ces personnes qui étaient pleines de sagesse.
0: Et de bonne volonté pour la plupart
1: d'entre
0: elles aussi.
1: De bonne volonté, et arriver à exhumer les corps, c'est affreux.
0: Oui.
1: Qu'il s'agisse de Pascal, de Racine, et de ces solitaires de Port-Royal, là, je pense qu'un petit mot pour les remercier et pour, demander pardon si on peut. Voilà.
0: Dans votre livre, Les femmes inoubliables, vous dressez donc, on va dire, je ne sais pas comment le présenter, ce livre, il est assez étonnant. Il y a plein de personnages, évidemment femmes, que vous avez exhumé, et que vous classez par, on va dire, type de caractère. Il y en a trois, si je ne me trompe pas, par type de caractère.
1: Oui, oui, oui.
0: À peu près. Et alors, je me suis dit, est-ce que c'est un livre destiné aux dames pour qu'elles se connaissent un petit peu mieux, peut-être ?
1: Pas du tout, ce n'est pas un test et je ne suis pas psychologue.
0: qu'est-ce qui vous a incité à faire ce type de livre ?
1: Déjà parce que les mythes m'inspirent beaucoup. Mm-hmm. Ce sont des figures féminines qui n'ont pas existé. Et qui demeure extrêmement vivante chez les hommes ou chez les femmes, qui demeure extrêmement vivante, et ça nous interroge aussi. C'est comme si, pour être réel, vivant et traverser le temps, on n'a pas besoin d'exister. Mm-hmm. Donc là, c'est une réflexion quand même qui peut donner un peu le vertige. Et ces femmes, on les connaît plus ou moins. Moi, je les connais parce qu'avec mes études de lettres classiques, j'ai étudié le grec, le latin, l'ancien français, et donc j'ai eu accès aussi bien à la philosophie antique qu'aux mythes, aux grands mythes. Donc ce soit Tristan et Iseut, Merlin, bien sûr l'Odyssée, avec ces figures féminines extraordinaires, et la littérature, donc. Et ces femmes, donc elles viennent du mythe, à savoir le mythe grec, le mythe celte, le mythe germanique, aussi les grands chefs-d'œuvre de la littérature, que ce soit Cervantes, Dulcinée, que ce soit Shakespeare, Desdémone. J'ai parlé d'Iseut, Tristan et Iseut, donc là nous sommes au Moyen Âge. Et ces femmes sont, elles incarnent aussi toutes des dimensions. La multiplicité de la féminité. Oui. Donc, ce ne sont pas des stéréotypes. Nous ne sommes pas réductibles, justement, à une étiquette. Et je trouve que c'est... Elles donnent de l'ampleur. Voilà. Il y a la notion d'ampleur, de puissance, et puis de liberté aussi.
0: Mm-hmm. Richesse.
1: Voilà. Mais ce sont, la plupart du temps, des païennes.
0: Oui.
1: comme on dit, à savoir, elles sont bien sûr avant le christianisme, la révélation chrétienne, mais ce qui est magnifique aussi dans les mythes, c'est qu'il y a toujours cette relation au ciel.
0: Oui. Hein,
1: le parcours d'un être humain se déroule toujours entre ciel et terre, ce qu'on oublie puisqu'on supprime depuis un bon bout de temps le niveau supérieur, l'invisible.
0: Alors, je me disais, tiens, je serais bien tenté de lui poser la question, quel est le personnage dont elle parle, dont elle se sent le plus proche ? Puis après, je me suis dit, à mon avis, c'est pas une seule, il doit y en avoir plusieurs.
1: Mais oui, c'est pour ça que j'ai écrit ce livre en disant « je ». Et même, parfois, c'est un peu terrible parce que Médée n'est pas la plus douce des femmes, mais
0: non.
1: Elle aime la liberté et elle veut empêcher que ses enfants vivent l'esclavage. Donc, moi, je me sens bien sûr très proche de Mélusine, pas parce qu'elle est fée, mais parce qu'elle a cette part d'étrangeté. Et elle a cette vision de la solitude, c'est un des rares mythes du couple d'ailleurs, cette vision de la solitude qui est de préserver le secret d'autrui. Même si on a une vie conjugale, même si on se croit très proche et très aimant et très aimé, il y a justement ce secret irréductible. Et Mélusine, c'est ce qu'elle propose. Enfin, c'est aussi la fée qui propose un pacte à l'être humain, à l'être profane, en disant, en lui révélant sa meilleure part. Mmh. Voilà, révéler la part céleste. C'est ça, je pense, aussi le rôle d'une fée. Enfin, comme Antigone, bien sûr, qui ne peut... donner son accord à Antigone, qui est la femme verticale, la jeune femme verticale, irréductible, et qui est prête à mourir, ce qu'elle fera, pour défendre, en effet, non pas ses propres intérêts, mais les lois éternelles non écrites, qui font qu'un être humain ne peut pas faire n'importe quoi. Il est très important de nos jours de rappeler ça. Les lois morales qui viennent des dieux, les lois éternelles.
0: Est-ce que, en un mot, vous pourriez me dire quel est comment vous définiriez votre vocation d'écrivain ?
1: Oui, témoigner de l'impérissable. Rien que ça. Je n'ai pas choisi, mais oui, c'est ce qui me fait vivre. La question, c'est ça, on se dit, mais qu'est-ce qui me fait vivre ? Concrètement, moi, ce qui me fait vivre, c'est ça. C'est non seulement cette passion de la connaissance, de la découverte, et j'aime aussi la rencontre, le dialogue et tout ce qui est d'ordre joyeux, bien sûr. Mais ce qui survivra à tout, ce n'est pas le petit moi individuel, psychologique, historique, etc. C'est la dimension éternelle. Donc l'impérissable absolu. Moi, je suis éprise d'absolu. C'est pour ça le titre d'un autre grand ami, Léon Blois, le pèlerin d'absolu, mais bien sûr. Et c'est beau parce qu'il y a la notion de cheminée. On s'aventure, mais il y a cette lumière impérissable qui nous oriente.
0: Le temps est distant sur de l'âme, comme disait saint Augustin. Est-ce que vous pourriez me dire un chiffre entre 1 et 10, s'il vous plaît ?
1: 1 et 10, 3.
0: Vous êtes sûr ? Quel livre voudriez-vous conseiller à un non-croyant ?
1: J'aime beaucoup Le chemin de l'homme, qui est un texte de Martin Buber, qui est un grand homme qui voulait le rapprochement des religions. Et c'est un texte d'inspiration hassidique, donc la mystique juive. Et c'est très simple et transparent. Par exemple.
0: À nouveau, entre 1 et 10.
1: Alors, entre 1 et 10, 9.
0: Si vous pouviez rencontrer un personnage de la Bible, qui serait-ce et que lui demanderiez-vous ?
1: Peut-être Tobie, l'homme pieux, qui n'a rien à se reprocher, si on peut dire, même si on a tous quelque chose à se reprocher devant l'absolu, qui est affligé. En effet, affligé et qui est moqué par sa femme, vilipendé ou du moins réprimandé par ses amis qui sont des faux amis. Et qu'est-ce qui lui donne la force, en effet, de traverser ces ténèbres et en effet de se souvenir, en effet, du Dieu de sa jeunesse. Oui, cette bonté manque énormément. On parle de bienveillance, de compassion, de cela, d'empathie, enfin tous les termes plus ou moins psy. La bonté.
0: C'est quoi la bonté ?
1: La bonté, c'est c'est faire le bien. Être bon, c'est la voie du cœur.
0: Une dernière ?
1: Oui.
0: Je vous écoute.
1: Alors, 6.
0: Quelle est votre prière préférée ?
1: Alors, la prière préférée que je dis chaque matin, en fait, ce sont les trois invocations qui terminent la très belle prière qui nous a été transmise par le pape Léon XIII. Et c'est la prière à Saint-Michel. Et Dieu sait que nous avons besoin de Saint-Michel. Et donc, ces trois invocations sont les suivantes. Saint-Michel Archange, de votre lumière, éclairez-nous. Saint-Michel Archange, de votre épée, défendez-nous. Saint-Michel Archange, de vos ailes, protégez-nous.
0: C'est le mot de la fin. Merci beaucoup. Merci beaucoup d'être venu jusqu'à nous et puis d'avoir pris le temps d'abandonner vos livres et vos travaux d'écriture. Pour nous partager votre parcours. Merci à vous tous pour votre fidélité. 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Mais surtout, je vous invite à la partager autour de vous parce que la lumière, ça ne se garde pas sous le boisseau. À la semaine prochaine.

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0: Chers téléspectateurs, chers auditeurs, bonjour, bonjour à toutes et à tous et merci pour votre fidélité et bienvenue sur le plateau de votre émission Au risque de l'histoire. Alors aujourd'hui, je vous propose d'évoquer une figure de l'Église qui fait souvent sourire, parfois grincer des dents et qu'on connaît finalement assez mal, j'ai nommé le chanoine. Derrière l'image un peu poussiéreuse, la caricature de l'ecclésiastique bien nourri dans sa stalle, se cache entre le XVIe et le XVIIIe siècle, eh bien de véritables acteurs de la vie ecclésiale et même de la vie politique et culturelle du royaume de France. Qu'est-ce donc qu'un chapitre cathédral, un simple chœur de chanteurs ou un véritable lieu de gouvernement de l'Église ? À Notre-Dame de Paris, par exemple, qui sont ces hommes dont les prébendes font rêver, mais qui financent aussi la musique, les ornements, la vie liturgique ? Sont-ils seulement ces clercs oisifs, fustigés par Boileau et par les philosophes, ou bien une élite plus diverse et engagée qu'on ne l'imagine ? Comment aussi la Révolution française balaye brutalement ses chapitres avant que le Concordat ne tente d'en faire renaître une version nouvelle? Eh bien, autant de questions que je vais avoir le plaisir de poser à mes deux invités. Ségolène de Dainville-Barbiche, bonjour.
1: Bonjour.
0: Merci d'avoir répondu à notre invitation. Alors, vous êtes conservateur général honoraire du patrimoine, vous êtes historienne, vous avez travaillé sur l'histoire du clergé de Paris au XVIIIe siècle, vous avez notamment publié en 2005 un ouvrage sur devenir curé à Paris au XVIIIe siècle, et votre dernier ouvrage aux presses universitaires de Rennes, c'est une coédition aussi avec la Société d'histoire religieuse de France, Les chanoines de Notre-Dame de Paris au XVIIIe siècle. C'est l'édition d'un livre dont l'auteur est Marie-Louise Kennec, et donc c'est un livre que vous avez présenté et édité avec une préface de Jean-Claude Vaquier. François, bonjour.
2: Bonjour.
0: Merci d'avoir répondu aussi à notre invitation. Vous êtes professeur en lycée, ancien élève de l'école normale supérieure, agrégé d'histoire. Vous avez consacré votre thèse de doctorat en histoire au chapitre cathédraux pendant la Révolution française. Vous en avez tiré un livre que voici, donc Chapitres et sociétés en révolution, les chanoines en France de l'Ancien Régime à la Monarchie de Juillet, une préface de votre directeur de thèse qui n'est autre que Philippe Boutry, que l'on salue, un livre paru aux presses universitaires de Rennes aussi et coédité avec la Société d'histoire religieuse de France. Alors je me tourne vers vous, François Houx, comment définir le chanoine de manière simple? On pense parfois à une figure un peu poussiéreuse, voire à une caricature. Qui sont ces hommes? Qu'est-ce qui distingue un chanoine, par exemple, d'un curé de village, d'un curé de paroisse, ou bien d'un moine cloîtré?
2: Un chanoine, c'est un ecclésiastique qui appartient à un collège de clercs attaché au cœur d'une église cathédrale ou collégiale afin d'y célébrer avec solennité le culte divin. Donc le chanoine séculier, puisqu'on parle ici de chanoine séculier, n'est pas un religieux, il ne vit pas sous une règle. Et de l'autre côté, donc, ce qu'il distingue évidemment donc d'un moine cloîtré, de l'autre côté, le chanoine n'a pas charge d'âme, donc ce qui le distingue du clergé paroissial.
0: Oui, donc c'est c'est une sorte de corps qui est au service je vais pas dire d'une communauté, mais d'une cathédrale ou bien
2: d'une collégiale.
0: D'une collégiale. On parle de chapitre cathédral ?
2: Oui, tout à fait. On parle du chapitre cathédral ou du chapitre de la cathédrale.
0: Alors, ça veut dire qu'il n'y a que des chanoines dans les cathédrales ou dans les collégiales ?
2: Non, absolument pas. Dans une cathédrale, on trouve le chapitre composé de chanoines auxquels s'ajoutent les divers ecclésiastiques au service du chapitre, donc des prêtres prébendés, des prêtres choristes,
0: oui.
2: Évidemment,
1: des chapelains,
2: des chapelains, toute la musique du chapitre. Parallèlement, la cathédrale peut aussi avoir un clergé paroissial, même si les cathédrales d'Ancien Régime ne sont pas nécessairement église paroissiale.
0: Alors, le chanoine, c'est une très vieille institution. On a fait, avec Anne Messoni et Charles Miramont, une émission sur les chanoines à l'époque médiévale. Ils naissent à l'époque de Charlemagne, si mes souvenirs sont bons, au 9e siècle. Est-ce qu'on peut parler de véritables institutions de gouvernement de l'Église au-delà de leurs services que nous évoquions à l'instant?
1: Mais à l'époque moderne, ils se revendiquent, les chanoines cathédraux se revendiquent comme, entre guillemets, le Sénat de l'évêque. C'est son conseil, si on peut dire, mais oui. Ils participent, pour certains, et en particulier les dignitaires, ils participent à l'administration, ils aident l'évêque dans l'administration du diocèse.
0: Donc c'est vraiment une aide quotidienne pour l'évêque.
2: Oui, c'est le Concile de Trente qui reconnaît au chapitre de la cathédrale le titre de Sénat de l'Église et de Conseil né de l'évêque. Et les chanoines, souvent, insistent sur le fait qu'ils sont justement le premier corps ecclésiastique du diocèse, les chanoines cathédraux, puisqu'il faut distinguer à cet égard le chapitre de la cathédrale qui a ce rôle et le chapitre de la collégiale qui, quant à lui, n'a pas de rôle de gouvernement. Ouais. Le chapitre de la cathédrale se considère en France comme, donc on trouve cela assez souvent chez les auteurs ecclésiastiques du XVIIIe siècle, comme le successeur de l'ancien presbytère de l'Église, c'est-à-dire le presbytérium, le clergé primitif de l'Église dans les premiers siècles. Et le chapitre considère qu'il est l'héritier de ce presbytère qui gouvernait avec l'évêque et sous l'évêque pendant la vie de l'évêque, et qui, pendant la vacance du siège, gouvernait le diocèse, puisque pendant la vacance du siège, à la mort de l'évêque, le chapitre se réunit pour élire des vicaires capitulaires, des vicaires généraux capitulaires, qui assurent en quelque sorte l'intérim jusqu'à l'installation du nouvel évêque. Donc il s'agit bien d'une institution de gouvernement qui possède une juridiction que le chapitre tient de l'Église universelle et qui a été consacrée par les conciles.
0: Est-ce que c'est une institution, on va dire, confidentielle ou au contraire, dans la France du XVIe, XVIIe, XVIIIe siècle, vous parlez du Concile de Trente, on est au XVIe siècle, est-ce que c'est une institution rare ou une réalité massive dans le paysage de l'Église de France?
1: C'est très visible, puisque les chapitres cathédraux, il y en a environ, à la fin de l'Ancien Régime, il y en a 135. Mais les collégiales, c'est extrêmement, sont très nombreuses. Oui. On arrive peut-être à un chiffre, je ne sais pas si c'est un millier, ou c'est très nombreux. La collégiale a été fondée par un prince ou par même un seigneur qui réunit un petit collège de prêtres, aussi avec la fonction principale de prier. Alors par contre, le chapitre cathédral, lui, le Concile de Trente, vous l'avez tout à l'heure rappelé, très

0: justement, lui donne, lui reconnaît l'origine de ces prêtres qui étaient autour de l'évêque de l'Antiquité tardive et qui après sont devenus, ont été à l'origine des paroisses, qu'elles soient urbaines ou rurales.
1: Alors, dans l'ouvrage que vous avez publié, l'ouvrage de Marie-Louise Quennec, Les chanoines de Notre-Dame de Paris au XVIIIe siècle, que vous avez présenté et édité, il y a plus de 279 notices de chanoines de Notre-Dame, donc la cathédrale Notre-Dame de Paris au XVIIIe siècle. Qui sont ces hommes? D'où viennent-ils? Est-ce qu'ils ont une formation particulière? Est-ce qu'ils viennent plus de la haute noblesse que d'un autre niveau de la société?
0: Alors ça serait, en tout cas pour ce qui concerne le chapitre de Notre-Dame, parce que, attention, tous les chapitres cathédraux de France ont leur statut propre et sont différents. Il n'y a pas un statut type, ça c'est pas du tout pareil qu'au XIXe siècle, il n'y a pas de statut type de chapitres cathédraux. Le chapitre de Notre-Dame a une particularité, c'est qu'il est très ouvert socialement. Et ça serait une erreur de penser qu'on y trouve
1: uniquement de la noblesse.
0: Des membres de la très haute noblesse. Ce n'est pas du tout, et ça n'a jamais été, un chapitre noble. Pour être chanoine de Notre-Dame, il suffit d'être né en légitime mariage, c'est tout. Il n'y a même aucun diplôme universitaire qui est demandé.
1: Quel est, si vous parlez de diplôme universitaire, est-ce qu'il y a une formation, malgré tout, pour devenir chanoine? On disait que ce ne sont pas des clercs comme les autres. Est-ce qu'il y a une formation en chant, on parle de gouvernement aussi dans le diocèse, donc il faut avoir des compétences de gestionnaire?
0: Non, pas du tout. En fait, c'est tout dépend de l'âge à laquelle on entre au chapitre, parce que le recrutement en principe à Notre-Dame, c'est l'évêque puis archevêque de Paris qui nomme à tous les canonicats, sauf deux qui sont des chanoines demi-prébendés, c'est-à-dire à l'origine un peu inférieurs aux autres, ce qu'ils ne sont plus au XVIIIe d'ailleurs. Mais en réalité, l'archevêque ne nomme à peu près qu'une vacance sur deux, puisqu'il faut compter avec la résignation, c'est-à-dire qu'un oncle chanoine peut très bien démissionner en faveur d'un neveu. C'est tout à fait accepté dans le droit canonique de l'époque. Le chanoine démissionne en disant « en faveur de mon neveu ». Et donc on a des dynasties canoniales qui par ce biais-là se forment et qui échappent complètement à l'évêque.
1: Donc le chanoine ne reçoit pas un ordre en soi.
0: Il faut qu'il soit clair quand même.
2: Le Concile de Trente, théoriquement, exige que les chanoines soient dans les ordres majeurs. Cependant, cette mesure du Concile de Trente n'a pas été reçue en France dans les faits, puisque un grand nombre de chanoines sont encore au XVIIIe siècle.
1: Les ordres majeurs,
2: oui. Donc à partir du sous-diaconat.
1: Voilà.
2: Donc ce sont les clercs astreints au célibat et aux bréviaires.
1: Donc sous-diaconat, diaconat, prêtrise.
2: Et le Concile de Trente exige théoriquement que les chanoines soient au moins sous-diacres. Dans les faits, en France, les chapitres continuent à recevoir des ecclésiastiques qui sont de simples clercs tonsurés ou minorés, qui ont simplement reçu les ordres mineurs en dessous du sous-diaconat. En revanche, la plupart des chanoines en France au XVIIIe siècle poursuivent leurs études ecclésiastiques lorsqu'ils sont admis comme simples clercs tonsurés dans le chapitre. Donc, tout en étant chanoines, ils continuent leurs études ecclésiastiques et reçoivent les ordres sacrés. Ce qui fait que les chanoines tonsurés ou minorés sont en petit nombre à la fin de l'Ancien Régime. La plupart des chapitres exigent de leurs membres qu'ils poursuivent leurs études ecclésiastiques. Donc on pourrait dire que le Concile de Trente n'a pas été pleinement reçu, mais que les chapitres français ont malgré tout respecté l'esprit des décisions tridentines en la matière.
1: Oui. Concrètement, à quoi ressemble la journée d'un chanoine de Notre-Dame au XVIIIe siècle ?
0: Alors, en principe, la fonction première, même si en fait ils exercent beaucoup d'autres fonctions, la fonction première d'un chanoine, c'est de prier Dieu, de prier, de chanter les louanges du Seigneur tout au long de la journée. Il y a ce qu'on appelle des heures canoniques. On commence par matine et qui va jusqu'à compli. Tout au long de la journée, il y a huit heures canoniques, si on peut dire, mais il y en a certaines qui sont regroupées, donc qui ne sont quand même pas huit fois par jour à l'église. Et à Notre-Dame, comme c'est une cathédrale dédiée à la Vierge, les matines sont à minuit pour rappeler la naissance, le 25 décembre, la naissance. Les matines sont à minuit. Et c'est un office très important. Et ce qui a valu parfois des, entre autres Boileau, de dire qu'il payait des chanteurs pour chanter matine à leur place. Mmh. Et en fait, pour matine, il y a une présence à matine qui est assez fortement demandée. Après, il y a les autres heures qui donc sont regroupées, où ils ne sont pas tous là, tant s'en faut, parce qu'ils
1: ont d'autres activités.
0: D'autres activités. Et entre autres, ils ont une activité très importante. Ils ont réussi au Moyen-Âge, au XIVe siècle, au XIIIe siècle même, à chasser quasiment l'évêque de la cathédrale. Ils ont pris toute l'administration de la cathédrale. L'évêque n'est le maître de sa cathédrale que du grand autel jusqu'au fond du sanctuaire. Tout le reste est géré par les chanoines.
1: François Houx.
2: Je rebondis là-dessus. Effectivement, il faut imaginer que sous l'Ancien Régime, la cathédrale, c'est certes l'église de la chaire épiscopale, mais c'est aussi l'église du chapitre. Et dans un certain nombre de diocèses, l'évêque doit se faire inviter par le chapitre. En 1636, à Clermont, le chapitre était entré en conflit avec l'évêque et avait refusé à l'évêque le droit de célébrer pontificalement dans la cathédrale et le droit de conférer les ordres sacrés, les ordinations. L'évêque a dû faire enfoncer les portes de la cathédrale et chasser les chanoines pour pouvoir, en 1636, célébrer pontificalement dans sa cathédrale. À propos des offices, j'ajoute aussi que la présence des chanoines était contrôlée par un clerc pointeur à l'entrée du chœur et on vérifiait la présence des chanoines aux différents offices, qui devaient être présents au Gloria Patri du premier psaume. Une partie du revenu que touchaient les chanoines dépendait du nombre d'offices auxquels ils avaient assisté.
0: Exactement, je rebondis aussi. Exactement, la présence à matine valait une rétribution en numéraire assez intéressante. Donc, plus un chanoine était présent à l'office, plus il
1: était
0: augmentait ses revenus. Ceci dit, il y en avait d'autres qui, par leurs autres fonctions, touchaient aussi des revenus par ailleurs, ou bien ils se faisaient octroyer des portions de biens d'église sous forme d'abbayes commendataires, de prieurés,
1: oui.
0: Bref, alors, beaucoup de ressources.
1: Quand ils reçoivent de l'argent, parce qu'on parle de prébende, vous avez parlé de prébende, c'est quoi une prébende exactement, François? Où

0: Un chanoine touche une prébende. Qu'est-ce que cela représente pour voilà, le niveau de vie de l'époque que de recevoir une prébende dans le cadre d'une cathédrale?
1: Donc, la prébende, c'est le revenu qui est attaché au canonicat, puisque le canonicat, c'est un bénéfice. Le bénéfice se comporte à la fois un service spirituel, oui, en l'occurrence c'est la prière, et le droit de jouissance d'une portion des biens de l'Église. Et donc la prébende, c'est cet aspect matériel du canonicat que touche le chanoine. La réalité de la prébende est extrêmement variable d'un chapitre à l'autre. Il existe de grands chapitres très riches, surtout dans le nord de la France, et des petits chapitres beaucoup plus pauvres. Selon que l'on est chanoine de Chartres ou de Paris ou de Bayonne, on ne touche absolument pas les mêmes revenus.
0: Oui.
1: Donc, et sachant que par ailleurs, comme cela a été dit, un chanoine peut cumuler les bénéfices. Et le cumul des bénéfices est une réalité très fréquente sous l'Ancien Régime. Un chanoine peut être en même temps prieur commendataire, abbé commendataire, toucher des pensions royales sur telle ou telle abbaye. Donc la réalité du revenu des chanoines est quelque chose d'extrêmement difficile à chiffrer.
2: Alors, je rebondis à ce sujet parce que j'ai des éléments. Pour la prébende, en fait, elle est composée à Notre-Dame, elle est composée d'une partie de revenus fixes, c'est-à-dire une partie des revenus, des terres, des domaines à fermer, que le chapitre a fermé. Le chapitre de Notre-Dame possède de grands biens, et en plus, à un moment, on lui réunit un puissant chapitre collégial, le chapitre de Saint-Germain l'Auxerrois. Donc, il touche une somme fixe, 800, qui au 18e est en gros fixé 800 livres, le 800 livres par an.
1: Et c'est difficile de trouver des équivalents.
0: Était-ce d'abord une somme importante?
1: Ce n'est pas une somme extrêmement importante, ouais, mais c'est une somme qui...
0: Quand Boileau, par exemple, donc Boileau, puis ensuite les philosophes du XVIIIe siècle, donc Boileau, c'est le XVIe siècle, c'est le XVIIe siècle, pardon, et il meurt en 1711, quand Boileau et les philosophes des Lumières décrivent les chanoines comme des ecclésiastiques oisifs et grassement payés, ce n'est pas la réalité?
2: Ça dépend, c'est une, oui, caricature. Oui. Il y a le chanoine qui est un rentier, un fils de famille qui est un rentier ecclésiastique, qui dépense les revenus de sa prébende au jeu ou parfois dans les maisons de prostitution. Mais à côté, il y a des chanoines qui ont des tas d'activités extérieures, qui sont officiales, qui administre comme archidiacre une portion du diocèse de Paris qui, à l'époque, est extrêmement grand, puisqu'il englobe Versailles, la Brille, il y a plus de 400 paroisses dans
0: Paris.
2: Le diocèse, ouais, de Paris. À Paris, il y en a une cinquantaine.
0: Oui, oui, oui. Mais alors, est-ce qu'on peut dire que les chanoines financent l'entretien de la cathédrale, l'entretien des ornements, et puis voilà, la musique également?
2: Ils financent tout, puisqu'ils sont chargés de l'administration de la cathédrale. En contrepartie, ce sont eux qui entretiennent la cathédrale, qui alimentent la sacristie, les ornements, les vases sacrés, tout. Alors, par contre, à Paris, au XVIIIe siècle, les archevêques successifs ont fait des dons à la cathédrale. Le cardinal de Noailles, par exemple, a financé la restauration de la rosace sud, de la rosace sud du transept.
0: François Hou?
1: Oui, tout à fait. Le chapitre est très attaché à la décence du service divin, ce qui, oui, le pousse très attaché aussi à sa cathédrale. Donc, il y a souvent un lien assez identitaire, assez fort, au moins de certains chanoines, avec la compagnie et avec l'église cathédrale, ce qui pousse les chanoines donc, à procéder à des dépenses parfois importantes pour l'entretien du chapitre, pour l'entretien de la cathédrale, pour

0: l'entretien de la musique, pour l'entretien de la psalette, puisque à chaque chapitre est annexé une psalette, une maîtrise,
1: oui.
0: Donc composée d'enfants de chœur. Et le chapitre est souvent chargé de veiller aussi au bien-être de ces enfants de chœur, de leurs conditions de vie, puisqu'ils sont logés généralement à proximité de la cathédrale. Il faut payer les maîtres de musique, payer les chantres, payer les serpentistes, puisque le chant était toujours doublé au serpent.
1: Qu'est-ce que signifie le serpent ?
0: Alors le serpent, c'est une base de cornet à bouquin. C'est un instrument c'était l'un des instruments les plus répandus en France sous l'Ancien Régime, puisque chaque paroisse avait un serpentiste, on disait même le serpent tout court, pour parler du musicien qui jouait du serpent. Donc cet instrument était en
1: un instrument
0: forme
1: avant.
0: De serpent. Oui, oui.
2: Qui ressemble à un serpent.
0: Oui, qui est en forme de serpent, donc c'est une base de cornet à bouquin.
1: Oui.
0: Et cet instrument était utilisé dans à peu près toutes les églises de France pour doubler le plein chant et la psalmodie. Et à tel point que le serpent n'était même pas considéré comme un instrument de musique, c'était quasiment une voix. D'autant plus que le chant d'église était souvent à l'époque plus grave qu'aujourd'hui, que les notes les plus basses étaient difficiles à atteindre, et le serpent permettait de combler en quelque sorte les vides, notamment dans les petites paroisses. Ce n'est pas le cas dans les cathédrales, ouais. Où il y a un nombre de chantres qui est suffisant, mais chaque cathédrale possédait généralement au moins un ou deux serpentistes.
1: Oui, l'argent donc qu'il recevait, notamment dans le cadre des prébendes, eh bien, était réinvesti au fond dans l'entretien de la cathédrale, dans le culte, dans la musique, etc.
2: Non, pas tout à fait.
1: Pas tout à fait.
2: Parce que en fait, bon, eux reçoivent donc une partie des revenus du chapitre de Notre-Dame, mais en fait, l'entretien de la cathédrale, il est principalement financé par le reste, par les revenus communs, les revenus qui ne sont pas partagés, les revenus communs du chapitre, qui servent donc en bonne partie à l'entretien de la cathédrale. Alors, je voulais rebondir à propos des financements opérés par les chanoines. En 2022, on a découvert deux sarcophages. Il y en a un, certains pensent que c'est du Belay, mais l'autre, c'est le chanoine de la Porte. Et ce chanoine de la Porte, dont on a retrouvé le sarcophage de plomb...
1: Lors des fouilles de Notre-Dame de Paris.
2: Lors des fouilles en 2022, ce chanoine, lui... Il sortait d'une famille d'échevins, de bourgeois de Paris. Oui, c'était pas un noble, mais un fils de riche bourgeois. Et c'est lui qui a financé la construction dans les premières années du XVIIIe siècle, qui a financé la construction du grand hôtel en exécution du vœu de Louis XIII. Faute d'argent, ça avait été un petit peu abandonné, et c'est ce chanoine de la Porte qui a, vers 1704-1705, donné des sommes importantes, investi donc les revenus de sa prébende et aussi de sa famille, parce qu'il avait hérité de ses parents, dans la construction du grand hôtel de Notre-Dame, construit sur les dessins de Robert de Cotte.
1: Alors, vous l'avez dit, on imagine parfois l'évêque comme le patron incontesté de son diocèse, mais il y a des chanoines qui ont fait trembler des évêques.
0: Oui, alors il faut garder à l'esprit qu'au XVIIIe siècle, le chapitre ne joue plus réellement son rôle de conseiller, de conseil nécessaire de l'évêque. Dans les faits, le chapitre tend à mener une vie en partie indépendante de l'évêque, d'autant plus qu'un certain nombre de chapitres ont obtenu des exemptions de la juridiction épiscopale. Néanmoins, l'évêque continue à recruter dans le chapitre une bonne partie de ses officiers, de ses grands vicaires, et le chapitre, par ailleurs... est une puissance temporelle dans un certain nombre de cas.
1: Oui.
0: Par exemple, le chapitre de Chartres, c'est le le meilleur exemple, le chapitre de Chartres est une puissance temporelle, il possède une bonne partie de la Beauce, et le chapitre est tout à fait en

0: mesure de résister à l'évêque dans certains cas. Donc, j'avais parlé du cas de Clermont en 1636. Le chapitre refuse d'inviter l'évêque. Et ce sont des querelles qui continuent à se produire parfois au XVIIIe siècle sous une forme plus atténuée, même s'il faut bien noter que pour ce qui est du gouvernement du diocèse, l'évêque a pris le dessus dans l'ensemble. Il reste deux questions pour lesquelles l'évêque a besoin du consentement de son chapitre pour prendre des décisions, qui sont l'aliénation des biens d'église, d'une part, et d'autre part, tout ce qui touche à la liturgie. Un évêque ne peut pas réformer la liturgie de son diocèse ou prendre des décisions qui touchent au culte divin dans le diocèse sans l'accord de son chapitre. Et c'est une question tout à fait importante au XVIIIe siècle, puisque le XVIIIe siècle est marqué par l'essor des livres liturgiques dits néo-gallicans, donc notamment le livre liturgique parisien, qui sont adoptés par un grand nombre de diocèses.
1: Ce n'est pas des missels romains, mais c'était
0: Ça ressemble,
1: oui,
0: malgré tout,
1: bien évidemment,
0: à la messe romaine.
1: Oui.
0: Mais notamment les bréviaires étaient assez différents, et le cérémonial était assez différent. Et un évêque ne pouvait pas introduire la liturgie parisienne dans son diocèse sans le consentement de son chapitre. Donc le chapitre est associé à ces décisions. Encore dans les années 1780, le chapitre de Chartres, à la demande de l'évêque, examine de nouveaux livres liturgiques. Et à la veille de la Révolution, le chapitre d'Angoulême s'apprêtait à introduire la liturgie parisienne dans le diocèse à la demande de l'évêque, mais l'évêque était obligé, dans ce genre de cas, de passer par le chapitre.
1: Ouais, ouais. Est-ce que, puisque je vois que l'heure tourne, au-delà de la cathédrale, au-delà de leur travail quotidien et liturgique, leurs prières quotidiennes, les heures canoniques, etc., est-ce que les chanoines sont des acteurs de la vie sociale, de la vie politique des villes ?
2: Il y a un lien qui est assez fort entre le Parlement de Paris et le chapitre de Notre-Dame, et il y a, tout au long du XVIIIe, il y a des conseillers, il y a des chanoines qui sont conseillers clercs, c'est-à-dire qu'ils jugent, ils instruisent des affaires en matière religieuse au Parlement de Paris. Donc les chanoines certains chanoines ne sont pas acteurs à proprement parler de
1: la vie politique,
2: oui. Mais ils sont acteurs tout de même de la vie judiciaire,
1: oui.
2: Enfin administrative.
1: Oui. Est-ce que certains chanoines produisent des œuvres historiques, des œuvres musicales ? Est-ce qu'il y a des chanoines théologiens qui se démarquent ?
2: Alors, à Paris, oui, là je peux intervenir, à Paris, il y a un très grand théologien, c'est le fameux Bergier, qui est un jurassien et qui est l'auteur du dictionnaire de théologie qui a été publié dans l'encyclopédie Panckoucke. Et c'est un théologien, un controversiste aussi. Il polémique avec les philosophes, Voltaire, Rousseau. Et alors lui, pour le coup, il a un rôle pas politique mais spirituel. À la cour, il est confesseur d'une partie, pas de Louis XVI ni de Marie-Antoinette, mais d'une partie de la famille royale, notamment le comte de Provence.
1: François Hou.
0: Oui, à Dijon également, à la veille de la Révolution, on compte parmi les rangs du chapitre l'abbé Bailly,
1: oui,
0: qui était l'auteur donc d'une des théologies qui a servi ensuite au début du XIXe siècle dans un grand nombre de séminaires comme base de l'enseignement.
1: Oui.
0: Pour les futurs ecclésiastiques, et donc qui était un théologien assez réputé dans les dernières années de l'Ancien Régime. Donc on trouve effectivement un certain nombre de théologiens dans ces chapitres, d'autant plus que chaque chapitre, c'est une obligation que fait le Concile de Trente, doit compter dans ses rangs ce qu'on appelle un chanoine théologal,

0: diplômé de l'université, on appelle grade donc les degrés, un cursus universitaire,
1: oui, oui.
0: Bachelier, licencié, docteur.
1: Oui.
0: Et en général, enfin à Notre-Dame, les chanoines, quand ils sont diplômés, c'est la théologie. J'ai trouvé très peu de juristes, et encore, ils ont à la fois le droit et la théologie. Ce sont des théologiens.
1: Alors, j'en viens, puisqu'il nous reste 15 minutes, j'en viens à la Révolution, hein, puisque vous avez traité de ce sujet, chapitre et société en Révolution. François Hou, le 12 juillet 1790, alors on a fait une émission sur la constitution civile du clergé, et la question religieuse pendant la Révolution, mais les chanoines sont supprimés, tout bonnement. Comment comprendre cette décision ? Est-ce que c'est un choix financier ? Est-ce que c'est une volonté idéologique de détruire ces corps intermédiaires, hein, de l'Église, ou bien même les deux, choix financier et choix idéologique ?
2: Je dirais que c'est les deux. C'est les deux. D'un côté, c'est un choix financier, puisque c'est une institution dont l'utilité n'apparaît pas aux constituants, qui ont une vision fondamentalement utilitariste de la religion. D'autre part, c'est un choix idéologique, puisque à la veille de la Révolution, au moment où sont convoqués les États généraux, les chapitres cathédraux essaient d'obtenir une certaine représentation. Ils échouent complètement. Et le chapitre de Besançon, par exemple, écrit que les chapitres cathédraux sont ces corps intermédiaires, sont dans l'Église les corps intermédiaires.
1: Oui.
2: Et il y a au moment de la Révolution une véritable idéologie anticorporatiste.
1: Oui.
2: Qui se déploie aussi dans l'Église, puisque la constitution civile du clergé aligne complètement l'organisation ecclésiastique sur l'organisation civile. J'ajoute encore une question doctrinale qui est un peu plus technique, qui est que le chapitre cathédral, c'est un collège de clercs qui se définit finalement par une juridiction qu'il tient de l'Église universelle. La constitution civile du clergé, avec toutes les réformes qui suivent et l'application de ces réformes, tend à brouiller la distinction entre le pouvoir d'ordre que les prêtres tiennent de l'imposition des mains du sacrement de l'ordre et le pouvoir de juridiction qui est conféré par le supérieur ecclésiastique, ce qui rend dans les faits inconcevable l'existence d'un collège de clercs qui posséderait une juridiction qu'il tiendrait de l'Église universelle et qui formerait un échelon intermédiaire dans la hiérarchie.
1: Alors que font ces hommes qui du jour au lendemain perdent tout, émigration, clandestinité, est-ce qu'il y a une reconversion, voire même la mort pour certains ?
2: Oui, alors on rencontre des cas extrêmement différents.
1: Vous avez étudié, hein, je crois, sans...
2: Je ne me souviens plus du nombre de chanoines d'Ancien Régime sur lesquels j'ai pu travailler, mais les itinéraires sont extrêmement variés. Il faut bien comprendre que les chanoines ne sont pas soumis à la loi du serment, au décret du serment, donc qui est décidé en novembre 1790, puisque les chanoines n'ont pas charge d'âme. Ils sont simplement mis à la retraite, leurs postes sont supprimés par la constituante, ce qui ne veut pas dire que les chanoines ne prennent pas position. Les chanoines peuvent prendre position collectivement en refusant la dissolution de leur chapitre, au moins symboliquement.
1: Oui.
2: Un grand nombre de chapitres protestent.
1: Oui.
2: Contre la constitution civile du clergé et contre la suppression des chapitres, certains chanoines essaient de continuer à se réunir au chœur jusqu'à ce que les autorités les forcent à abandonner la célébration des offices. Donc, ce qui est une manière de se prononcer contre la constitution civile du clergé. Néanmoins, les chanoines qui ne prêtent pas le serment ne sont pas considérés comme réfractaires par les autorités, puisqu'on ne leur demande pas de prêter le serment. Seuls prêtent serment les volontaires qui veulent s'intégrer à la nouvelle Église constitutionnelle. Ces volontaires sont extrêmement rares.
1: Oui.
2: Donc très peu de chanoines prêtent serment pour devenir curé constitutionnel ou vicaire épiscopal de l'évêque constitutionnel. Donc c'est extrêmement rare. Les attitudes sont d'autant plus variées que l'attitude des chanoines face au deuxième serment, le serment dit de liberté-égalité, qui est décidé en 1792, au moment de la chute de la monarchie, ces attitudes sont extrêmement variées. Certains chanoines acceptent de prêter ce serment qui est purement politique, tandis que d'autres chanoines estiment que prêter ce serment revient à cautionner le premier serment.
1: Ouais.
2: De telle sorte que Les chanoines qui refusent, très souvent, sont conduits à prendre le chemin.

0: de l'exil ou à être internés dans des maisons de réclusion. Un certain nombre de chanoines ont été ensuite déportés dans les pontons à Bordeaux ou à Rochefort. Les chanoines morts de mort violente sont relativement peu nombreux et surtout ils sont concentrés à certains endroits, par exemple à Arras, où le représentant en mission Lebon, lui-même prêtre défroqué, a fait envoyer à la guillotine tous les chanoines qui avaient signé justement la protestation contre la constitution civile et qu'il a pu retrouver. Donc 6 chanoines d'un coup ont été condamnés à mort par le tribunal révolutionnaire et guillotinés en 1794.
1: À Paris, il y a un peu les mêmes cas de figure. Aucun, j'en ai trouvé aucun, même s'il y en avait un seul qui était favorable à la constitution civile du clergé, j'en ai trouvé aucun qui ait prêté le serment de novembre 1790. Alors par contre, en partant, l'archevêque Juinier a émigré, a été le premier évêque émigré en quittant la France dès 1789. Et il avait laissé ses pouvoirs à des vicaires généraux qui étaient composés en grande partie de chanoines de Notre-Dame, ce qui était normal, logique dans son esprit, puisque c'est le chapitre qui remplace l'archevêque quand le siège est vacant. Et entre autres, il a laissé ses pouvoirs principaux à l'archidiacre, c'est-à-dire un dignitaire du chapitre de Notre-Dame, qui s'appelait Malaret. Alors on confond souvent Malaret et Emery. Non, celui qui avait les principaux, qui était le chef des vicaires généraux, si je puis dire, c'est le chanoine de Malaret qui a dû, je pense, prêter le serment de liberté et égalité du 14 août 1792, justement pour rester. Et il a réussi à rester en se cachant, aidé par d'autres, d'ailleurs aidé par M. Emery, le supérieur de la compagnie de Saint-Sulpice et un autre chanoine du Valque d'Empire. Il a réussi à échapper à la terreur. Il n'a été arrêté que sous le directoire après ce coup d'État de Fructidor qui ramène la persécution religieuse.
0: Et j'ajoute que c'est vrai dans la plupart des diocèses, ce sont des grands vicaires chanoines qui sont à la tête du clergé réfractaire.
2: Ouais.
0: On trouve la même chose dans la plupart des diocèses.
2: Alors, on va, puisqu'il reste 7 minutes, on va terminer sur la période post-révolutionnaire. Bon, il y a d'abord Napoléon, il y a le Concordat, et le Concordat réhabilite, permet au chapitre de renaître à partir de 1802. Est-ce qu'il s'agit d'une continuité ou... Voilà, le monde de 1802 et des années suivantes ne sera pas vraiment tout à fait le même que celui d'avant la Révolution.
0: Alors, il est clair que le monde d'après 1802 n'est pas le monde d'après la Révolution. Même s'il y a une forme de continuité symbolique qui a été voulue, par exemple à Angoulême, le chapitre, après sa reconstitution, a repris le registre d'Ancien Régime et a continué sur les pages du même registre, pour essayer de dire qu'il s'agissait de la même institution. Donc il y a la volonté d'essayer de montrer une continuité, d'autant plus qu'une bonne partie des chanoines de 1802 sont des chanoines d'Ancien Régime. Ce sont des chanoines d'Ancien Régime qui sont repris
2: qui reviennent,
0: dans les chapitres du Concordat. Mais c'est la rupture qui tend à l'emporter dans la mesure où, alors que la France capitulaire d'Ancien Régime était d'une extrême diversité, avec de statuts, de coutumes, la France capitulaire de 1802 est complètement uniformisée. Chaque cathédrale possède désormais un chapitre de 8 chanoines, 9 pour les métropoles. Et tous ces chapitres ont à peu près les mêmes statuts. Ils sont quasiment dictés par le gouvernement. Et l'évêque a très clairement pris le dessus. Donc le chapitre a perdu tout son temporel, tous ses biens, les chanoines étant désormais rétribués par l'État. Donc c'est la discontinuité qui l'emporte. Néanmoins, le chapitre, surtout après 1809, retrouve son attribution canonique essentielle, à savoir l'administration du diocèse pendant la vacance du siège. Et c'est un aspect important. Le chapitre a retrouvé cette attribution. S'il y a une continuité, il faut la chercher du côté, finalement, des structures fondamentales de l'Église tridentine, qui continue à s'appliquer après le Concordat. Napoléon a complètement réorganisé l'Église de France, mais dans le respect de l'agencement canonique de l'Église, et donc de l'agencement de tout ce système tridentin.
2: Vous voulez ajouter quelque chose ?
1: Sur le 19e, c'est vrai que le chapitre de Notre-Dame, dont les statuts qui ont été édictés sans doute par Portalis à Belloy, préparés donc sous l'égide de Portalis, qui était le ministre des cultes de Napoléon, pour résumer. Ce sont les statuts de Paris qui servent, si je ne me trompe, de modèle. Alors, il y a une continuité, non pas dans l'institution qui n'a plus du tout la puissance qu'elle avait avant, mais dans le fait qu'à Paris aussi, il y a un certain nombre de chanoines, dont le fameux Malaret, qui forme le premier noyau du chapitre de Notre-Dame restauré. Il y a une transmission.
2: Il y a une transmission. On arrive peu à peu au terme de cette émission. Est-ce qu'au XIXe siècle, François Hou, le canonicat devient une forme de récompense, une dignité accordée aux prêtres méritants? Et qu'au fond, ce n'est plus ce personnage qu'on décrivait pendant les deux tiers de l'émission, à savoir un homme à la fois de gouvernement, mais aussi un homme qui pouvait enseigner, un homme qui participait à la vie de la cathédrale, qui parfois était même en opposition avec l'évêque.
0: Le chapitre a largement perdu son autonomie vis-à-vis de l'évêque. Néanmoins, il serait, à mon sens, abusif de réduire le canonicat du XIXe siècle à un simple bâton de maréchal pour vieux curés méritants. On voit apparaître, surtout à partir des années 1820, des chanoines qui sont des ecclésiastiques jeunes, voire très jeunes, parfois qui ont 25, 26, 27 ans, et que l'évêque veut attirer auprès de lui en donnant un canonicat. Donc, on trouve dans le chapitre à la fois des ecclésiastiques qui méritant d'un certain âge et des ecclésiastiques parfois assez jeunes que l'évêque veut attirer auprès de lui, qu'il veut s'associer, d'autant plus que les évêques d'Ancien Régime avaient un grand nombre de grands vicaires. Le Concordat ne prévoit de rétribuer que seulement deux vicaires généraux. Si l'évêque veut avoir des vicaires généraux honoraires qui possèdent les mêmes pouvoirs en réalité parfois que les titulaires, il ne peut pas les faire rétribuer par l'État. Donc leur attribuer un canonicat, c'est une assez bonne solution. Le secrétaire de l'évêque est souvent chanoine, lui aussi. Par ailleurs, certains, le chapitre a perdu certes son autonomie vis-à-vis de l'évêque, ce qui ne veut pas dire qu'il ne peut pas parfois lui résister dans certains cas. J'ai étudié le cas du chapitre de Dijon, au XIXe siècle, sous l'épiscopat de Claude Ray, un des premiers évêques nommés après la Révolution de 1830, qui est entré en conflit avec son chapitre et qui a commis maladresse sur maladresse. Et son chapitre, finalement, a réussi à le pousser à la démission en 1838 après un bras de fer qui a duré des années. Donc on trouve encore, en plein 19e siècle, des chapitres qui résistent à l'évêque. Le chanoine est inamovible.
2: Le chanoine est inamovible.
0: Donc il est en quelque sorte à l'abri.
2: Oui.
0: Contrairement au curé, le curé peut être frappé d'interdit. Un curé peut être inamovible, un curé de canton est inamovible, mais l'évêque peut le frapper d'interdit, ce qui le pénalise très fortement dans l'exercice de ses fonctions pastorales. Le chanoine, s'il est interdit, peut continuer son existence. C'est ce qui explique que, dans certains cas, le chapitre peut continuer à résister à l'évêque. C'est rare, mais ça peut encore arriver.
2: Comment expliquer, il reste 1 minute 30, comment expliquer la disparition peu à peu des chanoines ?
1: Faute de prêtres,
2: aujourd'hui ?
0: Oui, je pense faute de prêtres et aussi pour des raisons ecclésiologiques qui seraient sans doute un peu trop longs, que je n'ai pas le temps de développer, mais qui tend aussi à la redéfinition du presbytérium dans Lumen Gentium, puisque le presbytérium est défini finalement comme l'ensemble des ecclésiastiques possédant l'ordre de la prêtrise dans le diocèse, ce qui n'était pas le cas dans l'ancien système ecclésiologique où le presbytérium, c'était le clergé de l'église mère.
2: Eh bien, merci beaucoup. On terminera sur cette note ecclésiologique. Les chanoines de Notre-Dame de Paris au XVIIIe siècle, éléments d'histoire sociale et institutionnelle. Il s'agit du livre de Marie-Louise Kennec. Merci beaucoup d'être venue sur notre plateau. Donc, un livre paru aux presses universitaires de Rennes, coédité avec la Société d'histoire religieuse de France. Et vous, François Hou, chapitre et société, les chanoines en France de l'Ancien Régime à la monarchie de Juillet, toujours chez le même éditeur. Nous les saluons à chaque fois et nous les remercions, les presses universitaires de Rennes, pour leur travail admirable. Il me reste à vous remercier, chers auditeurs et chers téléspectateurs, pour votre fidélité. 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Merci beaucoup et je vous donne rendez-vous la semaine prochaine pour un nouveau numéro de votre émission « Au risque de l'histoire ».

0: Bonjour et merci de nous retrouver pour La Foi prise au mot, votre rendez-vous de formation et de réflexion sur KTO. Cette semaine, nous abordons l'une des questions les plus complexes de notre modernité, l'engagement politique des chrétiens. Depuis la fin du 19e siècle, Rerum Novarum de Léon XIII, le magistère catholique s'est efforcé de théoriser une présence transformatrice au cœur de la cité, refusant à la fois le retrait du monde et la tentation de la théocratie. Et plus récemment, l'encyclique Fratelli Tutti du pape François a rappelé l'exigence radicale de l'amour de la politique, illustrée par la figure du bon samaritain. Pourtant, l'actualité, singulièrement aux États-Unis, avec les bouleversements diplomatiques de cette année 2026, nous montre une toute autre réalité, la métamorphose d'une certaine ferveur évangélique et catholique traditionnaliste en un projet de domination qu'on pourrait appeler nationalisme chrétien. Alors, comment éviter que la religion ne devienne un simple étendard identitaire en excluant l'altérité ? Pour démêler les liens entre rationalité, politique, j'ai le plaisir de recevoir deux invités, Younes Boussena, bonjour.
1: Bonjour.
0: Younes Boussena, vous êtes journaliste et auteur. On vous voit notamment sur Arte dans les Idées Larges, une magnifique émission que nous recommandons ici sans réserve. Et puis dans le Monde des Religions, qui est aussi un journal que nous recommandons sans réserve. Et puis le Père François Hevé, bonjour.
2: Bonjour.
0: Vous êtes jésuite, vous êtes rédacteur en chef de la revue Études, que nous recommandons aussi sans réserve. On vous a très souvent vu ici, François Hevé. Alors, peut-être pour commencer cette émission, le but de cette émission n'est pas de faire de l'actualité, donc on va pas rentrer dans les détails les plus récents, mais qu'est-ce qui est en train de se passer aux États-Unis, Younes Boussena ?
1: Alors, c'est assez compliqué à dire, mais en tout cas, ce qu'on peut voir, c'est qu'effectivement, le deuxième mandat de Donald Trump mêle à la fois les fondamentaux du premier, c'est-à-dire un président ancien affairiste qui se convertit en politique, qui représente une forme la plus débridée et sauvage, voire violente, du capitalisme. Mais on voit très bien que c'est agrégé à ça quelque chose qui était beaucoup plus en mineur sur le premier mandat, qui est toute une sphère extrêmement diverse, plurielle, parfois contradictoire. Et il faut vraiment être spécialiste en théologie pour dénuer pour voir toutes les nuances. Et on voit que tous ces chrétiens-là, nationalistes, en fait, voient Trump comme aussi un agent pour faire avancer leur cause, c'est-à-dire la vision d'un monde qui est celle d'un combat spirituel, du bien contre le mal, et celle d'une forme de messianisme de fin des temps qui arriverait. Et aujourd'hui, on sent que dans la politique américaine, finalement, tout est lu en termes de combat spirituel. C'est un des spécialistes, André Gagné, qui est universitaire au Canada, qui me le disait. Après la mort de Charlie Kirk, typiquement, on a vu fleurir tout un tas de créations par intelligence artificielle qui en faisait le 13e apôtre. Son épouse, sa veuve, disait « oui, c'est un signe des temps, sa mort ». Et en fait, on voit que finalement, on est dans le messianisme le plus total. Et celui qui représente le plus ça, c'est peut-être G.D. Vance, donc, qui est à la fois issu de ces cercles-là, mais qui est en même temps très proche de la Silicon Valley, de Peter Thiel, et dont les références sont Saint-Augustin, dont il est un très grand lecteur, René Girard. Et on voit que c'est vraiment lui la figure qui incarne cette dimension-là. Et donc ce mouvement MAGA, qui semble extrêmement hétéroclite entre ce fondamental, on va dire, du capitalisme sauvage, et en même temps toutes ces sphères-là qui en fait essaient aussi de tirer parti. Sachant qu'au sein de cette extrême droite, il y a d'une part aussi ces chrétiens assez radicaux, mais aussi des suprémacistes blancs, néo-nazis, plutôt païens donc, et donc il y a tout un tas de tensions. Et on voit aussi que Trump, selon les évolutions, est de moins en moins apprécié par, on va dire, les plus conservateurs en termes de mœurs, notamment pour les mœurs un peu légères de Trump, pour ses affaires de corruption, ou même son impérialisme. Donc c'est une alliance extrêmement puissante aujourd'hui, la plus puissante du monde, mais qui en